bonjour à vous tous, c'est Justin Leblanc. Vous êtes présentement à l'écoute de Fleur Bleue sur les ondes de CIBL au 105 FM. Bien le bonjour à chacun et chacune d'entre vous qui choisissez, donc comme à chaque semaine bien sûr, d'écouter un album marquant de la chanson québécoise des années 70-80. Cette semaine, on va faire un album, on va aussi prendre le temps d'explorer en fait la discographie, la carrière du chanteur Claude Lafrance. Claude Lafrance qui est natif d'Arvida, ça fait partie de Jonquière et de Ville de Saguenay aujourd'hui, fin des années 1940. Claude Lafrance qui est un des archétypes en fait du chanteur folk, country folk en tout cas de l'époque des années 70 au Québec, le nationaliste aussi. Alors c'est ce qu'on va écouter pour aujourd'hui. En fait, là, Claude Lafrance fait connaître surtout au début des années 1970 avec son comparse Michel McLean. Ils fondent le duo Les Carrick, donc qui va être très populaire. Là, on parle de 1971, 72, donc avec plusieurs succès. Puis parmi ceux-ci, je vous partage quelques pièces pour commencer tout ça du bon pied. Entre autres, Au chant de l'Alouette, Laissez-moi vivre. Vous aussi, on aura Yes et Pichou. Alors permettez-moi, Justin Leblanc, moi-même, de vous souhaiter une excellente heure en ma compagnie, en compagnie bien sûr des chansons de Claude Lafrance, guitariste et chanteur folk.

Ici Justin Leblanc, vous venez d'écouter un des grands succès de Claude La France et du duo en fait Les Carrick, où c'est assez belle au 105 FM. Donc la pièce Yes à Pichou que vous venez d'écouter, là, qui a été un très grand succès, on parle en 1971 au Québec, là, ça faisait partie des pièces les plus populaires de ce groupe-là. Alors ce que je vous partage tout simplement pour la suite des choses, ce sont des pièces aussi des Carrick, donc 71, 72, beaucoup de pièces dans ce style-là. On aura entre autres aussi un autre succès pour la suite des choses, la chanson de l'Acadien. On aura plusieurs pièces aussi là, de ce style-là, entre autres aussi La fin du rêve n'est pas pour demain. C'est une pièce que j'aime bien écouter, qui je pense que ça s'écoute bien aussi en décapotable. Puis bon, je sais pas pour les gens qui nous écoutent en rediffusion le dimanche si ça va être une belle température, mais bon, le printemps est donc bien parti, bien décollé, et évidemment ça annonce les beaux jours de l'été. Alors moi c'est une pièce qui me donne aussi un peu d'espoir, mais ce qu'on va écouter tout d'abord c'est la chanson de l'Acadien dans ce groupe-là, Les Carrick, en fait, qui vont durer là, quelques années seulement après quoi le groupe va se séparer. Claude La France, au milieu des années 70, va être en couple avec la chanteuse très populaire Louise Foresti, et puis il va l'accompagner dans ses spectacles. Il va aussi accompagner par exemple des artistes de renom de l'époque, entre autres George Langford par exemple, Pauline Julien aussi en spectacle comme musicien. Alors ça va aussi un peu, là, ses occupations vont sonner un peu le glas de ce groupe-là, le Carrick. Mais avant, bien sûr, je vous partage donc certaines de ces pièces-là qui ont marqué là, cette aventure musicale sans comparaison, donc du côté de la chanson québécoise.

Ici Justin Leblanc, vous venez d'écouter La fin du rêve n'est pas pour demain du groupe Les Carriques, avec en tête bien sûr le chanteur Michel McLean, mais aussi un chanteur qui est à l'honneur aujourd'hui à l'émission Fleur Bleue, Claude Lafrance. D'ailleurs, bien le bonjour à tous ceux et celles qui viennent de se joindre à nous, et salutations aussi à tous ceux qui nous écoutent là à travers le Grand Montréal et aussi sur les plateformes numériques. Le menu d'aujourd'hui, on va écouter l'album au complet Une belle soirée de Claude Lafrance qu'il a fait après son passage avec Les Carriques, après aussi un passage avec, entre tout, il a arrangé beaucoup d'albums, entre autres avec George Langford. Il y a eu deux albums de fait, Arrangez-vous pour qu'il fasse beau et Acadiana, des albums importants de cette époque-là, aussi des tournées avec Pauline Julien et Jacques Perron, entre autres. D'ailleurs, ces deux-là vont aussi être actifs avec Louise Foresti. Beaucoup d'albums faits aussi avec elle. Je pense que c'est 3 ou 4. En 1977, il y a une nouvelle maison de disques qui sort. Ça s'appelle Disque Bleu. Disque Bleu. Puis, c'est géré aussi là par, entre autres, Luc Faneuf, qui est un proche de Plume à Traverse, qui est son gérant et tout ça. Et il y a beaucoup d'artistes comme ça qui vont se joindre, se greffer temporairement à cette maison de disques-là. Plume à Traverse, bien sûr, Laurence Lepage aussi. Donc, des gens qui sont beaucoup dans la mouvance chansonnier aussi. Et ça va permettre là, des nouveaux visages en chanson, en carrière solo. Et Claude Lafrance ne fait pas exception en 77. Donc, l'album Une belle soirée, ça commence par quelque chose de très années 70 avec de la flûte et des claviers. Une reprise de la chanson traditionnelle De Bon Matin, une chanson qui avait été reprise quelques mois auparavant par le groupe Garoulou. Et après ça, on a une pièce qui s'appelle Le Tour des Maisons. C'est une pièce écrite par George Langford qui se passe aux îles de la Madeleine en plein hiver, où les gens font le tour des maisons et vont donc se promener là, dans les buttes, les vallons, enneigés. C'est sûr que ça fait un peu contraste avec la température qu'il y a à Montréal actuellement. Du côté des régions du Québec, il y a certains endroits où c'est encore neigeux. Je peux vous dire qu'aux îles de la Madeleine, il y a quelques graines de neige ici et là. C'est le cas aussi de certaines régions, par exemple sur la côte nord ou dans le nord du Saguenay et du lac Saint-Jean. Alors, c'est ça. Donc, c'est ce qu'on écoute dans les prochains instants de Bon Matin. Et aussi, là, le tour de maison de Claude Lafrance, originalement écrite par le poète George Langford. Vous êtes avec Justin Leblanc jusqu'à 16h les mercredis et 21h les dimanches à l'émission Fleur Bleue sur les ondes de CIBL au 105 FM Montréal.

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5: Vous venez d'écouter la pièce « Le tour des maisons » de Claude Lafrance à CIBL. Vous êtes avec Justin Leblanc, donc pour la prochaine heure, bien sûr. Alors, ce que je vous partage pour la suite des choses, une pièce la plus importante, je pense, de Claude Lafrance qui s'appelle « Monsieur Marcou la bonté ». C'est une reprise, en fait, de Laurence Lepage, un aussi des grands chansonniers folkloristes du Québec de cette époque-là. « Monsieur Marcou la bonté », c'est devenu un classique là, des boîtes à chansons, des fêtes nationales aussi. Alors, c'est ce que je vous réserve pour la suite des choses. On aura un instrumental qui s'appelle aussi « Mani Plus ». Et on va commencer, en fait, après tout ça, là, la deuxième face de cet album marquant « Une belle soirée » de Claude Lafrance. France.

Ici Justin Leblanc. On commence la deuxième face de ce vinyle, Une belle soirée de Claude La France, qui a aussi beaucoup chanté pour le groupe Les Carrés, qui a été avec Louis Forestier, qui a accompagné aussi beaucoup Pauline Julien, par exemple. Donc c'est quelqu'un, et George Langford aussi. Nous, ce qu'on écoute, c'est bien sûr le début de la face B. C'est une pièce instrumentale très longue qui nous donne le goût de nous promener un peu, peut-être pas dans le désert, mais dans quelque chose de très... un voyage sur le bord de la 132 ou sur les plages, tout ça. Donc c'est assez... Je dirais pas psychédélique, mais c'était dans l'air du temps des années 70 d'avoir une pièce comme ça. Ça détonne, en fait, du reste de l'album. On va écouter ça. D'ailleurs, dans les musiciens de cet album-là, il y a quand même là une bonne équipe qui entoure Claude La France, là, malgré tout. Là. Plusieurs musiciens chevronnés, entre autres, on a André Parenteau du groupe Vos Voisins avec Jacques Perron et Pierre Ringuet et Serge Valère. En fait, le groupe Vos Voisins au complet est là. Donc, Vos Voisins, qui est un groupe important des années 70, qui accompagnait surtout Yvon Deschamps spectacle. Et bien sûr, on aura le temps d'en parler aussi dans un autre épisode, parce que ça, c'était marquant. Donc, Jacques Perron aussi, là, qui accompagnait, bon, entre autres, Louis Forestier et Pauline Julien. Surtout, Louis Forestier d'ailleurs chante dans la pièce Une belle soirée qui s'en vient aussi prochainement et Ben Assis. Donc, tout ça, on a.

Ici Justin Leblanc, vous venez d'écouter la pièce Ben Assis de Claude Lafrance. Vous êtes à Fleur Bleue, à CIBL au 105 FM. Ça me fait plaisir d'être là avec vous, de vous partager cet album-là, donc qui s'appelle Une belle soirée de Claude Lafrance. Claude Lafrance, un chanteur natif du Saguenay, donc de Jonquière, d'Arvida en fait là. Et puis j'ai l'album vinyle dans mes mains. Une belle soirée, on a Claude Lafrance avec ses cheveux très années 70, avec une bonne barbe, puis une cigarette dans la bouche qui regarde, songeur, probablement l'étude de la chanson au Québec, je sais pas, peut-être la cause du Québec. À l'arrière de la pochette, ce qui est assez particulier, c'est un paysage où Claude est en train de s'amuser en fait dans une grande plaine proche d'une corde à linge, et puis c'est des belles buttes où il y a des vallons et tout ça, des prairies où il y a pratiquement aucun arbre, il n'y a personne, et c'est aux Îles-de-la-Madeleine, du côté du village d'Avromaison, où ses ancêtres en fait sont originaires, là. Et puis donc il faut dire qu'il y avait quelques amis dans ce coin-là, entre autres le fameux auteur, compositeur, interprète George Langford, qui ils ont fait plusieurs albums ensemble dans ce coin-là. Donc c'est ça, c'est un album qui a beaucoup de sonorités, là, folk, country, mais pas tellement, c'est surtout traditionnel aussi. Et ça, c'est surtout quelque chose pour faire lever le party. Vous allez en avoir un bon exemple, entre autres, là, avec pour ce qui est de la pièce, oui, les cuillères. Et puis on aura aussi quelques autres pièces pour terminer cette émission-ci. Des pièces qui sont un peu plus courtes et qui détonnent un peu dans cet album-là, je dirais. Petite complainte et Thébin, ça, je trouve pas que ça fit avec le reste de l'album, mais bon, c'était peut-être un peu là qui manquait des pièces pour faire le temps nécessaire là pour cet album-là. Plusieurs éditions de vinyle là, d'ailleurs, le disque bleu Québec Disque aussi dans tout ça. Et puis c'est ce qui conclut donc cette émission-ci. Ça m'a fait grand plaisir d'être là avec vous à l'émission Fleur Bleue. Et puis d'ailleurs, n'oubliez pas qu'on est disponible en balado-diffusion, qu'on est aussi en rediffusion les dimanches soirs à 20h, et que vous pouvez nous rattraper sur Spotify ou le site web de CIBL ou via l'application Balado Québec. Donc ici Justin Leblanc, passez une excellente journée. Ça me fait plaisir d'être là avec vous et merci de choisir CIBL, la radio différente à Montréal.

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3: 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Vendredi 15 mai 2026, vous êtes à l'écoute de Radio Montréal, CIBL, le 101.5. L'émission s'appelle Monsieur Bulle et compagnie. Guénaël Revel au micro, accompagné ce matin de
4: Simon Beaulieu. Bonjour.
3: Bonjour Simon. Plus tard dans l'émission, Noël Fourcroix sera avec nous, ainsi que Martin Landry. Voilà pour les chroniqueurs et les invités. On va être beaucoup dans le fort. Dans le fort, ça c'est pour moi. Pour Simon, ce sera peut-être un
4: c'est
3: peu
4: doux.
3: Plus doux. Il y aura peut-être un petit peu moins de vin que d'habitude, mais des très très bons produits, puis surtout des invités qu'on connaît, qu'on est moins, moins d'habitués qu'habituellement, sauf le premier, parce qu'on va recevoir dans quelques instants M. Gizmo Sirois de la distillerie Circa, qu'on connaît déjà un peu, un classique ici au Québec, la distillerie Circa, qui vient nous présenter ses nouveaux produits. Donc ça, c'est dans la première demi-heure. Puis, à 9h30, M. Joshua Boucher de la ferme cidricole Moulton Hill. Ça, c'est tout nouveau, donc, pour nous, en tout cas. Donc, ça va nous faire plaisir de découvrir des nouveaux produits. Martin Landry, chroniqueur, libraire. La librairie, moi, je dis Vino, tout le monde dit Wino, c'est pas grave. Sur la rue Bernard, va nous présenter trois nouveaux livres qui viennent de paraître, je pense. J'ai bien hâte de découvrir, parce qu'il fait toujours ça très, très bien. Donc on aime ça une fois par mois. L'invité de Noël Fourcroix, c'est Daniel Cojocariou du château Sainte-Agnès. Donc on verra, parce que le château Sainte-Agnès, autrefois chapelle Sainte-Agnès, a été repris. Aujourd'hui on parle du château Sainte-Agnès. Alors on verra s'ils sont toujours versés dans les vins liquoreux comme autrefois, ou s'ils sont passés davantage vers les vins secs. On verra ça avec eux. Ça, ce sera à 10h30. Et puis à 11h, on reçoit M. Sacha Lechêne de la distillerie Lechêne pour un super produit dont on parle de plus en plus, qui s'appelle la Chambre Noire. Et là, on sera dans le café, entre autres. Une liqueur, je pense, à base de café. Et enfin, on terminera l'émission, alors on ira dans le fort pour le coup, Brandy et Pisco, avec l'ambassadrice de la maison Torres, Madame Léa Messier. Voilà, c'est pas mal. C'est vous qui êtes... Vous allez prendre la parole, hein, aujourd'hui.
4: Ouais, j'ai du pain sur la planche. Hein.
3: Du boulot.
4: On change de place,
3: hein. Chiche. Enfin, en attendant, là, jingle invité, on reçoit Gizmo Sirois de la distillerie Circa.
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3: Bonjour Gizmo.
6: Bonjour, bonjour.
3: 1, 2, 3, 4, 5...
6: Bah, en fait, non, il y a des doublons. Il y a des doublons.
3: Bon, les trois, là.
6: Ouais, j'ai amené des belles bouteilles pour les photos aussi. Là.
3: Ah, voilà.
4: Et il y a une toute petite bouteille d'eau.
6: Une bouteille d'eau de la source Radnor, en Mauricie. Voilà,
3: Donc voilà. Donc il y a trois belles bouteilles gin whisky. On va voir ça avec vous.
6: On va beaucoup sur le whisky.
3: Et des kerns, des magnifiques verres qu'on appelle les kerns.
6: Oui, les Glencairn, ouais, voilà. Tout à fait, brandé avec Clovis, notre logo chez Circa. Pour ceux qui ne savaient pas, en fait, le logo a bel et bien un nom, c'est Clovis.
3: Ah bon?
6: Oui, mais c'est inspiré, en fait, d'un des premiers bouilleurs.
3: C'est un cerf?
6: C'est un caribou.
3: C'est un caribou?
6: Oui, c'est ça qui, dans le fond, l'idée de Clovis, la symbolique de tout ça, c'est bon, le caribou, hein, emblématique du Québec, un truc qui est quand même en danger. Circa sont les pionniers au Québec à faire la distillation 100% origine Québec, grain à la bouteille. Et donc, on voulait vraiment un truc où il prend son temps de vieillir en fût.
3: Oui.
6: Pour la postérité, tout ça, toute l'idée, l'image des traces laissées dans la neige, tu sais, tout ça, c'est vraiment, tout ça, c'est un petit peu ça.
4: Mais les
6: c'est inspiré du nom d'un des premiers bouilleurs.
4: Les cervidés aussi sont associés au monde du whisky aussi beaucoup.
6: Ben oui, ben,
3: hein, il y en a plein.
6: Il
4: y a Glenfiddich, il y a Bowmore, il y a Dalmore, il y en a plusieurs, où est-ce qu'il y a des têtes de cerf dessus?
6: Ben tout à fait.
3: Et d'ailleurs, vous, les spécialistes, là, tous les deux, Kern, ça vient d'où? Moi, je dis Kern, Cairn, je sais pas.
6: Glen Cairn. Ouais. En fait, si ma mémoire est bonne, c'est en fait le lieu où ça a été créé.
4: Un cairn, ouais. En général, c'est comme un peu comme un petit monticule de pierre. Comme vous avez en Bretagne, c'est très celtique. C'est un peu comme d'accord. Un totem celtique.
6: Et Glen
3: je suis content
6: en
3: Bretagne, là, ça me parle.
4: Ah, ouais,
3: et, mais par contre, ça ressemble aussi au domaine, j'allais dire viticole, pas viticole pour le coup, mais ça ressemble à ce que j'ai vu en Écosse. J'y suis allé qu'une seule fois, mais tu sais, dans les trucs qu'on visite, les chapeaux, c'est fait exprès.
4: Les chapeaux.
3: Ben les chapeaux, les
6: têtes d'alambic.
3: Les têtes d'alambic.
6: Oui, ben les têtes d'oignon.
4: Ah oui, oui, un peu.
6: Ouais, les têtes
4: oui, le côté ouais, forme d'oignon,
3: ouais,
4: un peu.
3: Ça, ouais, ouais. Moi, je pensais que ça venait de là. Je pensais que c'était inspiré de ça.
6: En fait, l'idée,
3: ça.
6: c'est en toute transparence.
4: C'est une tulipe sans pied.
6: Ouais. On commercialise beaucoup ce verre-là en Écosse, en Irlande, dans le monde du whisky pour boire le whisky. Mais lorsqu'on visite les distilleries, souvent, ils ont des inaros. Hein. C'est vraiment.
3: Ah bon?
6: C'est ce qui est le plus fréquemment utilisé dans le chai.
3: C'est dommage.
6: Ben en fait, c'est juste que. On conserve sensiblement une forme similaire. Puis en plus, quand tu sors directement du fût,
3: ouais.
6: Tu n'es pas toujours dans la mesure adéquate de ton éthanol, l'alcool qui va sortir de là. Fait que tu vas avoir un contrôle, tu vas avoir une belle aération sur ton produit pour ne pas être trop agressif. Donc, ouais, c'est ça. Mais en fait, ce que j'ai apporté aujourd'hui, on était dans le whisky parce que ben, les gens, ils associaient longtemps Circa à la fabrication du gin, hein, le gin sauvage qui était très longtemps notre vaisseau phare. Mm-hmm. Puis là, ben, dans les faits, c'est nous, on fait du whisky. Mais faire du whisky, c'est temps, patience.
3: C'est minimum 3 ans déjà,
6: exactement.
3: La loi, c'est ça.
6: Oui, puis chez Circa, il n'y a rien qui est sourcé avant 4 ans, 4 ans et demi. Puis mm-hmm. Ensuite, ben, il y a tous les affûtages. Fait que ça peut prendre plus de temps. Mais aujourd'hui, je voulais un peu raconter cette histoire-là parce qu'il y a beaucoup de monde qui savent l'idée du whisky, le 3 ans, le single malt, mm-hmm. Les mentions d'âge, plus le whisky est vieux, meilleur il est. C'est complètement de la foutaise, c'est pas vrai, mais on peut pas blâmer les gens de marketer là-dessus. Parce qu'il y a l'équipement, il y a le maltage, il y a le grain, il y a la levure, il y a l'équipement que tu utilises, mais il y a aussi le climat. Tant, c'est quelque chose pour le vin, n'est-ce pas? Mais c'est pareil dans le whisky, évidemment. Puis le climat en Écosse, en Irlande, même au Japon, il est plutôt humide, donc le bois est peu réactif, ce qui va nécessiter plus de temps de mm-hmm. travail. Mm-hmm. Ici au Québec, sans être des experts en météorologie, on sait qu'on a des pointes de froid, de chaleur, on a un bois qui est plus réactif, n'est-ce pas? Alors qu'aux États-Unis, on parle d'un truc, je ne me souviens plus des chiffres exacts, mais on est au-dessus de 85% de la majeure partie des distilleries qui vont distiller aux États-Unis qui sont dans le sud.
3: Ouais.
6: Et donc,
3: Tennessee,
6: ça légitimise...
3: Kentucky, Company.
6: Exactement. Ça légitimise que le whisky va prendre 2 ans sans quoi il perd trop. T'sais.
4: Comme le rhum dans les Antilles,
6: exactement,
4: les choses comme ça. La température influe énormément sur l'élasticité, entre parenthèses, du bois.
6: Ben, c'est ça, la coloration, la densification. Ouais. Bon, c'est tellement du travail de fou. Il y a beaucoup de monde qui ont voulu faire du whisky au Québec très rapidement. Ils ont tiré la plug sur le projet. Là. Il faut être un peu fêlé. Là. Tu ne peux pas rentrer dans cette industrie-là en disant « Cool, je vais aller faire de l'argent. » Non.
3: En fait, mauvaise tu rentres en disant « Oh, j'ai de l'argent, je vais aller en perdre. »
6: Exactement. Je vais aller investir sur une passion.
4: En fait, tu vas voir ton banquier, tu dis que tu veux faire du whisky, puis lui, il s'en va en courant.
6: Oui, c'est ça, exactement. S'il connaît le whisky. Mais heureusement, il y a peu de banquiers qui connaissent le whisky véritablement. Donc, il tombe dans le panneau de « Ah, j'ai un McAllen, 25 ans, c'est parfait, c'est bon. » Mais en fait, ce que je voulais partager avec vous, c'est que Circa, cette année, et avec pas peu de fierté, je dirais, on sortit essentiellement le premier single malt, donc 100% orge, avec mention d'âge, tu sais, qui est au-delà du 3 ans nécessaire.
3: Oui.
6: Et nous, on travaillait à Circa cette année, fête son 10e anniversaire. Puis si on revient dans le temps, M. Circa, quand il a fondé sa distillerie avec Isabelle Rochette, qui est une des premières femmes distillatrices au Québec.
3: C'est Paul Circa.
6: Oui, c'est Paul Circa qui est d'origine ukrainienne, mais qui a grandi ici. Architecte paysager, il étudie la botanique, des trucs de même. Puis, mais on voulait faire du whisky. C'est pour ça, d'ailleurs, il y a des gens qui nous demandent pourquoi on est dans le Vieux-Montréal. Pardon. On est dans le Vieux-Montréal parce qu'on est en face de l'ancienne Canada Malting, où tout le grain, traditionnellement, se transigeait pour tout ce qui est whisky pour l'Amérique du Nord et tout ça. T'sais. Donc, voilà. Alors, ce que j'ai apporté aujourd'hui, ben, c'est ça. C'est que je ne sais pas si tout le monde connaît, on a des belles collections de whisky dans des établissements à Montréal, puis ben, au Québec, en fait, t'sais, Sherbrooke, le King Hall, bref, toute leur ville a leur place. À Montréal, on est chanceux, on en a quand même quelques-unes, dont
3: superbes, ouais.
6: Le Burgundy Lion sur Notre-Dame, dans Saint-Henri. Et puis, Toby Lair, le propriétaire de ça, est vraiment venu nous achaler. Il n'y a pas d'autre mot. Là. Il est venu nous gosser depuis la fondation de Circa jusqu'à maintenant, où on fête notre 10e anniversaire, à dire « j'aimerais ça vous acheter un fût, j'aimerais ça faire un embouteillage collaboratif avec l'établissement du Burgundy Lion ». Et on ne voulait pas, évidemment, parce qu'on débute, on n'a pas plein de fûts de single malt. Je pense qu'en tout et partout, on en avait un truc comme 11 ou 12. C'est pas énorme, là, on commence. Ouais. Et puis...
3: En même temps, ça voulait dire qu'il avait confiance en vous puis qu'il aimait vos produits.
6: Tout à fait.
3: C'est une fenêtre.
6: Ben oui, c'est ça. Ben moi sans étaler tout mon CV, moi, j'ai habité en Écosse, en Irlande, j'ai bossé pour les grosses compagnies. Puis ce que j'ai toujours aimé du discours de M. Circa, c'est que quand tu voyages dans le monde, le Canada est un peu vu comme le McDonald's du whisky. Tu vois?
3: Ah ouais.
6: Ben, c'est plate parce que c'est un produit qui a...
3: Mais McDonald's, ça veut dire volume, gros, et puis...
6: Oui, volume, mais c'est aussi que ça fait le boulot, sans plus. Hein? C'est comme on a un whisky qui est gourmand au palais, mais pas trop complexe. On a une finale, mais pas trop de ce qu'on appelle le lingering, tu sais.
3: Mais moi, j'entends quand même dire qu'on fait de plus en plus de la qualité.
6: Oui, tout à fait. Et je ne suis pas en train d'attaquer nos collègues à travers le pays, absolument pas. Mais longtemps, on est connu pour des whiskies de type
3: plus facile,
6: Canadian
3: quoi.
6: Club,
3: moins
6: Crown
3: complexe.
6: Royal, J.P. Weiser's, des trucs qui sont du volume. Là, pour qu'on puisse embouteiller un whisky à 26-28 $ on s'entend, on fait du volume. Et ce qui avait surpris M. Circa, c'est que puis je ne vais pas surprendre aucun de vos auditeurs, c'est si on va en Écosse ou en Irlande ou au Japon, sur... 15 km carrés, on peut avoir 8 distilleries qui vont régionaliser la saveur. Hein? On va travailler le terroir, l'eau, le grain, le climat, le sol, tout va se développer pour donner une signature. T'sais, souvent ici, on va nous dire « Ah, allez-vous faire des whiskies tourbés? » Ben, la tourbe, c'est le sud-ouest de l'Écosse, c'est l'île d'Isla spécifiquement. On peut aller un peu sur l'île de Skye, on peut aller un peu dans les Orkneys, mais Campbellton aussi, mais c'est régionalisé. Et M. Circa disait « Attends un peu, là. On a un sol qui est somme toute supérieur à celui des grands pays producteurs de whisky. » On a la meilleure au monde avec la Finlande.
3: Ah oui.
6: OK, voilà. Alors, ensuite de ça, on a un climat qui peut être favorable. On a juste pas le savoir-faire. On n'a pas des centaines d'années d'expérience. Mais et si on
3: essaie de développer... Bref, on a les matières premières.
6: Ben oui, voilà.
3: À nous de savoir le faire.
6: Exactement. Alors, l'idée de M. Circa, c'est pas de faire un whisky qui va être similaire à ce que les 5 plus grands pays producteurs de whisky au monde vont faire. T'sais, on parle évidemment Irlande, Japon, Écosse, États-Unis et l'Inde. Tu vois? Donc, c'est un peu ça. Fait qu'ici, ben, j'ai apporté une bouteille. Je peux pas vous le faire goûter, celui-là, parce que ça, c'est une bouteille décorative que j'ai apportée. Mm-hmm. Mais oui, vous pouvez l'essayer au Burgundy Lion. Et c'est sorti, c'est un 8 ans d'âge. OK? Est-ce que, si j'étais pleinement transparent, est-ce que c'est un petit peu plus vieux que 8 ans? Oui, parce que légalement, la série Circa existe depuis 2016. Est-ce qu'on avait des choses dans des fûts avant, lorsqu'on développait nos recettes? Oui, mais bon, c'est embouteillé à 8 ans, d'accord? Alors, c'est celui-là.
3: D'accord.
6: Puis là, ce que je veux vraiment te faire goûter aujourd'hui, c'est celui-là. C'est la série éphémère, OK? Lui, c'est un de nos fûts de single malt, mm-hmm. Mais la série éphémère, on va en sortir une par année pendant les 5 prochaines années.
3: Attends, d'accord? Une quoi? Tu veux dire?
6: Une série éphémère.
3: Ah oui.
6: Donc, c'est un single cask. C'est un truc qu'on ne refera pas pour X raisons. Okay? Mais c'est des recettes qui sortent un peu des traditions classiques du whisky making. Et on trouvait que celui-là, il était unique en son genre dans la mesure où c'est un single malt de 9 ans d'âge, mm-hmm. Mais pour ceux qui sont un petit peu plus à l'affût des techniques, ce qu'on a fait, c'est qu'on a chauffé davantage dans la cuve d'empattage lorsqu'on met le grain, l'eau et la chaleur pour sortir l'amidon. La chaleur est montée à un point tel où l'amidon est venu caraméliser sur la paroi de la cuve. Donc, évidemment, dans le monde du whisky, personne ne ferait ça parce que, un, tu risques de briser ton équipement et, secondo, tu dois physiquement aller nettoyer après pendant 2-3 semaines pour éviter toute la complexité de ça. Donc, ici, c'est ça. C'est exactement ça qu'on a fait. C'est un single malt, mais on a poussé la caramélisation de l'amidon et tu vas voir à quel point ça donne.
3: Et c'est pour ça que la couleur est un peu différente alors?
6: Oui, en fait, parce que chez Circa, évidemment, vu qu'on fait des petits lots, on n'ajoute pas de couleur caramel dans nos whisky. Okay? J'ai vraiment hâte. Ça, vous êtes parmi les premières personnes à goûter ça au Québec.
3: Parce mais là, tu viens de me dire 9 ans.
6: Oui.
3: La distillerie, elle a 10 ans.
6: Ouais.
3: Est-ce que ça veut dire que lorsque vous avez démarré l'entreprise, vous y avez pensé? Vous voyez.
6: Je savais que je ne pouvais pas développer, déjouer des vieux pots. évidemment, ce que je m'apprête à vous dire là, on ne le crie pas sur les toits. On commençait à se familiariser avec notre équipement et tout ça. Est-ce que c'est un peu né d'une erreur, d'un accident, entre guillemets? Oui. Mm-hmm. Mais lorsque faire une batch de whisky, ça va te coûter 28 à 34 000 $ que tu ne rentabiliseras pas pendant au minimum 4 ans.
3: Ben oui.
6: Un single malt va demander plus de temps de toute façon. On s'est dit, hey, merde, ce qu'on fait, on peut pas balancer ça. Là. Alors, on l'a utilisé. Et à notre grande surprise, on a veillé au grain. Vraiment, c'est le cas de le dire. On a surveillé ce fût-là spécifiquement. C'est un fût unique. Et puis, ouais, c'est ce qui est arrivé. Et ça nous a donné ça. Fait que c'est vraiment, là, je vous en donne une petite larme. On embouteille ça à, si ma mémoire est bonne, il est rentré dans le fût à 64,3. Il est sorti à 70,1. Et on l'a embouteillé à 43%, ce qui nous a donné une résultante d'environ 284 ou 285 bouteilles.
3: Ah oui, c'est pas beaucoup.
6: Non, non, non, c'est ça. Et il nous en reste plus beaucoup. Hein. S'il y a des auditeurs qui veulent se procurer ça, c'est un achat exclusivement disponible à la distillerie
3: Chez
6: Circa.
3: Vous.
6: Ouais. Et je pense qu'il nous reste moins de 16 bouteilles.
3: Le premier nez que j'ai eu, c'est de la banane.
6: La banane?
3: Oui.
6: Je peux comprendre. La banane.
3: Le côté plantain.
6: Ouais.
3: Je serais même allé dans le rhum, moi, curieusement.
6: J'aime mieux rhum que banane, je t'explique pourquoi. En fait, pour un distillateur de whisky, la banane, ça peut être souvent problématique.
3: Ouais.
6: En fait, c'est un arôme qu'on ne veut pas trop développer. Ici, moi je trouve, perso...
4: Le côté sarrasin.
6: Le petit côté...
4: toasté, épicé.
6: Ouais, mais biscuit de brisure de chocolat, mais gourmand, là, top qualité, là, un peu...
3: Bon, en bouche... Non. Oh purée, c'est puissant dans la...
6: Ouais, c'est pas ça.
3: Il est 9h du matin.
6: Oui, c'est ça. Il est 9h du matin pour... Tiens, si tu veux rajouter Gwenaël,
3: non.
6: Touche d'eau
3: non,
6: dedans.
3: Non? Non, j'aime bien pur. Ouais. Mais j'aime bien comme ça, mais
6: moi,
3: je trouve que
6: le nez,
3: moi, ça me rappelle vraiment certains rhums. C'est fou.
6: Ouais, ouais.
3: Certains vieux rhums.
6: Un petit côté plus agricole aussi, là.
3: Ah bah oui. Ouais, de toute façon, moi, quand je parle rhum, c'est souvent agricole. Mais c'est très bon. Il y a une belle finesse.
6: Oui, tout à fait. Mais tu sais, on veut, tu vas voir les gouttes d'eau.
3: Et
6: là,
3: ça, c'est seulement 40, 42?
6: 43.
3: 43, j'aurais pensé un peu plus. Bah, c'est peut-être parce que j'ai rien en bouche, là.
6: Oui, mais
3: dans une heure, ça va passer tout seul, mais là...
6: Mais oui, en effet, ça, c'est vraiment un truc que je trouve qu'on va aller chercher, cette caramélisation-là. On la sent après, en finale. Tu sais, ça se dépose sur le fond de la langue. On a une belle chaleur, évidemment, ça, mais c'est vraiment...
3: Non, c'est très bon.
6: C'est cool, hein?
3: Ah oui, c'est vraiment beau.
6: C'est
3: donc disponible seulement...
6: exclusivement à la distillerie.
3: Et donc, il faut aller chez vous.
6: Là, les gens ne le voient pas, mais quand tu achètes la bouteille, chaque étiquette est unique.
3: Elle est numérotée.
6: Elle est numérotée, mais pas manuellement. C'est vraiment en impression dessus.
3: Ben, j'ai pris les photos, et puis on va le dire aux auditeurs.
4: Voilà.
3: En fait, le numéro... Ah oui, il n'est pas discret, hein, le numéro.
6: Tu sais quelle bouteille.
3: Voilà, on sait...
6: C'est ça. Et pour les fans de whisky aussi, on a changé le format de la bouteille. On est vraiment dans un format de bouteille un petit peu plus classique de single malt. Oui, aussi,
3: ouais. Et combien ça vaut alors dans ce cas-là, la bouteille?
6: Celui-là, c'est à taxe incluse à 180.
3: D'accord.
6: Ouais.
3: Oui, donc on parle d'un produit de luxe.
6: Oui.
3: C'est un beau cadeau à faire à un amateur.
6: Tout à fait. Puis encore une fois, c'est important toujours. Les gens, c'est normal. On va boire un whisky, on cherche les référents de ce que l'on connaît.
3: Mm-hmm.
6: Ce n'est pas la philosophie de Circa. C'est-à-dire qu'on veut respecter ces démarches-là, mais on veut signer. On veut régionaliser notre whisky.
4: Qu'est-ce que tu ne veux pas faire?
6: On ne veut pas essayer de reproduire toute la signature du palais de ce que vont nous offrir les 5 plus grands pays producteurs de whisky.
4: Ah non. Ça, c'est tout à votre honneur. Parce que c'est de développer sa propre personnalité, son propre goût.
6: Ouais.
4: Comme
6: je disais tantôt, parce que c'est triste, parce qu'il y a des grands whisky qui se font au Québec, au Canada, mais on est... Oh, la petite rouille est sur le côté. C'est juste ici à l'avant.
3: Je ne le vois pas. Ah, voilà.
6: Voilà. Donc, c'est ça, on est un peu vu comme le McDo du whisky. T'sais. C'est plate, ça, comme réputation, parce qu'on a du talent, on a une qualité d'eau incroyable, un climat, c'est un sol fertile, tout ça. Peut-être moins de savoir-faire, puis en même temps, on ne peut pas blâmer, encore une fois, les gens qui sont allés dans un modèle d'affaires de production d'hectolitrage, tu sais, pour rentabiliser.
4: Tout à fait.
6: Comme au Québec, en fait, tu sais, on a des super distilleries au Québec, mais très peu d'entre elles ont un chiffre d'affaires de plus de 20 % qui est des trucs qui distillent eux-mêmes. Tu sais, on achète de la canette au Québec en ce moment, puis on ne peut pas blâmer.
4: Historiquement aussi au Canada, on a toujours produit en très, très grande quantité pour fournir, que ce soit les États-Unis ou ailleurs.
6: C'est ça.
4: Le Canada a été bâti sur deux choses, la distillerie du whisky et, avant ça, les pots.
6: Ben oui, c'est ça, exactement.
4: Ça a été les deux premières économies.
6: Tout à fait. Puis c'est d'ailleurs ce que les gens savent très peu. Saviez-vous que c'est le Canada qui est le premier pays dans le monde à imposer une mention d'âge pour être un whisky? Okay. Le 3 ans, ça ne vient pas de l'Écosse, ça ne vient pas de la France ou de l'Espagne, ça vient du Canada. Mais parce qu'un fût, à la base, c'était fait pour faire du transport alimentaire. Oui, hein? C'était pas pour faire vieillir des liquides. Mais on s'est rendu compte que le temps pouvait jouer favorablement sur ce qui était dans le fût. Mais j'aimerais vous dire que c'est pour une raison tellement romantique et tout ça, mais ça ne l'est pas. Hein. C'est purement pécunier. C'est que le gouvernement, à l'époque, il n'y avait pas des iPads puis des systèmes logistiques incroyables. Alors, il se donnait 3 ans pour cumuler les taxes sur un fût avant de donner le droit au producteur de le vendre. Et donc, 3 ans, ben c'est ça.
3: C'est ça.
6: Exactement là que ça se passe. Fait que c'est en Écosse, puis au Japon, puis en Irlande, ils se sont rendus compte, hey, le truc canadien, ça fonctionne.
3: Le temps avance. Limonéa un autre produit avant? Non, Limonéa. Hein?
6: Ben, il y a Limonéa, mais j'ai aussi amené le whisky numéro 2 parce que, bon, hein, suivons le temps.
4: D'accord.
6: Ce qui se passe aux États-Unis, plus de bourbon ici au Québec. Et souvent, les gens vont dire, qu'est-ce qui peut remplacer un bourbon? Alors, chez Circa, ce que je m'apprête à vous faire goûter, c'est un whisky 100 % maïs. Mm-hmm. C'est le premier triple fût au Québec, d'accord? Donc, on est à 100 % maïs, levure de tequila qu'on utilise pour pousser sur la minéralité de tout ça. Et on embouteille, nous, on goûte nos whiskies entre 40 à 52 %, puis on embouteille où il s'exprime le mieux. Celui-là, il est à 48 %. C'est le Circa numéro 2. Alors, nos recettes stédées, on les commercialise avec le numéro d'apparition. Le numéro 2, notre 100 % maïs, a été le deuxième whisky qu'on a sorti dans nos lignées. Alors ça, là, vous allez voir, on est vraiment un nez très gourmand, très maïs. Mais celui-là, il fait à peu près 4 ans dans un fût neuf de chêne américain qu'on va chauffer au niveau 3. Fait qu'on, ça, les gars de Michter,
4: chêne blanc.
6: Rabbit Hole, oui, tout à fait. Buffalo Trace, ils sont venus visiter la distillerie Circa. Ils ont capoté sur l'équipement qu'on a, l'approche qu'on a de ça. Et celui-là, c'est un triple fût, comme je vous dis. Donc, il fait 4 ans. Il fait 9 mois dans un fût de seigle. Mais il n'y a pas de seigle dans l'assemblage. Il va faire un petit séjour de 9 mois. Et on le finit 6 mois dans un fût de Sauternes, premier remplissage.
3: Okay.
6: Pour un peu se différencier aussi de l'approche américaine. On reste dans le maïs, on reste dans le spike d'un whisky qui a du caractère. En ce moment, les hôtels de luxe, les restaurants de luxe et tout ça, ils ont tous adopté le Circa numéro 2 pour faire un old-fashioned québécois, sans aucun doute. C'est sûr qu'en termes de prix pour un tenancier, on parle d'une bouteille qui, évidemment, c'est pas Circa qui décide du prix, c'est notre beau gouvernement, mais on est à 84 $, c'est ça. Fait que, t'sais, mais c'est quand même,
4: ça fait un
6: on parle d'environ 5 ans et demi de travail dessus, puis c'est, tu vois, il y a du caractère, il y a une morsure, on a ce qu'on cherche d'un bourbon, on a le palais gourmand, tu l'as essayé toi aussi?
4: Oui.
6: Fait que c'est ça, il y avait ça.
4: Non, c'est très agréable. Puis même pour quelque chose qui a 5 ans, puis tout ça, on n'est pas du tout, on n'a pas cette impression de planche ou qu'on retrouve des fois dans les Américains, qui, surtout les jeunes, souvent, c'est très, très, on a
6: très
4: un côté brintillant, moins surboisé.
6: C'est ça.
4: Ce qui est un style aussi, ça ne veut pas dire que c'est pas bon, mais je veux dire, là, je trouve que là, c'est vraiment intégré, puis la finale de Sauternes, je trouve, vient rééquilibrer tout le...
6: Ça, puis c'est le côté, tu sais, le miel, l'abricot, la pêche, on les goûte pas directement, mais en rétro-olfaction, on a cette espèce d'harmonie.
4: Tout à fait.
6: Évidemment, comme je ne veux pas radoter, faire du whisky, c'est du temps, c'est du travail, puis c'est de la patience, puis c'est des sous. Alors, Circa vont travailler avec le même souci du détail et la passion à faire des gins, des vodkas, des liqueurs pour rejoindre le consommateur plus vite et prendre le petit profit qui est laissé pour l'investir sur le projet long terme. Mm-hmm. Et là, ici, c'est ça, le Limonéa. C'est exactement ça. On sort un truc où on s'est dit, accessible à tous, bien fait, pas cher. Là, présentement, j'ai dans mes mains le gin québécois, le moins cher sur les tablettes du Québec. Il est origine Québec, donc grain à la bouteille. C'est du maïs qui nous vient des familles d'agriculteurs de Saint-Jean-sur-Richelieu. Puis, on va mettre les arômes de base pour être dans les cahiers de charge un gin. Mais la dominance sera de la citronnelle, de la mélisse, de la menthe et de la graine de coriandre. Pourquoi? Parce que M. Sirka a été exactement en Thaïlande un bout de temps, puis il voulait ramener ce petit côté-là, limonade thaïlandaise, thé thaïlandais. Et on a baissé le volume d'alcool de celui-ci à 36 %. Entre autres, pour répondre à une demande qui, de toute évidence, les gens les plus jeunes aussi vont boire moins, mieux et tout ça. Alors, celui-là, j'aurais peut-être dû commencer par ça pour toi, Gwenaël, tu vas voir.
3: Oui, c'est plus doux.
6: C'est plus doux.
3: Ah oui, même le nez.
6: C'est un truc très cool. Je trouve qu'il est versatile beaucoup plus. J'adore mon équipe chez Sirka. Limonéa peut porter à confusion.
3: C'est sûr qu'après les deux whisky, lui, il rentre tout seul. Hein.
6: Ah, c'est sûr, voilà.
3: C'est très bon.
6: Mais c'est bon, c'est ça. C'est vraiment impressionnant.
3: Oh, mon Dieu.
6: Moi, comme barman de 37 ans de métier, je vais t'avouer que quand je vois un truc comme ça arriver, des fois, je me dis « Ah, ça ne sera pas aussi polyvalent, versatile que je voudrais. »
3: Mais c'est drôle, ça n'a pas la bouche du nez.
6: Non.
3: Le nez, pour moi, est citronné.
6: Oui.
3: Et sur les agrumes, le zeste.
6: Ouais.
3: Et en bouche, on s'en va vers les épices asiatiques.
6: Ouais. Et le
4: vraiment.
6: Côté un petit peu plus herbacé aussi. Hein. Puis moi, je pense que c'est de là que vient. On l'a appelé limonéa. Il y a très peu de zeste de citron dedans. C'est vraiment la dominance de citronnelle, graines de coriandre, mélisse baumier, menthe et tout ça. Donc, pour les curieux, le rouge-gorge sur le plateau Mont-Royal.
3: Oui, oui, qu'on connaît bien. Oui.
6: Tout le mois de mai.
3: Ouais.
6: Pour leur cocktail d'été qu'ils ont fait, là. Et c'est vraiment bon. Si vous voulez aller leur rendre visite, essayez le Limonéa. Vous allez être parmi les premières personnes au Québec à boire ça parce qu'il vient, ça fait 3 semaines qu'il est sur les tablettes.
4: C'est vraiment bon.
6: En petite quantité pour le moment. Nous, notre but, c'est d'avoir un produit que les gens vont adopter pour qu'on puisse avoir des sous dans le moulin pour faire du bon whisky pour les Québécois. C'est vraiment, c'est ça qu'on vise avec le Limonéa. Puis je suis content.
3: Vraiment très bon. Ça, c'est qu'on est à combien de degrés, là?
6: 36% d'alcool, 36,25 $.
3: Ah, c'est bien.
6: Ouais, c'est ça. C'est vraiment...
4: Moi, c'est super accessible, ça.
6: Puis c'est...
4: Et l'étiquette, elle est belle, hein, comparée aux autres qui sont sobres. On a gardé la sobriété. Mais... Non. Mais je veux dire, les autres étiquettes sont très sobres, sauf évidemment celle qui est tout le temps différente. Je veux dire, tu sais, c'est tout le temps très centré.
3: Les produits,
4: celle-là, je la trouve très jolie.
3: Sont excellents. Et je sais qui va vous acheter une bouteille de la série éphémère, parce que j'en parlais avec lui. C'est peut-être M. Alex Sereno de chez Barista. Je ne sais pas si vous connaissez Barista.
6: Oui.
3: Grand amateur de whisky rare comme ça. Gizmo, vous restez avec nous. On va recevoir, entre autres, M. Joshua Boucher de la ferme Cidricole Moulton Hill. C'est la première fois qu'on les reçoit ici. J'ai bien hâte de déguster leurs produits après cette pause musicale et publicitaire.
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0: On écoutait Fonce par Bermuda.
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0: On reçoit Monsieur Joshua Boucher, pardon, de la ferme cidricole Molten Hill. Est-ce que je l'ai bien prononcé?
2: Oui, oui, Joshua, oui.
0: Bon, à côté de vous,
2: oui.
0: J'ai été négligent. Elle s'appelle comment?
3: Cassie Bélanger.
0: Bon, ben voilà, elle ne voulait pas parler, ah, mais bon, j'ai cru comprendre que c'était une histoire familiale. Donc, j'imagine que vous participez quand même,
3: oui,
0: à l'entreprise.
3: Oui.
0: Donc, vous avez droit à la parole.
3: D'accord.
0: Il y a un peu de vous, il y a un peu de vous dans les produits que je vois là.
2: Bah ouais, oui, bah oui.
0: Bon, bah voilà.
2: Certainement.
0: Donc vous allez parler, croyez-moi. Donc ferme cidricole, ben ça dit dans quoi vous êtes. Vous êtes dans les pommes.
2: Oui, exact.
0: C'est votre deuxième récolte, c'est ça? Pour faire du cidre en tout cas.
2: Ah oui, oui, c'est notre deuxième millésime qu'on fait chez nous là. Que c'est les premières bouteilles de notre deuxième millésime qui sort, fait que de 2025.
0: Donc, mais comptez-nous, vous êtes où? Parce que Molten Hill, c'est anglophone.
2: Ouais, ouais, exact. On est à Sherbrooke, dans un quartier, un secteur qui s'appelle Lennoxville, qui est comme une partie un peu plus
0: okay,
2: anglophone, avec l'Université Bishop et les collèges anglophones de Sherbrooke.
0: Mm-hmm.
2: Et puis, c'est un chemin qui est comme le dernier, dernière frontière comme agricole de Sherbrooke puis de Lennox. Donc, juste à côté de la ferme, c'est la ville, c'est les quartiers résidentiels. Puis de l'autre côté, c'est les champs et là, on s'en va vers plus...
0: Mais là, vous me dites, c'est notre deuxième récolte, mais votre famille était là-dedans, enfin, je veux dire, dans l'univers des pommes depuis toujours, ou bien c'est une idée qui vous est venue comme ça?
2: Exact. Ouais, non, ça a été quand même un coup de tête.
0: Votre
2: là,
0: parcours professionnel, c'est quoi?
2: Ben moi, je viens du monde de la microbrasserie, en fait, là, de la bière
0: quand
2: et
0: même.
2: Tout. Ouais, ouais, exact. Donc, c'était des fournisseurs de fruits à nous qu'on avait, qui avaient le verger de prunes, en fait, à Sherbrooke. Et puis, je travaillais avec eux depuis une couple d'années. Et puis là, on avait une idée avec mon frère de ferme, brassicole, parce que j'étais dans le domaine et tout. Et puis, l'idée a changé avec, tu sais, j'ai fait le avant, pendant et après pandémie dans une microbrasserie, là. Donc,
0: ouais,
2: j'ai un peu tout vécu ça, puis l'après aussi. Et puis, on s'est juste reviré de bord en pensant à faire du cidre parce qu'on en faisait aussi à la maison. Puis, tu sais, là-bas aussi, avec les arbres fruitiers, l'équipement, c'était comme plus simple de planter des pommiers que de planter de l'orge et puis faire de la bière. Là.
0: Mais vous aviez pas de terre?
2: Non, on loue en ce moment, nous autres.
0: Ah, voilà,
2: ouais,
0: ça.
2: Ouais, on est en location, exactement. Ouais, okay, ouais. Fait qu'on a des parcelles qu'on loue, une parcelle de prunier qui est plus âgée, qui a 16-17 ans environ. Et puis, on a implanté nos pommiers là, qui sont encore tout jeunes, là, qui ont entre 3 et 5 ans en ce moment. Donc,
0: mais votre but, c'est de devenir propriétaire d'une terre...
2: Pas nécessairement, non. T'sais, on a une terre qui est beaucoup collée sur la ville avec le prix, avec l'inflation, puis la prospection de ces terres-là. Je pense pas que ça va être très possible pour nous d'acheter ça un jour. Là.
0: Et le matériel, c'est-à-dire le chai?
2: Le chai, oui. Ça, c'est, ben, on loue le bâtiment, mais le matériel est à nous, là, par
0: okay,
2: exemple. Ouais, exactement. Fait qu'on a bâti notre chai de ce qui était un garage agricole, en fait.
0: Ouais.
2: Et puis, on a planté notre parcelle, notre hectare de pommiers aussi, un peu plus loin sur la terre, à côté des pruniers. Donc, on cultive les deux, puis on transforme les deux sur la terre, là, en plus de plein de baies, d'aromates et de plein de choses. Là.
0: Et vous achetez pas de pommes à d'autres,
2: ouais,
0: aussi?
2: Oui, oui. Beaucoup de vergers de la région. On prend chez nous, on cueille sauvage, et puis on achète aussi là, des pommes. Là. Fait qu'on utilise beaucoup nos prunes, nos aromates. Fait qu'on prend un peu partout. Là. Il y a énormément de vergers à côté de chez nous. Là.
0: Mm-hmm.
2: Puis, et de pommiers sauvages aussi, là, juste sur le chemin. Là, c'est tout anglophone. Fait que chaque maison a son pommier ou ses pommiers. Là.
0: Mm-hmm.
2: Donc,
0: okay,
2: ouais, fait que on est quand même chanceux d'avoir beaucoup ça dans notre chemin.
0: Bah, ils doivent être très heureux parce que c'est envahissant. Hein. Je sais, j'en ai dans mon jardin.
2: Ah ouais, ouais.
0: Une année sur deux, c'est l'enfer. Hein.
2: Ah ouais, ouais, c'est ça.
0: Ça détruit le gazon en plus.
2: Ouais, ouais, ouais. Puis, c'est tous des vieux pommiers qui ont dans les maisons chez nous.
0: C'est terrible.
2: Vraiment, ouais.
0: Ça fait des trous, c'est de l'acidité, c'est terrible.
2: Ah,
0: si vous voulez, je vous en donne. Hein.
2: Ah ouais.
0: Vous venez, je vous donne tout. Hein.
2: Okay. On va prendre des greffons.
4: Est-ce que vous avez beaucoup de variétés de pommes à ce moment-là? Ou?
2: Oui, là, nous autres, on a 1000 pommiers. On a environ une quarantaine de variétés différentes. Que des pommiers à cidre qu'on a plantés aussi, là, donc des variétés anglaises, françaises.
0: Oui, mais quand vous dites qu'on a planté, si c'est pas à vous?
2: Ah, là, c'est à nous, oui, c'est nous autres qui a planté ça, là. C'est nos arbres, là, ouais.
0: OK, on vous a autorisé, alors?
2: Oui, c'est ça, on loue le fond de terre, si on veut. On loue la parcelle là, qui était une friche, en fait, quand on a commencé à la louer. Puis on a implanté le verger, là, fait que le travail du sol, la clôture, le palissage, les arbres et tout. Et tout là.
4: C'est 1000 pommiers par hectare?
2: Oui, on a fait une partie un peu plus dense, avec des pommiers nains, tu sais, qui vont rester plus petits.
0: Ouais.
4: OK, d'accord.
2: Puis on a fait une deuxième partie avec des arbres un peu plus grands, avec du grand semi-nain et autres, là, qui vont durer un peu plus longtemps.
0: On plante du nain parce que c'est plus facile à récolter ou
2: Oui, c'est plus rapide à produire aussi. Ouais. Puis on s'attendait à ce qu'on ait des résultats plus rapides aussi, de voir qu'est-ce qui marche, qu'est-ce qui marche moins. Fait que c'était plus facile pour nous après ça de transposer puis de faire une parcelle avec des plus grands pommiers aussi. Là,
0: pas de poire, à ce moment-là. Pas de poirier.
2: Oui, on a aussi des poiriers. Mmh. On a une cinquantaine de poiriers à poirer. Mmh. Avec des noms complexes.
0: Et les prunes?
2: Les prunes, on a une dizaine de variétés différentes. Ça, c'est les propriétaires actuels qui les ont plantées. Nous, on a juste repris la production de ça. Fait qu'une dizaine de variétés qui sont principalement pour la cueillette, en fait, puis pour le manger frais. Mais on a travaillé avec plusieurs variétés qu'on a trouvé vraiment intéressantes, entre autres des variétés qui ont été plantées dans le temps juste pour la pollinisation. Mm-hmm. Puis que les fruits sont souvent très acides ou très amers. On a vraiment aimé travailler avec. Fait qu'on a comme pris goût à travailler.
0: Mais les prunes, c'est quoi? C'est pour aromatiser, c'est quoi?
2: Ouais, beaucoup, ouais. On a essayé de faire des presses juste prunes, 20 prunes, puis ouais. Non, ça fonctionne pas.
0: Par contre, distiller, enfin là, c'est un autre permis.
2: Exactement,
0: mais là,
2: ouais. Ça serait le but ultime, là, de se rendre là, d'avoir un petit alambic, puis de pouvoir distiller ça, parce qu'on a des prunes comme les quetch, là.
0: Quetch, Mirabelle.
2: Exact, fait qu'on en a aussi dans le verger, donc on aimerait ça éventuellement. Là. Ça, c'est une variété de prunes qu'on n'a pas réussi à travailler en cidre, la quetch, là. La prune italienne, fait que ça serait le fun de travailler aussi ça en distillation un jour. Là.
4: Qu'est-ce qui fonctionne pas? Il y a trop de sucre? Ou?
2: C'est une prune qui a beaucoup de sucre, très peu d'acidité, puis pas beaucoup d'arômes. Le fun, ça vire très confit, quasiment pruneau. Mais on aime beaucoup travailler avec les autres prunes. On a des pruniers européens, des pruniers asiatiques qui sont super aromatiques. Tantôt, beaucoup d'acidité, beaucoup de punch, des fois non. Il y en a qui ont comme des tanins quand même le fun aussi, là, qui viennent compenser pour des fois les pommes qu'on a qui ont moins de tanins. On a aimé ça travailler avec. Je m'attendais pas à avoir autant de fun à travailler avec ces prunes-là. Je pensais que ça allait être assez unidimensionnel. Puis finalement, c'est super varié, puis c'est vraiment le fun des produits qu'on peut sortir là, avec ces variétés-là. Là.
4: Oui, tellement de choses à faire avec les prunes, mais comme vous dites, c'est peut-être plus compliqué à faire une boisson non distillée.
2: Oui, c'est ça, exact. On a essayé des vins de prunes, mettons, là, juste prunes, puis c'est hyper acide, puis pas beaucoup de matière.
4: Mais sans distiller, est-ce que vous pourriez faire des liqueurs, ou c'est un autre permis?

0: Mais ouais, on aimerait ça faire quelque chose de d'autre avec ces prunes-là.
1: Donc là, vous avez apporté deux bouteilles.
0: Ouais, ben on en fait aussi, là, mais...
2: La confiture.
1: Il y a j'ai deux bouteilles devant moi, deux belles étiquettes, hein, c'est un peu naïf dans le style. C'est l'un de vous deux qui les avait faites, non?
3: Non, c'est son frère, en fait.
1: Ah ben oui, non, c'est ça. C'est reste familial aussi, ça.
3: Pas le petit frère qui travaille avec lui dans la strerie, mais le grand frère, en fait, là, il est graphiste à Montréal pour les jeux vidéo, en fait. Là, puis c'est lui qui a tout fait notre branding. Puis il s'est approprié beaucoup toute cette partie-là. Là, on lui envoie c'est quoi le site, qu'est-ce qu'il y a dedans, la couleur de la bouteille, puis lui, il part dans sa tête. Puis,
1: il y a une coccinelle sur le côté bio, ça, c'est parce que la coccinelle...
0: Ouais, ben, toutes nos étiquettes, en fait, c'est drôle, ça finit que c'est comme un peu la faune dans le verger.
1: Oui, voilà.
0: Fait que on a eu toutes sortes de... Ben, ça sort de sa tête aussi, là, toutes sortes de créatures sur nos étiquettes à date. Là, fait que là, on y a été avec la coccinelle qui est en train la chenille qui est en train de manger la feuille de la coccinelle, là, ici. Là, on voit qu'elle brindait.
1: Ah, il y a une histoire. C'est une bande dessinée, alors. J'ai bien hâte de voir la troisième bouteille. Ouais, pour l'instant, il y en a que deux, c'est ça?
2: Ça fait très dessin.
0: Pour l'instant,
1: pour l'instant, deux cuvées. Bon, on va faire une pause musicale, on va ouvrir les bouteilles, et puis on va revenir après avec la dégustation. À tout de suite.

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0: Ça fait quand même du bien hein, de boire un petit peu de pomme, ça désaltère. Après le whisky à 48 degrés.
1: C'est ça, j'allais dire. Ouais. Ouais.
0: J'avoue que avoir du 7 degrés en bouche, c'est plus facile. Là, on a quelle variété de pommes, Joshua?
1: Ici, on a un assemblage de pommes Kent, Golden Russet, quelques pommes à cidre de nos vergers, d'une petite récolte, mm-hmm. et puis des pommiers sauvages du chemin.
0: Alors, je le dis aux auditrices, aux auditeurs, si vous achetez du Molten, on dit comme ça, Molten Hill.
1: Molten Hill, ouais.
0: Voilà. Les bouteilles sont troubles, c'est normal. Voilà, ne vous inquiétez pas, ouais. on est vraiment dans le produit pur, nature, c'est des cidres. On est en première fermentation non terminée, là, c'est pas une double méthode traditionnelle.
1: Oui, il y a une refermentation en bouteille.
0: Il y a une refermentation? Il y a une double fermentation?
1: Ouais.
0: Ok, exact. Mais il y a eu un dégorgement, là? Il n'y a pas eu de dégorgement? Non, c'est ça, il n'y a pas eu de dégorgement?
1: Non, on fait pas de dégorgement. Il y a certains cidres que moi, j'aime bien même remettre la lie en suspension.
0: Ouais, c'est ça.
1: Pour la texture et tout, là, les arômes.
0: Parce qu'il y a un beau dépôt, quand même.
1: Ouais, c'est ça. Puis en plus, dans la glace, ils fichent tout ensemble. Là. Fait que, ouais.
0: Donc, c'est normal, je le dis, parce qu'il y a souvent des consommateurs qui se disent « Oh, c'est pas bon, c'est... » C'est tout l'inverse. Il y a à manger un peu, mais c'est normal.
1: C'est de la B12, c'est de la vitamine B12.
0: Ouais, c'est ça.
2: Quand on dit pommiers sauvages, est-ce qu'on les a identifiés, la variété, ou il y a une volonté, ou est-ce que c'est toute la même chose, ou on ne sait pas ça?
1: Nous, on est identifiés par chez qui ils sont, puis quel type, tu sais, le goût et quel type, mettons, douce amère et tout, que nous, on trouve en les goûtant. Mais non, c'est des variétés vraiment sauvages. Tu sais, chez nous, c'est infesté de chevreuil.
2: L'essence de l'arbre,
1: c'est
2: précisément.
1: C'est ça, exact. Puis, fait que même les maisons qui sont là, qui ont des pommiers, probablement des premiers acheteurs ou ceux qui ont bâti, tu sais, ils savent plus c'est quoi la variété non plus. Là, fait que il y en a qu'on voit que ça a été planté.
2: Fait que c'est la petite dose de mystère qui est l'ingrédient magique ou secret à chaque année qui peut changer la donne. C'est cool.
1: Ouais, vraiment. Comme l'année passée, ce millésime-là, ben, comme tout le monde, c'était une année qui était, tu sais, sécheresse, chaleur et tout.
2: Oui.
1: Donc, les pommes étaient vraiment toutes petites, très concentrées, puis super abondantes aussi, là, dans les pommiers sauvages. Là. Fait que ça a paru dans nos cidres. Là. Lui, on est allé plus sur un côté très frais, là, vraiment comme la fraîcheur, puis les arômes vraiment de tu sais, très fruités, très pommes.
0: Oui, mais il y a un petit caractère bouché. Ouais. Aussi un côté très brut qui me rappelle un peu le côté normand, côté très nature.
2: C'est intéressant ce que vous venez de dire, parce que vous venez de dire que quand il fait très chaud, les pommes sont plus abondantes et plus petites.
1: L'abondance, c'est plus au niveau des pommiers sauvages, c'est qu'ils deviennent biannuels quand ils sont zéro entretenus.
2: Okay.
1: Donc là, on était sur une année très abondante, mais la grosseur, concentration et tout ça, par exemple, c'était dû au manque d'eau, à la chaleur qu'il y a eu l'été passé. Là.
0: C'est drôle. C'est comme chez moi, ça, biannuel et énorme en quantité. Alors, il y a une année où il n'y a rien.
1: Ouais.
0: Bah, rien, il y en a quand même. Hein.
1: Bon,
0: Et j'ai eu une année où je suis envahi. Mais je vous jure.
1: On dirait qu'il n'y a même pas de feuilles dans l'arbre.
0: J'en ai qu'un seul et je remplis sans rigoler, 12 poubelles.
2: C'est contre-intuitif, parce que moi j'aurais pensé justement que quand ça souffle tout ça, il y a moins de fruits pour qu'elle puisse grossir de façon plus normale, mais avec moins d'eau, j'aurais pensé. J'aurais pas pensé que le fruit se multiplie.
1: Ben c'est plus au niveau du côté biannuel, mais oui, aussi l'année passée, le problème qu'on avait, c'était que avec la sécheresse puis le manque d'eau, il y a beaucoup d'arbres de pommiers sauvages qui laissaient aller les fruits avant la maturité. Là.
2: Okay.
1: Donc un peu en mode survie. Là. Fait qu'on a eu ça dans nos vergers avec les prunes, on a eu ça dans nos pommiers sauvages aussi. Fait que c'était difficile d'avoir le bon temps de récolte. Là. Souvent, on essaie de le récolter par terre.
2: Ouais.
1: Mais là, les pommes par terre n'étaient même pas mûres. Ils étaient juste lâchés par l'arbre pour rentrer en mode un peu survie. Là.
2: OK.
1: Ouais, c'était une année vraiment spéciale.
2: C'est beau, la nature, je trouve.
1: C'était très spécial.
0: Donc là, on a dégusté la cuvée qui s'appelle Midi quelque part.
1: Ouais.
0: Voilà.
1: Ouais.
0: Et maintenant, on va déguster la cuvée qui s'appelle Sans faire de folie.
1: Oui.
0: Ce sont les deux seules cuvées, de toute façon, pour l'instant, du domaine.
1: C'est ça, exactement.
0: Il y en a d'autres en préparation?
1: Oui, il y en a plein d'autres. Ouais.
0: Ah, mais plein d'autres.
1: Il y en a beaucoup d'autres, mais on a justement une petite problématique que je parlerai par rapport à ces cuvées-là.
0: Ah, ben allez-y, hein. Il vous reste 3 minutes, alors c'est maintenant. Hein. C'est quoi vos problèmes?
1: C'est en fait, on est dans la semaine du cidre en ce moment.
0: Oui, d'ailleurs, on va encore en parler la semaine prochaine parce qu'il y a soif de cidre qui arrive.
1: Ben oui, c'est vrai. Puis il y a plein de choses qui se passent en ce moment au Québec. En plus de ça, il y a des grosses consultations qui se font au niveau de la modernisation là, du cadre réglementaire au niveau des alcools. Il y a des consultations à Montréal, à Québec, avec toutes les associations, là, hydromel, vin, cidre et autres. Bref, nous, on travaille beaucoup avec la pomme Golden Recette. On travaille beaucoup avec, qui nous donne vraiment beaucoup de sucre, puis beaucoup d'arômes, puis c'est une des seules pommes à croquer qui reste un peu au Québec, qui a un tout petit peu de tanin dans la peau. Fait qu'on travaille beaucoup avec, puis en macération aussi très longue pour aller extraire le plus de choses possible. Mais l'année dernière, la surprise qu'on a eue, c'est que ces pommes-là ont donné beaucoup de sucre, donc un gros taux d'alcool, vu qu'on travaille en nature, en produits secs et tout. Et puis nous, le permis qu'on a, vu que nos pommes ne viennent pas à 100% de notre verger, on achète. Fait que notre permis ne nous permet pas de vendre des cidres en haut de 7% d'alcool. Donc si je veux vendre ces cidres-là, je dois absolument prendre le réseau de la SAQ. Mm-hmm. Et tout ce qui vient avec, là, les normes et la marge et tout.
0: Surtout la marge.
1: Et exactement, c'est ça.
2: Je ne sais pas si on a le temps, mais c'est quoi la logique de ne pas avoir ses pommes et de ne pas dépasser 7%?
1: C'est qu'on a deux permis de cidre au Québec. On a un artisanal pour ceux qui produisent et qui prennent 100% de chez eux. Ils ne peuvent pas acheter de la pomme d'ailleurs. Puis on en a un de catégorie industrielle qui s'appelle fabricant. Que ça, ben, tu peux prendre des pommes de l'extérieur. Mais aussi sauvage, puis aussi de ton verger, dans le fond. Tu peux le prendre comme de n'importe où.
2: Okay.
1: Fait que nous, on a ça là parce qu'on voulait produire avant que nos pommiers produisent. Et puis, les fabricants ont le droit de vendre seulement du cidre léger, qu'ils appellent, et le cidre léger, c'est 7% et moins. Mm-hmm. Fait que là, cette année, nous, avec la recette, on a beaucoup de cidres qui sont entre 8 et 11%.
0: Qui sont au-dessus. Alors, vous faites quoi dans ce cas-là?
1: C'est ça.
0: Mais vous pouvez pas vendre. Vous débrouillez pour en vendre à des récoltants qui ont l'autre permis?
1: On peut juste les vendre à SAQ, ces cidres-là.
0: Ah.
1: C'est le seul canal qu'on a le droit de prendre pour ces cidres-là.
0: Mais est-ce que vous pouvez vendre du jus, ou du mou?
1: Ah oui, mais là, nos cidres sont déjà tous finis.
2: On peut même pas en acheter chez vous.
1: Non, c'est ça. Fait que ça serait juste en SAQ. Puis en plus, ce qui est triste avec ces cuvées-là, puis on a fait venir des restaurateurs, puis des vignerons, des sommeliers chez nous pour goûter aux cuvées. Les cuvées sont incroyables parce que tu sais, ils veulent pas avec la matière, avec l'éthanol et tout, il y a une complexité qui vient.
0: Changer de permis, là, non?
2: En achète, là, SAQ?
1: Nous, on voulait changer de permis. Par contre, ça nous bloque. Tu sais, on pourra pas acheter les pommes d'ailleurs. C'est ça.
2: Puis elle vous en achète, la SAQ?
1: Pas encore, non. Parce que là, on voulait pas aller dans ce réseau-là.
2: Avec ce stock-là, si on peut
1: rien faire avec. Il est encore en train de maturer. Il n'est pas tout à fait prêt. Là, mais t'sais,
0: Et enregistrer une autre marque pour avoir deux permis?
1: Faut qu'on demande le nouveau permis artisan aussi. C'est ça. Ouais, c'est ça. Sauf que là, ces cuvées-là, ces pommes-là viennent d'ailleurs. Fait qu'en théorie, si on ne joue pas avec les registres, je pourrais pas les vendre quand même si j'ai le permis artisan. Parce qu'ils ont été faits avec des pommes d'ailleurs. Fait que là, on a des sites qui sont vraiment, pour nous, vraiment incroyable, puis pour, selon d'autres qui ont goûté
0: aussi. Non, mais c'est ça, mais enregistrer une autre marque, c'est tout.
1: Oui, c'est ça. Fait que là, il faudrait demander un permis artisan, sauf que ces cidres-là, en théorie, on ne pourrait pas les vendre avec l'autre marque pareil, vu qu'ils ont été faits avec les pommes d'ailleurs.
0: C'est ça.
1: Ouais.
0: Bah, okay. C'est une solution, je ne sais pas.
1: Oui, c'est ça. C'est une solution.
0: Il y a des solutions tout le temps.
1: Oui. Comme là, on aimerait ça viser avec ces cuvées-là un peu le monde de la restauration aussi, parce qu'on les trouve très complexes. C'est très aromatique, très. Fait qu'on aimerait ça aussi aller voir ces gens-là. Fait que c'est une des solutions aussi. Là.
0: Bon, alors moi, j'ai préféré le précédent des cidres. Ça, c'est une histoire de goût. Reste que celui-ci reste très bon également.
1: Très différent. Vraiment plus, très mûr, là, vraiment plus sur la pomme plus tardive. Là,
2: moi aussi, j'ai préféré le premier.
1: C'est
2: deux choses différentes.
0: C'est complètement différent.
1: Ouais, vraiment.
0: C'est plus, celui-ci est plus accessible au goût, peut-être. Je sais pas,
1: le deuxième, sans faire de folie ou...
0: Ben, le deuxième qu'on a testé, c'est ça?
1: C'est celui-ci, le deuxième.
0: C'est celui-ci?
1: Oui, c'est ça.
0: Bon, moi, j'avais un petit faible pour le midi quelque part. La cuvée midi quelque part. Sans faire de folie, je sais pas, je trouvais que celui-ci avait peut-être plus de caractère là ici. Enfin, c'est mon goût. Mais les pommes ici, les variétés sont mentionnées également?
1: Oui, c'est Golden Recette aussi. Puis celui-là, c'est en partie un remouillage de nos presses de prunes.
0: Prunes.
1: Avec un petit peu de prunes dedans.
0: Mais j'ai l'impression que ça adoucit.
1: Oui, c'est ça. Ça amène la texture aussi quand même dans le cidre versus le premier. Là. Mais c'est
2: plus en mangeant le deuxième, je pense.
1: Oui,
2: plus ça pourrait accompagner quelque chose.
1: Oui, oui. L'autre
2: petit peu est vraiment un apéritif, il est tout frais, il est vraiment...
0: Donc là, votre actualité, ouais, moi, c'est quoi? On peut vous voir, vous rencontrer dans quel festival, quel salon?
1: Oui, bien, en fin de semaine, on est en dégustation aujourd'hui au Frigo de Bacchus sur la 9e avenue et Masson. Et puis, on est au marché Jean Talon aussi, là, en fin de semaine. Il y a encore une collaboration avec les sites du Québec.
0: Ouais.
1: Donc, on a plusieurs producteurs qui sont là, dont nous, le 16 et 17, donc samedi et dimanche.
0: Oui.
1: Qui sont là. Puis après ça, nous, on retourne dans notre coin faire d'autres événements, d'autres festivals, d'autres dégustations pour finir la semaine du site aussi. Là.
0: Bon, ben voilà. Donc, ben, écoutez, un grand merci d'être
1: merci
0: passé.
1: De l'invitation.
0: Et puis, dès que vous avez des nouveaux produits, des nouvelles cuvées, un nouveau permis,
1: ouais.
0: n'hésitez pas à le faire savoir.
1: Oui, oui. On aimerait bien ça pouvoir goûter à ces cuvées-là aussi.
0: Et Geneva, vous en avez aussi, j'imagine?
1: On en a planté, oui. Ils sont encore c'est petits, ça. Ils sont encore très jeunes, mais oui, on en a quelques-uns, oui.
0: Bon. Ouais. Parfait, ben un grand merci. Donc, on va faire un peu de publicité et on va mettre sur la page Facebook Monsieur Bulle et compagnie donc les cidres du domaine cidricole Moulton Hill qu'on peut visiter ou taper Sherbrooke Moulton, Moulton sur n'importe quel moteur de recherche et vous aurez l'adresse, c'est certain. On fait une pause littéraire. Elle va pas être littéraire, la pause. C'est la chronique qui est littéraire, juste après cette pause musicale et publicitaire, avec Martin Landry qui vient nous présenter trois nouveautés livresques. A tout de suite.
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0: Moi j'aime bien ce titre, Littérature vinique avec Martin Landry. Bonjour Martin.
2: Bonjour.
0: Trois livres.
2: Yes.
0: 28 minutes.
2: Top chrono.
0: 24, ouais, voilà. Je ne sais pas par lequel on va commencer, mais moi j'aime ça. Alors il y a l'Italie, il y en a un, il est parti déjà. C'est Simon qui l'a pris, ça a l'air d'être un livre sur les cépages. Et il y en a un sur... Ah, alors ça revient à la mode. Hein. Sur les Chianti Classico, il y avait un magnifique salon, pas un salon, des séminaires et un salon, il y a deux semaines à Montréal. On commence par quel livre?
2: On va commencer en fait avec le...
0: Les Forza Italia aujourd'hui.
2: On va commencer avec découvrir les vins d'Italie. En fait, l'idée derrière la chronique d'aujourd'hui, c'était un voyage en Italie sans qu'on ait besoin de bouger de notre chaise ou d'où vous nous écoutez en ce moment.
0: Écrit par un Français.
2: Écrit par un Français.
0: Alors déjà, ça c'est rare.
2: Donc Alexis Roturo, qui est caviste, expert, connaisseur des vins d'Italie, mm-hmm. nous amène ici dans une découverte de l'Italie, vraiment du nord au sud. On ne va pas en profondeur, on va ici vraiment juste pour aller démystifier les différentes régions.
0: C'est un survol, quoi.
2: Oui, un survol, mais on va quand même dans certains détails pour nous montrer, nous prouver, et c'est peut-être là la notion d'un Français qui écrit sur l'Italie, qui a plus large que juste le Chianti ou les grandes appellations qu'on connaît. Ouais. La beauté du livre, c'est qu'on va aussi... on peut s'en servir un peu comme outil de voyage. Donc, on va parler de cépages, on va parler de régions, on va parler de producteurs, on va parler de comment est-ce qu'on est capable de acquérir certaines bouteilles aussi. La direction pour les vignerons qui sont consultés ou qu'on met de l'avant sont plutôt dans la mouvance... bio-nature, donc qui est aussi en accordance avec le temps. Puis ça nous adresse quand même un très beau portrait de l'Italie, des racines de l'Italie, puis vraiment de la profondeur des vins italiens, puis de ce qu'on peut retrouver dans cette magnifique région qui n'est pas juste... trois ou quatre noms qu'on connaît et qu'on lance sur tous les
3: J'ai l'impression que c'est une région qu'on découvre de plus en plus. Enfin,
0: bonjour Noël!
3: Ça va bien? Ça va bien?
0: Ça va?
3: Ah oui, moi je participe, moi!
0: Qui est rentré comme ça à l'improviste.
4: 7 ans plus tard, c'est tout le temps la même chose.
3: C'est ça.
4: Il y a une voix qui apparaît, pouf!
3: Bonjour!
4: Comme un génie.
3: Ça va bien?
0: Sans son invité.
2: Bah, ça va être toi. Ouais.
3: Pas encore mon invité, il arrive, ne vous en faites pas. Non, mais je disais justement, vous n'êtes pas d'accord que l'Italie, c'est un peu... parce qu'on adore voyager, on adore traverser, mais je pense que les gens qui voyagent de plus en plus en Italie, avant c'était on va à Florence, on va à Rome, on va à Venise, puis on repart. Puis maintenant, aujourd'hui, on va plus dans le fond des régions, on apprend
2: dans
3: à plus connaître...
2: Dans les campagnes, on va un peu plus profondeur.
3: Tu vois, par exemple, le Grand Sasso, où personne n'allait avant, maintenant...
0: Maintenant, on en connaît qui investissent.
3: donc voilà, non, mais c'est ça qui fait qu'aujourd'hui, l'Italie, c'est vraiment une région, un pays qu'on découvre, mais qu'on redécouvre et redécouvre.
2: Puis il y a aussi, je crois, l'Italie a comme beaucoup de pays, tombé dans essayer de faire des vins à l'international, donc avec des cépages internationaux comme le Cabernet Sauvignon, comme le Chardonnay, comme
3: avec
2: le Merlot.
3: Scandale
2: alors qu'aujourd'hui, aujourd'hui, c'est déjà entamé depuis longtemps, mais on revient aux racines, on revient à la découverte des cépages autochtones. Puis c'est là que va nous amener le deuxième livre aussi. Et pour terminer, peut-être sur celui-ci, c'est qu'on n'a jamais l'impression vraiment du manuel scolaire. Donc on est vraiment, on sent le voyage, la gastronomie, les producteurs, les paysages. Donc c'est un beau survol, c'est un bel outil. Ça donne envie de boire italien.
0: J'ai feuilleté en vitesse et j'ai lu quelques réflexions. C'est une approche très française.
2: Dans quel sens?
0: Dans le sens où les Français sont très franco-français dans leur vin. Il suffit de regarder
4: le
0: marché.
4: Donc ils prononcent pas les noms comme il faut.
0: Non. Ce que je veux dire, c'est que les Français s'éduquent dans le vin avec le vin français. Ils connaissent pas vraiment
2: comme,
0: le vin
2: comme
0: italien.
2: Base
0: ouais,
2: de
0: voilà, c'est ça. Okay. Il suffit de regarder le marché, hein, de l'offre, et tu vois la réflexion qui est faite derrière. Le vin est toujours bon en Italie, mais on ne sait jamais ce que c'est. Bon, et nous ici venant du Québec, j'ai envie de te dire c'est complètement faux parce que on est tellement bien éduqués au Québec.
2: On a eu la chance d'avoir beaucoup
0: voilà,
2: de diversité.
0: Grâce ouais. au monopole, finalement, et puis à tout ce qui a mm-hmm. été fait autour. En France, cette réflexion, elle est vraie. D'abord parce que, en dehors du Chianti et puis peut-être de certains Barolo, il n'y a rien d'autre. Quand tu vas dans les marchés, dans la grande distribution.
2: On reste sur les grands noms.
0: Oui, voilà, c'est ça, les grandes appellations. Mais c'est sûr que tu ne vas pas trouver du sirop, tu ne vas pas trouver du sirop C-I-R-O, hein, bien entendu, les appellations. Tu vas rarement trouver des vins de Sicile, de Calabre, voilà. Donc, c'est pour ça que ce bouquin, il est pas mal parce que quelque part... Bah,
3: est-ce que ce n'est pas le bouquin que vous auriez voulu écrire parce que...
0: ah, bah. Non. Non, puis
3: parce que vous avez fait le Portugal, hein, je rappelle.
0: Non, on n'aurait pas écrit ça, mais parce que ce n'est pas le marché. Et je trouve que c'est un bouquin qui est fait plus pour le marché français, en fait, que notre marché québécois. Et je trouve, hein, c'est ma réflexion.
4: Mais il y a beaucoup de Français au Québec ?
0: Non, mais c'est pareil, il y a une autre approche. Ce que je veux dire, c'est que c'est pas le bouquin à donner, par exemple, à un élève de l'ITHQ ici, à un élève en sommellerie. Il va lire ça, il va dire, bon, c'est bon, je le sais, mais c'est une bonne base.
3: C'est plus un 101, comme on dit.
0: Ouais, 101, c'est une bonne base, mais j'ai envie de te dire, même moi, tout ça, là, je le sais encore, quoi. Aujourd'hui, j'ai des grosses lacunes, parce que j'ai pas révisé. Mais c'est un bon bouquin effectivement à avoir en voyage.
2: Mais
0: c'est une bonne révision.
3: Vous pouvez le lire, c'est parfait pour rattraper vos lacunes. Simon vous fera une interrogation.
0: C'est ça. Ouais.
2: Et bon, puis allez, c'est souvent le livre 1, en fait, souvent des gens en librairie vont nous demander en fait un livre sur l'Italie, bien que entre nous ici, on a des connaissances qui sont peut-être un peu au-delà de ce que le consommateur moyen a.
0: Complètement.
2: Avec ce livre-là, en fait, les gens vont quand même s'y retrouver puis quand même à lire.
3: Non, mais c'est vrai qu'il y a des sympathiques dessins, j'ai vu.
2: Donc, et ce qui nous amène donc par la suite à aller un peu plus en profondeur et peut-être que là, Guénaël, en fait, tu trouveras chaussure à ton pied.
0: Voilà.
2: Alors, avec Yann D'Agata, Native Wine Grapes of Italy. Alors, ça se lit un peu comme un dictionnaire. Alors ici, en fait, on a une brique, donc 13 ans de recherche. On a 600 pages et on vient surtout en fait mettre de l'avant la diversité des cépages autochtones.
4: Ça, c'est pas génial, beaucoup plus sérieux comme ouvrage.
2: En Italie, on a 500 cépages. C'est un peu présenté comme un dictionnaire, donc ça se lit vraiment un cépage, son histoire, son identité. On va vraiment à travers
3: alors
2: très,
3: c'est
2: très large.
3: Des vinifères ou est-ce que c'est les Québécois? Est-ce que
0: c'est l'Italie.
2: Ah, c'est l'Italie seulement. Oui, en fait, c'est la thématique
3: d'aujourd'hui. Ah, c'est vraiment, oui, c'est d'aujourd'hui. Tout est Italie. Pardon.
2: T'es arrivé un peu tard aujourd'hui.
3: Je suis arrivé au milieu. Voilà, c'est le défaut.
2: Donc, des centaines de variétés locales, certaines cultivées depuis l'époque romaine, sauvées de l'oubli, donc certaines qui étaient sur le point de l'extinction, qui, bon, aujourd'hui, comme on disait, en fait, l'Italie qui se redécouvre, donc on revoit ces cépages, en fait, revenir de l'avant, et le consommateur aussi qui recherche aussi ces vins identitaires, d'avoir de la profondeur, d'avoir de l'originalité.
0: Ah, il est bien, lui.
2: Alors là, c'est sûr qu'on tombe dans quelque chose de...
4: Non, c'est sérieux.
2: Après avoir passé sur découvrir les vins d'Italie, alors là, on va vraiment aller en profondeur sur les cépages.
0: Rien que le chapitre,
2: cépages.
0: Je regardais la Malvoisie, parce que je sais qu'il y en a des tonnes, puis ils sont dedans, là. Donc ça c'est intéressant.
2: C'est vraiment un ouvrage extrêmement complet. On peut l'utiliser encore une fois comme un carnet de voyage. Donc si on a envie de se promener, trouver une région,
0: si t'as envie de faire de la musculation là, par contre.
2: Bah, chacun son type de chacun son
0: comme
2: type
0: bouquin de voyage.
2: Bah, peut-être consulter avant le voyage.
3: Bah, ça peut être aussi une checklist.
2: Ça peut, exact. Donc à faire avant peut-être le départ.
3: Les 500. Moi je sais pas combien est-ce que vous pensez que vous en avez fait sur les 500. Bah, des cépages, combien vous en avez goûté? Ce serait une bonne question. Hein.
0: Ouais, sur les 500 aussi, de... Italien seulement?
3: Ah bah oui, bah là, vous m'avez dit que c'est l'Italie, alors oui.
0: je ne sais pas. C'est compliqué. Parce que il ne faut pas poser ces genres de questions-là à nous, parce qu'on est des privilégiés en la matière.
3: On a fait des études
0: là-dedans. Est-ce que vous pensez qu'on a eu la chance d'aller en Italie dans des laboratoires, donc on l'a fait comme ça en vitesse, donc j'irais quand même une centaine, c'est certain.
4: Étant donné des assemblages aussi, ça devient compliqué.
0: Individuel,
4: oui, mais même individuel, il y a des choses qui sont comme tu
0: mais
4: dis.
0: Je dirais une centaine, pas beaucoup plus.
3: Oui, c'est ça, hein, c'est qu'il doit nous en manquer un gros paquet.
0: Ouais.
3: Ah, moi, je serais surpris si j'arrive déjà à 100.
0: Ouais. Mais en laboratoire,
3: pourtant, c'est pas faute d'avoir essayé.
2: Ça fait beaucoup, effectivement. Ouais. Donc, ouvrage majeur, très complet. Et on peut aussi, donc comme je disais, bon, peut-être le carnet de voyage, en fait, peut-être le consulter avant de partir parce que c'est quand même une grosse brique. Mais sinon, en fait, pour les curieux, de prendre une bouteille et de lire les cépages qui sont à l'intérieur, puis d'aller tout simplement aller sportif. Oui, c'est en anglais.
0: C'est en anglais. Il a été écrit quoi, en italien à la base.
2: Ah, c'est écrit
0: traduit
2: en anglais. Non, ça c'est la langue d'origine. C'est l'anglais.
0: Okay.
2: Donc vraiment ouvrage. Majeur, complet, qui nous permet vraiment d'aller voir toute la diversité des cépages de l'Italie.
0: Je regarde, ils y sont tous. Tous. Peut-être pas, mais il y en a des
4: pas. Ça, c'est un super ouvrage de référence.
2: Et est très difficile à trouver. Donc, ça a été aussi un chemin de croix. Ça fait partie de notre travail de la librairie, d'aller essayer de mettre les... University Press of California, pas vraiment de distribution au Canada, donc compliqué. Alors,
0: j'ai pas mentionné le tarif du précédent, donc le précédent, bon, $36.35-$35 plus taxes, c'est chez Duno, édition plutôt universitaire française, et puis alors lui par contre c'est aux presses universitaires de Californie, University of California
4: Davis.
0: Press, ouais. Berkeley.
4: Oh, Berkeley.
0: Et lui est à $65 chez Wino Library.
4: Bravo!
0: Voilà. Chez la librairie Vino, rue Bernard. Pause musicale, messieurs, au lieu de se moquer.

0: On écoutait Jabou Jabou par Mobio.
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0: Alors, on est en Italie, hein. Aujourd'hui, on y va en fait avec une introduction, découvrir les vins d'Italie, chez Duno, par Alexis Roturo. Ensuite, les cépages...
2: Vian d'Agata.
0: Voilà, Native Wine Grapes, donc de base, hein, d'Italie, livre en anglais, bien entendu. Et puis là, on termine avec... Alors, on a 10 minutes hein, à faire dessus, sur le Chianti Classico, donc on est en Toscane, un livre également rédigé en anglais. Est-ce qu'il y a une base en italien ou en français
3: C'est une traduction. La beauté de celui-ci, en fait, c'est qu'il est en anglais et italien, donc dans le même...
0: Ah, les deux
3: Dans le même... Donc, okay. Langue première, l'italien, mais aussi...
0: Mais la base était en anglais ou en italien en C'était rédigé par un italien
3: En italien, oui, Alessandro Massagatti.
0: D'accord.
3: Qu'on appelle et qu'on surnomme The Map Man. Ouais. Donc, en fait, tout son travail dans les 15-20 dernières années...
0: C'est un cartographe.
3: Donc, a été vraiment autour des cartes. Donc, il est extrêmement reconnu pour ses cartes. Donc, ses ouvrages aussi autour de Barbaresco, Barolo, des ouvrages extrêmement complets. Et ici, donc, sur son dernier, donc, qui est sur Chianti Classico. Donc, on continue dans notre précision dans la découverte des vins italiens. Donc, après avoir passé sur les cépages, là, on part sur une région qui est quand même mythique, qu'on connaît tous par le nom. Mais est-ce que vraiment on connaît la profondeur puis les subtilités de
0: l'appellation
3: en Chianti Classico?
0: C'est peut-être l'appellation la plus connue au niveau mondial, l'appellation italienne la plus connue.
3: Et donc là, en fait, on va cartographier chacun des lieux dits. Donc, une page, la carte, on va voir tout ce qui est en matière de pente, de terroir, l'histoire derrière, les producteurs à visiter, les aires les superficies.
0: Ah, il y a également un répertoire de producteurs?
3: En fait, on va nommer effectivement des producteurs et je crois qu'à la fin, à moins que je me trompe, il y a effectivement les producteurs qui sont aussi sur chacune des parcelles. Donc là, on est vraiment dans ce que nous, on appelle un ouvrage un peu plus, entre guillemets, geek. Donc si on est...
0: Oui, là...
3: On cherche vraiment à approfondir nos connaissances sur une région très spécifique. Là, on a du
4: plaisir. Fait, ça, c'est beau, les cartes sont belles en plus.
3: Oui, en fait, tout le travail des cartes vraiment chez Alessandro est vraiment extrêmement...
4: C'est un truc de geek, mais je pense que c'est vraiment...
0: Mais ça, c'est pas pour voyager. Tu l'emportes pas.
3: Encore une fois, celui-là, je pense qu'on l'emporte pas en voyage. Peut-être que ça va nous apporter un peu trop
0: c'est
3: de poids dans les valises.
0: Oui, là, on est sur du 10 par 8, en fait, c'est même du 12 par 9. Et à peu près un pouce d'épaisseur, hein. Donc c'est assez lourd.
3: C'est assez complet, effectivement. Et donc, c'est l'idée derrière cet ouvrage, c'est de dire, bon, le Chianti Classico, c'est pas juste un vin uniforme, c'est un territoire qui est complexe, qui est immense, et on va aller, à travers le livre, vraiment aller chercher les subtilités pour aller comprendre, en fait, déjà, en fait, moi, je trouve que dans la dégustation, d'être capable de localiser, de voir d'où ça provient, puis des fois de faire des liens entre... une aire d'appellation ou un lieu dit qui est contigu à un autre lieu dit, de voir les différences, je trouve que ça met beaucoup de choses en perspective.
4: Il semble avoir aussi un effet altitude sur les cartes aussi,
3: oui,
4: ce qui est très important dans cette région-là.
3: Oui. Donc, il y a ça aussi qui est présent.
0: Facteur climatique, microclimatique, il y a tout. C'est plutôt un livre destiné à, j'ai envie de dire, au futur Master of Wine. C'est à ceux qui préparent le diploma. Attends, oui, non, c'est...
4: Ben non, il suffit d'être curieux, mais moi je trouve
0: très
4: ça...
0: Très curieux.
4: Parce que c'est... Non, mais si on veut le comprendre, puis on ne peut pas nécessairement y aller, puis visiter la Toscane ou le Chianti au complet, où on n'a pas eu la chance d'y aller. Je veux dire, c'est des ouvrages complets qui permettent de comprendre tous les tenants et aboutissants. Parce que,
0: je remarque une chose.
4: Les cartes
0: alors...
4: topographiques, elles sont super utiles, puis elles sont super simples.
0: Il y a des cartes, mais alors il n'y a aucune, il faut quand même le préciser, il n'y a aucune photo de paysage. Je tiens quand même à le préciser.
3: Y a pas de... Non, effectivement, bah, on n'est pas vraiment dans les...
0: C'est pour ça que je dis que c'est un ouvrage technique.
4: C'est... Oui, mais ce n'est pas par les photos qu'on va apprendre quelque chose non plus.
0: Quand même, je trouve que c'est un ouvrage technique.
3: Mais on ne s'arrête pas qu'à la technique, en fait. Donc, Alessandro nous propose quand même des itinéraires à travers la Toscane, des routes, des conseils pour découvrir certains villages, des recommandations pour comprendre le style de certains vins, puis de voir les différences aussi. On sent vraiment un amour profond du territoire.
0: Et rien que sur Rada... Rada, t'apprends simplement, tu lis les 10 pages sur Rada, je pense que tu tournes autour du village, tu l'apprends par cœur.
3: Donc c'est magnifique, ça. C'est vraiment un ouvrage que moi j'aime beaucoup. C'est des ouvrages qu'on réussit aussi à avoir en exclusivité. Il n'y a pas de distribution sur ce type d'ouvrage. On a évidemment en magasin aussi Barbaresco, Barolo.
0: Ah, ils ont fait... c'est une collection, en fait.
3: Le Chianti, c'est le dernier, en fait, en liste. Mais sinon, auparavant, est sorti Barolo, sur lequel il y a une nouvelle édition qui vient tout juste de sortir. Là, il y a peut-être un an ou deux.
0: Ouais.
3: Et puis Barbaresco aussi. Donc, les trois piliers, si on veut, je pense, de l'Italie, où on a justement des appellations, des lieux dits qu'on est habitué de lire, de voir. Là, on va vraiment en profondeur. Puis tout ça a été cartographié. Donc, c'est aussi une énorme quantité de temps investi pour aller produire un ouvrage comme celui-ci.
0: Oui, puis généralement, ils travaillent avec les consortiaux. Donc... ça va, et ça, c'est une édition 2024, 5
3: Faudrait que je regarde.
0: En plus, on a les derniers...
3: Je crois qu'on est 23 ou 24.
0: Ouais, veut dire qu'on a les derniers chiffres. Parce que c'est aussi le problème de l'Italie. Il y a une DOCG qui apparaît toutes les semaines. Donc
3: d'où le Barolo, en fait, qui a été remis à jour aussi derrière moi. Donc, c'est...
0: Bah, je plaisante, mais c'est un peu ça. Aujourd'hui, on est à combien de DOCG? On a passé les 90, non?
3: Ça, je ne pourrais pas répondre.
4: Je ne pense pas qu'on ait dépassé 90.
0: Non, on n'y est pas encore. Je dirais entre 80 et 90.
4: Une soixantaine.
0: Ah, une soixantaine? Hein, je pensais qu'on avait atteint 80. Mais non, en tout cas, c'est pas mal. Joli livre. Voilà. Bon. Il y a d'autres nouveautés, pas ici, mais en ce moment, il y a quoi d'autre?
3: On vient tout juste de recevoir un livre sur les hospices de Bonn qu'on viendra vous parler, en fait, dans la prochaine...
0: C'est en septembre, hein, parce que nous, là, c'est...
3: Ah, c'est les vacances?
0: Oui.
3: On ne m'a pas informé des vacances. Moi, j'ai planifié mon calendrier. Moi, je suis planifié pour le mois prochain avec déjà une date.
0: Tu ne seras pas avec nous.
3: Ah, bon.
4: 79. 80, vous avez raison.
0: Je savais qu'on frôlait les 80. Donc, non, c'est ça, les hospices de Bonn.
3: Oui, donc il y a un livre, en fait, qui a paru en fin d'année dernière, que finalement on a pu avoir ici, en fait.
0: Donc là, un beau livre, style beau livre de salon, quoi. Là, pour le coup, avec des belles photos.
3: Oui, là, on est plus effectivement dans le photo, dans le reportage, dans le documentaire, donc sur les hospices de Bonn. On a aussi reçu les fameux atlas sur les grands crus de Bourgogne, en fait, de chez Laurent Gauthier, qu'on a eu pendant une certaine période. Puis
0: ça, est-ce que ce sont les grands livres avec les cartes?
3: Oui.
0: Ah, je vois lesquels, oui. Qui se déplient?
3: Non, il n'y a pas de cartes qui se déplient. En fait, donc, Laurent Gauthier a aussi fait le fameux atlas de la Bourgogne, en fait, mm-hmm. auquel on se réfère beaucoup. Et il y a environ 3 ans, a sorti un autre atlas sous le même format, mais que sur les grands crus bourguignons.
0: Mais est-ce que c'est ceux où... parce qu'il y avait un bouquin, je me souviens, le bouquin sur la Bourgogne, et c'est toujours ce que je reprochais avec la Bourgogne, quand nous montrait la Bourgogne dans l'horizontalité. Ça m'a toujours dérangé. Parce que pour moi, quand je regarde une carte, surtout pour la Bourgogne, je dis, mais non, c'est du nord au sud. Je sais pas, enfin, moi, pour l'interprétation, tu sais.
4: Mais c'est parce qu'on lit de gauche à droite.
0: Oui, je sais, mais comme ça, je dis, là, au moins, c'est rive gauche, rive droite, et on descend par rapport à la route, déjà.
3: Ouais, c'est vrai que la façon qu'on en la présente, c'est toujours dans le sens, même les cartes.
0: Ça m'a toujours dérangé, moi. Parce que pour le Rhône, pour le coup,
3: on le fait dans l'autre sens.
0: On le fait dans le bon sens.
3: Oui, oui.
0: Alors pourquoi en Bourgogne, ils l'ont toujours présenté... bref.
3: Donc, faudra aller voir.
0: Donc là, c'est plutôt la Bourgogne qui est à la mode le mois prochain que vous ne présenterez pas.
3: Ben, que je ne présenterai pas. Donc que je viendrai vous présenter. On aura tout l'été pour trouver des nouveaux ouvrages puis nous voir en septembre.
0: En septembre, parfait. Donc c'est bien. On va faire une rentrée littéraire avec Martin. Ben merci beaucoup. Et comme toujours, c'est passionnant. Puis on adore ça de nous avoir présenté donc trois livres. Découvrir les vins d'Italie chez Duno, le Chianti Classico, donc l'Atlas des vignobles, Chianti Classico par Alessandro Masnaghetti, et puis le livre des cépages italiens. J'ai pris les photographies, on va mettre ça sur la page Facebook, Monsieur Bull et compagnie. Pause, et on reçoit l'invité de Noël Fourcroy, Monsieur Daniel Cogiocariu du Château Sainte-Agnès. À tout de suite.
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0: On écoutait L'amour en sang par Mal-Aimé Soleil.
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2: Comme toujours, il est rentré à l'improviste déjà au studio depuis une petite heure.
3: Ça va bien ? Toujours ?
2: Oui, voilà.
3: En pleine forme ?
2: Il n'a pas dit trop de bêtises.
3: J'essaye voilà. D'éviter les bêtises.
2: Voilà.
3: Comme ça, des fois, ça m'arrive.
2: Avec un invité qu'on ne connaît pas bien. C'est la première fois qu'il est avec nous, je crois.
3: Daniel, ouais, je crois que c'est votre première venue à l'émission.
4: Oui,
3: bonjour Daniel.
2: Bien devant le micro, parce que sinon moi je vais me faire disputer dans le casque là, monsieur Kojo Cariou. J'ai bien dit votre nom ?
4: Oui, très bien.
2: Ça a une consonance roumaine ?
4: Oui, je viens de la Roumanie.
2: Ah, c'est ça.
3: Vous avez tout de suite trouvé. On voit que vous avez.
2: Que j'ai voyagé un peu.
3: Oui, tout à fait. Surtout dans ces régions. Il me semble que vous avez de l'expérience, vous et Simon.
2: Donc, de ce bord-là du
3: mais,
2: monde.
3: Mais Daniel a déjà. Ça fait un petit temps que vous êtes au Québec. Ça vous avez travaillé ?
4: 10 ans.
3: Ah oui, ok, d'accord.
4: 10 ans, je travaille.
3: Vous avez vu neiger pas mal.
4: Ouais,
3: ça avait pelleté de la neige, là, non. Mais là, vous avez travaillé. Donc là, on vous voit avec le Château Sainte-Agnès. Alors, on va peut-être commencer d'ailleurs par ça. Château Sainte-Agnès, parce que pas tant de gens connaissent le Château Sainte-Agnès. Or, c'est quand même un domaine qui est là depuis un certain temps au Québec.
4: Oui.
3: C'est de quand ça date plus ou moins de. Ça a 10 ans 15 ans
4: Non, plus de ça.
3: Ok.
4: Plus de ça, oui.
3: Genre 30 ans?
4: Oui. Pas 30 ans, 25 ans. 25 ans, oui.
3: Donc c'est ça.
4: Ouvert, ouais.
3: Donc c'est ça, c'est un domaine. Et alors, je ne sais pas si vous avez déjà été au Château Sainte-Agnès.
2: Moi, je connaissais la chapelle Sainte-Agnès.
4: Oui,
2: aujourd'hui,
4: chapelle, oui.
2: Mais aujourd'hui, on ne dit plus chapelle Sainte-Agnès lorsque c'était les anciens propriétaires.
4: Exact.
2: Et depuis 2 ans, ce sont des nouveaux propriétaires, c'est ça?
4: 3 ans.
2: 3 ans maintenant?
4: 4 ans maintenant.
2: 4 ans,
4: oui,
2: c'est
4: ça.
3: Mais surtout, je dirais, parce que là, ça vous a pris combien de temps pour venir en voiture ?
2: Ouf.
4: Maintenant, non.
3: Une heure et demie ?
4: Une heure et demie max.
3: Ouais, c'est ça. Hein, c'est pas si long.
4: Pas mal,
3: mais par contre, c'est quand même, je crois, une des plus belles, si pas la plus belle vue au Québec en termes de.
2: C'est le plus beau domaine.
4: Des vignobles.
3: Il faut y aller. Il faut au moins l'avoir vu une fois dans sa vie. Le château Sainte-Agnès, je le répète, c'est vraiment
2: une carte postale,
3: vue.
2: Hein.
3: Et je dirais, d'ailleurs, c'est un premier truc sur votre site web, je trouve, où vous ne mettez pas assez en valeur la vue. Parce que les bâtiments sont là, mais la vue qu'on a sur JPEG, alors on est d'accord, il n'y a pas de route, il n'y a rien. C'est vraiment sauvage, on n'a que de la forêt en face et on a des vues sur les montagnes. Ça, c'est une des premières choses. Il y a vraiment les vignes et la vue.
4: La vue, oui. Ouais, c'est vrai. Et puis, quand tu arrives là-bas, l'énergie qui dégage cette place, c'est incroyable. Tu sens toujours ça.
3: Oui, non, tout à fait.
4: Une fois ça, j'ai senti l'énergie. Il dégage une
2: énergie. Devant, mettez-vous bien. Il ne faut pas vous reculer là parce que sinon on vous entend plus.
4: Il dégage une énergie incroyable à cette place.
3: C'est ça.
2: Et donc vous êtes en charge de la vinification.
4: Vinification, oui. Et de l'agriculture.
2: Ah oui, donc vous êtes le régisseur du domaine.
4: Oui.
3: Ah oui, non, tout à fait. Oui, parce que c'est un domaine. Alors, c'est un domaine qui donc est un cadre incroyable, qui est magnifique et qui donc aussi c'est un domaine qui, bon, on va dire l'essentiel du vin, c'est assez dur à trouver parce que tout se vend sur place. On s'entend.
4: Oui, on vend tout sur place. Et avant, il faisait autre type de vin. Château Sainte-Agnès est reconnu pour le vin doux en spécial.
2: Oui, vin glace,
4: vin glace, oui. Vin tardif, vin fortifié. Mais moi, depuis 2 ans, j'ai changé ça. On s'en va juste avec beaucoup de mousseuses, le vin léger, vin de soif. Parce que ça, on voulait à Château. Tu viens prendre un verre de vin.
2: C'est-à-dire vin plutôt sec.
4: Oui, tout mon vin sont secs.
2: Donc il y a un gros virage là qui a été pris.
4: Ouais.
2: Les nouveaux propriétaires ont décidé de se réorienter.
3: Il faut dire, c'est beaucoup de mariages.
4: Oui, on fait beaucoup de mariages là-bas.
3: C'est vraiment beaucoup
4: cette
3: de mariages.
4: Cette année, on fait, je pense que la saison, c'est presque 50 mariages. Jusqu'à
3: 50 mariages. Ouais. Et il faut comprendre aussi que c'est des mariages. Parce qu'il y a aussi une surprise un petit peu au domaine. C'est qu'il y a, je ne sais pas si vous êtes un fan de la chanteuse Adèle, mais il y a une salle où elle a fait un clip. Je ne sais plus laquelle chanson exactement, mais il y a un clip. Il y a une salle qui lui est dédiée d'ailleurs, qui est en fait la salle où une bonne partie du clip, la moitié. Alors d'ailleurs, il joue parce que c'est une salle rouge et le clip est en noir et blanc, et puis tout d'un coup, ça devient rouge. Donc c'est vraiment un endroit. culte. Les salles sont magnifiques parce que là, on n'a pas parlé des bâtiments. On en parlera peut-être après, mais le bâtiment, c'est incroyable. Là, vous avez amené un premier vin.
0: Oui, vous avez versé quoi là dans nos verres?
3: Ah, bah, justement.
0: C'est bon. Je trouve que ça fait vin sec à base d'un cépage très parfumé.
3: Voilà, mais là le cépage, donc ça va faire dans les prochains 500 cépages que vous devez découvrir. c'est une référence juste avant.
0: Ouais.
3: Mais en fait,
0: une petite provocation, mais
5: oui, c'est exactement.
0: On joue au ping-pong, là, ça, moi, c'est la balle.
3: C'est bien, c'est vous qui êtes l'arbitre au milieu. Ouais. Donc, c'est le Juno. Moi, je ne connaissais pas du tout ce cépage. Ne vous en mettez pas partout.
4: Juno d'or précoce.
3: C'est Juno précoce.
4: Précoce, oui.
3: Voilà. Ça. Et ça, moi, je ne le connaissais pas du tout. De tous les cépages.
0: C'est le nom du cépage ?
3: Juno précoce.
4: Oui, c'est un nouveau cépage ici en Québec.
3: Oui.
4: Qui était inventé par.
3: Qui est fait par Monsieur Juno, si j'ai bien compris.
4: Juno, Roland, oui. Il a inventé cet cépage. Il a inventé plusieurs cépages. Moi,
0: C'est un croisement de quoi ? Vous savez pas, c'est un croisement, ça.
4: Oui, c'est un croisement d'un hybride avec une vinifera.
0: D'accord.
4: Ouais.
3: Alors là, on a une petite version que vous avez sortie juste pour nous, qui est 100% le cépage, sans soufre, donc il prend un peu de la couleur d'ailleurs.
4: Oui, sans soufre, sans additifs, sans rien.
6: C'est un croisement de Chenin Blanc.
4: Chenin Blanc.
0: Ouais. Et deux.
6: Ça me dit, je vois pas.
0: Mais est-ce que c'est un pétnat?
4: Oui,
0: C'est un pétillant naturel, c'est ça.
4: Ouais.
0: C'est bon.
4: C'est incroyable.
0: C'est
4: je fais
0: bien.
4: Une pétnat et je fais un vin tranquille.
0: Oui.
4: Mais tous les deux sont différents.
0: Ah, vous le faites aussi en vin tranquille.
4: Oui.
0: Mais ça, c'est un cépage que vous avez planté.
4: Non, je vais acheter, mais on va le planter.
0: D'accord.
4: On va
0: okay.
4: planter. J'ai expérimenté beaucoup cette cépage parce que je l'aime beaucoup.
3: Mm-hmm. Oui, parce que.
4: On va planter, c'est sûr 100%. Parce que c'est une hybride.
6: C'est pas intéressant.
4: Très très intéressant.
0: Oh, ça c'est bon. Alors là on est ailleurs.
3: Bah là c'est parce que là naturellement on a goûté un peu le test, si j'ai envie de dire, du cépage. Mais là vous êtes sur un vin fini, Gnaël. Donc là on est sur, il y a un peu de Juno précoce avec du Marquette, si je m'abuse.
4: Oui, Marquette, Vidal et un petit peu de Céval.
3: Ok. Et donc là on est sur un vin perlant rosé.
4: Oui, c'est un pétnat.
3: Un pétnat.
0: Oh, j'adore l'amertume.
4: Oui,
0: il y a des très beaux amers là-dedans.
4: Toutes mes vins sont fermentés dans des vieux fûts, réconditionnés. La deuxième fermentation, ça fait directement dans les bouteilles.
6: Il y a beaucoup de réglisse dans ça.
4: Moi, je n'utilise pas des

0: qualité, sur les domaines, sur les styles.
1: Aussi, on a grandi aussi le nombre de bouteilles. Si on faisait, quand j'arrivais, ils font faisaient 1200 bouteilles. Moi, j'arrivais, on fait presque 5000 maintenant.
2: Il y a un côté fraise des bois au nez et en bouche. Il y a un petit côté plus réglisse, fenouil. C'est différent, mais j'adore. C'est la tenue du vin. Combien vous vendez ça?
1: Ça, 52 $ une bouteille.
2: Ah oui, quand même. Ah oui, d'accord. Ça reste encore les tarifs Saint-Agnès.
1: On vend aussi les bouteilles, mais on vend aussi l'expérience.
2: Parce que vous avez toujours été très, très élevé au niveau. Saint-Agnès, ça a toujours été haut de gamme.
1: Oui.
2: C'est très bon.
0: Mais l'endroit est haut de gamme.
1: Oui.
0: Parce que là, il faut dire que vous avez une salle de dégustation. Est-ce qu'on peut rapidement parler de la salle de dégustation?
1: Oui, nous avons pratiquement deux salles de dégustation.
0: Oui, c'est vrai.
1: Oui, on peut faire les tours de château, les tours de chapelle. On explique l'histoire de château, les tours des vignes. Et puis ensuite, on peut faire une tour avec notre vin. Et c'est un groupe plus professionnel. Moi, je peux prendre une dégustation professionnelle avec... les invités qui nous ont eu.
0: Oui, c'est ça. Donc, il y a moyen de faire la dégustation, la visite du site ou la visite vraiment vineuse, entre guillemets.
1: Oui.
0: T'es un peu plus, et un peu plus travaillé. Mais là, donc là maintenant, on a évolué, on est plus sur le rosé, on est sur le que je vous avais déjà servi.
2: Ah, ok.
0: Donc
2: encore un pétillant naturel, décidément. Oui. Vous aimez faire ça.
0: Il est venu à Monsieur Bull, il s'est dit je m'adore.
2: Oui, d'accord, mais c'est un garçon
0: prévoyant. Il s'est dit tiens, il va apprécier.
3: C'est parfait pour les mariages aussi.
2: Vous faites de la méthode traditionnelle aussi ou pas?
1: Oui, juste traditionnelle.
2: Mais là, vous en avez pas apporté, mais elles sont en réalisation en ce moment.
1: Oui, exact.
0: Ça fait 2 ans qu'il est là, donc.
2: Combien de temps sur latte vous comptez les mettre combien de temps sur latte vos MC, vos méthodes traditionnelles?
1: 24 mois, oui.
2: Pas plus?
1: Non.
2: Non?
1: Ça vend vite.
4: Ah. Je peux pas garder plus.
2: D'accord.
1: Tu peux garder plus, oui.
0: Il faut savoir que...
2: En tout cas, vos pétillants naturels sont très bons. Oh. Très équilibrés, tu sais, il n'y a pas...
0: Mais il a toujours une belle structure.
1: Entre l'acidité... Nous avons un gros, gros secret que beaucoup de monde ne connaît pas. Nous avons des vignes depuis 25 ans. Nous avons du Riesling, Gelsenhain, Gewurztraminer, qui sont vieux, des vieux plantations.
2: Ouais.
1: Peut-être le plus vieux dans le Québec. On parle de vinifère.
2: Ah, mais je connais le domaine depuis qu'il existe. J'y suis allé 3 fois, donc je m'en souviens très très bien. Même lorsqu'il était en rénovation architecturale, tout ça. Donc,
0: oui, parce que c'est une route, hein, d'ailleurs, qui va vraiment sur la limite, la frontière américaine.
2: Complètement, oui. Dans le jardin, on traverse et on est aux États-Unis d'Amérique.
1: 2 kilomètres,
2: oui. Oui.
0: Ouais, non, c'est... Bah, d'ailleurs, c'est pour ça qu'il n'y a personne de l'autre côté. c'est parce qu'il y a père. Aux États-Unis, ils habitent tous en Floride. Ils n'habitent pas, dans notre côté. Mais voilà. Donc là, vous avez le vin orange. Donc là, justement, on est passé de la bulle. Donc là, le vin orange, c'est en barrique aussi.
1: Oui, c'est en barrique, oui. Tout est en barrique maintenant.
0: Parce qu'il y a aussi un truc qu'on pourra en discuter un petit peu après, parce que vous avez des barriques spéciales.
1: Oui, j'avais une barrique spéciale.
0: OK.
1: S'appelle Auric. Il vient de la Croatie. Et c'est une barrique spéciale, s'appelle Infinity Technology. Mm-hmm. Cette barrique, qu'est-ce qu'il fait? Il croisait les barriques normales, mais il travaille avec pression. Ça veut dire que le pétinage, je peux faire là-dedans.
0: Donc, c'est une barrique que 4 minutes.
1: Exact. Et puis, qu'est-ce que l'avantage? Tu peux contrôler la température de fermentation ou de vin. Tu peux utiliser pas des sulfites, des additifs. Tout est sous pression, avec gaz inerte, en aérobe.
2: Mais attendez, je comprends pas. On parle d'une barrique ou d'une cuve?
1: Oui, d'une barrique. Ouais.
0: Une barrique, mais qui fait un peu cuve, en fait, justement.
2: Mais on parle de bois.
1: On parle des bois.
2: Ah, comme les barriques Martinotti d'il y a 130 ans.
1: Non, on parle de barrique neuve. C'est une nouvelle technologie. On peut dire que c'est une bouteille de champagne.
2: Bah, mais c'est un bois. Martinotti faisait la même chose il y a 130 ans.
1: Non, c'est une nouvelle technologie. C'est quelque chose de nouveau.
2: C'est une barrique fermée.
1: fermé, mais qui

0: Rezistă presiune, îl rezistă jusqu'à à 6 bar.
1: Ouais, c'est ça.
0: À 6 bar. Comme bouteille de champagne.
2: Ouais, c'est ça. Ah oui, 6 bar, c'est quand même beaucoup.
1: C'est simplement la puissance qui a changé,
0: ouais. Ouais, exact.
1: Mais les premières cuves Charma, c'était ça en fait. C'était en bois au départ. Mais donc là, c'est le rouge. Et c'est là-dedans que vous faites votre vin orange.
0: Non, je fais le vin orange, c'est dans une barrique normale.
1: Ouais.
0: Mais le premier qui t'a goûté, les Genêts d'Or, ça fait dans les Auric Barrel.
1: Ok.
0: Ouais.
1: Le vin orange est élaboré avec quel cépage?
0: C'est Gewürztraminer.
1: Gewürztraminer?
0: Oui, 100%.
1: D'accord. Je suis dessus là encore. Bah, on le sent. Hein. C'est parfumé, c'est un peu épicé. Tous vos vins sont uniquement disponibles à l'achat au domaine.
0: Au domaine, à la boutique. Nous avons une boutique.
1: Mais est-ce que vous distribuez aussi dans des épiceries?
0: Non, pas encore.
1: Même pas dans le village, même pas autour?
0: Non, pas encore. On vend tout sur la place.
1: Et vous y arrivez?
0: Oui.
1: Bon sang, mais quand est-ce que ça n'a pas changé non plus, ça hein? Ils sont un peu têtus.
2: C'est parce qu'ils n'ont pas assez de vin. Ils n'ont pas assez de vin. Il faut aller sur place.
1: Oui. Non, mais tant mieux si vous les vendez, c'est vrai.
2: C'est un bon grandir, problème, j'ai envie de dire.
0: Il faut planter plus.
2: Mais après, vous remarquerez qu'il fait tous des efforts pour avoir plus de vin. Donc, un jour, il va y arriver.
1: Non, parce que c'est vrai.
2: Je lui ai un peu de temps.
1: C'est combien d'acres, d'hectares
0: J'avais presque 1,5 hectare. Et on va planter l'année prochaine peut-être 1 hectare.
2: Si vous le comparez à Château Le Pin, par exemple, bon, il est pas cher. Pourtant, il a la même taille et vous vous plaignez pas quand on veut, hein? Bon. Donc là, on a un pinot noir qui a été fait dans cette fameuse barrique.
0: Oui.
2: Infinity. C'est
0: oui,
2: ça?
0: Oui, exact. Ça, c'est un pinot noir qu'ils ont acheté, pas acheté, de notre sœur. Ça s'appelle Vignoble de Ruisseau. Mm-hmm. Et je les mets avec les pots. En octobre, 15 octobre, et maintenant, le pot est dans le barrique d'après 7 mois.
2: Oui, donc c'est encore un vin en élaboration.
0: Oui,
2: mais on a vraiment une belle. Un côté vraiment très juteux, très fruité.
0: Oui. Ça sent un peu le dioxyde de carbone.
2: Oui, tout à fait.
1: Je suis étonné parce que, effectivement, le nez n'est vraiment pas charmeur.
0: Mais
1: en bouche. Ça change complètement.
2: Ouais,
0: mais si tu le laisses un petit peu, 10 secondes, lui, ça va ouvrir.
2: Oui, parce que là, le vin n'a pas encore eu de soufre, donc il est encore en totale ouverture.
1: Oui, il n'est même pas encore édité.
2: D'ailleurs, le premier, il a changé de couleur complètement.
0: Oui.
2: Mais c'est super intéressant, parce que là, on voit vraiment... Donc, en fait, l'intérêt de cette barrique à Infinity, c'est finalement d'aller chercher... C'est presque de faire une macération carbonique à l'intérieur.
0: Oui, on peut dire c'est une fermentation, mais c'est une fermentation alcoolique avec carbonique ensemble.
2: C'est ça, en fait, c'est de garder la carbonique
0: d'être
2: à la limite pour la levure. Est-ce qu'on n'a pas un risque de mortalité de levure?
0: Non. C'est tout contrôlé. Ça, c'est la différence avec cette barrique. Okay. Tu peux contrôler tout, microbiologique. Tu n'as pas de contamination, tu n'as pas d'oxydation. Tu ne peux pas mouiller le barrique tout le temps. Tu peux mettre... Je sais pas, des substances, des additifs, si tu veux. Tu fais tout. Tu as tous les contrôles.
2: OK.
0: Et donc ça, c'est bien pour les...
2: Aujourd'hui, les micro-cuvées, c'est génial pour des micro-cuvées.
1: Aujourd'hui, le domaine, il est plus blanc que rouge.
0: Oui.
1: Oui, c'est ça. Et en rouge, c'est quoi? C'est pinot noir et des cépages
0: Non, pinot noir, j'ai appris cette cépage de notre sœur de Ruisseau, mais nous avons des hybrides.
1: Des hybrides,
0: petites perles, Marquette.
1: Ouais.
0: Et je pense que j'avais une cépage, c'est le frère de Petit Père, s'appelle, je ne me souviens pas.
1: Non, c'est pas grave.
0: Ouais.
1: Mais en vinifera. C'est que du pinot noir?
0: Non, en vinifera nous avons Riesling.
1: Ouais. Non, en rouge.
0: En rouge, non, nous n'avons pas.
1: Pas de franc, pas de meunier.
0: Non. Aussi à Ruisseau, on a poussé le vin dans le cerf.
1: Mm-hmm. Oui.
0: Ouais, c'est pas un endroit
2: pour les vinifera encore.
0: Fait des vins là-bas.
1: Effectivement, il bouge un peu là, il commence à s'ouvrir.
0: Oui, ça ouvre. Ouais.
2: Parce que c'est vrai que c'était un petit peu végétal. J'ai envie de dire, mais les rafles n'étaient pas avec dans le pinot noir.
0: Oui.
2: Il n'y avait pas de rafle,
0: juste les baies.
1: Mais les degrés d'alcool ne doivent pas être très élevés.
0: C'est 13,4.
1: Ah oui, quand même.
0: Oui, tout simple.
1: Ah bah alors ça veut dire que c'est du bon jus. Du bon jus, là, on est à combien? 55 dollars la bouteille?
0: Je sais pas. C'est
2: le problème, c'est de mettre la main sur la, sur la bouteille. C'est, lui, c'est pas le prix, c'est de mettre la main sur la, la bouteille.
0: C'est pas moi qui fais le prix. Moi, j'ai fait les vins.
1: Mais d'ailleurs, il faut parler des nouveaux propriétaires. C'est deux couples, hein, c'est ça, hein.
0: C'est Julien Lavallée,
1: ouais,
0: avec Stéphanie et avec Alex, oui.
1: C'est ça. Et ils ont repris ça, donc il y a trois ans maintenant.
0: Oui, trois ans, je pense.
1: Mais eux ne sont pas du tout dans le monde du vin.
0: Non, mais on a acheté l'année passée les vignobles de Ruisseau.
2: C'est ça. Quand même.
0: Oui.
1: Ouais, c'est vignoble de Ruisseau, c'est un peu plus gros.
2: C'est un peu plus costaud. Bah, en termes d'hectares, on est à combien
0: Maintenant, je pas presque 6 hectares, mais quand on même va planter, cette année, on va planter encore 2 hectares et demi.
2: Mm-hmm. Si vous occupez au niveau viticulture aussi du domaine de Ruisseau, si je m'abuse.
0: Oui, je m'occupe de tout aussi.
2: C'est ça. Donc vous faites beaucoup de vin. Beaucoup de cuvées. En tout, parce que l'air de rien, parce que là, vous m'avez dit, Noël, je peux amener ci, je peux amener ça. Combien de cuvées vous avez à Sainte-Agnès?
0: Maintenant, avec mon expériment que je le fais, je pense que j'avais 11 cuvées.
1: Ah, et c'est ça, est-ce que vous avez des vins de l'ancien domaine de la chapelle?
0: Oui, j'en ai.
1: Vous avez les vins de glace?
0: Oui, il m'en reste un petit peu. Oui.
1: Un petit peu, mais ouais, de quel millésime? Des tout premiers, années 2001, 2002?
0: 2006.
1: 6
0: 2016.
1: Ah, oui. Ça doit être intéressant.
0: Oui, c'est intéressant, oui.
2: Ouais. Ah, ça doit être passionnant.
1: Ouais.
2: Non, parce que c'est vrai que c'est un endroit quand même très impressionnant. Et puis, c'est quand même le Vidal, c'est presque un des sites, j'ai pas envie de dire d'origine, mais finalement, avec des Vidals qui ont 25 ans, on commence à être dans les premiers quand même.
0: Oui, exact, oui. Et j'avais peut-être 60% de plantation, c'est juste des Vidals. Et tous mes vins, il a de Vidal. Parce que j'ai pas de choix.
1: Non, puis les vins étaient très très bien travaillés. De toute façon, c'était une référence qu'on avait du mal à obtenir.
0: Ouais.
1: Donc là, Noël.
2: Rouge, mais là, c'est un...
0: Ça, c'est un pinot noir aussi des vignobles de Ruisseau.
2: Ok.
0: Et je veux faire un vin rouge, pas rosé. Et puis j'ai entendu que ça s'appelle la méthode Clairette.
2: Claret, la méthode du Claret. Oui.
1: Ah, vous vouliez faire un Claret.
0: Pas mais
2: Claret version bordelaise.
0: Faire autre chose, mais j'ai attendu que c'est cette méthode. Je veux faire un vin rouge de soif.
2: Oui, c'est le Claret de Bordeaux. Quoi.
0: Ouais.
1: C'est très très bon. Ça.
2: Quand c'est bien fait.
1: Mais attendez, mais là vous le vendez en tant que rouge ou Claret?
0: Rouge, c'est un rouge. Parce que c'est comme champagne, je ne peux pas prendre le nom de.
1: Non, mais ça, c'est un rouge.
0: Oui, c'est un rouge. Oui. Et là, c'est évident, c'est un rouge.
1: Ouais, non, bah, ouais,
2: et c'est vrai que c'est un rouge d'été, quoi.
1: Et le cépage
0: Le cépage, c'est Pinot Noir.
1: Pinot Noir à 100%.
0: Des Ruisseaux, oui.
2: C'est le Pinot Noir de Ruisseau que vous avez fait finalement en méthode rosé, mais de. On va dire à manger, quoi. Du rosé, c'est pas le rosé de piscine classique, quoi. C'est le rosé.
1: Non.
2: Ah, c'est du rouge léger, mais c'est très très bon. C'est très aromatique.
1: C'est fou la différence d'ailleurs entre les deux.
0: Oui.
1: Les vignes n'ont pas le même âge.
0: Non, il a le même âge, mais c'est le barrique qui est avec les poux. Maintenant avec son poux, avec pression.
2: Avec les peaux, les pépins. Donc là, on a vraiment une extraction.
0: Exactement.
2: Le premier vin, on avait une extraction des pépins, des tanins, de tout ça. Alors que dans le deuxième, on a vraiment au contraire une méthode plus rosée, où on est sur quelque chose de beaucoup plus digeste, mais très aromatique, je dois dire.
0: Ouais.
2: Très sympa.
1: Ouais.
2: Ça, c'est élégant. Ah, d'accord. C'est vraiment un vin très élégant.
1: Ah, c'est celle-là, vos fameuses. Parce que là, on est en train de me montrer là-bas. Ah, parce qu'en plus, ça y est, non, je viens de comprendre. Tout à l'heure, je vous faisais la comparaison. Je viens de comprendre maintenant.
2: Vous allez nous envoyer la photo parce qu'on va le mettre sur le.
0: Oui, exact, je vais envoyer la photo, oui.
2: Parce que là, les auditeurs, ils vont.
1: La barrique, elle est bien bardée. Hein.
2: Elle est bien pression, c'est un demi-sous-marin.
1: Elle est bien protégée.
0: C'est la première fois dans le monde quand.
3: C'est super beau en plus.
0: Oui, c'est la première fois dans le monde quand les bois étaient. Ils les mettent sous pression.
1: Oui, c'est ça.
0: Oui. On a maintenant mon barrique, je l'avais à château maintenant, il reste jusqu'à une barre max. Mais maintenant, le nouveau barrique, ça va tenir à 6 barres. Oui. On peut faire de champagne dans une barrique. sans utiliser,
2: oui, ben ça, vraiment,
0: sans utiliser les,
1: on peut faire du mousseux.
0: Non, on peut, de
1: on peut faire du mousseux.
2: Vous avez parlé d'appellation.
0: Excusez-moi, oui.
2: Là, vous êtes avec Monsieur Bull. Ouais. Et sur le champagne, c'est là où il laisse le moins. Après French Accorta.
1: Non, non, on peut faire du mousseux, du. Ben non, mais pas.
0: Et on peut faire, on pas besoin faire des, si on parle de méthode traditionnelle qu'on fait à la bouteille, on peut besoin faire des gorgeages,
1: mais
0: on
1: votre
0: fait directement dans le barrique.
1: Votre pinot noir, le Piola, pour le coup, le ruisseau, lui, il vend pas seulement au domaine, mais c'est très très bon. Hein.
0: Ouais,
1: c'est du 20, c'est le 25, c'est le 24.
0: Ouais, non, 25.
1: C'est le 25.
0: Ouais, non, c'est pas sûr, ouais.
1: Il est vraiment excellent.
2: Ouais, ouais. Non, c'est très, très agréable. Ouais, c'est très rond, c'est très soyeux.
0: On va faire ça à Ruisseau cette année.
1: On va faire ça, oui. Non, c'est le temps d'embouteiller, là. Le laissez pas plus longtemps. Hein. C'est... Ouais. Je trouve qu'il est parfaitement équilibré.
2: Ah, c'est super.
1: C'est rond, c'est juste bien.
2: Ah non, c'est très, très, très.
1: Et ça va être moins cher qu'à Sainte-Agnès.
2: Peut-être. J'en sais pas, c'est pas lui qui fait les prix.
1: Exact. Mais il y a un peu plus de volume, donc normalement. Ouais. C'est un peu plus accessible.
2: Après, il faut y aller. Donc, ce ruisseau, c'est quand même. C'est quoi? C'est une demi-heure de
0: enfin, c'est non, 20 c'est 15 minutes de choses à Tarnies.
2: Ah oui, minutes, ok,
0: ouais,
2: d'accord.
0: 15 minutes, oui.
1: Bon, bah écoutez.
2: C'est... Oui, vous connaissez la route par cœur, je pense.
0: Ah oui, je le fais 4 fois nuit. Par jour, 6 fois, des fois.
1: Vous aimez le café?
0: Oui.
1: Oui, vous restez avec nous, vous avez un peu de temps?
0: Oui, oui.
1: Bon. Je vais vous présenter M. Sacha Lechêne de la distillerie Lechêne. Lui, il a élaboré une liqueur, un produit particulier, mais qui a un grand succès, s'appelle la Chambre Noire. On va l'accueillir après cette pause publicitaire et musicale. À tout de suite.
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0: On écoutait L'arme de feu par Virage Zéro.
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0: Allez, un petit remontant maintenant, on est au café. Une fois n'est pas coutume, on reçoit Monsieur Sacha Lechêne pour un produit qui s'appelle Chambre Noire. Bonjour Sacha.
2: Bonjour.
0: Alors, je vous ai invité parce qu'on m'a beaucoup parlé de ce produit. Je me suis dit, je vais rien faire pour tenter de le déguster, appeler votre agent pour avoir une bouteille, comme on fait très souvent. Il faut le dire quand même aux auditrices et aux auditeurs qui nous écoutent, parce qu'on est quand même des privilégiés en la matière. Et je voulais le découvrir avec vous. Le produit existe depuis peu, finalement, parce que vous êtes jeune dans l'industrie.
2: Oui, effectivement, on est... ça fait une dizaine d'années à peu près, depuis que j'ai eu l'idée. J'ai approché mon père, mais ça fait 3 ans à peu près, quasiment, qu'on est à la SAC. Là. Je viens de voir les...
3: Félicitations.
2: Merci. C'était même pas 2 ans, en fait, c'est juin 2024, à peine 2 ans.
0: Mais racontez l'aventure, parce que c'est une histoire, en fait, d'acier inoxydable.
2: C'est une histoire familiale.
0: Ouais. Hein?
2: Mon père est venu à Montréal de Paris en 78.
0: Il était... C'est un maudit français?
2: Oui, c'est un maudit français.
0: Il vient
2: effectivement.
0: D'où? Ici, vous avez le droit de le dire, je vais le défendre.
3: Ça dépend. S'il est breton, oui. Sinon, s'il est normand, je vous l'annonce, il ne va pas être défendu. Hein.
2: Non, en fait, mon père a une belle histoire. Il est né en Angleterre. Mon grand-père a fait la Deuxième Guerre mondiale, mais il était en Inde avec les Anglais.
0: Ouais.
2: Et mon père a grandi à Paris, à Villebon-Parisot, dans la banlieue parisienne. Il a fait l'école des vins spiritueux. Mm-hmm. Mon grand-père, après la guerre, faisait la promotion des vins français partout. D'accord. Au monde. Il avait une valise diplomatique. Mon père est un peu suivi, mais dans la production. Donc, il est devenu œnologue et il est venu à Montréal travailler. Mm-hmm. Donc, c'était à Chenly à l'époque. Il faisait de la consultation. Il était dans la distribution. Mais dans les années 90, il est allé dans la distillation.
0: D'accord.
2: Il est allé œnologue à maître distilleur, qui est aussi liqueuriste.
0: Hein. Ouais.
2: Et il a bâti 2 distilleries en Ontario, donc pour le Vignum Magnata.
0: Ah oui! Je les connais bien.
2: Ouais, à Beamsville, et l'autre à Vaughan.
0: Ouais.
2: Et il a pionnier un produit, en fait, qui est un grappa à base de vin de glace. Donc, il a bâti... Mon père, dans sa spécialité, il connaît aussi les équipements. Hein. Donc, il n'est pas ingénieur, mais il connaît très, très bien ce qui va dans une distillerie, qui va dans un alambic, dans les fûts de chêne, etc.
0: Mm-hmm.
2: Et donc, il a bâti une distillerie, une micro-distillerie, mais vraiment indigène, en travaillant avec des ingénieurs, des experts en stainless, en cuivre, etc. Donc, il a bâti les 2 distilleries et il a mis plusieurs produits sur le marché, mais donc pionnier d'une grappa au vin de glace. Donc, on est revenu à Montréal. Hein, on a déménagé un peu où est-ce qu'il y avait la production. Et en fait, il a bâti la première micro-distillerie aussi indigène qui n'a jamais vu le jour à Chambly pour une hibrou. En fait, ce qui est arrivé, c'est un peu... Là, on est quasiment... 30 ans, là, 25 ans de l'histoire, mais ce qui arrivait à Chambly avec une hibrou, c'est qu'il déversait, tu sais, des bières qu'il pouvait pas mettre sur le marché. Ça va à 300 millilitres, 100 millilitres à la fois. Et donc, ça affectait la flore. Et la municipalité a réalisé ce qui arrivait. Ils commençaient à mettre des compteurs sur leur flux d'égout.
0: Oui.
2: Et ça produisait des amendes de 50 000 $. Donc, mon père les a rapprochés. Il dit, pourquoi pas faire un whisky?
0: Ne pas récupérer.
2: Mais une fleur de bière, au minimum. Donc, ils ont mis à peu près 1 million $ dans une distillerie. Et mm-hmm. c'était tous des équipements produits ici. Un peu en Ontario, mais au Québec. Ça nous arrive un peu à l'histoire de la relation de mon père et notre partenaire d'affaires, Guy Desti. Et cette distillerie, c'était vraiment révolutionnaire parce que tu avais un alambic en cuivre de 2000 litres
0: mm-hmm.
2: qui faisait la première passe. Et donc, tu avais un deuxième alambic de 1000 litres qui faisait la deuxième distillation.
0: Mais on parle de Charentais, là. C'est pas une colonne.
2: Pas un style Charentais, mais fait ici au Québec.
0: Ouais, d'accord.
2: Hein? Sous son design. C'est vraiment...
0: D'accord.
2: Et c'est des alambics où est-ce que le bouilleur est très bas. C'est pas très haut. Hein?
0: Okay.
2: Et pour justement éviter... ce qui peut arriver quand tu es à grande échelle avec de la colonne. Hein. Et donc, c'est révolutionnaire parce que pour la deuxième passe, tu vas avoir une production en continu de 2000 litres. Dès qu'on a la première passe, hein, on récupère la première passe et on peut tout de suite le mettre dans un alambic de 1000 litres. Mais malheureusement, ce qui est arrivé, c'est que je crois que c'était André Dion, le propriétaire, okay. vendait à l'époque. Mm-hmm, mm-hmm. Et ils ont vendu premièrement à Sleeman, John Sleeman.
4: Oui, donc c'est la brasserie.
2: Ouais, oui. Mon père connaît John Sleeman. Il dit félicitations. Hein, John a dit à mon père, qu'est-ce que vous faites ici, Simon? Il connaissait de l'Ontario. Il dit, félicitations, tu viens d'acheter une distillerie. En même temps, ils n'avaient aucune idée. Et là, en fait, ce qui est arrivé dans cette histoire-là, c'est que ça, c'était la porte d'ouverture pour la brasserie japonaise, celle Sapporo. Oui, c'était leur porte d'entrée au marché américain, d'accord. en fait, hein, par le beer store. Mais ils l'ont fait en achetant un hibou. Je crois qu'ils sont toujours les propriétaires. Mm-hmm. Donc, la distillerie n'a jamais vu le jour. Ils ont vendu cette distillerie de millions de dollars qui a été fabriquée ici, avec tout ce savoir-faire, à les brasseurs de Montréal.
4: Ah ouais.
2: Pour
4: ah,
2: 60 000 $ qu'ils ont vendu à un broker en Floride pour 300 000 $ Et là, ces deux alambics, ce système est quelque part au Kentucky.
4: D'accord.
2: En train de faire du bourbon.
4: Dommage, ça aurait été chouette. Ouais.
2: Ça aurait été très chouette. Hein, mais c'était en 2001, c'était avant ce qu'on connaît dans les 10 dernières années. Ouais. Donc, tout ça pour raconter, moi, je suis né dans le barrique, hein, un peu comme
4: oui,
2: Obélix.
4: Comme vraiment, là.
0: Oui, okay. puis à l'époque, les permis de distillation n'étaient pas distribués comme aujourd'hui.
2: Non, pas du
0: mais,
2: tout.
0: Comment on fait pour passer de cette époque-là à vous aujourd'hui pour déposer Chambre Noire et surtout la distillerie Le Chêne, la maison de distillation?
2: Ben, drôlement, c'est un peu la jalousie, hein, c'est un peu le ressentiment. Moi, j'ai fait un parcours différent. J'étais en Sciences Po, j'étais dans l'armée, je voyageais. Et je me suis dit, ben pourquoi pas commencer, tu sais, je commençais à voir les micro-distilleries sortir en Ontario.
4: Ouais,
2: okay. Je me suis dit, pourquoi pas nous, on le fasse. Mais ça, il y a une douzaine d'années.
4: Ouais.
2: Pourquoi pas moi, j'ai un père qui est quand même maître d'hier, liquoriste, pourquoi pas le faire. Et tranquillement, on a commencé dans le chemin. Et là,
0: mais il vous a soutenu?
2: Ben oui, oui, c'est notre...
0: C'est familial.
2: C'est lui qui a fait la formulation. Hein. C'est lui qui est en contrôle complètement de la
0: production. Et pourquoi le café?
2: Pourquoi le café? C'est très simple. En fait, on n'est pas passé directement dans la produit qui exploite le terroir. Donc, on a commencé avec une vodka. Et on s'est remarqué quand même assez rapidement que tout ce qui est dans le domaine du café, et ça, je dis ça avec tout l'amour, tout le respect du monde, dans la meilleure de ses représentations est médiocre. Hein? Donc, il y a trop de sucre. Okay. On emploie un café, soit des extraits de café. Dans le pire des cas, c'est des extraits de café, hein, qui est comme...
0: Là, vous parlez du café qui est employé... Pour les alcools.
2: Oui,
0: hein?
2: Pour les liqueurs.
0: D'accord.
2: Donc,
0: okay.
2: on a deux problèmes, deux problématiques qu'on a identifiées. Une,
0: en gros, c'est du Robusta et puis de la chicorée. C'est
2: ouais,
0: vraiment de l'Arabica.
2: Et c'est trop sucré.
0: Ouais.
2: Hein? Donc,
4: en
2: 2026, si on a tous ces cafés où est-ce qu'on paye 7 à 10 $ pour un café, on ne met pas trop de sucre. Hein? En fait, donc, pour respecter tout le travail qui va dans le café, on est allé dans quelque chose de plus robuste, qui 100% le café. Donc, deux problématiques. Un, si c'est du vrai café, mm-hmm. c'est du café de piètre qualité, c'est fait à côté, soit en cold brew, qui n'est jamais vraiment du cold brew, et ensuite, on l'alcoolise. Hein? Et ensuite, à mon avis, on le détruit avec trop de sucre. Et ensuite, à 23% dans la catégorie des liqueurs, c'est pour ça, en fait, en réalité, qu'on doit un peu exploiter les extraits de café, parce que le goût du café n'est pas assez présent. Donc, c'est trop dilué par de l'eau, nécessairement, et le sucre. Donc, on a trouvé une opportunité de faire quelque chose de vraiment différent, quelque chose de...
4: Donc, de pas trop... Bah, si je puis résumer ce que vous nous avez expliqué, pas trop d'eau et pas trop de sucre.
2: Effectivement.
4: Et de la bonne matière de base.
2: Effectivement. Très, bah, en fait, c'est la simplicité.
4: C'est les trois maîtres mots, si j'en veux.
2: Oui, oui, absolument.
5: C'est la simplicité. Je pense que le peu de sucre dans les liqueurs, je pense que c'est un peu le futur. C'est ce qui est en train de s'imposer. Et je pense que c'est une très bonne chose. Mm-hmm. Parce que tout ce qui est très présent sur les marchés depuis très, très longtemps, les Dia Maria, les Kahlua, tout ça, le problème est tout le temps que maintenant, ça ne rejoint plus une certaine clientèle parce que c'est trop sucré. Ça goûte les petits bonbons qu'on a dans les restaurants qui goûtent le café. Parce que c'est tout ce que c'est. Parce que techniquement, le goût n'est pas mauvais. C'est juste que c'est rendu beaucoup trop sucré pour le palais des gens.
0: Mais parce qu'on mettait beaucoup de conservateurs aussi, quoi. Des gommes pour conserver puis donner de la texture.
5: Mais là, moi, je découvre, je vous écoute passionnément depuis tout à l'heure. Je trouve ça très intéressant. Alors, vous prenez votre propre café?
2: Oui, effectivement. Donc, on importe notre café du Nicaragua.
4: OK.
2: Parfois un peu du Brésil, donc directement du producteur.
4: Donc vous connaissez, voilà, vous connaissez votre producteur,
0: vous connaissez votre vos crus. Ouais.
2: En fait, c'est un bon monsieur que mon père connaît.
4: OK.
2: Et c'est sa famille.
5: Il connaît beaucoup de monde, papa.
2: Oui, effectivement.
4: Ah, c'est un garçon qui vagabonde.
2: Effectivement, il n'y a pas jeune. Hein, il a toute une carrière. Il est très populaire.
4: Il va falloir qu'il vienne à la radio, je pense.
2: Mais oui, ça, la prochaine fois. C'est moi la face de la marque, c'est lui le producteur. Mais, effectivement, c'est sa famille qui détient la terre.
4: Okay.
2: Et c'est lui qui importe le café. Donc, on l'importe vert. Hein. Mm-hmm. On le fait torréfier ici localement.
0: J'allais dire, est-ce que c'est vous le torréfacteur?
2: Ben, c'est quelque chose qu'on prévoit faire quand on fait notre expansion.
0: Ce qui fait qu'un jour, vous allez vendre aussi du café chambre noire.
2: Idéalement. Ah, oui. Oui, idéalement.
0: C'est ça.
2: Et c'est fait torréfier par, en fait, la brûlerie des Quatre Vents. Ils ont une brûlerie pas loin de chez nous, est-ce qu'on produit. Ils font la torréfaction, on fait ça mild roast, mm-hmm. et on le fait couper en style French press, donc bottom, et on prend entre 75 et 100 kilos de café moulu. Donc on va le chercher chez eux, on l'apporte directement à l'usine. Et,
0: parce que c'est une infusion, il faut le dire aux auditeurs, aux auditrices qui nous écoutent. Le chambre noire, donc le produit alcoolisé, c'est un produit à 35 degrés.
2: Ouais.
0: C'est une base de vodka infusée.
2: Ouais, c'est une macération à proprement parler.
5: Donc il y a de la caféine.
2: Oui.
5: Donc,
2: c'est le seul produit qui est effectivement dangereusement caféiné. On est légal. Hein?
0: Naturellement
2: caféiné, oui. Et ce qui arrive, c'est qu'on met 75 à 100 kilos de café moulu dans 1000 à 1500 litres de vodka. La vodka, on prépare avec de l'eau de source. Quasiment.
5: Hein? C'est presque un tiers, si j'ai bien compris. Combien?
0: Ben, il faut au moins ça, en fait.
5: Mais c'est fou.
2: C'est énorme.
5: C'est énorme. C'est, énorme. C'est un solvant, l'alcool.
2: Ouais. Ouais, mais on réduit ça à 40 degrés avec de l'eau de source.
5: Ouais.
2: Donc, on met notre eau de source.
4: Et en termes de caféine, on finit à combien? Est-ce que ça réveille?
2: Oui, ben écoute, le risque qu'on prend, c'est que ça se fait repousser par la SAC parce qu'on est contrôlé. La limite légale, c'est contrôlé par Santé Canada.
4: Okay.
2: C'est un des contrôles les plus importants au monde. C'est 30 mg par 30 ml, donc par once. On est typiquement entre 24 et 26.
4: Okay. Je veux dire, c'est mieux que du gourou, finalement.
2: Le gourou, c'est intense. C'est un espresso.
4: Tu es en soirée, là, tu te prends deux shots.
2: Oui, effectivement.
4: Si tu sens que la soirée descend, je prends une petite deux shots tranquillement de chambre noire.
5: Avec les boissons énergisantes, c'est pas bien. Donc, les gens de 50 ans et plus, c'est pas bien.
4: J'ai envie de dire, mais je suis propriétaire de bar, tu mets tu fais une tournée de chambre noire, ta soirée est partie. Hein.
0: J'ai une question.
5: Il n'y a pas de maison de saveur, alors. Tout est de vous.
2: Oui, effectivement.
5: Parce que le café, si vous faites affaire avec des maisons de café puis tout, le café d'une batch à l'autre, d'une année à l'autre, change différent. Fait que ça veut dire que on pourra avoir des cuvées
4: des
5: qui vont goûter différents.
4: On va faire une verticale.
5: Année à l'autre,
2: mais vous avez, il faut pas voler toutes nos idées, comme.
4: Ah pardon.
2: Mais non, mais c'est vous avez tout à fait raison.
0: Il pourrait y avoir un jour du Blue Mountain, quoi.
2: Effectivement.
0: Et donc là, on passe
2: à 100 $ la bouteille.
0: Oui, voilà, ouais, c'est ça. Bon, je sais pas si on ce serait, mais parce que l'alcool a tendance quand même à brûler certains arômes. Donc, est-ce que ce serait vraiment pertinent d'utiliser un cru ? comme du Yirgamashev ou bien du Blue Mountain hein, au niveau du café, je sais pas.
5: Ça dépend du temps que ça dure en macération.
2: Justement, ça dépend du temps de macération.
0: Ouais, voilà.
2: Donc, écoute, vous pouvez voler vos idées. Hein,
0: c'est parce que là, on discute, puis c'est des bonnes idées. Moi, ma question, c'est pourquoi de la vodka? Parce que c'est ce qui coûte le moins cher à faire.
2: J'adore cette question. En fait, non, c'est une question de principe. Hein? Donc, le café est produit par une famille. Il y a du sang, il y a de la sueur, il y a du travail, c'est intergénérationnel. Ensuite, c'est torréfié ici à Montréal. Il y a énormément de travail qui va dans le café lui-même. On veut que ça soit l'expression 100% du café. On veut aucune
5: neutralité.
2: La neutralité totale.
0: C'est la vodka qui transmet le mieux le café.
2: La vodka, en fait, c'est un non-produit.
0: Ouais, d'accord.
2: Il y a aucun. À la base, à la limite, c'est pas pour aucune raison que c'est des Russes qui l'ont fait. Hein. Juste avant l'ère soviétique, c'est pratiquement un produit chimique. Hein. Mais ça nous permet.
5: C'est pour lancer des satellites.
2: Mais ça nous permet de faire des gins. Hein. L'ère moderne du gin, ça commence en 1865 quand on invente l'alambic à colonne, ce qui nous permet de faire du NGS originellement. Mm-hmm. Sans ça, on n'a pas le London Dry.
0: Donc, par exemple, je pose une question. Un rhum blanc, ce serait trop aromatique, trop parfumé?
2: Ça serait possible, mais pour moi, ça enlève un peu. T'as une friction, t'as une compétition entre les deux structures organoleptiques. On recherche vraiment l'expression totale du café.
5: Mais je pense qu'avoir un bon rhum de bonne qualité blanc, ça ferait que le produit coûterait beaucoup plus cher aussi.
0: Ah bah oui, non, c'est sûr. Aussi.
4: Ça, c'est une certitude. Mais après, la vodka, parce que la vodka, on peut le faire un peu à base de tout. Donc là, vous cherchez des vodkas spécifiques?
2: Ah, c'est une vodka à base de maïs. Moi, ce qui m'importe,
4: vous cherchez quand même assez doux.
2: C'est 99%. Ce qui va faire la différence dans la vodka, après, c'est l'eau. Hein. On est capable d'utiliser une autre source, ce qui n'est pas vraiment possible dans une vodka normale parce qu'il y a trop de minéraux. Okay. Et tu auras quelque chose qu'on dit en anglais « cloudy ». It'll be cloudy. Mm-hmm. Tu ne peux pas le vendre ainsi. La SAQ ne va pas l'accepter. Okay. Mais avec l'opacité du café, on peut le faire. Après ça, on utilise un peu de sirop d'érable pour arrondir les coins, toutes les vodkas.
0: Ce qui est incroyable, ben là, tout le monde a son verre versé, je le dis parce que c'est de la radio, donc personne ne le voit. Ça sent véritablement le café, comme le café froid.
2: Ouais, justement.
0: Et ça sent pas du tout l'alcool. Non. Et moi, c'est ce que j'aime dans le produit. Parce qu'au début, je me suis dit, oh là, 35 degrés d'alcool, c'est l'alcool qui va venir sur le café, mais pas du tout.
4: On le sent, sincèrement, on l'a sympa.
0: On le sent pas du tout. Par contre, quand on est en bouche, on a tout de suite l'alcool qui est présent.
2: Ouais, justement.
0: Mais le nez donne envie.
4: Ouais. Est-ce que vous avez un travail sur l'acidité à faire pour que ce soit tellement élégant? Comment sans vouloir être...
2: Ça, c'est vraiment dans le travail de mon père en tant que liqueuriste.
0: Okay.
2: Donc, on fait une macération directe. Hein, donc, il y a un contact direct, mais c'est pendant 3 jours. Parce qu'il faut faire attention au montant de caféine. Et justement, il faut faire attention à l'impact que l'alcool va avoir sur le café lui-même.
5: Mais c'est très acide, le café. Le pH du café, c'est élevé, en fait.
0: Ouais. Ah, OK.
2: Mais il ne faut pas oublier, tout ça, un secret de l'industrie, et ce n'est pas moi qui le dis, hein, c'est un grand secret. Toutes les vodkas sont sucrées. Hein.
0: Okay.
2: Officiellement, tu demandes à la SAQ qu'il ne faut pas de test pour le niveau de sucre. Officiellement, il n'y a aucun sucre. Hein. Officiellement, il n'y a aucun sucre dans la vodka, mais comme les cognacs, on arrondit les coins. Sans ça, ça serait impossible de le boire. Le plus smooth ta vodka, le plus niveau de sucre, c'est donc pourquoi quelque chose comme Grey Goose, le plus smooth sur le marché, ça, c'est aussi, je pense, 180-200 grammes de sucre par litre. Mais pour nous, c'est vraiment juste une question, c'est à peu près 50 grammes de sirop d'érable.
0: OK. Hein, oui, c'est ça, parce que je voyais justement les ingrédients, vous sucrez au sirop d'érable.
2: Justement, on est au Québec, il faut le faire.
0: Oui, c'est ça. Ouais.
4: Mais là, vous faites un sirop d'érable pas trop caramélisé, parce qu'on ne goûte pas l'érable.
2: En prix. Ouais, tout simple. Mm-hmm. Tout
4: donc,
2: simple.
4: C'est les premières...
2: Ouais. Mais tu sais, on peut se le permettre parce qu'on en utilise tellement peu.
0: OK.
2: Justement, c'est vraiment pour arrondir les coins. C'est pour le rendre un petit peu plus palatable.
0: Vous avez mis combien de temps pour élaborer la recette? C'est-à-dire, vous avez fait des essais. Au bout d'un moment,
2: vous allez pas me le croire si je vous le dis.
0: OK. C'est-à-dire longtemps ou alors ça s'est fait c'est, coup de chance c'est, en 30 minutes, c'était fait.
2: Et j'emploie le mot avec amour, c'est la distillation de 40 ans d'expérience chez mon père.
0: Oui, c'est
2: il
0: ça.
2: A fait ça. Il a fait ça un après-midi dans la cuisine.
4: Ouais. Mais c'était un blink, ce qu'on appelle le blink. C'est qu'il a tellement travaillé dans sa carrière qu'à la fin...
0: Mais ça, c'est comme les grandes chansons.
4: Il a accumulé toutes les connaissances pour le faire en une après-midi. Quoi.
2: Ouais. Ouais, c'était 40 ans d'expérience. Il a fait une ou deux batchs dans la cuisine. J'ai dit, c'est ça qu'on vend, Simon. Okay. Mon père s'appelle Simon.
5: Ouais.
2: Et ensuite, notre première batch, c'était... On a appris rapidement et violemment. La première batch, on avait mis trop de café et moins de volume. C'était excellent, mais c'était 53 milligrammes de caféine par once. Donc, on était quasiment double la limite légale. Donc, on a ajusté, mais après la deuxième fois, c'était parfait. C'était juste un peu moins de café, un petit peu plus de volume de vodka, et ça s'est bien allé.
5: Fait que le taux de sucre avec le sirop d'érable, ça fait combien?
2: On est à peu près 50 grammes par litre. C'est très peu.
4: Bah, par rapport à une liqueur, c'est rien.
2: Par rapport à une liqueur, je crois que c'est 150 et plus en moyenne.
4: Donc on est vraiment en baisse.
2: Ou 175 et plus.
4: On le sent à peine.
2: Ouais.
0: Tout le monde a testé, a goûté. Est-ce que j'aimerais avoir l'opinion de chacun, ce qui nous reste.
4: Déjà, ça nous a réveillé.
0: Attends, parce que là, il est en train de faire quelque chose.
2: Là,
0: c'est quoi,
2: on va le faire goûter une deuxième fois. Donc,
0: bon,
2: cul sec, allez-y.
0: Cul sec, non. Non, non. Non, non,
2: non,
0: c'est parce que moi, il faut que je termine l'émission, donc cul sec, non.
2: Mais il y a de la caféine, ça va aller.
0: Oui, oui, bien
4: parce
0: sûr.
4: Il y a une madame avec du brandy derrière.
2: Oh, nice.
0: Non, après, on s'en va du côté espagnol avec du brandy et du pisco. Alors,
2: oui,
4: déjà qu'il a commencé.
2: Crois, non ouais. Ah, c'est ça, ouais, je te reconnais.
0: Non, moi, je veux terminer la matinée. Hein.
4: C'est un métier dangereux que vous faites. Hein.
2: Donc là, vous allez voir, c'est un peu... ça transforme le produit parce que c'est tellement concentré à 35
0: degrés. Donc là, il faut que j'explique, moi, ce que Sacha a fait. Voilà. Donc, il y avait un checker.
2: Là, je vais faire un espresso martini.
0: Ah oui, d'accord. Mais c'était quoi les proportions, là?
2: J'ai mis 3 onces, à peu près.
0: De chambre noire?
2: Ouais, 3 onces de chambre noire, tout ça.
4: Il n'y a pas Fanny, on va y aller.
0: C'est ça.
2: Et donc, vous allez voir les huiles essentielles. On a votre mousse et tout. Votre caféine, votre mousse.
4: Et pourquoi c'est le seul privilégié?
2: Ah ben, désolé.
4: Je suis plein de jalousie, moi, il faut le savoir.
0: Merci.
2: Non, pour dépendant du palais, parfois, quand moi je le sers, je vais rajouter du sirop d'érable.
0: C'est quoi la différence, là, entre le chambre noire neat et puis ça?
5: La glace.
2: Donc là, on est refroidi. Et du jus de bras, ouais.
0: Non, mais c'est,
2: on est refroidi, on est dilué.
0: Il y a un petit côté réglissé que j'adore.
2: Ouais.
0: Mais donc, c'est dangereux, hein.
2: Ben, ce qui arrive, ouais.
5: Mais ça goûte beaucoup plus la chicorée de ta coupe.
0: Non, mais ça, c'est dangereux parce que quand quelqu'un qui a soif, et qui fait, quand il fait chaud, ça, vous le buvez cul sec, effectivement.
2: Effectivement.
0: Hein, et vous tombez.
2: Ouais. Ça fait des excellents shooters, naturellement. Mais moi, mon approche, je l'ai fait avec les traiteurs Société Secrète, hein, des grands traiteurs. En fait, un des traiteurs, c'est un ancien ami, c'était un des propriétaires de Buonanotte, où est-ce que je travaillais quand j'avais 18 ans, là, on parle d'une vingtaine d'années. Lino.
0: Avec Lino, oui.
2: Et ils faisaient un mariage, hein. Et pour faire des espresso martini pour tout le monde, ils faisaient 6 machines à espresso. Il y en a 2 qui brisent pendant la soirée. Donc, moi, on est allé à une dégustation de vin italien. Je lui ai parlé de mon produit. Et il m'a dit, viens faire une dégustation. Et là, quand ils font des grosses soirées, ils achètent 2-3 caisses de chambre noire. Et c'est ça, l'espresso martini. Donc, 3-4 onces par martini, avec soit un peu de sirop simple,
5: le vodka
2: moins cher.
4: Mais moi, je dis, pour clôturer un repas, quand vous êtes en pleine chaleur, parce qu'au Québec, on s'entend qu'il peut faire chaud l'été.
2: Oui.
4: On l'attend, d'ailleurs.
2: Ouais.
5: Ça serait bon, au lieu de la machine à café, ici, en studio.
4: Ah, c'est ça. C'est, écoute, tu pars, boum. tu risques pas de couler dans la piscine, là, du coup. T'es actif. Hein.
0: Bah, un grand merci. On a pris les photographies du produit disponible en SAQ.
2: À SAQ.
0: À quel tarif?
2: Je crois que c'est 45.
0: C'est très accessible. C'est une bouteille de 750 millilitres. Ouais. Donc ça s'appelle Chambre Noire. C'est élaboré par la maison de distillation Le Chêne.
2: Ouais.
0: On recevait Sacha. Le Chêne, le produit en tout cas, il est très recommandable.
2: Merci
0: beaucoup.
2: Merci beaucoup.
0: On a apprécié.
5: Ouais.
0: Hein.
5: Ouais.
0: Pas mal du tout. On fait une pause. Vous restez avec nous. On reçoit Madame Léa Messier,
2: avec plaisir.
0: Ambassadrice de la maison Torres. Je crois qu'on va être à la fois dans le pisco et dans le brandy. C'est la fameuse étiquette jaune de la maison Torres. À tout de suite.
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13: Je suis allé à la boutique fantastique. J'ai dit, prenez et lisez-le tous. Ceci est mon curriculum vitae livré pour vous. J'ai dit, cherchez-vous encore des gens pour vomir sur vos clients, car temps partiel ou plein temps, moi je serai toujours présent, prêt à l'attaque, prêt à répliquer. La bouche bien ouverte, l'estomac bien rempli, j'ai dit, cherchez-vous encore des gens pour vomir.

La boutique fantastique. Et malheureusement, aujourd'hui, ben, j'y travaille. Je trouve ça très emmerdant, mais il y a quelque chose de pratique. C'est qu'à chaque fois que je vomis, ben, le client sourit. Ça vous étonne, hein? Eh bien, moi, ça ne m'étonne plus du tout, car j'ai compris pourquoi le client sourit. C'est qu'il ne peut faire autrement, devant tant de grandeur, devant tant de beauté, devant tant de spaciosité intérieure. Alors c'est pourquoi, même le visage tapissé de vomissures, le client sourit, sourit encore et encore jusqu'à sa mort, car il ne peut faire autrement, parce que je suis le plus élégant. Oh oui.

0: Vous l'aviez reconnu, Pierre Lapointe, la boutique fantastique.
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0: Bonjour Léa.
2: Bonjour.
0: Ambassadrice de la maison Torres. Et bon sang, on va encore être dans le fort.
3: Mm-hmm. Vous faites la programmation, gars.
0: Oh le culot.
2: C'est toi qui m'invites.
0: Voilà, défendez-moi. Défendez-moi.
4: Non, puis bon, on est avec de la pluie, et ben on a besoin un petit peu de se réchauffer. Bon,
0: ouais,
4: je pense que
0: c'est ça.
4: Voilà.
0: Donc Simon, Léa est votre invitée. Donc on va parler. Là, on est plutôt en Amérique du Sud. Non, parce que Brandy Torres, on est en Espagne. Ouais.
2: Hein. En Espagne.
0: On est en Espagne. Alors, on commence quoi ? Avec le pisco ou plutôt avec le brandy ?
2: Je voudrais commencer
0: avec le
2: brandy.
0: Alors, bien devant le micro, sinon je vais me faire disputer. Hein.
2: Voilà. Je voudrais commencer avec le brandy, juste parce que c'est là qu'on a commencé à faire du spiritueux chez la famille Torres. Donc, la famille Torres, on les connaît pour leur superbe vin. Vous les connaissez très, très bien. D'ailleurs, j'ai appris que tu as travaillé pour Torres.
4: Ouais. Il y a longtemps.
0: Le vieux qui travaillait là-bas au 20e siècle.
2: Au 20e siècle, exact. Donc, maintenant, au 21e siècle, on parle
0: de... Il y avait un représentant de la famille Torres. Hein. C'était madame... elle était là cette semaine. Je cherche. C'était la fille de... Monsieur Torres Junior.
2: Mireia.
0: Ouais.
2: Voilà. Exactement. Un génie, Mireia. Mireia fait plus dans le vin.
0: Le vin, oui.
2: Mais nous, là, on va parler vraiment de leur spiritueux. Donc, ça fait 100 ans qu'on est dans le spiritueux chez Torres. Bien entendu, des vignerons d'exception, on les connaît partout dans le monde, des gens qui sont dans la durabilité aussi de leur terre, qui s'expatrient dans le monde. Et puis, on va parler de brandy espagnol. Mm-hmm. Donc, Spanish brandy. Le brandy, en fait, a une connotation un peu négative par rapport à la façon qu'on a commercialisé le brandy dans le passé. Donc, des grandes maisons qui ont fait un alcool de raisin vieilli, mais de très basse qualité. Donc, malheureusement, brandy a une connotation assez négative. Le Spanish brandy, c'est une catégorie à part entière complètement.
3: Pourtant, c'est une erreur parce que le cognac, c'est un brandy.
2: Exactement.
3: Ben oui. L'armagnac, c'est un brandy. Tout autre vie des raisins, c'est un brandy.
2: De fruits, oui. En fait. Oui. Donc, le Calvados, par exemple, c'est tant que c'est vieilli et c'est à base de fruits, c'est un brandy, légalement. Mm-hmm. Par contre, le brandy le plus populaire dans le monde, le plus commercialisé, c'est à base d'eau de vie de raisin. Mm-hmm. Comme je disais, malheureusement, avec la commercialisation du brandy, il y a une connotation très, très, très négative. Et le brandy espagnol, franchement, c'est une catégorie à part entière. Donc, on est vieilli très différemment et on a des raisins différents que le cognac. Mm-hmm. Donc, comme tu dis, le cognac est au brandy, ce que champagne est au vin mousseux. Si on veut. On a des super bons vins mousseux dans le monde.
3: Oui, oui, tout à fait.
2: Mais
0: il y a quand même une législation propre au brandy pour l'Espagne, j'entends, ou pas?
2: Au brandy espagnol.
0: Au brandy espagnol, oui, il y a quand même une règle
3: déposée. Je pense qu'ils l'ont créé, en fait. Je pense que c'est Torres qui a créé un cahier de charge, si je ne me trompe pas. Là.
2: Exactement. Et maintenant, il y en a. Donc, c'est des raisins qui sont très, très, très différents, des altitudes, des sols différents, bien entendu.
0: Même au niveau du vieillissement.
2: Absolument.
0: Puis, voilà, c'est ça.
2: Donc, le vieillissement, on est en mode solera. Ce qu'on voit aussi dans le vin.
0: Ah, OK, d'accord.
3: Qu'on va dans Xérez, qui est typiquement espagnol aussi.
2: Exactement. Donc, on a ici Torres 10, par exemple. C'est 10 ans de vieillissement.
0: Moyenne.
2: C'est une moyenne.
0: C'est pas un minimum.
2: Non, exactement. Donc, nous, nos Solera, ils ont 60 ans d'âge. Mm-hmm. Donc, ce qui est quand même assez intéressant, c'est que, bien entendu, c'est pas quantifiable le pourcentage de qu'est-ce qu'il y a 60 ans à l'intérieur de la bouteille, right?
3: Mais, puis c'est pas ça qui est important de toute manière. C'est l'équilibre.
2: Exactement.
3: Parce que 60 ans dans un baril, c'est imbuvable.
0: C'est ça.
2: C'est, je veux dire, le bois a pris le contrôle.
0: Mais comme le vin, d'ailleurs.
2: Exactement.
0: Mais Torres a combien d'étiquettes de brandy? Là, on a le 10 ans, l'étiquette jaune. Oui. Dans la gamme, il y en a combien?
2: Écoute, on en a 5 au total. On a un Torres 5 qui est juste vendu au Mexique.
0: Le basique.
2: Oui, mais en fait, le basique, si tu veux, notre flagship. Ouais. Oui, vas-y, ouvre la bouteille. C'est le 10. Le 5, c'est vraiment pour faire des brandy cola au Mexique. Point final.
0: Ah oui, d'accord.
2: Oui, c'est ça. Il n'est même pas vendu.
0: Il y a des marchés qui sont plus populaires pour le brandy que d'autres?
2: Le Mexique, ah, c'est hallucinant. C'est 1 million de bouteilles par année au Mexique.
4: C'est historique. C'était déjà allé il y a 20 ans.
2: Mm-hmm. Exactement. Et puis, ce qui est très, très drôle, c'est qu'au Mexique, c'est tellement populaire, les gens pensent que c'est mexicain.
0: On pourrait penser que si on fait très peu de, contrairement à ce qu'on pense, on fait très peu de vin au Mexique. Mais j'arrive pas à comprendre, c'est pourquoi les Mexicains n'en font pas. Tant qu'à être des gros consommateurs de brandy.
4: Ça se développe, non? Le vin, quand même, solidement.
3: Qu'ils en font
4: au Mexique.
3: Un peu, c'est juste qu'il n'est pas commercialisé. Ils ont d'autres chevaux de bataille qui sont la tequila, ouais, les mezcal, les pulque, les machins. C'est un pays de cactus. Au niveau de la consommation mondiale, on pense au Mexique pour le cactus et des bières, beaucoup plus que pour des. Brandy.
0: Donc, il y a 5 ans, 10 ans. Après, moi, il me semblait qu'il y avait un 17
2: ans.15 ans a été élaboré pour les mixologues. Le cocktail, vraiment, quelque chose qui va transpercer le cocktail et la mixture. On a le 20 ans. Le 20 ans, lui, est très, très, très différent. Donc, on ne parle pas des mêmes raisins que tout le reste de la gamme. Oui. Donc, le 20 ans, celui-ci va être fait avec du uni blanc. C'est un peu une ode au cognac, au cousin du Nord. Donc, uni blanc et paraïda. Ce qui va faire quelque chose de beaucoup plus floral et beaucoup plus sec. Tandis que le Torres 5 pas disponible ici, mais 10, 15, et on a aussi un 30 ans qu'on appelle le Jaime Primero, qui est vraiment le
0: parce que je me souviens d'une cuvée qui avait été servie, moi, au concours du meilleur sommelier du monde, c'était en Grèce, alors il y a longtemps, ça devait être en 2003, je crois, et la maison Torres était partenaire. Et on avait eu sur la fin de repas justement une cuvée de prestige et M. Miguel Torres était présent et ça avait été incroyable. Quoi.
2: Le Jaime Primero. Celui-ci c'est 30 ans. En moyenne, et c'est du paraïda uniquement. D'accord. Donc, vraiment en plus haute altitude aussi, donc un raisin qui est un petit peu plus froid, et puis la salinité de la Méditerranée.
3: Vous l'avez, votre réponse pour le Mexique. Ça prend des raisins blancs, puis ça prend de la fraîcheur.
0: Ouais, voilà,
3: il n'y a pas d'acidité, il n'y a pas d'eau.
0: Ouais, je comprends maintenant.
2: Exact. Puis ici, on a les trois mêmes raisins qu'on a dans le cava. Donc, on a du Zarello, Macabeo et Paraella. Exactement. Donc, ici, on va avoir une belle, belle, belle rondeur. Et ce qui fait aussi la différence on compare beaucoup à cognac, mais c'est deux catégories complètement différentes.
0: Oui.
2: Et, par son vieillissement aussi, par ses raisins, par son terroir.
0: Le terroir.
2: Mais aussi par son vieillissement en fût de chêne américain. Oui. Moyennement toasté. Aussi. Donc, on a des beaucoup de notes de vanille, de caramel,
0: d'épices.
2: Donc, exactement. C'est drôle parce que quand on essaie de l'expliquer très grossièrement, si on veut, le Torres 10, je dirais que c'est un mariage entre cognac et un bourbon. Par oui, son fût.
3: Mais pourquoi à ce moment-là, il ne pourrait pas utiliser des barils de Xérès, qui est encore espagnol, avec des raisins espagnols, qui donnerait une autre dimension au lieu de quelque chose? Me semble
2: c'est
3: que ça serait quelque chose.
2: C'est de par les voyages, en fait, les voyages de la famille. Et puis, c'était un palais qui leur plaisait vraiment beaucoup. Donc, mais on fait une fois par année, par contre, on fait des barrel select.
3: Okay.
2: Donc, ils ont fait en fût de Xérès, ils ont fait en fût un double bourbon, on a fait un smoke barrel.
3: Donc, ils expérimentent.
2: Oui, absolument.
3: OK.

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Monsieur Balzac, paraît que vous racontez la vie. 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Le long de vos pages, comme dans une belle image, on retrouve toutes les couleurs, nos joies et nos malheurs. 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

0: On écoutait Raymond Lévesque, Monsieur Balzac.
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2: Moi, je fais un café tonico. Ça va, je vais toute une campagne cet été pour un peu concurrencer le.
0: Oh. Ben, c'est normal, ça discute, c'est bien.
3: Mais on jase, on jase.
0: Mais ça prouve qu'il a du plaisir, ça me fait plaisir. Alors, Torres 10, ça, on l'a dégusté avec Léa Messier, ambassadrice de la maison Torres.
4: À 35$, est-ce qu'on l'avait dit? Parce que qualité-prix, c'est vraiment. C'est du rabat.
5: Ben, oui, absolument. C'est 35,75 à la SAQ. Je te confirme. Mais c'est un choix. C'est un choix stratégique aussi. C'est un peu pour démocratiser. Comme j'ai dit, Cognac,
0: ça démocratise. Ça démocratise.
5: Absolument. Puis on parlait de cognac versus champagne. Bon, on essaie d'expliquer comme ça. Et c'est un choix de garder le prix au plus bas possible pour que les gens puissent avoir accès à la catégorie, en fait.
0: Bon, alors là maintenant, le Air Gobernador, le Reservado, ça c'est un pisco. Oui. C'est élaboré par les Torres aussi?
5: Par Torres, c'est ça,
0: mais,
5: exact.
0: Mais là ils achètent ou maison. Ils possèdent?
5: Ils possèdent.
0: Ah oui, carrément.
5: Ils possèdent, oui, exact. Donc la famille Torres, en fait, font des vins, des superbes vins au Chili. Donc, sur leur terre, dans la vallée du Limarie.
0: Oui, ça oui.
5: Oui, beaucoup.
0: On connaît
5: beaucoup,
0: bien,
5: oui. Oui, exact. Beaucoup de calcaire, des journées ensoleillées magnifiques, mais des nuits très, très fraîches, ce qui fait des petits raisins absolument magnifiques et aromatiques. Donc, on a du muscatel rosé, du muscatel d'Alexandrie.
0: Donc, ça va être très parfumé.
5: C'est super parfumé. Donc, vraiment, encore une fois, si on essaie de démocratiser le produit, c'est le cousin, si on veut, au palais d'une grappa. Donc, pour que les gens comprennent, c'est quelque chose qui se boit, selon moi, mixé. Les gens ne font pas nécessairement des shots de ça comme on ne fait pas des shots de gin parce que c'est très, très, très parfumé, très aromatique, mais ça se porte très, très bien au cocktail.
0: On connaît peu hein, le pisco sour.
5: Mais j'adore que tu parles du pisco sour parce qu'on a fait des études de marché quand on a importé pour la première fois Gobernador et on s'est rendu compte que les gens, un peu comme le Bloody Caesar, les gens connaissent le mot pisco sour,
0: ouais.
5: Mais ne savent pas que
0: mais
5: pisco,
0: pas ce que c'est.

0: Non, exactement. Voilà, donc, ils adorent le cocktail, tant mieux pour nous. Ils aiment le cocktail, vont commander le cocktail, mais par contre, ils ne savent pas que le pisco, c'est une catégorie.
1: Moi, je trouve que c'est toujours un bon cocktail. En plus, c'est souvent quand je teste un peu un bar et que c'est nouveau, je demande toujours un pisco sour.
0: Je suis très d'accord.
2: C'est tout à votre honneur.
1: J'espère.
3: Mais vous ne devez pas avoir d'ailleurs beaucoup de concurrents sur le marché.
0: Il n'y en a pas. Au Canada, vraiment, c'est le pisco qu'on parle du. On parlait, Chili versus Pérou. C'est le pisco le plus vendu au Canada et de très loin, parce qu'on connaît bien aussi la maison Torres.
2: Mm-hmm. Ben, c'est le pisco sour aussi qui a fait que ça a réconcilié légèrement ces deux pays-là, parce que comme la côte ouest américaine, le pisco sour est devenu une coqueluche. Ils en ont tellement vendu que là, il fallait qu'ils achètent des pisco et et du Pérou et du Chili pour les deux, pour pallier à la demande. Alors, ça a un peu changé la
0: rivalité. Mais ça nous a aidés.
2: Parce qu'au Chili, originellement, c'est eux qui faisaient, ou c'est l'inverse peut-être, il y en a un qui était originellement juste vieilli et l'autre était juste blanc.
0: C'est ça, exactement. Et c'est des raisins aussi différents. Donc, au Chili et au Pérou, on a deux dénominations qui sont complètement, complètement différentes. Mmh. Et puis, c'est au Pérou où est-ce qu'on, initialement, où est-ce qu'on vieillissait le pisco.
2: D'accord.
0: Les premières traces, écoute, il y a une fausse guerre, selon moi. Les premières traces de la distillation de ces raisins-là pour faire le pisco est au Chili. Mmh. Ceci étant dit, au Pérou, ils sont très, très, très patriotiques par rapport à leur pisco. Et eux ne l'exportent pas vraiment, mais par contre, importent. Le plus gros importateur, ce qui est très, très drôle, le plus gros importateur de pisco chilien, mm-hmm. c'est le Pérou.
1: Okay.
0: Fait que quand ils en ont pu, ils aiment tellement ça, quand ils en ont pu, ils importent
1: c'est un peu leur
0: compétiteurs.
3: Mais ils n'emploient pas les mêmes raisins, par contre, j'imagine.
1: Non, mais de toute façon, c'est du raisin. C'est pas comme si c'était les Incas ou les Mapuches, quoi. Donc, entre guillemets,
2: Pérou,
1: ça reste espagnol.
2: Au Pérou, Moscatel, l'Italia, puis quelques deux, trois autres cépages qu'on retrouve beaucoup, que le nom m'échappe, là, mais...
3: Parce que là, je vois que sur la bouteille de Torres, on met en avant le cépage.
0: Oui, absolument.
3: 100% Moscatel. Moi, ce qui m'étonne surtout, c'est que le nom Torres n'apparaît pas.
0: Mais écoute, c'est aussi une façon de commercialiser la patente.
3: D'ailleurs, ils ont toujours été discrets, je trouve. Bon, pas forcément sur le réservé impérial Torres, parce que là, Torres apparaît vraiment, mais c'est vrai que la famille Torres ne parle pas beaucoup de son univers spirituel, entre guillemets.
0: C'est ce qu'on essaie de changer, beaucoup. Donc, notre approche est très vers les bartenders, vers les gens qui vont être capables de connaître le produit, la qualité du produit et le mettre de l'avant. Ouais, vas-y.
2: Puis je pense que c'est une excellente stratégie aussi, parce que de passer du vin au spiritueux, c'est un monde. De passer par les bartenders, ouais. c'est une autre affaire. Mais ce qu'il faut comprendre aussi, c'est que c'est quand même une grosse machine, Torres, et ça permet, ils ont les reins solides pour pouvoir avoir des prix très, très accessibles mm-hmm. au départ pour créer une demande, pour créer un marché. Puis après ça... pouvoir écouler puis augmenter les prix dans le futur, peut-être.
3: Est-ce que sur notre marché, nous ici, on a d'autres pisco Torres? Ou c'est le seul.
0: On en a un qui est vieilli, qui est vendu uniquement au Chili. Mais on parle souvent de la SAQ ici. C'est très difficile de faire rentrer des produits qui sont différents. Mais non, c'est le seul pisco ici.
3: Et vous, en tant qu'ambassadrice donc de la maison Torres, mais seulement pour les spiritueux, il y a combien de au Québec, on a combien de produits?
0: Ici, il y a des arrivages par l'eau,
3: ouais.
0: ce qu'on connaît. Ici, on a deux produits qui sont toujours disponibles, peu importe le temps d'année. Ces deux-là sont toujours disponibles, exactement. Le Torres 15, le Torres 20, qu'on a parlé plus tôt, eux, c'est des arrivages par l'eau, donc on les a dans l'année une, deux, trois fois. Et puis, on a le Jaime Primero, qui, lui, est toujours en cellier derrière sa petite sa cage de vitre. Donc,
3: mais là, on parle de brandy ou de pisco, mais est-ce qu'ils sont dans d'autres produits? produits spiritueux, les Torres?
0: Non, on avait de la tequila auparavant, non, on reste dans le raisin, c'est ce qu'on fait depuis des centaines d'années. Donc, on reste vraiment dans le raisin, c'est ce qu'on fait le mieux.
2: C'est vraiment pour un autre cocktail d'été, si on veut faire un café espagnol glacé, on peut très bien prendre Chambre Noire et Torres ensemble.
3: Mais ça ferait mal.
2: Avec la glace, puis mettre un peu de crème fouettée.
0: Ouais, bon, écoute, quand tu as de la volonté, hein.
3: Ça serait vodka plus brandy, ça commence à assommer un peu.
2: Avec du vrai café,
3: c'est ça, oui.
2: Glacé.
0: Ça aide à oublier son nom de famille.
2: Vous êtes trop raisonnable, Guinelle.
3: Oui, bien sûr.
0: Non, mais honnêtement, ça se prête très, très bien au cocktail, effectivement. Gobernador, le pisco, justement, on parle que les gens commandent des pisco sour parce qu'ils adorent le cocktail, mais par contre, moi, ce que je dis aux gens, c'est faites juste changer votre recette préférée, que ce soit un alcool blanc, vodka, gin, voire même tequila.
2: Tout à fait.
0: Changez ça avec Gobernador. Vous allez voir que la recette la plus simple au monde, ça va apporter beaucoup de profondeur de par son côté floral. Donc, n'importe quel cocktail se prête très, très bien pour le pisco.
4: En fait, un fameux, c'est le Chilcano au Pérou avec pisco et... Canada Dry Ginger Ale.
3: Ah, okay.
4: C'est ouais. Fantastique.
0: Un peu tonique.
4: J'adore.
0: Ouais. Ah, okay. Piscotonique, pistonique. Puis honnêtement, moi, personnellement, dans les bars, je colle un margarita. Même proportion, margarita, mais avec Gobernador.
3: Moi, je me souviens d'un produit qui doit être très rare, je pense, chez Torres. Peut-être que vous le connaissez. Je ne sais plus, ça s'appelle quelque chose d'oro. C'est du muscat. C'est une bouteille très allongée. Je ne sais pas si c'est encore comme ça. C'est un pur muscat.
0: Ouais.
3: C'est un produit plutôt de luxe. Hein. Là, pour le coup, on n'est pas à 35 $. Et je sais que c'est la maison Torres
0: qui
3: fait ça. Mais je ne sais pas de quel pays ça vient. Je crois que c'est plutôt espagnol.
0: Je ne suis pas certaine, pour être franche avec vous. Mais
3: c'est du moscato à 100%. Et c'est un très, très beau produit que j'avais dégusté chez eux, mais là-bas en Espagne, hein, pour le coup.
0: Honnêtement, peut-être qu'ils l'importent du Chili, justement.
3: Ah,
0: parce
3: okay.
0: qu'ils ne font pas de muscat à Penedès.
3: D'accord.
0: Pas la famille Torres.
3: Ouais. Ouais. Bon. Voilà. Ben, merci, en tout cas, parce que des beaux produits. Alors, le pisco est à combien?
0: 40 $.
3: $40,
0: ouais, donc 40-25, c'est pas cher. Ouais. Mais c'est un très, très beau produit pour l'été, honnêtement. Sans piña colada, mais justement, comme tu dis, un chilcano, un pistonique, un piscola. C'est comme ça qu'ils boivent au Chili.
3: Le chicano, donc, c'est quelque chose qui est déposé. Quand vous dites chicano, c'est forcément Canada Dry. Et puis...
4: Ouais.
3: Ah oui.
4: Ginger ale, mais c'est le plus fameux.
3: Oui, bien sûr.
4: Canada Dry.
3: D'accord, ça va.
2: Beau produit.
3: Oui. Donc, on va prendre les photographies. En plus, ce sont des produits dits... non, ce n'est pas régulier, mais c'est en spécialité continue.
0: Non, mais c'est ça, ouais, c'est toujours disponible à la SAQ.
3: Toujours disponible en permanence.
0: Ouais.
3: Donc, le pisco chilien El Gobernador de Torres et le brandy 10 ans. 10 ans d'âge. De temps en temps, arrive le 15 ans, le 20 ans...
0: Mais honnêtement, un beau cadeau, le 30 ans, le Jaime Primero.
3: À quel tarif?
0: À 155 $, justement, oh, pour un 30 ans d'âge.
3: Ben oui, comparativement à un Armagnac ou un Cognac, effectivement.
0: Je veux dire, ça se vendrait, ouais. Se vendrait 600 $.
3: Ouais. Merci beaucoup, Léa, donc, d'être passée à l'émission et nous avoir présenté les produits de la Maison Torres. Je vous rappelle qu'on peut réécouter cette émission le dimanche à 21h sur les ondes du 105. Sinon, vous allez sur le site de CIBL115.ca, vous allez sur la page Monsieur Bull et compagnie, vous choisissez votre balado préféré, Spotify, Apple Music, celui que vous voulez pour nous réécouter. Et surtout, vous partagez en Belgique, en Suisse, au Luxembourg, en France, bien entendu. Je remercie mes collaborateurs de cette émission, Simon Beaulieu et Noël Fourcroy. Un petit coucou à Fanny Gauthier, qu'on va revoir d'ici 2 semaines, je pense, pour la finale de la saison, puisque on termine le mois de mai. La dernière émission aura lieu le 29 mai prochain. Merci à la console technique, à Maurice et à Jacob. Et je remercie mes invités de cette journée, Gizmo Sirois de la distillerie Circa, Joshua Boucher de la ferme Cidricole Molten Hill, Martin qui nous a quitté, qui est sorti du studio, Martin Landry de la chronique littéraire, Daniel Cojo-Cariou qui est resté avec nous du château Sainte-Agnès, Sacha, merci Sacha Le Chêne de la distillerie Le Chêne pour le Chambre Noire, et Léa. À la semaine prochaine, merci à tous. Bon long week-end.
1: C'est bon vrai. Long week-end. Profitez-en
3: très
1: bien.
3: Bon long week-end.
1: Et du beau temps.
3: Ensoleillé.
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4: Bienvenue à l'émission Les Aurores Montréal en rappel. Voici une sélection d'entrevues réalisées cette semaine. Bonne écoute!
5: On s'intéresse maintenant à un beau projet immobilier qui s'en vient dans un an. C'est 42 logements, 15 millions de dollars, un bâtiment neuf construit sur le boulevard Crémazy. Pour reprendre les mots des instigateurs du projet, ce n'est pas un refuge d'urgence, pas une roulotte de chantier, ni un sous-sol d'église. C'est un vrai immeuble conçu pour durer presque 100 ans, destiné à des personnes qui ont vécu dans la rue et qui cherchent un chemin vers un logement permanent. Pour en parler avec moi, j'ai dans le studio Sam Watts, PDG de Mission Bon Accueil. Merci d'être avec nous aujourd'hui.
6: Hey, c'est un plaisir d'être en studio avec vous autres.
5: Ben le plaisir est partagé. La Maison du Coin, c'est 42 logements, un bâtiment totalement neuf, construit sur le terrain d'un ancien salon funéraire à Hunstick. Pour quelqu'un qui n'a pas suivi le dossier, c'est quoi la grande différence entre ce projet-là et ce qu'on faisait avant pour les personnes en situation d'itinérance à Montréal?
6: Ben, il y a plusieurs dimensions. D'abord, je pense que le modèle de service est en train de changer. Si je recule de 50 ans, quelqu'un qui était en situation d'itinérance, on disait ben c'est assez de lui donner un lit pour le soir, puis un repas, puis ensuite reviens demain. Mais maintenant, on est rendu à un point où des refuges ou des haltes ne sont vraiment pas la bonne façon de prendre soin des gens qui sont vulnérables. Alors, on parle des programmes en amont pour faire de la prévention de l'itinérance au tout début. Mais si quelqu'un se retrouve dans une situation de précarité, il faut l'accompagner rapidement vers du logement permanent, qui fait en sorte que ce projet dont vous avez parlé, un projet de transition, devient vraiment le modèle primordial qui va émerger au fil des années. On a déjà des bons exemples et ça fonctionne. Et la chose qui est innovateur avec ce projet-là, c'est que le bâtiment est construit complètement neuf, un design avec les architectes sans frontières, exprès pour le but d'accompagner des gens vers du logement permanent et l'implication du secteur privé. Parce qu'encore une fois, si je regarde ce qui arrive normalement dans le secteur, il faut attendre souvent des années avant d'avoir un financement qui nous permet de bâtir quelque chose. Et souvent, c'est le gouvernement qui doit fournir le financement. Aujourd'hui, où on est rendu avec la Maison du Coin, c'est un domicile fixe qui va en effet construire le bâtiment. Puis après la construction, c'est la Mission Bon Accueil qui prend les clés et c'est fait. C'est une question du modèle de financement et modèle de service.
5: Justement, ce projet, c'est une alliance entre domicile fixe, le promoteur privé spécialisé en logement hors marché. On reviendra sur ce que c'est un logement hors marché. Et Mission Bon Accueil, bien sûr. Les subventions publiques, elles couvrent moins de 20% de la facture.
6: Oui.
5: C'est un modèle qu'on voit très peu. Pourquoi avoir misé sur le privé plutôt que d'attendre justement les fonds gouvernementaux?
6: Mais la rapidité. Et aussi avec domicile fixe, il y a plusieurs différents joueurs ici à Montréal puis dans la province de Québec qui sont axés vraiment sur la construction des logements hors marché. Et hors marché veut dire que c'est pas sujet à des prix dans le marché, c'est plus orienté vers le revenu de la personne.
5: Donc ça va être souvent dans ce contexte-là, pour les organisations, pour l'itinérance ou des gens vraiment dans le besoin.
6: Oui.
5: D'accord.
6: Exactement, des gens qui ont des revenus faibles. Souvent, ce sont des gens âgés avec un revenu fixe. Et si on regarde à travers l'Europe, par exemple, 20% des logements sont des logements hors marché. Ici, au Canada, c'est en bas de 7%. Fait que c'est quelque chose qui doit augmenter. Et ce qu'on fait avec domicile fixe, c'est de bâtir, et j'espère que ça va être le premier projet de plusieurs, où on va être en mesure d'aider des gens qui sont en processus de réintégrer dans des communautés, de trouver un logement. Et un des critères pour quelqu'un qui va être à la maison du coin, c'est que la personne doit être en processus de recherchement de logement. La personne doit être en train de travailler avec nos agents de logement.
5: Donc c'est ça, pendant ce temps, c'est le principe de la maison de transition, on en parlait en off, le fait de justement les accompagner dans leur recherche, et quand ils trouvent, ben, ils peuvent donner leur place à quelqu'un d'autre. Le projet, il cible des adultes qui ont vécu en situation d'itinérance, qui sont engagés donc vers un logement permanent, comme vous dites, mais ce n'est ni un refuge d'urgence, ni un appartement autonome. C'est quoi concrètement la vie d'une personne dans ce bâtiment-là? Qu'est-ce qu'elle va recevoir comme soutien? Parce que vous avez parlé de l'architecte, comment a été pensé le design, les infrastructures?
6: Mais c'est plus l'idée de stabilité. Parce que si on regarde quelqu'un qui est dans un campement, qui est dans un refuge, qui est dans un halte, la personne n'est pas stable. Alors, avec un service 24/7, avec un studio, avec en effet une adresse, même si c'est temporaire, la personne devient stable et va regagner les réflexes de comment être en logement. Et ça, c'est important parce qu'on travaille avec eux selon les besoins de la personne. Ce n'est pas un programme établi pour tout le monde, là. C'est selon les besoins. Puis on trouve avec notre bâtiment de transition sur la rue Ontario-Est qu'il y a des gens qui sont capables de sortir en dedans de 2 semaines dans du logement permanent. Il y en a d'autres qui ça prend 4-5 mois. Mais ça dépend de la personne. Puis les services, c'est un service des intervenants, puis aussi des agents de logement qui sont en train de les aider à trouver quelque chose.
5: Ces agents de logement et intervenants, ils sont dans le bâtiment?
6: Dans le bâtiment, oui.
5: D'accord. On sait que des projets du genre, ils ont parfois du mal à s'implanter lorsque les citoyens s'y opposent. Il y a beaucoup de projets qui tombent à l'eau. On a vu un exemple dans le quartier chinois il n'y a pas longtemps avec... c'était quoi le nom déjà, Elliot?
0: Excuse-moi.
5: Pour les travailleuses du sexe, le projet de... Bon, j'ai oublié, c'est pas grave. comment vous avez travaillé avec les futurs voisins de la maison du coin pour justement les rassurer?
6: Bien, ce qu'on fait toujours avec à la mission Bonacé, c'est on veut être un bon voisin, point. Et le voisinage est important pour nous. C'est non simplement les services qui existent dans le bâtiment, mais le voisinage également. On a eu 2 réunions jusqu'à date avec les voisins pour les rassurer, pour écouter s'il y avait des inquiétudes. Il y avait certaines inquiétudes parce que les gens ne savaient pas ce qu'ils ne savaient pas, puis c'est tout à fait normal. Mais ce qu'on fait toujours, c'est de s'assurer que les résidents qui sont là, dans le bâtiment, connaissent qu'ils sont des résidents du quartier, comme tout le monde. Et il n'y a pas de nous et eux, on est tous ensemble. Fait que, c'est important que les gens comprennent les attentes de comment être un bon voisin. Puis s'il y a un incident, il y a des incidents qui peuvent arriver de temps en temps, il faut être présent pour les résidents autour de nous.
5: Mais comment faire pour les sensibiliser, les gens, pour les informer que justement, il n'y a pas de eux, pas de nous, mais les gens sont réticents? Comment on fait?
6: Bien, souvent, c'est simplement d'écouter, puis de peut-être de temps en temps briser les images que les gens ont. Une des questions que je pose souvent, c'est que imaginez qu'on ne fait rien. Bien, ce qu'on voit à Montréal, c'est une croissance de l'itinérance visible. Il faut faire quelque chose. Il faut agir non simplement en amont, mais agir avec des services connexes qui font en sorte que les gens peuvent regagner leur logement. Et ça, c'est un effort qui prend tout le monde. C'est la raison pour laquelle le privé s'implique. Parce que ça prend non simplement le privé, mais aussi tous les paliers du gouvernement.
5: Vous aviez dit tantôt, le futur pour moi, ce sont des maisons de transition, pas des refuges. Qu'est-ce qui se passe actuellement dans les refuges? Pourquoi c'est si critique la situation?
6: Bien, je pense qu'on va avoir besoin des refuges d'urgence, un petit peu comme des salles d'urgence dans les hôpitaux. C'est essentiel, on en a besoin. Mais aujourd'hui, si on accède à une salle d'urgence dans un hôpital, on ne reste pas là pendant 1 an. L'idée, c'est de faire une transition vers un autre modèle de service, si je peux le dire comme ça. Et l'idée d'un refuge, ça doit être un endroit d'accueil et de référencement vers quelque chose d'autre. Et c'est ça le modèle, je pense, qui va émerger d'ici quelques années.
5: Justement, vous espérez beaucoup que ce projet soit un exemple, qu'il y en ait beaucoup d'autres à Montréal. Si ce modèle, il fonctionne, qu'est-ce qu'il faudrait pour le reproduire à grande échelle à Montréal ou même ailleurs dans le pays, au Québec ou au Canada? Qu'est-ce qui bloque encore justement ce type de projet?
6: Ben, deux mots. Courage politique. Simplement.
5: Courage, c'est pour vous. Et la politique, il faut les interpeller.
6: Et le courage des élus également, parce qu'on connaît les solutions. Ce n'est pas un mystère, là. On connaît toutes les solutions. Mais la difficulté, c'est qu'il n'y avait pas tellement de collaboration entre les différents paliers. Ici au Canada, on a le fédéral,
5: provincial, municipal.
6: Puis ensuite, le réseau de la santé qui est également impliqué.
5: Et qui faudrait interpeller en premier? Est-ce que c'est le municipal? Parce que je sais que Soraya Martinez, c'est l'une de ses priorités pour son mandat. Est-ce qu'il faut interpeller le municipal, le provincial en priorité?
6: Bien, il y a de l'argent qui coule du fédéral. Et ça doit être au provincial que
5: d'aller le récupérer.
6: Oui, de cibler les choses qui sont les plus importantes. On ne peut pas tout faire en même temps, mais on peut avoir des cibles. Au lieu de saupoudrer des choses ici et là de façon très aléatoire ou de travailler avec l'idée que j'ai un mandat de 4 ans, puis je vais faire des patchs ici et là pendant 4 ans pour pallier des choses, mais honnêtement, ça n'apporte pas des solutions.
5: Oui, concrètement, le problème, il est là et il ne fait que s'aggraver. Et donc, ils essaient un peu de, comme vous dites, patcher, mettre un pansement sur un problème qui est en train de partir hors de contrôle.
6: Non, c'est ça. Puis, comme j'ai dit tantôt, on connaît les solutions, mais ça va prendre du temps. Mais je suis convaincu que...
5: Vous y croyez?
6: Bien, je le crois parce que je vois les résultats à petite échelle. Et si on est capable d'avoir le courage politique... de le mettre à plus grande échelle, on peut réduire la visibilité de l'itinérance assez rapidement.
5: Sam Watts, vous avez passé plusieurs années à parler de la crise de l'itinérance comme d'une urgence humanitaire, surtout encore plus actuellement. Est-ce que ce projet-là, pour vous, c'est un signe qu'on est en train de tourner un coin, d'avoir beaucoup plus d'espoir? Qu'est-ce qui vous donne justement de l'espoir?
6: Les choses qui me donnent l'espoir, c'est que je vois des gens, des personnes qui sont logées. À la mission Bon Accueil, on loge à peu près une personne par jour. Alors, il y a une personne qui reçoit ses clés. Et quand je vois ça, là, c'est valorisant. Et je vois les yeux, je vois la réaction, les émotions. Souvent, c'est quelqu'un qui n'a pas eu des clés lui-même pendant 1 an ou 2 ans. Et je vois les possibilités avec ce que j'encourage, le courage des élus de dire « on va régler ça ». J'écoute la mairesse, ce qu'elle dit, et je suis convaincu que pour elle, c'est une priorité. Et un maire ou mairesse d'une grande ville peut être quelqu'un qui est rassembleur. Et c'est ça, je pense, que Mme Soraya est en train d'essayer de faire.
5: Ça fait du bien à entendre. Tout n'est pas perdu là où on a l'impression que tout est en train de s'écrouler. Ça donne beaucoup d'espoir. Maintenant, moi, je me disais, pour les gens qui nous écoutent ou les gens qui connaissent des gens en situation d'itinérance, comment est-ce qu'ils vont faire pour pouvoir accéder à ce bâtiment? Quelles sont les démarches à entreprendre?
6: Bien, pour accéder, nous avons un comité de sélection et c'est tout à fait normal, c'est un processus pour tous les bâtiments de transition parce qu'une entrée à un refuge ou dans un hôpital, il y a plusieurs différents besoins des personnes et le bâtiment, la maison du coin, c'est pas pour tout le monde. C'est pour un certain type de personne qui est en train de la recherche du logement. Il y a d'autres programmes pour des gens qui ont des lourds problèmes de toxicomanie, par exemple, ou santé mentale. Il y a plusieurs différentes, je pense que la dernière fois que je l'ai regardé, il y avait 59 différents programmes de logement ici à Montréal.
5: Dans d'autres organismes?
6: Oui.
5: partout. Oui. Okay.
6: Et c'est pas facile de savoir où aller si je suis une personne en situation d'itinérance. Alors, ce que ça prend également, c'est un système d'accès coordonné qui est en train d'être mis en place, qui va aider la personne de trouver la bonne place.
5: Est-ce que vous savez quand est-ce que ça va sortir, ce système?
6: Ben, j'essaie d'avoir le financement.
5: Vous le souhaitez.
6: Hier, j'ai eu une discussion qui était promoteur. Je suis encouragé, mais ça prend du financement pour avancer.
5: Eh bien, merci beaucoup, Samwat. C'était un plaisir de vous avoir parmi nous aujourd'hui. Puis j'espère que ce projet va se concrétiser et qu'on en verra beaucoup d'autres à Montréal.
6: Mais merci beaucoup.
5: Avec plaisir.

0: Aujourd'hui, on a une chronique de la part du Carrefour Jeunesse Emploi. Vous savez, ils viennent parfois une fois toutes les deux semaines ou toutes les trois semaines. Et au studio avec nous, c'est Marie-Lou Filiatro. Merci d'avoir accepté de venir.
1: Ça me fait plaisir.
0: Je sais que c'était assez compliqué. Il y a eu des remplacements, mais finalement, t'as pu venir. On s'intéresse à ce que fait votre organisation. Comment elle utilise l'emploi comme levier d'inclusion sociale chez les jeunes? Comment ça se passe?
1: Mais que ça se passe, que c'est les jeunes, ils viennent chez nous chercher des emplois, mais ils viennent souvent pour faire de la pré-employabilité. Donc, c'est des jeunes souvent par chez nous, au Carrefour Jeunesse Emploi de la Chine, c'est des jeunes qui peuvent avoir des difficultés à l'école, donc qui ont été dans des cheminements un petit peu hors track. Donc, quand ils viennent au Carrefour, ben ils viennent pour se chercher un emploi. Donc, on fait beaucoup de pré-employabilité avec eux. Donc, on peut faire des ateliers, on peut faire des projets qui vont les amener à développer des compétences puis pour s'en aller vers le marché du travail. Donc, ils développent leur sentiment d'appartenance, ils développent leur confiance en soi. Ils développent aussi plein d'outils qui leur permettent de s'intégrer dans le marché du travail.
0: Justement, cette pré-employabilité, ça consiste à faire des ateliers. Après, concrètement, qu'est-ce que c'est? Est-ce que c'est préparer les jeunes à rédiger des CV? Comment ça marche?
1: Ah, ça peut être beaucoup plus que ça. On a comme des programmes de brigade neige, donc des jeunes qui vont faire du déneigement chez des personnes âgées. Donc, ces personnes-là, ils vont tout l'hiver, ils vont déneiger. Ça fait comme un projet d'inclusion sociale, donc mixer des personnes âgées qui sont isolées avec des jeunes qui vont faire du déneigement. Donc, ces jeunes-là acquièrent de l'expérience, c'est des bonnes choses à mettre sur leur CV qui vont leur permettre à trouver des emplois. Donc, j'ai un jeune qui a fait ça tout l'hiver, puis maintenant, j'ai fait son CV, j'ai pu mettre quelque chose, une expérience sur son CV qui a permis de décrocher un emploi dans un organisme communautaire, puis d'être un animateur pour le camp d'été. Donc, ça va être un exemple. Ça va être un autre exemple que ça peut être des jeunes qui vont faire des projets, ça peut être des ateliers typiques, classiques, mais ça peut être des projets comme confection. J'ai un jeune qui a fait on faisait des confections de Bonne Noël, tout ça, puis il m'avait dit, pourquoi je fais ça? À quoi ça va me servir? Il comprenait pas trop pourquoi on faisait ça. J'ai dit, fais-moi confiance. Puis cette personne-là est retournée faire un DEP en entretien général d'immeuble. Puis après ça, il est devenu concierge dans une école. Puis après ça, quelques années plus tard, il dit, tu sais, Marie-Lou, il dit, je savais pas où est-ce que tu t'en allais avec tes skis en faisant ces affaires-là, mais maintenant, aujourd'hui, je comprends. Fait que le Carrefour Jeunesse Emploi aussi, c'est de semer des graines, dans le sens que on montre des choses à des jeunes, on fait des activités avec eux qui leur permettent de développer leur sentiment de compétence, puis après ça, ils vont investir ça plus tard. Donc, c'est vraiment très varié.
0: Oui, surtout, moi, je me retrouve un peu là-dedans, où quand on est jeune, on sait pas trop ce qu'on veut faire, donc l'idée de semer des graines pour s'en aller vers une job, c'est vraiment bon. On parlait en off tantôt, tu disais que ça faisait plus de 20 ans que tu étais au Carrefour Jeunesse Emploi.
1: Ouais, 23 ans.
0: D'après toi, tu dirais que quels sont les principaux obstacles auxquels les jeunes font face aujourd'hui pour justement accéder au marché du travail?
1: Il y a plusieurs. Premièrement, c'est leur jeunesse, le manque d'expérience.
0: Donc, souvent, de la part des employeurs ou de la part d'eux-mêmes où ils ont pas?
1: C'est des jeunes qui, c'est comme ils n'ont pas d'expérience de travail. Donc, okay. Ça prend des employeurs qui sont prêts à donner une chance à quelqu'un qui n'a pas beaucoup d'expérience. Moi, je dis tout le temps à mes jeunes, c'est comme, je suis jeune, j'ai de la misère à trouver des emplois, mais en même temps, je fais comme, tu vas leur dire que justement, tu n'as pas de mauvais pli, tu peux tout apprendre, il peut te former comme lui, il veut. Donc, c'est vraiment de contrer ces obstacles-là. C'est des jeunes aussi qui, ils n'ont pas nécessairement de connaissances au niveau de leurs droits aussi. Ça peut être, on peut les former par rapport à ça. Donc, ils se font souvent, des fois, les employeurs, là, donc il faut connaître que, tu peux, il y a des choses que tu peux faire, il y a des choses que tu ne peux pas faire. Donc, ça peut être des obstacles. Et le marché du travail était très bon il y a quelques années, mais là, on sent que c'est un peu plus difficile pour les jeunes. Là. Pour les 15-24 ans, trouver de l'emploi, c'est plus difficile. Donc, ça va demander beaucoup plus de temps de recherche. Des fois, les jeunes ne sont pas toujours patients. Je dirais aussi, les erreurs que les jeunes font, ils vont porter 3-4 CV, puis ils vont attendre. Mais c'est pas ça, la recherche d'emploi, là. C'est d'envoyer le plus grand nombre de CV possible où ce que tu veux aller travailler.
0: Constamment aller sur place, faire des démarches.
1: C'est ça. Trouver une job, c'est un job.
0: Oui, je suis en plein dedans actuellement, je peux vous dire, c'est pas facile.
1: Donc souvent, c'est de leur apprendre c'est quoi, c'est se trouver un emploi, c'est un emploi. Fait que nous, on va, aussi c'est de penser, c'est que les jeunes, ils pensent toujours aux mêmes endroits. Tu sais, travailler dans une pharmacie, dans les supermarchés, tout ça, ils pensent à des emplois classiques, mais il faut penser en dehors de la boîte. Il faut penser, on va vraiment, moi, miser sur leur intérêt. J'avais une jeune qui avait fini son cours pour être pompière, puis elle ne trouvait pas d'emploi. Mais j'ai dit, mais qu'est-ce que tu aimes dans la vie? Elle dit, moi, j'aime l'eau. J'aime être sur l'eau, j'aime tout ça. Fait que là, je fais comme, mais t'as-tu pensé à travailler dans une aréna? T'as-tu travaillé, pensé sur H2O? Elle dit, je peux faire ça. Je dis, mais pourquoi tu pourrais pas faire ça? Qu'est-ce qui t'en empêche? Fait que le Carrefour Jeunesse Emploi, c'est aussi de les faire sortir en dehors de la boîte des emplois traditionnels, de les aider à les accompagner à trouver un emploi qui les intéresse, parce que t'as plus de chances de rester à un endroit que t'aimes que si tu travailles, je sais pas moi, dans un endroit que c'est un emploi temporaire ou que tu fais ça juste parce que t'as pas le choix.
0: Et quels sont les secteurs les plus fréquentés par vos jeunes? Est-ce que c'est la restauration? Est-ce que c'est le milieu du bâtiment?
1: Ben, c'est souvent la restauration, souvent les magasins de détail, souvent c'est beaucoup plus ça. Mais vraiment, nous, on essaie de les faire sortir de ça. On va faire le sortir de ça le plus possible, puis de travailler à des endroits qu'ils n'auraient pas pensé travailler.
0: Okay. Je me demandais, est-ce que vos programmes soutiennent les jeunes issus de milieux plus diversifiés ou qui sont assez sous-représentés, par exemple?
1: Oui, ben dans nous, notre secteur, c'est beaucoup ça.
0: Beaucoup ça, ouais.
1: C'est beaucoup ça. C'est des jeunes qui ont eu des difficultés souvent à l'école, qui n'ont pas fini leur parcours scolaire. C'est des jeunes issus d'immigration aussi. Donc, nous, au Carrefour, c'est vraiment la clientèle qu'on a le plus. Donc, ça va être de vraiment prendre le temps avec eux. Des fois, on les envoie faire du bénévolat. Donc, toute expérience qui peut leur permettre de mettre sur leur CV, de les enrichir. Moi, j'aime beaucoup faire des CV avec des jeunes qui n'ont pas beaucoup d'emplois. Donc, toute expérience, là, que ce soit que tu aies fait des tons des gazons, que tu aies peinturé des clôtures, que tout ce que tu peux faire comme bénévolat ou implication dans une école, moi, c'est tout ça, là, je vais m'arranger pour mettre ça dans un CV pour te faire le plus beau CV. Un jeune de 15 ans, je suis capable de te faire un CV professionnel.
0: Il y a beaucoup le terme emploi durable qui revient au Carrefour Jeunesse Emploi. Comment est-ce que toi, tu définis emploi durable et pourquoi c'est important, justement?
1: Bien, les emplois durables, c'est des jeunes qui vont pouvoir évoluer, hein, garder, évoluer dans l'entreprise. Souvent, c'est... t'sais, on veut pas qu'un jeune fait 25 jobs dans un an. Ça fait quoi? C'est que ça décourage du marché du travail. Fait que souvent, c'est des jeunes qui n'ont pas nécessairement fini des parcours scolaires. Bien, du coup, dans notre cas, au CGE, là, ça peut arriver. Puis, je ne veux pas que non plus qu'ils fassent 25 jobs dans un an parce que là, ils vont être découragés du marché du travail. Donc, c'est beaucoup important de travailler la pré-employabilité, l'éthique de travail. Donc, on se présente à l'heure, on appelle quand on ne se présente pas, qu'on est malade. Donc, on va travailler pour pas que le jeune se ramasse à se faire, à perdre son emploi, puis là, devenir découragé. Fait que pour moi, un emploi durable, c'est de travailler la pré-employabilité, puis de trouver un endroit où est-ce qu'il va pouvoir évoluer, se sentir bien, puis évoluer dans l'entreprise.
0: Et est-ce que votre organisme, il travaille directement en partenariat avec les employeurs? Est-ce que vous avez des propositions directement qui viennent des employeurs? Comment ça marche concrètement?
1: Bien, ça peut être un peu des deux. On a certains employeurs qu'on a des contacts. On sait qu'il y a des employeurs qui donnent des chances. Donc, ça va être des fois, on a des jeunes un peu plus marginalisés qui vont. On dit, bien, on va l'accompagner, donner lui une chance. On sait que c'est un employé qui va demander un peu plus de soutien. Donc, l'employeur fait comme moi, je suis prête. Donc, comme on avait un mécanicien qui dit, ah, bien, moi, je suis prête à donner du temps, tout ça. Ça peut être ça. Puis, ça peut être des emplois traditionnels aussi, là, qu'on cherche avec le jeune, là, très traditionnel. Aussi.
0: Et est-ce que cet accompagnement, il est gratuit pour les jeunes? Comment ça marche?
1: Totalement gratuit. Donc, tous les services des Carrefour Jeunesse Emploi au Québec, c'est totalement gratuit. C'est pour les 16-35 ans. Donc, tout ce que tu as besoin, c'est de rester sur... Il y a plus que 110 Carrefour là, au Québec. Donc, il n'y a pas un Carrefour qui est... Donc, c'est sur ton territoire. Donc, nous, on est 6 jeunes de la Chine. Donc, tous les jeunes de la Chine âgés, nous, on est un petit peu plus jeunes. On a 13-35. Donc...
0: 13?
1: Ouais. Ouais. Ça, c'est pas tous les Carrefour qui sont comme ça. C'est juste nous. Mais c'est une dérogation qu'on a eue.
0: quel job on fait à 13 ans?
1: Ben 13 ans, moi, je vais leur faire des cartes d'affaires. Je vais leur faire des cartes d'affaires. qu'ils peuvent aller porter. Parce que là, l'âge, avant, il n'y avait pas d'âge au niveau du travail. Maintenant, il y a une loi, hein, la loi des jeunes travailleurs, mm-hmm. c'est à partir de 14 ans. Mais à 13 ans, tu peux faire des menus travaux. Fait que moi, je leur fais des cartes d'affaires de gardiennage, de tondre de gazon, arracher les mauvaises herbes, promener les chiens. Donc, ils vont aller porter ça dans les maisons un peu alentour, puis ils peuvent déjà se trouver. Puis moi, je les encourage à faire ça. Après ça, c'est bien plus facile de faire un CV quand tu as déjà touché un peu à ça.
0: J'aimerais savoir, après tout ce temps, justement, qu'est-ce qui motive encore votre équipe à poursuivre ce travail et qu'est-ce qui vous rend ou pas optimiste pour l'avenir?
1: Ah, ben moi, la jeunesse, c'est l'avenir. Hein? Fait que aider la jeunesse, ça a tout le temps été pour moi un moteur de voir. Tu vois pas, comme je disais, c'est plus la semer des graines. Tu vois pas nécessairement l'évolution, mais il y a toujours, au Carrefour, on a toujours des nouveaux projets, on a toujours des nouvelles idées, on a toujours voir l'évolution des jeunes. Tu sais, c'est un continuum de service. Tu sais, moi, particulièrement, je travaille en motivation scolaire aussi. Donc, je les vois de 11 ans en 6e année. Je fais le passage primaire-secondaire, puis je peux les voir jusqu'à 35 ans. Donc, je vois l'évolution, le continuum de service. Fait que pour moi, c'est un moteur fort.
0: Rapidement, pour finir, est-ce qu'il y a un programme ou des services au CGE La Chine dont je n'ai pas parlé, dont vous aimeriez faire la promotion, car c'est important pour vous?
1: C'est tous les programmes sont
0: j'ai
1: importants.
0: Dit pour toi, pardon, pas pour vous.
1: C'est sûr, on a le programme.
0: Quelque chose dont vous êtes le plus fier, par exemple.
1: Ben là, je vais prêcher pour ma paroisse. Moi, je fais le passage primaire-secondaire. Donc, je donne des cours préparatoires à des jeunes en sixième année pour leur entrée au secondaire. Fait que ça, c'est mon bébé à moi. Ça fait longtemps que je fais ça. C'est moi qui l'ai créé. Donc, c'est le programme que je peux faire, mais il y a aussi toute la motivation scolaire pour moi qui est important de soutenir les jeunes à atteindre leur objectif.
0: Et donc, pour nos auditeurs jeunes qui nous écoutent, qui sont dans l'arrondissement de la Chine, comment ça se passe? Est-ce qu'ils doivent venir sur place? Est-ce qu'ils doivent regarder sur le site Internet? C'est quoi les démarches à faire?
1: C'est tout simple. Ils peuvent se présenter directement au Carrefour. Pas besoin de rendez-vous, pas besoin d'appeler. Ils se présentent au 735 rue Notre-Dame à la Chine, du lundi au jeudi, d'entre 8h30 et 16h30. Puis on va nous faire plaisir de les accueillir.
0: Parfait. Merci beaucoup, Marie-Lou Filiatro. Je le rappelle, vous travaillez pour le Carrefour Jeunesse Emploi de la Chine. C'était un plaisir de vous avoir parmi nous aujourd'hui.
1: Bien, merci beaucoup.
0: Merci.

0: mois de mai est le mois de la prévention de la violence sexuelle. Nous recevons maintenant Mylène Gauthier, qui est coordonnatrice du service InfoAide au Centre pour les victimes d'agressions sexuelles de Montréal, le CVASM. Bienvenue, Madame Gauthier.
1: Bonjour, merci.
0: Tout d'abord, je voudrais commencer par savoir c'est quoi les catégories de soutien qui sont offertes par le CVASM.
1: Le CVASM offre trois services. Là, le CVASM, c'est le Centre pour les victimes d'agressions sexuelles de Montréal. Le CVASM offre un service d'intervention médico-sociale pour les personnes victimes récentes qui viennent de vivre une agression sexuelle. Et là, ça se déroule soit dans une clinique médicale ou à l'hôpital. On offre aussi un suivi clinique pour les personnes qui ont vécu de la violence sexuelle dans la dernière année, donc les personnes de 18 ans inclus. Et le troisième service, ben, c'est InfoAide violence sexuelle, qui est un service géré par le Centre pour les victimes d'agression sexuelle de Montréal, mais qui est un service provincial et qui est une ligne 24/7 ou un clavardage 24/7 pour répondre aux besoins des personnes victimes, de leurs proches et aussi des intervenants.
0: OK, merci. Je me demandais, qu'est-ce que ça peut créer comme antécédent à une victime d'avoir vécu un tel traumatisme? À quoi est-ce qu'on peut s'attendre?
1: Je peux vous donner des exemples, là, des conséquences que peuvent avoir la violence sexuelle. C'est sûr que chaque personne est différente, puis la réaction de chacune est la réaction qui appartient à une personne. Là, on peut pas dire une victime devrait réagir comme ça si elle réagit pas comme ça. Donc, chaque réaction est propre à chaque personne. C'est sûr qu'il peut y avoir des impacts sur la santé mentale d'une personne ou sur ses émotions. Sur ses émotions, les personnes peuvent vivre de la tristesse, de la colère, de la peur, peuvent avoir des sautes d'humeur. Ça peut aller très loin là, à long terme. T'sais, les personnes peuvent développer des comportements d'automutilation, une baisse d'estime de soi, vivre beaucoup de honte. Elles peuvent avoir aussi des flashbacks, là, donc des images qui reviennent, des sons, des odeurs qui peuvent leur provoquer aussi, les ramener à l'agression sexuelle. Il y a des symptômes qui sont associés là à l'état de stress post-traumatique. Nous, on fait jamais de diagnostic, mais on peut voir que les personnes là ont des difficultés à dormir, font des cauchemars, ont des flashbacks. Sont en état d'hypervigilance, donc elles ont peur pour des choses qui sont pas nécessairement, il n'y a pas nécessairement de risque pour leur sécurité, mais elles ne sentent pas en sécurité. Il peut y avoir aussi des impacts sur la santé physique. On peut penser aux ITSS, les grossesses non désirées. Il peut y avoir des douleurs.
0: C'est
1: varié, là.
0: Je vois ça. Est-ce que, pour histoire de donner peut-être un peu de contexte à nos auditeurs ou peut-être même faire un petit peu de prévention, est-ce que vous pouvez nous donner des exemples de comportements parfois insoupçonnés qui sont considérés comme des violences sexuelles ou qui pourraient laisser des séquelles à long terme?
1: La violence sexuelle, c'est sûr qu'au départ, on va penser à des gestes, à des contacts physiques, à des agressions sexuelles, mais en effet, c'est ça, la violence sexuelle, c'est plus large. Ça peut être du harcèlement sexuel, ça peut être du harcèlement sexuel en ligne, de la cyberviolence, puis ça peut aller jusqu'à l'exploitation sexuelle. Donc, c'est sûr que... Le geste à caractère sexuel qui est pas consenti, c'est des actes de prise de contrôle sur les personnes, c'est une façon de solliciter la peur, c'est des fois une façon de mettre de l'oppression sur une personne. Donc c'est sûr que de se faire suivre dans la rue, de se faire faire des commentaires sexuels dans la rue, de se faire faire des attouchements ou de dans le métro, de se faire harceler dans les transports en commun, ça fait que les personnes victimes ou les personnes qui vivent ça peuvent aller jusqu'à plus vouloir se déplacer en métro, donc elles vont s'isoler, elles vont rester chez elles. La peur de se faire suivre dans la rue, ça peut t'empêcher de sortir le soir. Puis en ligne, on le sait, là, beaucoup de violences en ligne envers les femmes, les menaces d'être violées, les menaces, les insultes sexistes, misogynes, ça fait que les femmes disparaissent de l'espace public aussi.
0: Est-ce que vous observez des victimes de ces abus que parfois ça peut être difficile d'aller chercher du soutien? On entend parfois parler de honte. Qu'est-ce qui serait en cause?
1: Ben, les personnes victimes, souvent, ont peur de pas être crues. Il y a beaucoup de victimes dans les 8 dernières années qui ont pris la parole. Il y a eu des vagues de dénonciation.
0: Absolument.
1: À court terme, il y a eu des changements. À long terme, les changements, peut-être, de mentalité, on les voit un petit peu moins. Donc, les victimes ont peur de pas être crues. Elles ont peur d'être blâmées pour les gestes qu'elles ont faits. Elles ont peut-être... je sais pas moi, accepter de sortir avec une personne, puis là, elles disent, ben, t'es allé chez lui, est-ce que tu as accepté de, je sais pas moi, de prendre la drogue avec cette personne-là, ou tu as accepté de suivre cette personne-là dans ce lieu. Donc, elles ont peur d'être blâmées, elles ont peur de ne pas être crues. Des fois, elles n'ont pas parlé tout de suite. Des fois, elles ont essayé peut-être par mécanisme de défense de minimiser les gestes dans leur tête, de dire « Ah, c'est pas si grave que ça, je me fais des idées. » Et là, elles ont besoin d'être validées, elles ont besoin qu'on reconnaisse qu'est-ce qu'elles ont vécu. Elles avaient raison de dire « Ben, c'était pas normal ce que tu as vécu. Cette personne-là a profité d'un moment où tu étais seule avec lui, a profité de ta vulnérabilité, a profité du fait que tu as peut-être que tu avais trop bu, a profité du fait que tu lui as fait confiance.
0: Aucun problème. C'est très important, je pense que les gens qui... Tout le monde devrait penser que c'est très important que les gens qui vivent ces difficultés-là aillent chercher du soutien. Est-ce que vous avez un message à passer à celles et ceux qui vivraient des inquiétudes ou des incertitudes par rapport à une situation ou justement, peut-être qu'ils viendraient minimiser ou se dire « Ah, c'est un peu de ma faute », des choses comme ça?
1: Ben, c'est important de savoir que au Centre pour les victimes d'agressions sexuelles à Montréal, puis à Info et violences sexuelles, mais je dirais en général, les organismes qui travaillent pour aider les personnes victimes, c'est important de savoir que la position, c'est que de croire les personnes victimes. Mm-hmm. On les croit, on n'est pas là pour remettre en question leur histoire, leur vécu. Ce que tu as vécu, toi, tu n'avais pas consenti, peu importe ce que tu as fait, est-ce que tu as figé, est-ce que tu as finalement cédé parce que tu as eu peur? Est-ce que finalement tu t'es laissé faire? Peu importe ce que tu as fait, ta réaction était normale, puis on est là pour les supporter, puis les écouter, puis les entendre dans toutes les conséquences qu'elles peuvent vivre.
0: C'est ça. Donc, au final, le contexte, au moment de venir raconter le traumatisme, le contexte importe peu. On va croire la victime, évidemment.
1: Ben oui, c'est ça qui est important. Puis c'est sûr que des fois c'est difficile d'en parler à des proches. Les gens vont chercher de l'aide auprès de leurs proches. C'est sûr que c'est important de se sentir soutenu dans son entourage. Donc, si les proches, par exemple, avaient quelqu'un autour d'eux qui leur dévoilait avoir été victime d'agression sexuelle, puis qu'ils ne savent pas vraiment comment aider la personne, mais ils peuvent aussi aller chercher de l'aide dans les organismes ou appeler Info Aide Violence Sexuelle pour pouvoir être mieux outillés pour accompagner leurs proches. Ce qui est important pour les personnes victimes, c'est d'aller chercher de l'aide, de briser le silence, puis d'en parler, là, peu importe à qui elles en parlent.
0: C'est intéressant ce que vous mentionnez par rapport aux proches qui peuvent aller chercher de l'aide, peut-être au lieu de la victime. Je me demande à quel point est-ce que le CVASM se présente comme une sortie d'urgence? Est-ce que si on soupçonne que ces comportements-là soient considérés comme des agressions sexuelles, on peut passer un appel?
1: Absolument. Si on a des doutes, si on n'est pas certain que ce qu'on a vécu, c'est de la violence sexuelle, on peut appeler Info et violence sexuelle. Même dans les services, mais j'essaie juste de me positionner là, par rapport à votre idée de sortie d'urgence.
0: Oui, pardon, c'est peut-être pas assez clair, mais c'est plus dans le sens où quelqu'un aurait un doute ou t'as entendu une proche te raconter une situation, puis tu t'es comme « Oh, OK, c'est peut-être... peut-être qu'il est dans une situation de violence sexuelle ou de mal-être. »
1: Oui, on est absolument là pour ça. Okay. On peut soutenir les proches, on peut les outiller. C'est sûr qu'on peut jamais forcer une personne victime à aller chercher de l'aide, mais on peut donner des informations aux proches. Les personnes victimes vont souvent se tourner vers leur entourage avant de se tourner vers des services professionnels. Donc, les proches, les familles, les conjoints, les amis ont des rôles importants à jouer autour de ça pour accompagner ces personnes dans leur processus.
0: J'ai une question assez particulière. Est-ce qu'on peut vous demander de prendre position face à la justice? Est-ce que, selon le CVASM, les violences sexuelles sont légiférées et jugées équitablement ou est-ce qu'il y a encore du chemin à faire en direction des victimes?
1: On ne peut pas prendre position. Le CVASM ne va pas prendre position. C'est sûr qu'on travaille en partenariat avec le service de police de la Ville de Montréal. On travaille en partenariat avec différentes instances. C'est sûr qu'il y a toujours des améliorations à faire. Est-ce qu'on peut mieux accompagner, mieux soutenir les personnes victimes à travers le processus? Mais il faut aussi se dire que le système de justice n'est pas toujours la réponse pour tout le monde. Il y a d'autres personnes qui ne veulent pas passer
0: intéressant.
1: Par là.
0: Puis est-ce que selon vous, le consentement est quelque chose d'acquis dans notre société ou pas encore?
1: Non, absolument pas. Malheureusement, c'est pas clair pour tout le monde encore, le consentement à la jury, parce que ça devrait être évident, là, mais c'est pas drôle, en fait, c'est
0: inquiétant.
1: Je comprends
0: bien.
1: Je dirais que on le voit encore, puis la façon dont on le voit, où c'est intéressant, c'est que maintenant qu'on a un clavardage, ça fait quelques années qu'on a un clavardage, c'est depuis 2023 qu'on intervient à travers le clavardage et on a encore beaucoup de jeunes, des adolescents ou des jeunes adultes qui nous écrivent en lien avec des situations où on voit que c'est encore flou, le consentement sexuel, et que ça amène à beaucoup de violences sexuelles dans les relations intimes chez les jeunes. Donc, malheureusement, comme le consentement n'est pas encore acquis, ben ça va toucher encore des générations qui vont développer, malheureusement, des conséquences à court terme, à long terme, en lien avec les violences qu'elles vont vivre.
0: Puis comment est-ce qu'on ferait alors pour peut-être promouvoir le consentement? Parce que je sais que vous n'êtes pas dans la prévention, comme on me l'a mentionné, mais je veux dire, c'est important d'en parler. Est-ce que ça passe par l'éducation à l'école? Est-ce que ça passe dans des programmes au travail?
1: Je pense qu'il faut frapper sur tous les fronts. Effectivement, nous, on ne fait pas de la prévention, mais c'est sûr que si on peut envoyer des messages, là, nous, sur nos réseaux sociaux, on va en parler du consentement puis déconstruire les mythes. Demander le consentement, c'est pas quelque chose qui est plate et pas sexy. C'est le contraire, en fait. Demander la permission à quelqu'un de dire, ben là, j'ai envie de t'embrasser. Est-ce que je peux t'embrasser? C'est pas ça qui va couper le vibe. Là. Des fois, les gens se disent, ben si je demande la permission, ça sera pas spontané. On peut poser les questions, puis je pense qu'effectivement, il faut déconstruire les mythes autour de ça, expliquer ce que c'est que le consentement. Puis ça passe partout, là, ça, dans les milieux de travail, dans les écoles, mais de façon générale, peut-être que dans les médias, dans les contenus culturels, qu'est-ce qu'on va voir dans le cinéma? Il faudrait que les messages passent. On illustre mieux ce que c'est que le consentement.
0: D'accord, merci beaucoup. La semaine prochaine, on reçoit une invitée qui va nous parler du lancement du tout premier guide d'accompagnement destiné aux hommes ayant vécu des abus sexuels. Est-ce que le soutien apporté est différent? Puis qu'est-ce qu'on doit prendre en considération quand c'est des hommes?
1: Est-ce que le soutien apporté est différent? Peut-être, en fait, ça va toujours dépendre de la façon dont les personnes vont demander de l'aide, formuler la demande d'aide. Il est vrai que les hommes vivent aussi la violence sexuelle, puis on le sait là, que la violence sexuelle, ça touche beaucoup les enfants, les filles et les garçons, pas juste les jeunes filles. Mais il y a aussi des hommes qui vivent la violence sexuelle à l'âge adulte, là, on ne va pas nier ça. Donc, je pense pas que les statistiques ont tellement changé, là, mais il y a quelques années, CRIFAS, là, qui est un organisme qui aide les hommes qui ont vécu la violence sexuelle.
0: Oui, c'est eux qu'on reçoit la semaine prochaine.
1: Comme plusieurs décennies avant de demander de l'aide. Fait que je pense que c'est ça. Plus on demande de l'aide tard, plus il y a des symptômes qui ont pris de la place dans la vie. Donc, d'attendre 20 ans, 30 ans, peut-être que les personnes ont eu d'autres conséquences, des conséquences relationnelles, des conséquences sur le santé mentale à long terme. Fait que peut-être que ça, c'est différent, mais il y a aussi des femmes là, qui attendent très longtemps et qui vivent ces conséquences-là à long terme. Puis probablement qu'il y a un tabou encore plus fort pour les hommes d'aller demander de l'aide.
0: C'est ce qu'on entend parler là, des fois.
1: Oui.
0: Est-ce que vous serez prête, je veux aller dans une note un petit peu positive pour la fin de l'entrevue, est-ce que vous serez prête à dire que la prévention aux violences sexuelles a réussi à sensibiliser les gens depuis l'ouverture du CVASM dans les années 80? Comment est-ce que les mentalités ont évolué?
1: Est-ce que... Ben, ce que je peux dire, malheureusement, je pense pas qu'il y ait moins de violence sexuelle. Ce que je peux dire, c'est que ce qui a évolué, c'est que probablement que les gens sont plus prêts à venir chercher de l'aide. Les gens vont plus reconnaître qu'il y a de la violence sexuelle. Puis au niveau, probablement aussi au niveau politique quand même, il y a eu des efforts, il y a eu plus de facilité à obtenir du financement, puis à obtenir, il y a eu des changements législatifs là, depuis dans les années 80, là. Mm-hmm. Le code criminel.

0: vous donner des références, des ressources là, partout à travers la province.
1: Bien, merci beaucoup, Mme Gauthier. Je rappelle, coordonnatrice du service Info Aide Violence Sexuelle au Centre pour les victimes d'agressions sexuelles de Montréal. Ce fut un plaisir de vous recevoir parmi nous.
0: Bien, je vous remercie beaucoup. Passez une belle journée.
1: Passez une très bonne journée.

0: Maintenant, les enjeux liés au coût du logement à Montréal ne datent pas d'hier. On reçoit l'organisme Utile qui se présente comme un OBNL qui se bat pour le logement étudiant. Je cite ici sur leur site internet, c'est trop cher, trop insalubre, trop difficile à trouver. Guillaume Fauché, directeur adjoint des affaires publiques d'Utile, à quoi ressemblent les besoins étudiants en matière de logement actuellement?
1: Les besoins sont encore grands à Montréal. Mais premièrement, ça fait plaisir d'être avec vous ce matin. Les besoins sont encore grands à Montréal. On parle de 320 000 étudiants qui sont de niveau, disons, post-secondaire. Nous, en ce moment, on est rendu, là, grosso modo, à 1 200 locataires pour l'ensemble du Québec. Sinon, bien évidemment, les universités offrent aussi quelques options en termes de d'habitation. Mais sinon, les gens se ramassent en majorité sur le marché privé. Donc, je dirais qu'il y a encore beaucoup de besoins pour du logement étudiant à Montréal, entre autres.
0: Puis j'imagine, étant une métropole, on a aussi beaucoup d'étudiants internationaux. Est-ce que ça s'ajoute à la somme de logements qu'on doit trouver?
1: Ben oui, il y a beaucoup d'étudiants internationaux qui choisissent Montréal pour faire leurs études. On a beaucoup d'universités de renom. Puis ça a toujours fait aussi partie, disons, de la carte de visite de Montréal pour les étudiants, le fait qu'il y avait des appartements qui étaient abordables, faciles à trouver quand on venait étudier ici. Donc c'est une carte, disons, dans notre jeu. Puis il faut s'assurer de continuer à pouvoir la maintenir dans le temps.
0: C'est sûr. Puis donc, quel rôle joue votre organisme pour venir en aide aux étudiants, mais aussi sur les chantiers?
1: C'est sûr que nous, notre objectif principal, c'est de pouvoir accueillir le plus d'étudiants possible dans nos murs, de leur offrir une option de location. Faut savoir que malheureusement, les étudiants sont souvent génèrent un peu de la crise du logement et en même temps sont la première victime parce qu'ils bougent beaucoup. Et donc, plus il y a de mouvement au niveau des locataires, plus les loyers ont tendance à augmenter rapidement, parce que sur le marché privé, il y a beaucoup de propriétaires qui vont augmenter vraiment davantage leur loyer entre deux locataires que la journée, que si la personne se maintient en place. Et les étudiants sont sur le marché, viennent sur le marché et puis tentent de se trouver des appartements. Donc, ils payent le plein prix actuel. Donc, nous, ce qu'on vise, c'est d'offrir une offre justement à ces personnes-là qui va pas augmenter trop rapidement dans le temps, qui va maintenir son abordabilité pour qu'il y ait accès.
0: C'est sûr qu'on a vu, on a déjà vu sur le marché des demi-sous-sols à 1 700, des choses comme ça. Est-ce que, selon vous, c'est assez réglementé ou qu'est-ce que la ville pourrait faire de plus là, pour limiter ces augmentations-là?
1: Bien, c'est sûr que ça fait longtemps qu'on parle du registre des loyers. Ça, c'est une des solutions là, qui s'offre peut-être davantage au gouvernement du Québec qu'à la ville. Le vivre en ville, on a proposé un, entre autres. Nous, on y met l'ensemble de nos appartements. Donc, ça pourrait être une solution. Sinon, il faut continuer à développer le logement à but non lucratif pour qu'ils prennent de plus en plus de place sur le marché, puis que comme ça, on ait un impact le plus global sur le prix des loyers, puis que ça fasse un effet là, que ça freine, si on veut, la montée du prix des loyers.
0: Mais en parlant d'organisme non lucratif, comment est-ce que votre organisme fonctionne pour pouvoir réussir à aller aider sur les chantiers?
1: Nous, dans le fond, notre organisation, on essaie de trouver, on a plusieurs sources de financement disponibles où on essaie de trouver du financement pour développer nos projets. Dans le fond, à but non lucratif, ça veut dire qu'il n'y a pas de profit là qui est reversé à l'interne. C'est une compagnie, on est une entreprise d'économie sociale qui vise, si les surplus qui sont générés sont réinvestis dans la mission ou réinvestis dans des nouveaux projets. Donc, ça nous encourage pas non plus justement à monter nos loyers considérablement, constamment. Quand on monte nos loyers, c'est simplement pour s'assurer de la durabilité là, de nos immeubles. Puis je dirais qu'une des forces du CIL, oui, c'est sa capacité d'aller chercher du financement aux différents paliers de gouvernement, mais c'est aussi au niveau des chantiers, parce que tu me poses la question au niveau des chantiers, notre capacité à répéter un modèle qui est, disons, économiquement très avantageux. On fait beaucoup de petits appartements, on reproduit les plans d'un immeuble à l'autre, donc on essaye vraiment de baisser nos coûts de cette façon-là le plus possible pour s'assurer justement d'avoir un produit au bout du compte qui va être le plus abordable possible.
0: Écoute, j'ai eu la chance d'assister à la première pelletée de terre d'un chantier où Utile s'implique, donc le 7 mai dernier. Le projet a pu voir le jour grâce à un modèle financé

0: particulier. Comment est-ce que ça fonctionne? T'sais, je me souviens qu'il y avait trois acteurs principaux. Là.
1: Exact. Donc, ce qui est vraiment intéressant du projet Saint-Hubert, c'est qu'il y a un financement qui est étudiant. Donc, il y a un financement d'une association étudiante, l'AEP, qui est l'Association des étudiants de Polytechnique, qui a versé quand même un montant de, si je ne me trompe pas, 1,4 million dans ce projet-là. Donc, il a versé ce montant-là dans le fonds clé. Le fonds clé, c'est un fonds rotatif d'investissement. C'est une première, disons, au Québec pour le mouvement étudiant. On a 6 associations étudiantes qui ont mis de l'argent dans ce fonds-là. Okay. Il y a presque 10 millions maintenant dans ce fonds-là.
0: Ça implique quelles écoles, là, justement?
1: Ça va impliquer, on en a plusieurs, je ne vais pas en oublier, mais on a le REMDUS, entre autres, on a SMU, donc McGill, on a Concordia avec CSU qui ont été les premiers embarqués avec nous là-dedans. On a le REMDUS à Sherbrooke, on a l'AGCAR à Rimouski, on a la FECUM à Montréal. Donc, c'est une boule de neige qui ne cesse de grossir. Mm-hmm. Puis ça, c'est les investissements que font les associations étudiantes au départ pour investir dans un projet qui va être réservé à leurs étudiants ou leurs étudiants vont être priorisés. Puis par la suite, bien, cet argent-là, quand elle est c'est un prêt que le fonds clé fait à UTIL. Quand UTIL le rembourse, bien, cet argent-là peut être réutilisé pour redévelopper d'autres projets ailleurs dans la ville, ailleurs dans le Québec. C'est vraiment un bel exemple de pour et par. Les étudiants ont décidé d'essayer de faire une différence dans la crise du logement, ont décidé de s'investir pour le faire, puis c'est tout à leur honneur, puis on devrait en parler davantage.
0: C'est vrai. Puis donc, une fois que, admettons, là, on prend comme exemple la Polytechnique, là, qui a réussi à investir beaucoup d'économies de leur part, après ça, le chantier, il leur revient un peu.
1: Après ça, ils ont une période de priorisation sur la location. Donc, pendant plusieurs mois, là, quand on va arriver au moment de la mise en location, puis au niveau des efforts marketing, ça va être leurs étudiants qui vont être priorisés. Puis par la suite, à chaque année, quand il va y avoir des appartements qui vont se libérer, ça va être la même chose. Donc, pour leurs étudiants, c'est un investissement à long terme qui va leur assurer d'avoir un minimum d'appartements abordables pour la suite des choses, quoi.
0: Très intéressant. Puis donc, est-ce que ce chantier-là, est-ce que tous vos chantiers vont puiser dans le fonds clé?
1: Pas forcément. On en a quand même plusieurs qui le font. Pratiquement tous, j'aurais tendance à dire. Celui-là, ce qui est particulier, c'est que justement, il y a une priorisation parce que c'est une première rotation de fonds. Okay. Donc, c'est un investissement qui a été fait directement par une association étudiante. Quand il y a des montants qui sont remboursés par la suite, ben ces montants-là peuvent servir à financer n'importe quel projet. Donc, ces projets-là deviennent interuniversitaires. Donc, le premier investissement de l'association étudiante, c'est pour leurs membres. Mais après ça, plus globalement, c'est pour tous les étudiants universitaires au Québec. Donc, c'est vraiment un modèle qui a un avantage pour l'association, mais qui par la suite aussi redonne aux autres.
0: En long terme, ça devient bénéfique pour la population étudiante en général, là, pas juste les membres du fonds clé.
1: Exactement.
0: Je comprends bien. Puis, c'est la première fois que vous dites que le fonds clé existe depuis peu, c'est ça?
1: Non, le fonds clé, depuis notre premier projet, on a utilisé le fonds clé avec CSU. C'est juste qu'il continue donc de croître avec les années.
0: OK, je viens de comprendre, c'est vous qui avez créé le fonds clé. Je pensais que c'était quelque chose qui existait déjà au Québec, puis vous étiez un organisme qui l'utilisait.
1: On fait partie des fondateurs. C'est un véhicule financier qu'on a créé avec, justement, CSU à l'époque, puis le chantier de l'économie sociale, pour trouver une façon que l'argent soit pas versé directement dans le projet, mais qu'elle soit versée dans un fonds à part qui permettrait de continuer le développement après un projet.
0: Wow. Ben, est-ce que c'est un modèle qui est unique au Canada ou est-ce qu'on voit des choses semblables dans les autres provinces?
1: Il y a des modèles similaires qui ont fait leur apparition, entre autres, je pense à Toronto, je pense aussi aux provinces de l'Atlantique. C'est encore, disons que le fonds clé était très novateur et le demeure parce que dans les autres domaines, c'est quelque chose d'assez rare là, de voir ce type de fonds-là qui est, disons, guidé par ses membres. Mais ceci étant dit, on voit que UTIL en général et le fonds clé font des petits un peu partout, puis il y a des gens qui essaient de le répliquer, puis ça on en est bien fiers.
0: Ben c'est très intéressant. Moi, je me demandais comment est-ce que vous faites pour assurer que vos unités deviennent du logement abordable? Comment est-ce que vous faites pour obtenir les chantiers? Parce qu'il y a quand même une certaine compétition, là.
1: Bien, c'est sûr que le paysage du financement au Québec n'est pas facile en ce moment. Il n'y a pas beaucoup d'argent disponible. À la base, il y a ne serait-ce qu'une dizaine d'années, les logements étudiants ne pouvaient même pas être financés dans les programmes de la SHQ, donc la Société d'habitation du Québec. Mm-hmm. Donc, il y a eu beaucoup de travail à faire pour avoir accès à ces montants-là puis aux financements disponibles. Nous, on essaie toujours d'avoir des partenaires d'autres paliers de gouvernement. Donc, on essaie d'aller chercher le plus de subventions possibles pour réduire au maximum maximum le prix des loyers. Nous, ce qu'on essaie de faire, c'est de 600 à 800 logements par année. Donc, c'est sûr qu'il va y avoir des variations au niveau de l'abordabilité pour au niveau du financement qu'on est capable d'aller chercher. Mais à terme, juste par notre statut d'OBNL, puis par le fait qu'on ne veut pas augmenter nos loyers chaque année, on crée une espèce qu'on appelle l'abordabilité pérenne. Puis, avec les années qui passent, plus les années passent, plus les appartements sont abordables par rapport au marché. Mm-hmm. Puis, on le voit bien avec notre premier projet là, qui est situé en face du parc La Fontaine. Au départ, je pense qu'on est à peu près à 20 % en dessous, disons, de la moyenne pour du neuf dans le secteur. Maintenant, on est rudement en dessous. Là, je pense qu'on est autour de 800 $ là, tout inclus, en face du parc La Fontaine. Donc, je pense 765 la dernière fois que j'ai regardé.
0: Ça peut être près de 50 % de réduction là, pour des plus grands appartements. Là, c'est quand même...
1: En fait, ben, c'est ça. T'sais, ce qu'on démontre, c'est qu'à travers le temps, l'abordabilité se crée à travers le temps. Mm-hmm. On essaie d'en avoir le plus possible jour 1, mais par la suite, on s'assure qu'elle se crée à travers le temps.
0: Ça illustre aussi, tu sais, c'est en combien de temps à peu près que vous augmentez tant que ça, la différence?
1: Bien là, on a vu cette progression-là qui est quand même assez marquée pour Utile Plateau La Fontaine en 5 ans.
0: OK, d'accord. Fait que ça montre quand même que la crise des logements, ça va vite.
1: Oui, malheureusement, c'est sûr que ça veut dire que le reste du marché a augmenté davantage pendant ces années-là, mais... Oui, malheureusement, cette crise-là, la crise d'abordabilité ne cesse de s'accélérer.
0: J'ai vu sur votre site Internet que, tu me corriges si ce n'est pas les bons chiffres, mais que depuis 2020, il y a 752 logements qui ont été construits, puis vous prévoyez d'en avoir fait 1301, soit presque le double d'ici 2027. C'est qui vos alliés puis vos options de financement cette fois-ci?
1: Bien, on est toujours avec, tu sais, il y a 3 paliers de gouvernement, donc on n'a pas 1000 options là, au niveau du financement. On va cogner à leur porte à répétition, ils nous connaissent bien.
0: Mais tiens, est-ce que je peux mentionner quelque chose? J'ai remarqué qu'au dernier chantier, je te laisse continuer là-dessus après. Qu'au dernier chantier, vous avez mentionné ne pas avoir eu besoin de l'aide fédérale, mais pas non plus provinciale. Est-ce que c'est ça?
1: Oui, en fait, c'est assez unique. La Ville de Montréal a été un des seuls bailleurs de fonds là-dessus, si ce n'est le seul. Puis ce qui est unique là-dedans, c'est qu'on avait fait une entente avec la Ville de Montréal, qui est une entente portefeuille. Donc, on avait dit, offrez-nous tel montant pour financer 4 projets d'un coup. Puis nous, ce qu'on va faire après, c'est qu'on va prendre ce montant-là, puis on va le mettre où on en a le plus besoin, en fonction des financements qu'on va avoir été capable d'attacher aux autres niveaux, dans les autres paliers de gouvernement. Puis c'est ce qui fait, admettons, que dans le projet Saint-Hubert, finalement, on a canalisé plus d'argent de la Ville de Montréal dans ce projet-là, parce qu'il y avait plus de besoins à cet endroit-là, puis on avait plus de difficultés à attacher d'autres partenaires. Puis ça, c'est vraiment une flexibilité que nous a donné cette entente portefeuille-là, qui est extrêmement rare, qui a été extrêmement payante pour nous, puis pour les étudiants d'AEP, parce qu'au bout du compte, ça nous permet d'accélérer la mise en chantier de ce type de projet-là.
0: C'est impressionnant. Donc, pour nos auditeurs, pour qu'on comprenne bien, c'est ça. Donc, ils ont fait un chantier qui a été financé par trois modèles différents. Donc, qui a été celui municipal, qui vient du fonds de la Polytechnique aussi, qui a financé à une hauteur de 1,4 million, puis Utile aussi qui a participé.
1: Oui, exactement. Puis on a des bailleurs de fonds privés, là, comme dans n'importe quelle construction. Ça prend une hypothèque au bout du compte aussi pour couvrir le reste.
0: C'est ça. Donc, j'ai aussi vu que vous avez récemment gagné le prix coup de cœur lors de la soirée des prix construire de la SQ. Qu'est-ce que ça signifie pour vous?
1: Bien, en fait, on est très fiers de ce qu'on fait chez Utile parce qu'on agit sur tous les plans. On agit du départ, du développement, de la recherche de financement jusqu'à la gestion au bout du compte. Puis à travers tout ça, bien évidemment, il y a mes collègues à la construction qui travaillent extrêmement fort. Quand on reçoit un prix, peu importe on est où dans ce spectre-là, ça démontre qu'on est capable, qu'on s'est professionnalisé, qu'on a de la capacité, puis que nos équipes sont en mesure là, de rivaliser avec toutes les autres au Québec puis au Canada pour faire du développement immobilier de qualité. Donc, on est super fiers de nos équipes là-dessus.
0: Ah ben c'est sûr, là, il y a d'autres compagnies quand même qui se présentent à la Sécu. Puis donc, ça te donne entre autres de la visibilité, j'imagine.
1: C'est sûr que ça nous donne de la visibilité, puis on dit jamais non à plus de visibilité, mais au bout du compte, le nerf de la guerre pour nous, ça demande toujours le financement. Donc, plus on a de visibilité, plus on a de possibilités de financement, plus on est heureux.
0: D'accord. Eh bien, merci beaucoup, Guillaume Fauché. Donc, je rappelle qu'il est directeur adjoint des affaires publiques d'Utile. Merci de nous avoir rejoints. On vous souhaite bonne chance pour les prochains sentiers.
1: Bien, merci à vous.
2: C'était les Aurores Montréal en rappel. Rendez-vous la semaine prochaine pour d'autres entrevues. 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
0: C'est Mélissa Consolier, on se retrouve tout de suite dans 20 ans branchés sur CIBL 101.5.

0: Bonjour à toutes et à tous et bienvenue dans 20 ans branchés, votre rendez-vous hebdomadaire pour explorer comment les technologies transforment nos vies et nos cerveaux. Je suis Mélissa Cancelier, spécialiste en neurosciences et cyberpsychologie. Et ce matin, j'ai envie qu'on commence par une petite expérience. Prenez 30 secondes. Allez, quelques secondes. Et essayez de retracer votre dernière heure en ligne. Vous avez peut-être consulté votre boîte courriel, ouvert une carte pour trouver un café ou écouter un balado, stocker un document important. Bref, posez-vous la question, toutes ces données, ces clics, ces échanges, où vivent-ils en fait? Sur quel serveur? Quelles lois les régissent, entre quelles mains on donne toutes ces informations? Malheureusement, ces mains, c'est probablement pas les nôtres au Québec. Près de 9 dossiers gouvernementaux sur 10 sont hébergés chez des géants américains. Et dans nos vies personnelles, le ratio peut être encore plus déséquilibré. C'est tout l'enjeu de ce qu'on appelle la souveraineté numérique. C'est un mot qui peut paraître un peu intimidant comme ça, mais en gros, l'idée, c'est de savoir qui est-ce qui décide, qui est-ce qui contrôle, qui est-ce qui protège. Et c'est aussi le grand chantier de mon invité du jour, qui œuvre depuis plus d'une décennie à faire de Montréal une capitale numérique, mais aussi éthique, inclusive et souveraine. J'ai le plaisir de recevoir Mandy Ben-Boubaker ce matin, qui est le directeur général et cofondateur de Printemps Numérique. C'est Maurice Bolduc qui est avec nous pour la mise en onde avec 20 ans branchés. C'est parti pour une petite demi-heure à penser ensemble le numérique autrement. Selon une enquête reliée par la presse en 2025, près de 85% des solutions infonuagiques utilisées par les ministères au Québec sont hébergées par des géants américains. Donc, quand on parle de géants américains, on parle de Amazon, Microsoft, Google. Et dans le secteur privé, comme chez nous à la maison par exemple, c'est sensiblement la même histoire. Autrement dit, nos courriels, nos photos, nos familles, nos dossiers médicaux parfois, les contrats vivent en grande majorité sur les infrastructures, on va dire, sur des serveurs qu'on contrôle pas totalement. Pour comprendre en fait tout ce que ça veut dire aujourd'hui et voir éventuellement ce qu'on peut faire, j'ai à mes côtés Mandy Ben-Boubaker. Mandy, c'est un parcours assez fascinant. Il est ingénieur aussi de formation, mais il est aussi il a fait de la photo, il a fait du cinéma, il a fait de la stratégie numérique. Il est originaire d'Algérie, il a fait de Montréal sa ville d'adoption. Depuis un peu plus de 20 ans, c'est ça ?
1: Plus de 20 ans. Exact.
0: Plus de 20 ans. Depuis 2014, déjà, il dirige le Printemps numérique, une OBNL qui l'a confondée et qui rassemble en fait plusieurs industries de création, mais aussi la jeunesse, les institutions, autour de quoi ? D'une mission vers un numérique qui est plus humain, plus inclusif, plus éthique. Il est notamment à l'origine de MTL Montréal Connect, la semaine du numérique à Montréal, qui est vraiment devenu un événement immanquable en technologie, même en citoyenneté, j'ai envie de dire. La 8e édition aura lieu donc du 13 au 16 octobre. À la SAT, qui est juste à quelques mètres de nous, autour justement du thème de la souveraineté, un thème d'actualité dont on devrait parler encore plus, notamment en politique. En 2024, vous avez été fait officier de la couronne du Royaume de la Belgique.
1: Oui.
0: Merveilleux, félicitations. Bref, un engagement...
1: Officier de l'ordre de la couronne,
0: Être
1: précis. Et bonjour tout le monde.
0: Officier de l'ordre de la couronne. Eh bien, disons, si ça, c'est pas pour nous intimider, messieurs, un engagement vraiment sans faille en faveur d'un numérique qui va être inclusif et responsable. De beaux défis aujourd'hui. Bienvenue, Mandy Ben-Boubaker, parmi nous, dans 20 ans branchés.
1: Merci. Je suis hyper content d'être avec vous.
0: Merci beaucoup. Alors, on se connaît peu, même si moi, je vous suis. Est-ce que je peux te tutoyer ?
1: On peut se tutoyer, moi je préfère.
0: Ok. Bon, moi, je te suis. Et en fait, ce que les gens ne savent pas, c'est que ce qui a fait que je me suis dit, bon allez, c'est bon, il faudra vraiment que je l'invite maintenant. Je t'ai vu intervenir justement sur la citoyenneté numérique, sur la souveraineté numérique, d'une manière qui était extrêmement vulgarisée et accessible, ce qui est parfois un enjeu parce que les technocrates de ce monde rendent ça très compliqué. Alors évidemment, comme ça, on ne comprend rien. On s'y intéresse moins et du coup, on décide pour nous. Mais avant de revenir sur le printemps numérique, j'ai besoin d'un peu de lumière. J'aimerais que tu me partages un peu de ton parcours, parce que entre l'ingénierie, le cinéma, l'entrepreneuriat, etc., qu'est-ce qui en fait t'a fait basculer vers le numérique? Comment tu as voulu faire de ça un projet à impact pour la société et pas seulement justement une affaire de tech. Qu'est-ce qui t'a fait virer vers le numérique ?
1: Ben, écoute, pour démarrer, ben, c'est sûr que je suis un hyperactif. Donc, c'est clair que j'ai beaucoup de curiosité, au fait, pour beaucoup de choses. Mais j'ai une curiosité aux bébelles, aux trucs, aux affaires, aux petits trucs là qui pop. Une immense curiosité envers l'humain. Okay. Donc, ces deux affaires-là combinées, bah, ça a fait un peu un parcours non conventionnel. Effectivement, j'ai fait des études en ingénierie, mais en parallèle, je faisais aussi du design, de la photo, donc des choses qui sont peut-être d'un côté du cerveau qui est moins cartésien, j'allais dire. Et je pense que ça a permis justement une effervescence, une compréhension un peu plus marqué sur au fait qu'est-ce qu'on fait dans ce monde-là puis comment qu'on est en train de le faire.
0: Ce que je comprends, c'est que du coup, oui, t'as vraiment pu stimuler à la fois tout ce qui est créativité, tout ce qui est plus lié à l'émotion, à l'instinctif, et puis d'un autre côté, tout ce qui est technique avec l'ingénierie, oui. et même la photo, parce que la photo, c'est aussi un lien entre très très très technique.
1: Absolument.
0: Et puis l'instant, quoi.
1: Absolument. Puis de fil en aiguille, bah, c'était Internet qui commençait. Je suis un enfant du web, donc c'est ça. Ça me passionnait ces affaires-là. Puis j'étais très impacté par les promesses de départ, c'est-à-dire un web ouvert, un web qui est accessible à tout le monde, qui résout les enjeux, les affaires de tout le monde. Et force est de constater que avec le temps, ben, c'est pas vraiment nécessairement la promesse de départ qu'on a vécu, quoi, et qu'on vit toujours dans le fond. J'ai eu aussi beaucoup d'intérêt pour le VFX. D'ailleurs, mon premier emploi à Montréal, c'était dans les effets spéciaux, les effets visuels.
0: Oh, wow.
1: Oui. Et toujours aussi donc ces technologies là qui interviennent dans nos vies, qui interviennent aussi dans nos outils de création. Mm-hmm. Il faut dire aussi une chose, c'est que mon premier cours d'intelligence artificielle,
0: alors
1: c'était en 93. Ouh. Oui. On appelait ça les systèmes experts à ce moment-là.
0: Oui.
1: Et les systèmes experts, ben, c'est des probabilités, c'est de l'IA qu'on nommait pas encore, mais que je voyais déjà le
0: potentiel.
1: Plus que c'est ça, le potentiel, mais aussi l'impact que ça peut avoir sur la prise de décision.
0: Mm-hmm.
1: Parce que c'est des algorithmes qui nous aident à prendre des décisions.
0: Absolument.
1: Et donc quand on voit comment ces algorithmes-là sont montés, sont développés. Sont codés, ben ça nous donne une orientation sur les décisions qu'on va aller prendre.
0: Mais de ce que on a vraiment, en fait, ton parcours, ça t'a permis, oui, d'avoir un recul, parce que c'est parfois ce qu'on perd aujourd'hui. Justement, quand tu dis je suis un enfant du web, du coup, ça t'a permis, en fait, d'avoir le privilège, en fait, de voir la naissance de plein de technologies qui, aujourd'hui, on est dedans.
1: Ouais.
0: J'ai envie de dire, c'est même pas on est avec, on est dedans.
1: Exact.
0: Et en fait, ça fait que tout ce qui est aujourd'hui intuitif, on se pose plus de questions. En fait, toi, tu as pu voir les tenants et les aboutissants de chaque, on va dire, technologie, avec toutes les promesses, mais aussi les garde-fous peut-être à avoir.
1: Oui, ce qu'on réalise aussi, c'est que le numérique, ce n'est pas un secteur à part, en fait. C'est devenu notre environnement de vie.
0: Ouais.
1: Et puis donc ça mérite qu'on s'y intéresse parce que c'est ce qui nous c'est notre quotidien, en fait.
0: Bah, c'est notre quotidien. Puis évidemment, quand on parle de souveraineté numérique, l'idée, c'est aussi de se rendre compte la souveraineté qu'on a. Avant qu'on parle du numérique, la souveraineté, c'était un territoire, une identité, une culture, etc. Et en fait, ça, aujourd'hui, avec le numérique, ça peut être complètement remis en cause.
1: Absolument. Au fait, souvent, quand on pense souveraineté, on pense le commun des mortels, on pense que c'est une affaire de gouvernement, de cybersécurité. C'est pas le cas. La souveraineté, ça nous touche chacun, chacune, dans notre quotidien.
0: Ouais, c'est pas loin en fait, c'est dans l'instant.
1: C'est vraiment dans notre intimité, j'oserais dire, parce que tout ce qui nous entoure nous observe, nous épie,
0: et décide pour nous.
1: Parfois oui. En fait, souvent oui, parce que ça, les algorithmes aident aussi à construire nos points de vue.
0: Ah oui.
1: Et ce qui fait que même si on le voit pas directement, mais ça influence nos prises de décision effectivement.
0: Et puis pour celles et ceux qui nous écoutent, quand justement tu dis les algorithmes, ça influence nos points de vue, nos décisions, il faut comprendre que par exemple avec l'intelligence artificielle générative, bah quand c'est personnalisé, en fait ça vient, comme on dit, brosser dans le sens du poil, et on va dire, même si on pose des questions sur des faits, ça vient en fait teinter encore et encore nos points de vue. Et ça, des fois, on ne s'en rend pas compte.
1: On se rend souvent pas

0: Alors, on parlait juste avant la pause du fait que la souveraineté numérique aujourd'hui, c'est vraiment un sujet qui nous touche à chaque instant, de manière individuelle, de manière intime même, tu disais. Comment on peut outiller justement les futures générations qui est vraiment née complètement branchée aux technologies, mais qui est aussi vraiment exposée de manière édifiante à ces algorithmes, à ces technologies étrangères.
1: Mais, je dirais que ouais, pendant longtemps, le numérique semblait abstrait, en fait. Donc, semblait réservé à des initiés, à des spécialistes. Mais avec l'arrivée massive de l'IA, on constate soudainement les gens comprennent au fait que ça impacte le travail, ouais. L'éducation, la création, l'information et même les rapports humains dans le fond. Ce qui fait que ça touche énormément d'aspects de nos vies, ça influence nos parcours, ça influence nos prises de décisions et donc de ce fait, faire en sorte que nos jeunes, donc les nouvelles générations, soient préparées, mieux préparées à cela, devient crucial. Parce que c'est notre avenir collectif, pour deux raisons. Mais, un peu comme les changements climatiques, je dirais que ces générations-là n'ont rien choisi de ce qu'ils vivent. Le numérique aussi, ils n'ont pas choisi, au fait, des fois, l'inaction de nos communautés, de nos sociétés, par rapport à cette montée fulgurante, non préparée. Comme disent les Chinois, don't get me wrong, c'est-à-dire que je pense que la technologie amène beaucoup, beaucoup, énormément de...
0: Oui, bien sûr, d'opportunités,
1: de positifs, plein de belles choses, énormément de belles choses. Toutefois, il faut aussi considérer ce qui entoure ces technologies-là, le déploiement de ces technologies-là, s'assurer d'une certaine éthique dans leur déploiement, d'une certaine responsabilité et aussi s'assurer que le partage de richesses soit équitable.
0: Oui, parce que c'est ça, en fait, c'est quand on parle aussi de souveraineté numérique, les données, elles sont gérées ailleurs, mais parce que derrière, il y a des enjeux économiques considérables. Et là-dessus, c'est ça aussi qu'il faut... Il faut préparer les futures générations, pas juste à utiliser, mais à comprendre et maîtriser, on est d'accord ?
1: C'est une grande question de fracture, en fait, ce qu'on appelle la fracture numérique, parce que la fracture, c'est une question d'équipement, d'écosystème d'équipement, d'installation, de serveurs et tout ça. Il y a les algorithmes. Il y a donc ce qui est logiciel, puis après, tu as l'utilisation.
0: L'éducation.
1: Et donc l'utilisation, c'est beaucoup comprendre comment ça fonctionne, mais aussi s'impliquer dedans, utiliser l'usage. Donc pour les nouvelles générations, c'est clair qu'il y a une grande importance de considérer cette question de fracture. Souvent, on pensait la fracture entre les pays du Nord et les pays du Sud. Alors qu'on constate que la fracture, elle est partout, en fait. Donc, que ce soit dans les pays du Sud, dans les pays du Nord,

0: ça creuse les inégalités en fait.
1: Ça creuse les inégalités effectivement. Donc pour ce qu'on fait au printemps numérique par rapport à ces questions-là, ben il y a plusieurs donc programmes qu'on avait lancés il y a plusieurs années.
0: Ben justement pour le printemps numérique, justement j'aimerais qu'on passe les minutes qui nous restent à Qu'est-ce qui va se passer pour le printemps numérique ? Parce que pour le coup, c'est une belle occasion en contribuant, en participant, de justement s'engager pour ces enjeux considérables. C'est quoi les programmes du printemps numérique ? Quelle est l'actualité ?
1: Oui. Ben... sur le volet jeunesse, je reviens peut-être un peu sur la mission. La mission du printemps, c'est essentiellement d'accompagner cette transformation numérique en considérant l'impact économique, bien entendu, parce que c'est sûr que c'est des industries qui sont génératrices de richesses, mais pas que. Donc ne pas considérer uniquement l'impact économique, il faut considérer tous les impacts pour avoir une lecture équilibrée et une lecture qui va dans le sens du bien commun.
0: Absolument.
1: C'est un peu ça notre démarche et posture. C'est le bien commun, c'est s'assurer d'une responsabilité et d'éthique, ce que je mentionnais tantôt. Donc on a plusieurs volets, un volet jeunesse dans lequel on travaille justement sur ces questions de fracture. On se déploie un peu partout au Québec et dans les communautés autochtones, sur les questions à préparer les nouvelles générations à mieux comprendre la technologie, le numérique, à mieux comprendre leur identité, ce qu'on appelle identité numérique, c'est quoi qu'est-ce qu'ils laissent sur le web, la sécurité, l'intimidation, en tout cas beaucoup d'enjeux, plusieurs enjeux, et en parallèle préparer une relève pour nos industries aussi. Donc d'avoir une approche équilibrée, on comprend ce qui se passe, on comprend les outils, comment les utiliser, puis on suscite aussi des intérêts dans certains secteurs qui sont très pauvres.
0: Okay.
1: Ça c'est avec Jeunesse QC 2030. Il y a IA et toi qui est une initiative, une formation gratuite d'ailleurs.
0: Sympa, faites-le avec vos enfants, voilà. C'est trop rigolo pour apprendre ce que c'est que l'intelligence artificielle,
1: exact.
0: À quoi ça sert, et on apprend plein de trucs aussi en tant qu'adulte, allez-y.
1: Oui, celles et ceux qui s'intéressent, c'est gratuit,
0: IA-toi.com,
1: c'est gratuit, c'est un parcours de 8 modules dans lequel on comprend comment utiliser, mais aussi qu'est-ce qu'il faut considérer quand on utilise ces industries. Puis après, y a tout un pan pour les professionnels, pour les adultes. Donc il y a Montréal Connect, MTL Connect qui s'en vient du 13 au 16 octobre, avec un focus sur la souveraineté, notamment la souveraineté numérique.
0: Ben oui.
1: Donc on va parler d'intelligence artificielle, de cybersécurité, identité numérique, d'industrie culturelle et créative. On est un grand pôle de ce qu'on appelle les ICC ici à Montréal et au Québec en général. Et puis tout ce qui est aussi territoire et humanité, parce que la technologie touche à l'humain à plusieurs égards. Donc on va parler d'éducation. EdTech, du health tech, donc tout ce qui est santé
0: numérique, absolument, génial.
1: Des territoires. Donc comment les villes doivent composer avec ces algorithmes et ces données, et comment amener du positif, j'allais dire, aux citoyens en fait.
0: Et ça c'est du 13 au 16 octobre, l'adresse du site.
1: C'est mtlconnect.ca.
0: Ok, génial.
1: Puis c'est des gens qui viennent de l'international et également, bien sûr, de Montréal et du Québec.
0: Est-ce qu'on peut se mettre d'accord sur le fait que tu viendras nous en reparler ?
1: Avec grand plaisir.
0: Merci infiniment, Mandy Ben Boubaker, pour nous avoir parlé de cette souveraineté numérique, mais aussi de l'engagement du printemps numérique Montréal Connect du 13 au 16 octobre. C'est déjà la fin. Merci de m'avoir écouté. C'était 20 ans branché. On se retrouve la semaine prochaine, lundi, 8h30. Sur CBL 101.5. D'ici là, restons connectés sans perdre le fil. Excellente semaine à toutes et à tous. Merci à Maurice Bobduc. À la semaine prochaine.

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1: C'est intermittent jusqu'à Wellington. Vers la rive sud, congestion depuis Turcot, parce qu'on a eu un accident tout à l'heure sur la 132.
2: Bon, mais c'est clair, tu vas être en retard.
3: Ah, cool, j'ai de la gym.
1: Parce que la 132 demeure encore occupée.
2: Il est 9h.
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6: Bienvenue à l'émission Les Aurores Montréal en rappel. Voici une sélection d'entrevues réalisées cette semaine. 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
7: On s'intéresse maintenant à un beau projet immobilier qui s'en vient dans un an. C'est 42 logements, 15 millions de dollars, un bâtiment neuf construit sur le boulevard Crémazie. Pour reprendre les mots des instigateurs du projet, ce n'est pas un refuge d'urgence, pas une roulotte de chantier, ni un sous-sol d'église. C'est un vrai immeuble conçu pour durer presque 100 ans, destiné à des personnes qui ont vécu dans la rue et qui cherchent un chemin vers un logement permanent. Pour en parler avec moi, j'ai dans le studio Sam Watts, PDG de Mission Bon Accueil. Merci d'être avec nous aujourd'hui.
8: Hey, c'est un plaisir d'être en studio avec vous autres.
7: Ben le plaisir est partagé. La Maison du Coin, c'est 42 logements, un bâtiment totalement neuf, construit sur le terrain d'un ancien salon funéraire à Hunstick. Pour quelqu'un qui n'a pas suivi le dossier, c'est quoi la grande différence entre ce projet-là et ce qu'on faisait avant pour les personnes en situation d'itinérance à Montréal?
8: Bien, il y a plusieurs dimensions. Je pense que le modèle de service est en train de changer. Si je recule de 50 ans, quelqu'un qui était en situation d'itinérance, on disait ben c'est assez de lui donner un lit pour le soir, puis un repas, puis ensuite reviens demain. Mais maintenant, on est rendu à un point où des refuges ou des haltes ne sont vraiment pas la bonne façon de prendre soin des gens qui sont vulnérables. Alors, on parle des programmes en amont pour faire de la prévention de l'itinérance au tout début. Mais si quelqu'un se retrouve dans une situation de précarité, il faut l'accompagner rapidement vers du logement permanent, qui fait en sorte que ce projet dont vous avez parlé, un projet de transition, devient vraiment le modèle primordial qui va émerger au fil des années. On a déjà des bons exemples et ça fonctionne. Et la chose qui est innovateur avec ce projet-là, c'est que le bâtiment est construit complètement neuf, un design avec les architectes sans frontières, exprès pour le but d'accompagner des gens vers du logement permanent et l'implication du secteur privé. Parce qu'encore une fois, si je regarde ce qui arrive normalement dans le secteur, il faut attendre souvent des années avant d'avoir un financement qui nous permet de bâtir quelque chose. Et souvent, c'est le gouvernement qui doit fournir le financement. Aujourd'hui, où on est rendu avec la Maison du Coin, c'est un domicile fixe qui va en effet construire le bâtiment. Puis après la construction, c'est la Mission Bon Accueil qui prend les clés et c'est fait. C'est une question du modèle de financement et modèle de service.
7: Justement, ce projet, c'est une alliance entre domicile fixe, le promoteur privé spécialisé en logement hors marché. On reviendra sur ce que c'est un logement hors marché. Et Mission Bon Accueil, bien sûr. Les subventions publiques, elles couvrent moins de 20% de la facture.
8: Oui.
7: C'est un modèle qu'on voit très peu. Pourquoi avoir misé sur le privé plutôt que d'attendre justement les fonds gouvernementaux?
8: Mais la rapidité. Et aussi avec domicile fixe, il y a plusieurs différents joueurs ici à Montréal puis dans la province de Québec qui sont axés vraiment sur la construction des logements hors marché. Et hors marché veut dire que c'est pas sujet à des prix dans le marché, c'est plus orienté vers le revenu de la personne.
7: Donc ça va être souvent dans ce contexte-là, pour les organisations, pour l'itinérance ou des gens vraiment dans le besoin.
8: Oui.
7: D'accord.
8: Exactement, des gens qui ont des revenus faibles. Souvent, ce sont des gens âgés avec un revenu fixe. Et si on regarde à travers l'Europe, par exemple, 20% des logements sont des logements hors marché. Ici, au Canada, c'est en bas de 7%. Fait que c'est quelque chose qui doit augmenter. Et ce qu'on fait avec domicile fixe, c'est de bâtir, et j'espère que ça va être le premier projet de plusieurs, où on va être en mesure d'aider des gens qui sont en processus de réintégrer dans des communautés, de trouver un logement. Et un des critères pour quelqu'un qui va être à la Maison du coin, c'est que la personne doit être en processus de recherchement de logement. La personne doit être en train de travailler avec nos agents de logement.
7: Donc c'est ça, pendant ce temps, c'est le principe de la maison de transition, on en parlait en off, le fait de justement les accompagner dans leur recherche, et quand ils trouvent, ben, ils peuvent donner leur place à quelqu'un d'autre. Le projet, il cible des adultes qui ont vécu en situation d'itinérance, qui sont engagés donc vers un logement permanent, comme vous dites, mais ce n'est ni un refuge d'urgence, ni un appartement autonome. C'est quoi concrètement la vie d'une personne dans ce bâtiment-là? Qu'est-ce qu'elle va recevoir comme soutien? Parce que vous avez parlé de l'architecte, comment a été pensé le design, les infrastructures?
8: Mais c'est plus l'idée de stabilité. Parce que si on regarde quelqu'un qui est dans un campement, qui est dans un refuge, qui est dans un halte, la personne n'est pas stable. Alors, avec un service 24/7, avec un studio, avec en effet une adresse, même si c'est temporaire, la personne devient stable et va regagner les réflexes de comment être en logement. Et ça, c'est important parce qu'on travaille avec eux selon les besoins de la personne. Ce n'est pas un programme établi pour tout le monde, là. C'est selon les besoins. Puis on trouve avec notre bâtiment de transition sur la rue Ontario-Est qu'il y a des gens qui sont capables de sortir en dedans de 2 semaines dans du logement permanent. Il y en a d'autres qui ça prend 4-5 mois. Mais ça dépend de la personne. Puis les services, c'est un service des intervenants, puis aussi des agents de logement qui sont en train de les aider à trouver quelque chose.
7: Ces agents de logement et intervenants, ils sont dans le bâtiment?
8: Ils sont dans le bâtiment, oui.
7: D'accord. On sait que des projets du genre, ils ont parfois du mal à s'implanter lorsque les citoyens s'y opposent. Il y a beaucoup de projets qui tombent à l'eau. On a vu un exemple dans le quartier chinois il n'y a pas longtemps avec... c'était quoi le nom déjà, Elliot?
9: Excuse-moi.
7: Pour les travailleuses du sexe, le projet de... Bon, j'ai oublié, c'est pas grave. comment vous avez travaillé avec les futurs voisins de la Maison du coin pour justement les rassurer?
8: Bien, ce qu'on fait toujours avec à la mission Bon Accueil, c'est qu'on veut être un bon voisin, point. Et le voisinage est important pour nous. C'est non simplement les services qui existent dans le bâtiment, mais le voisinage également. On a eu 2 réunions jusqu'à date avec les voisins pour les rassurer, pour écouter s'il y avait des inquiétudes. Il y avait certaines inquiétudes parce que les gens ne savaient pas ce qu'ils ne savaient pas, puis c'est tout à fait normal. Mais ce qu'on fait toujours, c'est de s'assurer que les résidents qui sont là, dans le bâtiment, connaissent qu'ils sont des résidents du quartier, comme tout le monde. Et il n'y a pas de nous et eux, on est tous ensemble. Fait que c'est important que les gens comprennent les attentes de comment être un bon voisin. Puis s'il y a un incident, il y a des incidents qui peuvent arriver de temps en temps, il faut être présent pour les résidents autour de nous.
7: Mais comment faire pour les sensibiliser, les gens, pour les informer que justement, il n'y a pas de eux, pas de nous, mais les gens sont réticents? Comment on fait?
8: Bien, souvent, c'est simplement d'écouter, puis de peut-être de temps en temps briser les images que les gens ont. Une des questions que je pose souvent, c'est que imaginez qu'on ne fait rien. Bien, ce qu'on voit à Montréal, c'est une croissance de l'itinérance visible. Il faut faire quelque chose. Il faut agir non simplement en amont, mais agir avec des services connexes qui font en sorte que les gens peuvent regagner leur logement. Et ça, c'est un effort qui prend tout le monde. C'est la raison pour laquelle le privé s'implique. Parce que ça prend non simplement le privé, mais aussi tous les paliers du gouvernement.
7: Vous aviez dit tantôt, le futur pour moi, ce sont des maisons de transition, pas des refuges. Qu'est-ce qui se passe actuellement dans les refuges? Pourquoi c'est si critique, la situation?
8: Bien, je pense qu'on va avoir besoin des refuges d'urgence, un petit peu comme des salles d'urgence dans les hôpitaux. C'est essentiel, on en a besoin. Mais aujourd'hui, si on accède à une salle d'urgence dans un hôpital, on ne reste pas là pendant un an. L'idée, c'est de faire une transition vers un autre modèle de service, si je peux le dire comme ça. Et l'idée d'un refuge, ça doit être un endroit d'accueil et de référencement vers quelque chose d'autre. Et c'est ça le modèle, je pense, qui va émerger d'ici quelques années.
7: Justement, vous espérez beaucoup que ce projet soit un exemple, qu'il y en ait beaucoup d'autres à Montréal. Si ce modèle, il fonctionne, qu'est-ce qu'il faudrait pour le reproduire à grande échelle à Montréal ou même ailleurs dans le pays, au Québec ou au Canada? Qu'est-ce qui bloque encore justement ce type de projet?
8: Ben, deux mots. Courage politique. Simplement.
7: Courage, c'est pour vous. Et la politique, il faut les interpeller.
8: Et le courage des élus également, parce qu'on connaît les solutions. Ce n'est pas un mystère, là. On connaît toutes les solutions. Mais la difficulté, c'est qu'il n'y avait pas tellement de collaboration entre les différents paliers. Ici au Canada, on a le fédéral,
7: provincial, municipal.
8: Puis ensuite, le réseau de la santé qui est également impliqué.
7: Et qui faudrait interpeller en premier? Est-ce que c'est le municipal? Parce que je sais que Soraya Martinez, c'est l'une de ses priorités pour son mandat. Est-ce qu'il faut interpeller le municipal, le provincial en priorité?
8: Bien, il y a de l'argent qui coule du fédéral. Et ça doit être au provincial que
7: d'aller le récupérer.
8: Oui, de cibler les choses qui sont les plus importantes. On ne peut pas tout faire en même temps, mais on peut avoir des cibles. Au lieu de saupoudrer des choses ici et là de façon très aléatoire ou de travailler avec l'idée que j'ai un mandat de 4 ans, puis je vais faire des patchs ici et là pendant 4 ans pour pallier des choses, mais honnêtement, ça n'apporte pas des solutions.
7: Oui, concrètement, le problème, il est là et il ne fait que s'aggraver. Et donc, ils essaient un peu de comme vous dites, patcher, mettre un pansement sur un problème qui est en train de partir hors de contrôle.
8: Non, c'est ça. Puis, comme j'ai dit tantôt, on connaît les solutions, mais ça va prendre du temps. Mais je suis convaincu que...
7: Vous y croyez?
8: Bien, je le crois parce que je vois les résultats à petite échelle. Et si on est capable d'avoir le courage politique... de le mettre à plus grande échelle, on peut réduire la visibilité de l'itinérance assez rapidement.
7: Sam Watts, vous avez passé plusieurs années à parler de la crise de l'itinérance comme d'une urgence humanitaire, surtout encore plus actuellement. Est-ce que ce projet-là, pour vous, c'est un signe qu'on est en train de tourner un coin, d'avoir beaucoup plus d'espoir? Qu'est-ce qui vous donne justement de l'espoir?
8: Bien, les choses qui me donnent l'espoir, c'est que je vois des gens, des personnes qui sont logées. À la mission Bon Accueil, on loge à peu près une personne par jour. Alors, il y a une personne qui reçoit ses clés. Et quand je vois ça, là, c'est valorisant. Et je vois les yeux, je vois la réaction, les émotions. Souvent, c'est quelqu'un qui n'a pas eu des clés lui-même pendant 1 an ou 2 ans. Et je vois les possibilités avec ce que j'encourage, le courage des élus de dire « on va régler ça ». J'écoute la mairesse, qu'elle dit, et je suis convaincu que pour elle, c'est une priorité. Et un maire ou mairesse d'une grande ville peut être quelqu'un qui est rassembleur. Et c'est ça, je pense, que Mme Soraya est en train d'essayer de faire.
7: Ça fait du bien à entendre. Tout n'est pas perdu là où on a l'impression que tout est en train de s'écrouler. Ça donne beaucoup d'espoir. Maintenant, moi, je me disais, pour les gens qui nous écoutent ou les gens qui connaissent des gens en situation d'itinérance, comment est-ce qu'ils vont faire pour pouvoir accéder à ce bâtiment? Quelles sont les démarches à entreprendre?

0: parle de transition, parce que une entrée disons un refuge ou dans un hôpital, il y a plusieurs différents besoins des personnes, et le bâtiment, la maison du coin, c'est pas pour tout le monde, c'est pour un certain type de personne qui est en train de la recherche du logement. Il y a d'autres programmes pour des gens qui ont des lourds problèmes de toxicomanie, par exemple, ou santé mentale. Il y a plusieurs différentes, je pense que la dernière fois que je l'ai regardé, il y avait 59 différents programmes de logement ici à Montréal.
1: Dans d'autres organismes? Oui. Partout? Oui. Okay.
0: Et c'est pas facile de savoir où aller si je suis une personne en situation d'itinérance. Alors, ce que ça prend également, c'est un système d'accès coordonné qui est en train d'être mis en place, qui va aider la personne de trouver la bonne place.
1: Est-ce que vous savez quand est-ce que ça va sortir, ce système?
0: Ben, j'essaie d'avoir le financement.
1: Vous le souhaitez.
0: Hier, j'ai eu une discussion qui était promoteur. Je suis encouragé, mais ça prend du financement pour avancer.
1: Eh bien, merci beaucoup, Samwat. C'était un plaisir de vous avoir parmi nous aujourd'hui. Puis j'espère que ce projet va se concrétiser et qu'on en verra beaucoup d'autres à Montréal.
0: Mais merci beaucoup.
1: Avec plaisir.

0: Aujourd'hui, on a une chronique de la part du Carrefour Jeunesse Emploi. Vous savez, ils viennent parfois une fois tous les deux semaines ou tous les trois semaines. Et au studio avec nous, c'est Marie-Lou Filiatro. Merci d'avoir accepté de venir.
1: Ça me fait plaisir.
0: Je sais que c'était assez compliqué. Il y a eu des remplacements, mais finalement, t'as pu venir. On s'intéresse à ce que fait votre organisation. Comment elle utilise l'emploi comme levier d'inclusion sociale chez les jeunes? Comment ça se passe?
1: Mais que ça se passe, que c'est les jeunes, ils viennent chez nous chercher des emplois, mais ils viennent souvent pour faire de la pré-employabilité. Donc, c'est des jeunes souvent qui ont eu certaines par chez nous, au Carrefour Jeunesse Emploi de la Chine. C'est des jeunes qui peuvent avoir des difficultés à l'école, donc qui ont été dans des cheminements un petit peu hors track. Donc, quand ils viennent au Carrefour, ben ils viennent pour se chercher un emploi. Donc, on fait beaucoup de pré-employabilité avec eux. Donc, on peut faire des ateliers, on peut faire des projets qui vont les amener à développer des compétences puis pour s'en aller vers le marché du travail. Donc, ils développent leur sentiment d'appartenance, ils développent leur confiance en soi. Ils développent aussi plein d'outils qui leur permettent de s'intégrer dans le marché du travail.
0: Justement, cette pré-employabilité, ça consiste à faire des ateliers. Après, concrètement, qu'est-ce que c'est? Est-ce que c'est préparer les jeunes à rédiger des CV? Comment ça marche?
1: Ça peut être beaucoup plus que ça. Ça peut être, on a comme des programmes de brigade neige, donc des jeunes qui vont faire du déneigement chez des personnes âgées. Donc, ces personnes-là, ben, ils vont tout l'hiver, ils vont déneiger. Ça fait comme un projet d'inclusion sociale, donc mixer des personnes âgées qui sont isolées avec des jeunes qui vont faire du déneigement. Donc, ces jeunes-là acquièrent de l'expérience, c'est des bonnes choses à mettre sur leur CV qui vont leur permettre à trouver des emplois. Donc, j'ai un jeune qui a fait ça tout l'hiver, puis maintenant, ben, j'ai fait son CV, j'ai pu mettre quelque chose, une expérience sur son CV qui a permis de décrocher un emploi dans un organisme communautaire puis d'être un animateur pour le camp d'été. Donc, ça va être un exemple. Ça va être un autre exemple que ça peut être des jeunes qui vont faire des projets, ça peut être des ateliers typiques, classiques, mais ça peut être des projets comme confection. J'ai un jeune qui a fait, on faisait des confections de Bonne Noël, tout ça, puis il m'avait dit, bien, pourquoi je fais ça? À quoi ça va me servir? Il comprenait pas trop pourquoi on faisait ça. J'ai dit, fais-moi confiance. Puis cette personne-là est retournée faire un DEP en entretien général d'immeuble. Après ça, il est devenu concierge dans une école. Puis après ça, quelques années plus tard, il dit, tu sais, Marie-Lou, il dit, je savais pas où ce que tu t'en allais avec tes skis en faisant ces affaires-là, mais maintenant, aujourd'hui, je comprends. Fait que le Carrefour Jeunesse Emploi aussi, c'est de semer des graines, dans le sens que on montre des choses à des jeunes, on fait des activités avec eux qui leur permettent de développer leur sentiment de compétence, puis après ça, ben ils vont investir ça plus tard. Donc, c'est vraiment très varié.
0: Oui, surtout, moi, je me retrouve un peu là-dedans, où quand on est jeune, on sait pas trop ce qu'on veut faire, donc l'idée de semer des graines pour s'en aller vers une job, c'est vraiment bon. On parlait en off tantôt, tu disais que ça faisait plus de 20 ans que tu étais au Carrefour Jeunesse Emploi.
1: Ouais, 23 ans.
0: D'après toi, tu dirais que quels sont les principaux obstacles auxquels les jeunes font face aujourd'hui pour justement accéder au marché du travail?
1: Ben, il y a plusieurs. Premièrement, c'est leur jeunesse, le manque d'expérience. Donc,

0: De la part des employeurs ou de la part d'eux-mêmes où ils ont pas?
1: C'est des jeunes qui c'est comme ils ont pas d'expérience de travail. Donc okay. Ça prend des employeurs qui sont prêts à donner une chance à quelqu'un qui a pas beaucoup d'expérience. Moi je dis tout le temps à mes jeunes, c'est comme mais je suis jeune, j'ai de la misère à trouver des emplois, mais en même temps, je fais comme mais tu veux leur dire que justement tu n'as pas de mauvais plis, tu peux tout apprendre, il peut te former comme lui il veut. Donc c'est vraiment de contrer ces obstacles-là. C'est des jeunes aussi que bon, ils ont pas nécessairement de connaissances au niveau de leurs droits aussi. Ça peut être, on peut les former par rapport à ça. Donc, ils se font souvent, des fois, les employeurs, là, donc, faut connaître que, bon, tu peux, il y a des choses que tu peux faire, il y a des choses que tu peux pas faire. Donc, ça peut être des obstacles. Le marché du travail était très bon il y a quelques années, mais là, on sent que c'est un peu plus difficile pour les jeunes. Là. Pour les 15-24 ans, trouver de l'emploi, c'est plus difficile. Donc, ça va demander beaucoup plus de temps de recherche. Des fois, les jeunes sont pas toujours patients. Je dirais aussi, les erreurs que les jeunes font, ils vont porter 3-4 CV, puis ils vont attendre. Mais c'est pas ça, la recherche d'emploi, là. C'est d'envoyer le plus grand nombre de CV possible où ce que tu veux aller travailler.
0: Constamment aller sur place, faire des démarches.
1: C'est ça. Trouver une job, c'est une job.
0: Oui, je suis en plein dedans actuellement, je peux vous dire, c'est pas facile.
1: Donc souvent, c'est de leur apprendre que, à leur apprendre c'est quoi, c'est se trouver un emploi, c'est un emploi. Fait que nous, on va, aussi c'est de penser, c'est que les jeunes, ils pensent toujours aux mêmes endroits. Tu sais, travailler dans une pharmacie, dans les supermarchés, tout ça, c'est, ils pensent à des emplois classiques, mais il faut penser en dehors de la boîte. Faut penser, on va vraiment, moi, miser sur leur intérêt. J'avais une jeune qui était, avait fini son cours pour être pompière, puis elle ne trouvait pas d'emploi. Mais j'ai dit, mais qu'est-ce que tu aimes dans la vie? Elle dit, moi, j'aime l'eau. J'aime être sur l'eau, j'aime tout ça. Fait que là, je vais être comme, mais t'as-tu pensé à travailler dans une aréna? T'as-tu travaillé, pensé sur H2O? Elle dit, je peux faire ça. Je dis, mais pourquoi tu ne pourrais pas faire ça? Qu'est-ce qui t'en empêche? Fait que le Carrefour Jeunesse Emploi, c'est aussi de les faire sortir en dehors de la boîte des emplois traditionnels, de les aider à les accompagner à trouver un emploi qui les intéresse, parce que tu as plus de chances de rester à un endroit que t'aimes que si tu travailles, je sais pas moi, dans un endroit que c'est un emploi temporaire ou que tu fais ça juste parce que t'as pas le choix.
0: Et quels sont les secteurs les plus fréquentés par vos jeunes? Est-ce que c'est la restauration? Est-ce que c'est le milieu du bâtiment?
1: Ben c'est souvent la restauration, souvent les magasins de détail, souvent c'est beaucoup plus ça. Mais vraiment, nous, on essaie de les faire sortir de ça, de faire le sortir de ça le plus possible, puis de travailler à des endroits qu'ils n'auraient pas pensé travailler.
0: Je me demandais, est-ce que vos programmes soutiennent les jeunes issus de milieux plus diversifiés ou qui sont assez sous-représentés, par exemple?
1: Oui, ben dans nous, notre secteur, c'est beaucoup ça.
0: Beaucoup ça.
1: C'est beaucoup ça. C'est des jeunes qui ont eu des difficultés souvent à l'école, qui n'ont pas fini leur parcours scolaire. C'est des jeunes issus d'immigration aussi. Donc, nous, au Carrefour, c'est vraiment la clientèle qu'on a le plus. Donc, ça va être de vraiment prendre le temps avec eux pour leur... Des fois, on les envoie faire du bénévolat. Donc, toute expérience qui peut leur permettre de mettre sur leur CV, de les enrichir. Moi, j'aime beaucoup faire des CV avec des jeunes qui n'ont pas beaucoup d'emplois. Donc, toute expérience, là, que ce soit que tu aies fait des tons des gazons, que tu aies peinturé des clôtures, que tout ce que tu peux faire comme bénévolat ou implication dans une école, moi, c'est tout ça, là, je vais m'arranger pour mettre ça dans un CV pour te faire le plus beau CV. Un jeune de 15 ans, je suis capable de te faire un CV professionnel.
0: Il y a beaucoup le terme emploi durable qui revient au Carrefour Jeunesse Emploi. Comment est-ce que toi, tu définis emploi durable et pourquoi c'est important justement?
1: Mais les emplois durables, c'est des jeunes qui vont pouvoir évoluer, hein, garder, évoluer dans l'entreprise. Souvent, c'est... tu sais, on ne veut pas qu'un jeune fait 25 jobs dans un an. Ça fait quoi? C'est que ça décourage du marché du travail. Fait que souvent, c'est des jeunes qui n'ont pas nécessairement fini des parcours scolaires. Bien, du coup, dans notre cas, au CGE, là, ça peut arriver. Puis, je veux pas que non plus qu'ils fassent 25 jobs dans un an parce que là, ils vont être découragés du marché du travail. Donc, c'est beaucoup important de travailler la pré-employabilité, l'éthique de travail, Donc, on se présente à l'heure, on appelle quand on ne se présente pas, qu'on est malade. Donc, on va travailler pour pas que le jeune se ramasse à se faire, à perdre son emploi, puis là, devenir découragé. Fait que pour moi, un emploi durable, c'est de travailler la préemployabilité, puis de trouver un endroit où il va pouvoir évoluer, se sentir bien, puis évoluer dans l'entreprise.
0: Et est-ce que votre organisme, il travaille directement en partenariat avec les employeurs? Est-ce que vous avez des propositions directement qui viennent des employeurs? Comment ça marche concrètement?
1: Bien, ça peut être un peu des deux. On a certains employeurs qu'on a des contacts. On sait qu'il y a des employeurs qui donnent des chances. Donc, ça va être des fois, on a des jeunes un peu plus marginalisés qui vont... On dit, bien, on va l'accompagner, donne-lui une chance. On sait que c'est un employé qui va demander un peu plus de soutien. Donc, l'employeur fait comme moi, je suis prête. Donc, comme on avait eu un mécanicien qui dit, ah, ben moi, je suis prête à donner du temps, tout ça. Ça peut être ça. Puis ça peut être des emplois traditionnels aussi, là, qu'on cherche avec le jeune, là, très traditionnel aussi.
0: Et est-ce que cet accompagnement, il est gratuit pour les jeunes? Comment ça marche?
1: Totalement gratuit. Donc, tous les services des Carrefour Jeunesse Emploi au Québec, c'est totalement gratuit. C'est pour les 16-35 ans. Donc, tout ce que tu as besoin, c'est de rester sur... Il y a plus que 110 carrefours là, au Québec. Donc, il n'y a pas un carrefour qui est... Donc, c'est sur ton territoire. Donc, nous, on est 6 jeunes de la Chine. Donc, tous les jeunes de la Chine âgés, nous, on est un petit peu plus jeunes. On a 13-35. Donc...
0: 13?
1: Ouais. Ouais. Ça, c'est pas tous les carrefours qui sont comme ça. C'est juste nous. Mais c'est une dérogation qu'on a eue.
0: quel job on fait à 13 ans?
1: Ben 13 ans, moi, je vais leur faire des cartes d'affaires. Wow. Je vais leur faire des cartes d'affaires qui peuvent aller porter, parce que là, l'âge, avant, il n'y avait pas d'âge au niveau du travail. Maintenant, il y a une loi, hein, la loi des jeunes travailleurs, mm-hmm. c'est à partir de 14 ans. Mais à 13 ans, tu peux faire des menus de travaux. Fait que moi, je leur fais des cartes d'affaires de gardiennage, de tondre de gazon, arracher les mauvaises herbes, promener les chiens. Donc, ils vont aller porter ça dans les maisons un peu alentour, puis ils peuvent déjà se trouver. Puis moi, je les encourage à faire ça. Après ça, c'est bien plus facile de faire un CV quand tu as déjà touché un peu à ça.
0: J'aimerais savoir, après tout ce temps, justement, qu'est-ce qui motive encore votre équipe à poursuivre ce travail et qu'est-ce qui vous rend ou pas optimiste pour l'avenir?
1: Ah, ben moi, la jeunesse, c'est l'avenir. Hein? Fait que aider la jeunesse, ça a tout le temps été pour moi un moteur de voir. Tu vois pas, comme je disais, c'est plus la semée des graines. Tu vois pas nécessairement l'évolution, mais il y a toujours, au Carrefour, on a toujours des nouveaux projets, on a toujours des nouvelles idées, on a toujours... voir l'évolution des jeunes. Tu sais, c'est un continuum de service. Tu sais, moi, particulièrement, je travaille en motivation scolaire aussi. Donc, je les vois de 11 ans en 6e année. Je fais le passage primaire-secondaire, puis je peux les voir jusqu'à 35 ans. Donc, je vois l'évolution, le continuum de service. Fait que pour moi, c'est un moteur fort.
0: Rapidement, pour finir, est-ce qu'il y a un programme ou des services au CGE La Chine dont je n'ai pas parlé, dont vous aimeriez faire la promotion, car c'est important pour vous?
1: C'est tous les programmes sont importants.
0: Pour toi, pardon, pas pour vous.
1: C'est sûr, on a le programme.
0: Quelque chose dont tu es le plus fier, par exemple.
1: Ben là, je vais prêcher pour ma paroisse. Moi, je fais le passage primaire-secondaire. Donc, je donne des cours préparatoires à des jeunes en 6e année pour leur entrée au secondaire. Fait que ça, c'est mon bébé à moi. Ça fait longtemps que je fais ça. C'est moi qui l'ai créé. Donc, c'est le programme que je peux le faire, mais il y a aussi toute la motivation scolaire pour moi qui est important de soutenir les jeunes à atteindre leurs objectifs.
0: Et donc, pour nos auditeurs jeunes qui nous écoutent, qui sont dans l'arrondissement de la Chine, comment ça se passe? Est-ce qu'ils doivent venir sur place? Est-ce qu'ils doivent regarder sur le site Internet? C'est quoi les démarches à faire?
1: C'est tout simple. Ils peuvent se présenter directement au Carrefour. Pas besoin de rendez-vous, pas besoin d'appeler. Ils se présentent au 735 rue Notre-Dame à la Chine, du lundi au jeudi, d'entre 8h30 et 16h30. Puis on va nous faire plaisir de les accueillir.
0: Ah, parfait. Merci beaucoup Marie-Lou Filiatro. Je le rappelle, vous travaillez pour le Carrefour Jeunesse Emploi de la Chine. C'était un plaisir de vous avoir parmi nous aujourd'hui.
1: Ben, merci beaucoup.
0: Merci.

0: le mois de mai est le mois de la prévention de la violence sexuelle. Nous recevons maintenant Mylène Gauthier, qui est coordonnatrice du service InfoAide au Centre pour les victimes d'agressions sexuelles de Montréal, le CVASM. Bienvenue, Madame Gauthier.
1: Bonjour, merci.
0: Tout d'abord, je voudrais commencer par savoir c'est quoi les catégories de soutien qui sont offertes par le CVASM.
1: Le CVASM offre trois services. Là, le CVASM, c'est le Centre pour les victimes d'agressions sexuelles de Montréal. Le CVASM offre un service d'intervention médico-sociale pour les personnes victimes récentes qui viennent de vivre une agression sexuelle. Et là, ça se déroule soit dans une clinique médicale ou à l'hôpital. On offre aussi un suivi clinique pour les personnes qui ont vécu de la violence sexuelle dans la dernière année, donc les personnes de 18 ans inclus. Et le troisième service, c'est InfoAide violence sexuelle, qui est un service géré par le Centre pour les victimes d'agression sexuelle de Montréal, mais qui est un service provincial et qui est une ligne 24/7 ou un clavardage 24/7 pour répondre aux besoins des personnes victimes, de leurs proches et aussi des intervenants.
0: OK, merci. Je me demandais, qu'est-ce que ça peut créer comme antécédent à une victime d'avoir vécu un tel traumatisme? À quoi est-ce qu'on peut s'attendre?
1: Je peux vous donner des exemples, là, des conséquences que peuvent avoir la violence sexuelle. C'est sûr que chaque personne est différente, puis la réaction de chacune est la réaction qui appartient à une personne. Là, on peut pas dire une victime devrait réagir comme ça si elle réagit pas comme ça. Donc, mm-hmm. Chaque réaction est propre à chaque personne. C'est sûr qu'il peut y avoir des impacts sur la santé mentale d'une personne ou sur ses émotions. Sur ses émotions, les personnes peuvent vivre de la tristesse, de la colère, de la peur, peuvent avoir des sautes d'humeur. Ça peut aller très loin là, à long terme. T'sais, les personnes peuvent développer des comportements d'automutilation, une baisse d'estime de soi, vivre beaucoup de honte. Elles peuvent avoir aussi des flashbacks, là, donc des images qui reviennent, des sons, des odeurs qui peuvent leur provoquer aussi, les ramener à l'agression sexuelle. Il y a des symptômes qui sont associés là à l'état de stress post-traumatique. Nous, on fait jamais de diagnostic, mais on peut voir que les personnes là ont des difficultés à dormir, font des cauchemars, ont des flashbacks. Sont en état d'hypervigilance, donc elles ont peur pour des choses qui sont pas nécessairement, il n'y a pas nécessairement de risque pour leur sécurité, mais elles ne sentent pas en sécurité. Il peut y avoir aussi des impacts sur la santé physique. Là. On peut penser aux ITSS, les grossesses non désirées. Il peut y avoir des douleurs.
0: C'est
1: varié, là.
0: Je vois ça. Est-ce que, pour histoire de donner peut-être un peu de contexte à nos auditeurs ou peut-être même faire un petit peu de prévention, est-ce que vous pouvez nous donner des exemples de comportements parfois insoupçonnés qui sont considérés comme des violences sexuelles ou qui pourraient laisser des séquelles à long terme?
1: La violence sexuelle, c'est sûr qu'au départ, on va penser à des gestes, à des contacts physiques, à des agressions sexuelles, mais en effet, c'est ça, la violence sexuelle, c'est plus large. Mm-hmm. Ça peut être du harcèlement sexuel, ça peut être du harcèlement sexuel en ligne, de la cyberviolence, puis ça peut aller jusqu'à l'exploitation sexuelle. Donc, c'est sûr que... Le geste à caractère sexuel qui est pas consenti, c'est des actes de prise de contrôle sur les personnes, c'est une façon de solliciter la peur, c'est des fois une façon de mettre de l'oppression sur une personne. Donc c'est sûr que de se faire suivre dans la rue, de se faire des commentaires sexuels dans la rue, de se faire des attouchements ou de dans le métro, de se faire harceler dans les transports en commun, ça fait que les personnes victimes ou les personnes qui vivent ça peuvent aller jusqu'à plus vouloir se déplacer en métro, donc elles vont s'isoler, elles vont rester chez elles. La peur de se faire suivre dans la rue, ça peut t'empêcher de sortir le soir. Puis en ligne, on le sait, là, beaucoup de violence en ligne envers les femmes, les menaces d'être violées, les menaces, les insultes sexistes, misogynes, ça fait que les femmes disparaissent de l'espace public aussi.
0: Est-ce que vous observez des victimes de ces abus que parfois ça peut être difficile d'aller chercher du soutien? On entend parfois parler de honte. Qu'est-ce qui serait en cause?
1: Ben, les personnes victimes, souvent, ont peur de pas être crues. Il y a beaucoup de victimes dans les 8 dernières années qui ont pris la parole. Il y a eu des vagues de dénonciation.
0: Absolument.
1: À court terme, il y a eu des changements. À long terme, les changements, peut-être, de mentalité, on les voit un petit peu moins. Donc, les victimes ont peur de pas être crues. Elles ont peur d'être blâmées pour les gestes qu'elles ont faits. Elles ont peut-être... je sais pas moi, accepter de sortir avec une personne, puis là, elles disent, ben, t'es allé chez lui. Est-ce que tu as accepté de, je sais pas moi, de prendre la drogue avec cette personne-là, ou tu as accepté de suivre cette personne-là dans ce lieu? Donc, elles ont peur d'être blâmées, elles ont peur de ne pas être crues. Des fois, elles n'ont pas parlé tout de suite. Des fois, elles ont essayé peut-être par mécanisme de défense de minimiser les gestes dans leur tête, de dire, ah, c'était pas si grave que ça, je me fais des idées. Et là, elles ont besoin d'être validées, elles ont besoin qu'on reconnaisse qu'est-ce qu'elles ont vécu. Elles avaient raison de dire, ben, c'était pas normal ce que tu as vécu. Cette personne-là a profité d'un moment où tu étais seule avec lui, a profité de ta vulnérabilité, a profité du fait que peut-être que tu avais trop bu, a profité du fait que tu lui as fait confiance.
0: Aucun problème. C'est très important, je pense que les gens qui... Tout le monde devrait penser que c'est très important que les gens qui vivent ces difficultés-là aillent chercher du soutien. Est-ce que vous avez un message à passer à celles et ceux qui vivraient des inquiétudes ou des incertitudes par rapport à une situation, ou justement peut-être qu'ils viendraient minimiser ou se dire « Ah, c'est un peu de ma faute », des choses comme ça?
1: Ben, c'est important de savoir que au Centre pour les victimes d'agressions sexuelles de Montréal, puis à Info et violences sexuelles, mais je dirais en général, les organismes qui travaillent pour aider les personnes victimes, c'est important de savoir que la position, c'est que de croire les personnes victimes. On les croit, on n'est pas là pour remettre en question leur histoire, leur vécu. Ce que tu as vécu, toi, tu n'avais pas consenti, peu importe ce que tu as fait, est-ce que tu as figé, est-ce que tu as finalement cédé parce que tu as eu peur? Est-ce que finalement tu t'es laissé faire? Peu importe ce que tu as fait, c'est la réaction, ta réaction était normale, puis on est là pour les supporter, puis les écouter, puis les entendre dans toutes les conséquences qu'elles peuvent vivre.
0: C'est ça. Donc, au final, le contexte, au moment de venir raconter le traumatisme, le contexte importe peu. On va croire la victime, évidemment.
1: Ben oui, c'est ça qui est important. Puis c'est sûr que des fois c'est difficile d'en parler à des proches. Les gens vont chercher de l'aide auprès de leurs proches. C'est sûr que c'est important de se sentir soutenu dans son entourage. Donc, si les proches, par exemple, avaient quelqu'un autour d'eux qui leur dévoilait avoir été victime d'agression sexuelle, puis que ils savent pas vraiment comment aider la personne, mais ils peuvent aussi aller chercher de l'aide dans les organismes ou appeler Info Aide Violence Sexuelle pour pouvoir être mieux outillés pour accompagner leurs proches. Ce qui est important pour les personnes victimes, c'est d'aller chercher de l'aide, de briser le silence, puis d'en parler, là, peu importe à qui elles en parlent.
0: C'est intéressant ce que vous mentionnez par rapport aux proches qui peuvent aller chercher de l'aide, peut-être au lieu de la victime. Je me demande à quel point est-ce que le CVASM se présente comme une sortie d'urgence? Est-ce que si on soupçonne que ces comportements-là soient considérés comme des agressions sexuelles, on peut passer un appel?
1: Absolument. Si on a des doutes, si on n'est pas certain que ce qu'on a vécu, c'est de la violence sexuelle, on peut appeler Info et violence sexuelle. Même dans les services, mais j'essaie juste de me positionner là, par rapport à votre idée de sortie d'urgence.
0: Ouais, pardon, c'est peut-être pas assez clair, mais c'est plus dans le sens où quelqu'un aurait un doute, où t'as entendu une proche te raconter une situation, puis tu t'es comme oh, ok, c'est peut-être qu'il est dans une situation de violence sexuelle ou de mal-être.
1: On est absolument là pour ça. Okay. On peut soutenir les proches, on peut les outiller. C'est sûr qu'on peut jamais forcer une personne victime à aller chercher de l'aide, mais on peut donner des informations aux proches. Les personnes victimes vont souvent se tourner vers leur entourage avant de se tourner vers des services professionnels. Donc, les proches, les familles, les conjoints, les amis ont des rôles importants à jouer autour de ça pour accompagner ces personnes dans leur processus.
0: J'ai une question assez particulière. Est-ce qu'on peut vous demander de prendre position face à la justice? Est-ce que, selon le CVSM, les violences sexuelles sont légiférées et jugées équitablement ou est-ce qu'il y a encore du chemin à faire en direction des victimes?
1: On peut pas prendre position. Le CVSM va pas prendre position. C'est sûr qu'on travaille en partenariat avec le service de police de la ville de Montréal. On travaille en partenariat avec différentes instances. C'est sûr qu'il y a toujours des améliorations à faire. Est-ce qu'on peut mieux accompagner, mieux soutenir les personnes victimes à travers le processus? Mais il faut aussi se dire que le système de justice n'est pas toujours la réponse pour tout le monde. Il y a d'autres personnes qui veulent pas passer par là.
0: Puis est-ce que selon vous, le consentement est quelque chose d'acquis dans notre société ou pas encore?
1: Non, absolument pas. Malheureusement, c'est pas clair pour tout le monde encore. Le consentement, là, je ris parce que ça devrait être évident, là, mais c'est pas drôle. En fait, c'est inquiétant. Je dirais que on le voit encore, puis la façon dont on le voit, où c'est intéressant, c'est que maintenant qu'on a un clavardage, ça fait quelques années qu'on a un clavardage. C'est depuis 2023 qu'on intervient à travers le clavardage et on a encore beaucoup de jeunes, des adolescents ou des jeunes adultes qui nous écrivent en lien avec des situations où on voit que c'est encore flou, le consentement sexuel, et que ça amène à beaucoup de violences sexuelles dans les relations intimes chez les jeunes. Donc, malheureusement, comme le consentement n'est pas encore acquis, ben ça va toucher encore des générations qui vont développer, malheureusement, des conséquences à court terme, à long terme, en lien avec les violences qu'elles vont vivre.
0: Puis comment est-ce qu'on ferait alors pour peut-être promouvoir le consentement? Parce que je sais que vous n'êtes pas dans la prévention, comme on me l'a mentionné, mais je veux dire, c'est important d'en parler. Est-ce que ça passe par l'éducation à l'école? Est-ce que ça passe dans des programmes au travail?
1: Je pense qu'il faut frapper sur tous les fronts. Effectivement, nous, on fait pas de la prévention, mais c'est sûr que si on peut envoyer des messages, là, nous, sur nos réseaux sociaux, on va en parler du consentement puis déconstruire les mythes. Demander le consentement, c'est pas quelque chose qui est plate et pas sexy. C'est le contraire, en fait. Demander la permission à quelqu'un de dire, ben là, j'ai envie de t'embrasser. Est-ce que je peux t'embrasser? C'est pas ça qui va couper le vibe, là. Des fois, les gens se disent, ben, si je demande la permission, ça sera pas spontané. On peut poser les questions, puis je pense qu'effectivement, il faut déconstruire les mythes autour de ça, expliquer ce que c'est que le consentement. Puis ça passe partout, là, ça, dans les milieux de travail, dans les écoles, mais de façon générale, peut-être que dans les médias, dans les contenus culturels, qu'est-ce qu'on va voir dans le cinéma? Il faudrait que les messages passent. On illustre mieux ce que c'est que le consentement.
0: D'accord, merci beaucoup. La semaine prochaine, on reçoit une invitée qui va nous parler du lancement du tout premier guide d'accompagnement destiné aux hommes ayant vécu des abus sexuels. Est-ce que le soutien apporté est différent? Puis qu'est-ce qu'on doit prendre en considération quand c'est des hommes?
1: Est-ce que le soutien apporté est différent? Peut-être. En fait, ça va toujours dépendre de la façon dont les personnes vont demander de l'aide, formuler la demande d'aide. Il est vrai que les hommes vivent aussi la violence sexuelle. Puis on le sait là, que la violence sexuelle, ça touche beaucoup les enfants, les filles et les garçons, pas juste les jeunes filles. Mais il y a aussi des hommes qui vivent la violence sexuelle à l'âge adulte. Là, on ne va pas nier ça. Donc, je pense pas que les statistiques ont tellement changé, là, mais il y a quelques années, CRIFAS, qui est un organisme qui aide les hommes qui ont vécu la violence sexuelle.
0: Oui, c'est eux qu'on reçoit la semaine prochaine.
1: Comme plusieurs décennies avant de demander de l'aide. Fait que je pense que c'est ça. Plus on demande de l'aide tard, plus il y a des symptômes qui ont pris de la place dans la vie. Donc, d'attendre 20 ans, 30 ans, peut-être que les personnes ont eu d'autres conséquences, des conséquences relationnelles, des conséquences sur le santé mentale à long terme. Fait que peut-être que ça, c'est différent, mais il y a aussi des femmes là, qui attendent très longtemps et qui vivent ces conséquences-là à long terme. Puis probablement qu'il y a un tabou encore plus fort pour les hommes d'aller demander de l'aide.
0: C'est ce qu'on entend parler, là, des fois.
1: Oui.
0: Est-ce que vous serez prête, je veux aller dans une note un petit peu positive pour la fin de l'entrevue, est-ce que vous serez prête à dire que la prévention aux violences sexuelles a réussi à sensibiliser les gens depuis l'ouverture du CVSM dans les années 80? Comment est-ce que les mentalités ont évolué?
1: Est-ce que... Ben, ce que je peux dire, malheureusement, je pense pas qu'il y ait moins de violence sexuelle. Ce que je peux dire, c'est que ce qui a évolué, c'est que probablement que les gens sont plus prêts à venir chercher de l'aide. Les gens vont plus reconnaître qu'il y a de la violence sexuelle. Puis au niveau, probablement aussi au niveau politique quand même, il y a eu des efforts, il y a eu plus de facilité à obtenir du financement, puis à obtenir, il y a eu des changements législatifs là, depuis dans les années 80. Là. Mm-hmm. Le code criminel a changé en 1983 pour passer de viol à agression sexuelle. Donc il y a beaucoup de choses qui ont évolué là, depuis la création du Centre pour les victimes d'agression sexuelle.
0: Ben, merci énormément pour votre travail. Comme dernière question, je voulais juste vous demander à quel numéro est-ce que les auditeurs qui vivent des situations qui leur semblent abusives ou qui leur sèment un doute peuvent prendre contact avec votre organisme?
1: Oui, vous pouvez rejoindre InfoAide Violence Sexuelle au 1-888-933-9007. Si vous avez des questions, c'est un service provincial aussi. Là. C'est un service montréalais, c'est un service provincial, mais on peut vous donner des références, des ressources là, partout à travers la province.
0: Bien, merci beaucoup, Mme Gauthier. Je rappelle, coordonnatrice du service InfoAide Violence Sexuelle au Centre pour les victimes d'agressions sexuelles de Montréal. Ce fut un plaisir de vous recevoir parmi nous.
1: Bien, je vous remercie beaucoup. Passez une belle journée.
0: Passez une très bonne journée.

0: Maintenant, les enjeux liés au coût du logement à Montréal ne datent pas d'hier. On reçoit l'organisme Utile qui se présente comme un OBNL qui se bat pour le logement étudiant. Je cite ici sur leur site internet, c'est trop cher, trop insalubre, trop difficile à trouver. Guillaume Fauché, directeur adjoint des affaires publiques d'Utile, à quoi ressemblent les besoins étudiants en matière de logement actuellement, là?
1: Les besoins sont encore grands à Montréal. Mais premièrement, ça fait plaisir d'être avec vous ce matin. Les besoins sont encore grands. À Montréal, on parle de 320 000 étudiants qui sont de niveau, disons, post-secondaire. Nous, en ce moment, on est rendu, là, grosso modo, à 1 200 locataires pour l'ensemble du Québec. Sinon, bien évidemment, les universités offrent aussi quelques options en termes de d'habitation. Mais sinon, les gens se ramassent en majorité sur le marché privé. Donc, je dirais qu'il y a encore beaucoup de besoins pour du logement étudiant à Montréal, entre autres.
0: Puis j'imagine, étant une métropole, on a aussi beaucoup d'étudiants internationaux. Est-ce que ça s'ajoute à la somme de logements qu'on doit trouver?
1: Ben oui, il y a beaucoup d'étudiants internationaux qui choisissent Montréal pour faire leurs études. On a beaucoup d'universités de renom. Puis ça a toujours fait aussi partie, disons, de la carte de visite de Montréal pour les étudiants, le fait qu'il y avait des appartements qui étaient abordables, faciles à trouver quand on venait étudier ici. Donc c'est une carte, disons, dans notre jeu. Puis il faut s'assurer de continuer à pouvoir la maintenir dans le temps.
0: C'est sûr. Puis donc, quel rôle joue votre organisme pour venir en aide aux étudiants, mais aussi sur les chantiers?
1: C'est sûr que nous, notre objectif principal, c'est de pouvoir accueillir le plus d'étudiants possible dans nos murs, de leur offrir une option de location. Faut savoir que malheureusement, les étudiants sont souvent génèrent un peu de la crise du logement et en même temps sont la première victime parce qu'ils bougent beaucoup. Et donc, plus il y a de mouvement au niveau des locataires, plus les loyers ont tendance à augmenter rapidement, parce que sur le marché privé, il y a beaucoup de propriétaires qui vont augmenter vraiment davantage leur loyer entre deux locataires que la journée, que si la personne se maintient en place. Et les étudiants sont sur le marché, viennent sur le marché et puis tentent de se trouver des appartements. Donc, ils payent le plein prix actuel. Donc, nous, ce qu'on vise, c'est d'offrir une offre justement à ces personnes-là qui va pas augmenter trop rapidement dans le temps, qui va maintenir son abordabilité pour qu'il y ait accès.
0: C'est sûr qu'on a vu, on a déjà vu sur le marché des demi-sous-sols à 1 700, des choses comme ça. Est-ce que selon vous, c'est assez réglementé ou qu'est-ce que la ville pourrait faire de plus là, pour limiter ces augmentations-là?
1: Bien, c'est sûr que ça fait longtemps qu'on parle du registre des loyers. Ça, c'est une des solutions là, qui s'offre peut-être davantage au gouvernement du Québec qu'à la ville. Le vivre en ville en a proposé un, entre autres. Nous, on y met l'ensemble de nos appartements. Donc, ça pourrait être une solution. Sinon, bien, il faut continuer à développer le logement à but non lucratif pour qu'ils prennent de plus en plus de place sur le marché, puis que comme ça, on ait un impact le plus global sur le prix des loyers, puis que ça fasse un effet, là, que ça freine, si on veut, la montée du prix des loyers.
0: Mais tu sais, en parlant d'organismes non lucratifs, comment est-ce que votre organisme fonctionne pour pouvoir réussir à aller aider sur les chantiers?
1: Nous, dans le

0: du financement aux différents paliers de gouvernement, mais c'est aussi au niveau des chantiers, parce que tu me poses la question au niveau des chantiers, notre capacité à répéter un modèle qui est, disons, économiquement très avantageux. Mm-hmm. On fait beaucoup de petits appartements, on reproduit les plans d'un immeuble à l'autre, donc on essaye vraiment de baisser nos coûts de cette façon-là le plus possible pour s'assurer justement d'avoir un produit au bout du compte qui va être le plus abordable possible.
1: Ben écoute, j'ai eu la chance d'assister à la première pelletée de terre d'un chantier où Utile s'implique, donc le 7 mai dernier. Le projet a pu voir le jour grâce à un modèle financier particulier. Comment est-ce que ça fonctionne? T'sais, je me souviens qu'il y avait trois acteurs principaux, là.
0: Exact. Donc, ce qui est vraiment intéressant du projet Saint-Hubert, c'est qu'il y a un financement qui est étudiant. Donc, il y a un financement d'une association étudiante, l'AEP, mm-hmm. Qui est l'Association des étudiants de Polytechnique, qui a versé quand même un montant de, si je ne me trompe pas, 1,4 million dans ce projet-là. Donc, il a versé ce montant-là dans le fonds clé. Le fonds clé, c'est un fonds rotatif d'investissement. C'est une première, disons, au Québec pour le mouvement étudiant. On a 6 associations étudiantes qui ont mis de l'argent dans ce fonds-là. Okay. Il y a presque 10 millions maintenant dans ce fonds-là.
1: Ça implique quelles écoles, là, justement?
0: Ça va impliquer, on en a plusieurs, je ne vais pas en oublier, mais on a le REMDUS, sans doute, on a SMU, donc McGill, on a Concordia avec CSU qui ont été les premiers embarqués avec nous là-dedans. On a le REMDUS à Sherbrooke, on a l'AGCAR à Rimouski. On a la FECUM à Montréal, donc c'est une boule de neige qui ne cesse de grossir. Mm-hmm. Puis ça, c'est les investissements que font les associations étudiantes au départ pour investir dans un projet qui va être réservé à leurs étudiants ou leurs étudiants vont être priorisés. Puis par la suite, bien, cet argent-là, quand elle est... C'est un prêt que le fonds clé fait à Utile. Quand Utile le rembourse, bien, cet argent-là peut être réutilisé pour redévelopper d'autres projets ailleurs dans la ville, ailleurs dans le Québec. C'est vraiment un bel exemple de pour et par. Les étudiants ont décidé d'essayer de faire une différence dans la crise du logement, ont décidé de s'investir pour le faire, puis c'est tout à leur honneur, puis on devrait en parler davantage.
1: C'est vrai. Puis donc, une fois que, admettons, là, on prend comme exemple la Polytechnique, là, qui a réussi à investir beaucoup d'économies de leur part, après ça, le chantier, il leur revient un peu.
0: Après ça, ils ont une période de priorisation sur la location. Donc, pendant plusieurs mois, là, quand on va arriver au moment de la mise en location, puis au niveau des efforts marketing, ça va être leurs étudiants qui vont être priorisés. Puis par la suite, à chaque année, quand il va y avoir des appartements qui vont se libérer, ça va être la même chose. Donc, pour leurs étudiants, c'est un investissement à long terme qui va leur assurer d'avoir un minimum d'appartements abordables pour la suite des choses, quoi.
1: Très intéressant. Puis donc, est-ce que ce chantier-là, est-ce que tous vos chantiers vont puiser dans le fonds clé?
0: Pas forcément. On en a quand même plusieurs qui le font. Pratiquement tous, j'aurais tendance à dire. Celui-là, ce qui est particulier, c'est que justement, il y a une priorisation parce que c'est une première rotation de fonds. Okay. Donc, c'est un investissement qui a été fait directement par une association étudiante. Quand il y a des montants qui sont remboursés par la suite, bien, ces montants-là peuvent servir à financer n'importe quel projet. Donc, ces projets-là deviennent interuniversitaires. Donc, le premier investissement de l'association étudiante, c'est pour leurs membres. Mais après ça, plus globalement, c'est pour tous les étudiants universitaires au Québec. Donc, c'est vraiment un modèle... qui a un avantage pour l'association, mais qui par la suite aussi redonne aux autres.
1: En long terme, ça devient bénéfique pour la population étudiante en général, là, pas juste les membres du fonds clé.
0: Exactement.
1: Je comprends bien. C'est la première fois que vous dites que le fonds clé existe depuis peu, c'est ça?
0: Non, le fonds clé, depuis notre premier projet, on a utilisé le fonds clé avec CSU. C'est juste qu'il continue donc de croître avec les années.
1: OK, je viens de comprendre, c'est vous qui avez créé le fonds clé. Je pensais que c'était quelque chose qui existait déjà au Québec, puis vous étiez un organisme qui l'utilisait.
0: On fait partie des fondateurs. C'est un véhicule financier qu'on a créé avec, justement, CSU à l'époque, puis le chantier de l'économie sociale, pour trouver une façon que l'argent ne soit pas versé directement dans le projet, mais qu'elle soit versée dans un fonds à part qui permettrait de continuer le développement après un projet.
1: Wow. Ben, est-ce que c'est un modèle qui est unique au Canada ou est-ce qu'on voit des choses semblables dans les autres provinces?
0: Il y a des modèles similaires qui ont fait leur apparition, entre autres, je pense à Toronto, je pense aussi aux provinces de l'Atlantique. C'est encore, disons que le fonds clé était très novateur et le demeure parce que dans les autres domaines, c'est quelque chose d'assez rare là, de voir ce type de fonds-là qui est, disons, guidé par ses membres. Mais ceci étant dit, on voit que... Bien, Utile en général et le fonds clé font des petits un peu partout, puis il y a des gens qui essaient de le répliquer, puis ça on en est bien fiers.
1: Bien, c'est très intéressant. Moi, je me demandais comment est-ce que vous faites pour assurer que vos unités deviennent du logement abordable? Comment est-ce que vous faites pour obtenir les chantiers? Parce qu'il y a quand même une certaine compétition, là.
0: Bien, c'est sûr que le paysage du financement au Québec n'est pas facile en ce moment. Il n'y a pas beaucoup d'argent disponible. À la base, il y a ne serait-ce qu'une dizaine d'années, les logements étudiants n'étaient même pas...

0: même pas être financé dans les programmes de la SHQ, donc la Société d'habitation du Québec. Mm-hmm. Donc, il y a eu beaucoup de travail à faire pour avoir accès à ces montants-là puis au financement disponible. Nous, on essaie toujours d'avoir des partenaires d'autres paliers de gouvernement. Donc, on essaie d'aller chercher le plus de subventions possible pour réduire au maximum le prix des loyers. Nous, ce qu'on essaie de faire, c'est de 600 à 800 logements par année. Donc, c'est sûr qu'il va y avoir des variations au niveau de l'abordabilité pour au niveau du financement qu'on est capable d'aller chercher. Mais à terme, juste par notre statut d'OBNL, puis par le fait qu'on ne veut pas augmenter nos loyers chaque année, on crée une espèce qu'on appelle l'abordabilité pérenne. Puis avec les années qui passent, plus les années passent, plus les appartements sont abordables par rapport au marché. Mm-hmm. Puis on le voit bien avec notre premier projet là, qui est situé en face du parc La Fontaine. Au départ, je pense qu'on est à peu près à 20 % en dessous, disons, de la moyenne pour du neuf dans le secteur. Maintenant, on est rudement en dessous. Là, je pense qu'on est autour de 800 $ là, tout inclus, en face du parc La Fontaine. Donc, je pense 765 la dernière fois que j'ai regardé.
1: Ça peut être près de 50 % là, de réduction là, pour des plus grands appartements. Là, c'est quand même.
0: En fait, ben c'est ça. T'sais, on est donc ce qu'on démontre, c'est qu'à travers le temps, l'abordabilité se crée à travers le temps. Mm-hmm. On essaie d'en avoir le plus possible jour 1, mais par la suite, on s'assure qu'elle se crée à travers le temps.
1: Ça illustre aussi, tu sais, c'est en combien de temps à peu près que vous augmentez tant que ça, la différence?
0: Bien là, on a vu cette progression-là qui est quand même assez marquée pour Utile Plateau La Fontaine en 5 ans.
1: OK, d'accord. Fait que ça montre quand même que la crise des logements, ça va vite.
0: Oui, malheureusement, c'est sûr que ça veut dire que le reste du marché a augmenté davantage pendant ces années-là, mais... Oui, malheureusement, cette crise-là, la crise d'abordabilité ne cesse de s'accélérer.
1: J'ai vu sur votre site Internet tu me corriges si c'est pas les bons chiffres, mais que depuis 2020, il y a 752 logements qui ont été construits, puis vous prévoyez d'en avoir fait 1301, soit presque le double d'ici 2027. C'est qui vos alliés puis vos options de financement cette fois-ci?
0: Ben, on est toujours il y a trois paliers de gouvernement. Donc, on n'a pas 1000 options, là, au niveau du financement. On va cogner à leur porte à répétition. Ils nous connaissent bien.
1: Mais tiens, est-ce que je peux mentionner quelque chose? J'ai remarqué qu'au dernier chantier, je te laisse continuer là-dessus après. Qu'au dernier chantier, vous avez mentionné ne pas avoir eu besoin de l'aide fédérale, mais pas non plus provinciale. Est-ce que c'est ça?
0: Oui, en fait, c'est assez unique. La Ville de Montréal a été un des seuls bailleurs de fonds là-dessus, si ce n'est le seul. Puis ce qui est unique là-dedans, c'est qu'on avait fait une entente avec la Ville de Montréal, qui est une entente portefeuille. Donc, on avait dit, offrez-nous tel montant pour financer 4 projets d'un coup. Puis nous, ce qu'on va faire après, c'est qu'on va prendre ce montant-là, puis on va le mettre où on en a le plus besoin, en fonction des financements qu'on va avoir été capable d'attacher aux autres niveaux, dans les autres paliers de gouvernement. Puis c'est ce qui fait, admettons, que dans le projet Saint-Hubert, finalement, on a canalisé plus d'argent de la Ville de Montréal dans ce projet-là, parce qu'il y avait plus de besoins à cet endroit-là, puis on avait plus de difficultés à attacher d'autres partenaires. Puis ça, c'est vraiment une flexibilité que nous a donné cette entente portefeuille-là, qui est extrêmement rare, qui a été extrêmement payante pour nous, puis pour les étudiants d'AEP, parce qu'au bout du compte, ça nous permet d'accélérer la mise en chantier de ce type de projet-là.
1: C'est impressionnant. Donc, pour nos auditeurs, pour qu'on comprenne bien, c'est ça. Donc, ils ont fait un chantier qui a été financé par trois modèles différents. Donc, qui a été celui municipal, qui vient du fonds de la Polytechnique aussi, qui a financé à une hauteur de 1,4 million, puis Utile aussi qui a participé.
0: Oui, exactement. Puis on a des bailleurs de fonds privés, là, comme dans n'importe quelle construction. Ça prend une hypothèque au bout du compte aussi pour couvrir le reste.
1: C'est ça. Donc, j'ai aussi vu que vous avez récemment gagné le prix coup de cœur lors de la soirée des prix construire de la SCQ. Qu'est-ce que ça signifie pour vous?
0: Ben en fait, on est très fiers de ce qu'on fait chez Utile parce qu'on agit sur tous les plans. On agit du départ, du développement, de la recherche de financement jusqu'à la gestion au bout du compte. Puis à travers tout ça, bien évidemment, il y a mes collègues à la construction qui travaillent extrêmement fort. Quand on reçoit un prix, peu importe on est où dans ce spectre-là, ça démontre qu'on est capable, qu'on s'est professionnalisé, qu'on a de la capacité, puis que nos équipes sont en mesure là, de rivaliser avec toutes les autres au Québec puis au Canada pour faire du développement immobilier de qualité. Donc, on est super fiers de nos équipes là-dessus.
1: Ah ben c'est sûr, là, il y a d'autres compagnies quand même qui se présentent à la Sécu. Puis donc, ça nous donne entre autres de la visibilité, j'imagine.
0: C'est sûr que ça nous donne de la visibilité, puis on dit jamais non à plus de visibilité, mais au bout du compte, le nerf de la guerre pour nous, ça demande toujours le financement. Donc, plus on a de finances, plus on a de visibilité, plus on a de possibilités de financement, plus on est heureux.
1: D'accord. Eh bien, merci beaucoup, Guillaume Fauché. Donc, je rappelle qu'il est directeur adjoint des affaires publiques d'Utile. Merci de nous avoir rejoints. On vous souhaite bonne chance pour les prochains sentiers.
0: Ben, merci à vous.
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0: Il est 19h, mercredi 13 mai. Je m'appelle Philémon Lafrenière-Prémont et vous écoutez Le Fil du Monde sur les ondes de CBL 101.5. Merci beaucoup d'être avec nous ce soir. Avec moi en studio, Michael Demers et Maël Brunet. Bonjour, messieurs.
1: Salut.
2: Bonsoir.
0: Vous allez bien?
1: Bien, toi?
2: Fatigué, mais ça va, et toi?
0: Ben, je pense que je vais mieux que vous dans ce cas. Ça va très bien, oui, pour cette heure d'actualité internationale et très curieux de savoir de quoi vous allez nous parler cette semaine. Michael, d'abord.
1: Ben oui, tu l'as dit en début d'émission, Keir Starmer, ça va pas très bien. Hein? Mm. Premier ministre britannique, son parti a essuyé, comment dire, une défaite électorale cuissante. Du jamais vu, on pourrait dire. Donc, la situation est assez spéciale, on va dire, là-bas, et on demande sa démission.
0: On s'en parle en deuxième demi-heure. Et Maël, de quoi vas-tu nous parler ce soir?
2: Alors, moi, je vais te parler donc du sommet qui est là à peu près tous les deux ans environ depuis 73, qui est un sommet entre donc la France et les pays africains. Je vais surtout parler des enjeux de ce qui a résulté de ce sommet-là, plus que vraiment toutes les controverses qui l'entourent, parce qu'évidemment France et Afrique, c'est souvent controversé, les liens entre les deux, hein, un lien un peu de supériorité toujours perçu post époque coloniale. Donc on va voilà surtout se pencher sur les enjeux et tout ce sur quoi ce sommet a abouti.
0: On s'en reparle dans une petite minute. C'est et bien. Pour ma part, dans une quinzaine de minutes, je vous parle du voyage de Donald Trump en Chine. Il est accompagné d'une grosse délégation d'hommes d'affaires, principalement de très, très riches hommes, des milliardaires, principalement du secteur de la tech. Je vous en parle dans une quinzaine de minutes. Et en fin d'émission, je vous ai préparé un quiz. On reste dans le thème de la famille Trump, mais on change complètement de sujet. Saviez-vous que les deux plus vieux fils de Donald Trump, Donald Jr. et Eric, ont parti leur compagnie de cellulaire, de téléphone mobile?
1: Non, j'imagine qu'ils ont commencé de zéro en plus.
0: Ouais. Et en tout cas, ça va pas très bien. Sans vouloir vous divulgâcher, je vous ai préparé un petit quiz là-dessus et on va pouvoir en apprendre sur cette situation. On commence avec toi, Maël. Tu nous parles du sommet Africa Forward, co-organisé par la France et le Kenya. Il s'est tenu à Nairobi, la capitale kenyane, ces 11 et 12 mai, avec à la clé des partenariats économiques et un semblant de détente politique entre l'Hexagone et le continent africain.
2: Oui, alors donc, comme je le disais un petit peu plus tôt, ce sommet, il est organisé environ tous les deux ans, depuis 1973, donc entre la France et les pays africains. Donc à la base, c'était le sommet France-Afrique, puis ensuite devenu Afrique-France. Puis ce sommet a longtemps été considéré comme un symbole de l'influence française sur le continent. Alors pour se détacher de cette image-là néocolonialiste, donc le choix a été fait d'organiser pour la première fois cette année le rendez-vous dans un pays anglophone, donc sans héritage colonial français, en l'occurrence le Kenya. Donc devant une trentaine de chefs d'État et des milliers de chefs d'entreprise, 6000 environ, des chefs d'entreprise aussi bien français qu'africains, eh bien Emmanuel Macron a justifié ce choix en indiquant qu'il ne voulait plus que la France regarde l'Afrique comme un pré carré où les dirigeants d'entreprise auraient en quelque sorte tous les droits et où tous les contrats leur seraient garantis. A l'inverse, il a salué l'avènement d'un partenariat totalement renouvelé, d'égal à égal, entre la France et l'Afrique, notamment via d'importants investissements sur le continent. Je vais y revenir un petit peu plus tard. Emmanuel Macron, il a assuré que la France resterait un appui et un partenaire du continent, mais en insistant sur le respect de sa souveraineté, sachant qu'un des gros enjeux aussi de ce sommet, c'était les ingérences extérieures, donc un des sujets majeurs de ce sommet-là. Le président français l'a globalement séduit, la presse africaine. On l'a vu jouer au foot avec d'autres, par exemple, leaders africains. Mais il n'en demeure pas moins que l'opposition était bien présente. Elle accuse notamment la France de vouloir conquérir de nouveaux territoires à son seul profit, alors que le pays, il connaît des difficultés dans le Sahel, avec des relations avec le Mali, le Burkina Faso ou encore le Niger qui sont marquées par une rupture totale ou en tout cas de fortes tensions. Pour le média guinéen Kigali, par exemple, il est difficile de ne pas voir dans cette nouvelle politique africaine de la France une volonté de s'extirper de l'inextricable débat mémoriel qui est hérité du passé colonial avec les pays francophones.
0: Malgré tout, le président français était porteur de bonnes nouvelles avec l'annonce d'un investissement colossal sur le continent.
2: Oui, 23 milliards d'euros d'investissement pour l'Afrique, c'est ce qu'ont annoncé lundi ensemble Emmanuel Macron et son homologue kényan William Ruto. On y retrouve dans ces 23 milliards 14 milliards d'euros français par le biais d'acteurs aussi bien publics que privés, donc des entreprises, des fondations, des fonds d'investissement. Donc 23 moins 14, ça fait 9. Les 9 milliards restants, ils viennent, eux, d'investisseurs africains. Donc, à quoi ils vont servir ces 23 milliards ? Eh bien, les principaux secteurs qui vont en bénéficier, ça va être en premier la transition énergétique à hauteur de 4,3 milliards. Il y a aussi 3,76 milliards pour le numérique et l'intelligence artificielle, ou encore 3,3 milliards pour l'économie bleue, soit l'utilisation des ressources océaniques pour la croissance économique. Donc, ça peut être la pêche, par exemple, pour ne citer que ça. À côté de ça, on en ajoute aussi 1 milliard pour l'agriculture, 942 millions pour la santé, 300 millions pour l'industrie et 250 millions pour le secteur bancaire. Pour Emmanuel Macron, ces investissements, ils vont créer plus de 250 000 emplois directs en France et en Afrique. Il a martelé que le destin de l'Europe et de l'Afrique était lié. Je le cite, « Si vous échouez, nous n'avons aucune chance. Votre jeunesse quittera vos pays et on aura plein de tensions migratoires. »
0: Ces investissements interviennent dans un contexte de remise en question de l'architecture du financement en Afrique, justement.
2: Oui, alors l'Afrique, pour Emmanuel Macron, pardon, l'Afrique n'a plus besoin d'aide, mais d'investissement. C'est ce qu'a déclaré donc Emmanuel Macron en ouverture du sommet. Pour lui, à l'heure où les budgets occidentaux se sont resserrés, l'Europe n'est plus en mesure de fournir des aides publiques au continent africain. Les États-Unis aussi, de leur côté, ont effectué d'importantes coupes budgétaires, donc l'un dans l'autre. Ça fait qu'en 2025, l'aide publique au développement qui a été perçue par le continent africain, elle s'élevait à 174 milliards de dollars, une chute de 23%. Et c'est un chiffre qui devrait encore baisser de 6% cette année, en 2026. Puis à ça, on ajoute aussi des taux d'emprunt qui sont exorbitants, qui sont imposés aux économies africaines. Ça favorise le ralentissement de leur croissance, en fait. On parle d'un taux donc de remboursement qui est compris entre 10 et 20%. C'est 2 à 4 fois plus élevé qu'en Europe. C'est aussi d'ailleurs plus élevé que la plupart des taux qui sont imposés aux pays d'Asie, qui est un grand concurrent de l'Afrique. Donc ça pose un gros problème de compétitivité pour l'Afrique. D'ailleurs, même l'Amérique latine, elle jouit de taux d'emprunt plus avantageux, alors que d'après une étude de 2020 menée par la firme Moody's Analytics, l'Amérique latine, elle possède un taux de défaut de paiement 5 fois plus élevé que celui de l'Afrique. Donc dans les faits, tout ça, ça rend difficile les projets énergétiques, par exemple, comme les centrales électriques, parce que les entreprises, elles vont devoir répercuter le coût de l'emprunt sur la facture des consommateurs. Donc c'est la raison pour laquelle l'Afrique manque notamment d'infrastructures, ou alors que les coûts de l'énergie sont parfois très élevés.
0: Et tout ça alors que le continent possède 40% du potentiel solaire mondial quand même.
2: Oui, c'est un capital qui est largement inexploité, alors que la lutte au changement climatique, c'était aussi un des grands enjeux de ce sommet, bien que l'Afrique ce soit l'un des continents les moins responsables des émissions de gaz à effet de serre, c'est l'un des continents qui est par contre le plus affecté par les changements climatiques. Et pourtant, en Afrique, on retrouve tous les matériaux critiques nécessaires à la transition énergétique, sauf que ils sont exploités par des puissances étrangères comme la Chine, par exemple, pour ne citer qu'elle. Donc, c'est ce qui fait que pour, par exemple, Elisabeth Edge, qui est de l'Institut de développement durable et des relations internationales, on est dans un système de colonialisme vert. En Afrique, il y a 40% des réserves mondiales de minerais critiques, sauf qu'ils sont sortis en ressources brutes par des entreprises étrangères et ensuite transformés ailleurs. Donc c'est pourquoi la première journée du sommet, elle a pris une direction plutôt économique avec des milliers, comme je le disais, d'entrepreneurs, comme je le disais un petit peu plus tôt, des entrepreneurs français et africains, tout ça dans le but de créer des partenariats bilatéraux entre les deux, avec à la clé pour les entrepreneurs africains, pour les pays africains, des financements pour les projets locaux, mais aussi des transferts de technologies qui donc permettront à l'Afrique d'exploiter ses propres ressources. Pour la France, l'enjeu, c'est aussi de sécuriser un accès à ces matières premières qui sont jusque-là plutôt exploitées, comme je le disais plutôt, par la Chine. Donc voilà, si le président kényan William Ruto a quand même souligné l'importance de désormais transformer chaque investissement en résultat concret, chaque dialogue en mise en œuvre, et chaque ambition en progrès tangible pour les populations africaines, il a quand même applaudi un nouveau partenariat avec la France. Mais la presse, aussi bien en France qu'en Afrique, elle se fait quand même plus prudente. Pour France 24 en France, par exemple, c'est un partenariat qui est quand même beaucoup basé sur la bonne relation entre Emmanuel Macron et William Ruto, donc leur entente personnelle, ce qui pourrait changer lors des prochaines élections. Il y aura des élections en 2027 aussi bien au Kenya qu'en France, donc ça pourrait changer complètement la donne de ces accords entre les deux pays.
0: Merci beaucoup Maël pour ce tour d'horizon. On va aller en musique maintenant. C'est la fête nationale du Paraguay demain et vendredi. Ça se fête sur deux jours, le jour de l'indépendance là-bas. Et on va écouter une chanson très importante dans le folklore local qui s'appelle 13 Tuyuti du duo Quintana.

0: Vous écoutez Le Fil du Monde, il est 19h15 et on va aller aux manchettes avec toi, Nickel.
1: Une enquête publiée dans le New York Times lundi fait état de violences sexuelles généralisées commises contre des détenus palestiniens en Israël. Nicolas Christophe, envoyé en Cisjordanie, décrit un schéma de violences sexuelles israéliennes généralisées contre des hommes, des femmes et même des enfants commises par des soldats, des colons, des interrogateurs de l'agence de sécurité intérieure Shin Bet et surtout par des gardiens de prison. Israël a dénoncé une campagne anti-israélienne mensongère. Le lendemain, un rapport officiel d'une commission d'enquête israélienne a été publié et documente les violences sexuelles systématiques commises par le Hamas lors de l'attaque du 7 octobre, notamment des viols en réunion, et des mutilations génitales. Les États-Unis ont renouvelé mercredi leur offre d'aide de 100 millions de dollars à Cuba, à condition que le pays coopère avec Washington. L'île est en proie à une grave crise économique, particulièrement depuis qu'elle ne reçoit plus de pétrole vénézuélien. Le secrétaire d'État Marco Rubio, dont les parents sont d'origine cubaine, y est allé de cette offre la semaine dernière avant de dire que Cuba l'avait rejetée. La Havane a aussitôt démenti l'information. Les États-Unis fournissent leur aide humanitaire à l'île via l'Église catholique locale en contournant les canaux officiels. L'Iran aurait retrouvé l'accès à la majorité de ses sites de missiles, de ses lanceurs et de ses installations souterraines selon les agences de renseignement américaines. Des rapports classifiés datant du début du mois y vont de cette affirmation, en contradiction avec le discours de Donald Trump. L'Iran aurait rétabli l'accès opérationnel à 30 des 33 sites de missiles qu'il gère le long du détroit d'Ormuz, selon ses rapports. Et toujours selon ses évaluations, l'Iran dispose d'environ 70% de ses lanceurs mobiles à travers le pays et aurait conservé 70% de son stock de missiles d'avant-guerre.
0: Merci beaucoup, Michael. Je vais y aller avec ma chronique du jour, qui est sur le voyage de Donald Trump en Chine. Il est arrivé au pays un peu plus tôt aujourd'hui pour un voyage diplomatique de 3 jours qui s'étendra jusqu'à vendredi. C'est la première visite d'un président américain sur le territoire chinois depuis 2017 et à l'époque, c'était également Donald Trump qui était président des États-Unis. Le voyage était d'abord prévu en mars de cette année, mais il a été reporté en raison de la guerre États-Unis-Israël-Iran. Et il y a une rencontre c'est une rencontre fort attendue entre les deux plus grandes puissances économiques et militaires. Donc, à son arrivée, Donald Trump a eu droit à toute une cérémonie avec la danse, de la musique, des drapeaux américains aussi. Les rencontres principales avec Xi Jinping, le président chinois, débuteront demain au Palais du Peuple de la place Tiananmen, au cœur de la capitale de Pékin, et continueront vendredi. C'est quoi le but de ce voyage-là? Bon, avant d'essayer de comprendre, je vais vous décrire la délégation qui accompagne le président Trump qui l'a accompagné en Chine. Tout d'abord, le secrétaire d'État Marco Rubio, malgré des sanctions imposées par la Chine en lien avec des commentaires qu'il a tenus sur les droits humains en Chine, ben, il est quand même du voyage. Pete Hegseth y est aussi. Il est la première personne à son poste à faire le voyage en Chine depuis Jim Mattis en 2018. Scott Bessent, secrétaire du Trésor, est aussi de la partie. Il y a des journalistes qui ont aperçu Eric Trump, fils de Donald, sortir de l'avion Air Force One du président. C'est lui qui dirige la Trump Organization. Certains internautes en appellent d'ailleurs au conflit d'intérêts. Pourquoi est-ce que le fils du président, qui est propriétaire de l'entreprise familiale et du voyage diplomatique? Brett Ratner, réalisateur du documentaire Melania sur Melania Trump, femme de Donald, et aussi de la délégation. Il a été accusé d'agression sexuelle par plusieurs femmes. Mais surtout, Donald Trump s'est entouré de 17 PDG d'entreprises américaines, principalement des secteurs de la tech, de l'industrie ou de la finance. Et donc, il y a Elon Musk, le patron de Tesla et SpaceX, Tim Cook, le patron de Apple, Larry Fink de BlackRock, David Solomon de Goldman Sachs, Kelly Ortberg de Boeing, mais aussi Jensen Huang de Nvidia qui a été ajouté à la toute dernière minute. On s'en reparlera un petit peu plus tard de ce monsieur Huang. Et une fois que tout ça s'est établi, on peut parler des objectifs des deux côtés. Premièrement, ils sont commerciaux, tout d'abord. Je vais citer un message écrit par le président américain sur son compte Truth Social ce matin. Il dit « Je demanderai au président Xi, dirigeant hors pair, d'ouvrir la Chine afin que ces personnes brillantes puissent opérer leur magie et contribuer à hisser la République populaire à un niveau encore plus élevé. » Quand il dit « ces personnes brillantes », il fait référence aux 17 PDG qui l'accompagnent. Et vous imaginez que la Chine partage ce sentiment, mais inversé. C'est en ce qui concerne ses propres industries, notamment les terres rares, dont le pays extrait 70% de la production mondiale et dont les États-Unis ont fortement besoin pour construire tous leurs semi-conducteurs, tous les appareils technologiques. Et ces deux pays-là s'envoient ce message-là mutuellement parce qu'ils sont en guerre commerciale depuis plusieurs années déjà. Elle a atteint des sommets l'année dernière. Les droits de douane sur les produits chinois aux États-Unis se sont élevés à 145% et ceux en Chine sur les produits américains à 125%. La faute, il faut le dire, principalement à Donald Trump qui a décidé d'entrer en guerre tarifaire avec le globe tout entier. Et voilà, les deux pays cherchent donc à prolonger la trêve qu'ils ont signée en octobre dernier qui mettait un petit frein à cette guerre commerciale. Mais malgré tout, en moyenne, la Chine en ce moment fait face à des tarifs de 47,5% des États-Unis, notamment des tarifs de 100% sur ses véhicules électriques. Et les États-Unis, de leur côté, font aussi face à des tarifs de la part de la Chine dans une moindre mesure, mais quand même des tarifs importants sur le bœuf et d'autres productions agricoles qui font très mal aux agriculteurs américains. On cherche donc d'un bord comme de l'autre à résoudre cette guerre commerciale, mais pour l'instant, on se donne pas beaucoup de marge de manœuvre de part et d'autre, on se donne pas un pouce. Les États-Unis veulent aussi promouvoir l'exportation d'avions en Chine. Le PDG de Boeing est d'ailleurs du voyage, je le mentionnais un peu plus tôt, et l'entreprise pourrait conclure un contrat gigantesque sur la vente de 500 appareils 737 MAX et une centaine de gros porteurs, donc un contrat de 600 avions. 600, ça n'a pas l'air d'un gros chiffre, là, mais pour des gros avions, c'est un montant d'argent énorme. Les autres questions économiques qui chauffent, en plus de celles sur les terres rares, l'agriculture, les voitures et les avions, il y a les semi-conducteurs, justement, je vous parlais de Jensen Huang, patron de Nvidia, qui lui a vraiment besoin des terres rares chinoises, la Chine qui est vraiment le leader mondial en ce qui a trait aux terres rares, qui sont primordiales à la construction des semi-conducteurs. D'ailleurs, Nvidia est l'entreprise la plus valorisée en bourse au monde entier, donc très importante pour l'économie américaine, et il sera là, on s'en doute, pour essayer de signer un accord avec le gouvernement chinois en ce qui a trait aux terres rares qui sont si importantes pour l'économie américaine. Il y a aussi, c'est ça, les semi-conducteurs, mais également la propriété intellectuelle et l'intelligence artificielle qui sont dans les sujets chauds du moment. Et c'est ça, on s'attend à la signature de plusieurs accords commerciaux d'ici vendredi, parce que, par exemple, pour rappel, lors de la dernière visite de Donald Trump en Chine en novembre 2017, des accords d'une valeur totale de plus de 250 milliards de dollars avaient été signés. C'est pas rien. À côté des enjeux commerciaux, on retrouve les enjeux géopolitiques, qui sont fortement liés, il faut dire quand même. Le principal, le plus important, c'est la guerre en Iran, c'est l'enjeu le plus actuel, et la fermeture du détroit d'Ormuz qui vient avec. Selon l'administration américaine, M. Trump va aller faire pression pour que Pékin, qui est un partenaire stratégique et économique primordial de l'Iran, utilise son influence pour mettre fin à la crise dans le détroit. La Chine, c'est la principale importatrice du pétrole iranien, qui se dirige à 80% vers l'Asie. Selon Guy Saint-Jacques, ancien ambassadeur du Canada en Chine, le blocage du détroit d'Ormuz commence vraiment à faire mal au pays, et il est allé de cette affirmation au journal La Presse. Selon lui, ça commence surtout à faire mal aux usines de plastique, mais aussi même aux marchés financiers. Et donc, M. Trump pense que c'est l'occasion pour la Chine de convaincre l'Iran de mettre fin rapidement au blocage. Donald Trump a d'ailleurs affirmé aux journalistes présents au départ de la Maison-Blanche vers la Chine, qu'ils auront une longue conversation à propos de l'Iran avec Xi Jinping. Par contre, jusqu'à maintenant, Xi a pris soin de rester loin du conflit, même si le pays est allié à l'Iran. Alors, je vois pas trop la Chine travailler fort avec les États-Unis et contre son grand allié iranien en rouvrant le détroit d'Ormuz pour l'instant, mais bon, jamais ne sait-on. En parallèle de ça, M. Saint-Jacques a ajouté à la presse que la Chine craint un renversement de régime en Iran parce qu'avec un nouveau régime plus proche des États-Unis, elle perdrait un allié important. D'ailleurs, des entreprises chinoises auraient eu des discussions sur des ventes potentielles d'armes avec l'Iran en planifiant de les expédier à d'autres pays qui, eux, ensuite les enverra en Iran pour cacher la provenance des armes. Cette information-là est selon des dirigeants américains. La Chine aurait aussi joué un rôle en coulisses dans l'acceptation du cessez-le-feu par l'Iran le 7 avril dernier. On voit donc que le pays tente de jouer son rôle, mais caché en secret. Donc, on voit mal la Chine aller au front là, pour essayer de régler la situation dans le détroit d'Ormuz. Il y a aussi l'enjeu de Taïwan. Les États-Unis ne reconnaissent pas la souveraineté de l'île, qui est gouvernée selon des principes démocratiques, mais lui apporte une aide militaire importante. Le président a autorisé une vente d'armes américaines d'une valeur de 11 milliards de dollars américains en décembre, mais l'envoi a été mis sur pause en raison de discussions avec Xi, selon l'Associated Press. Et Trump reste très imprévisible sur cette question, donc on ne sait pas trop à quoi s'attendre, mais c'est sûr que ça va faire partie des discussions entre lui et Xi Jinping. Et à travers ces deux enjeux géopolitiques-là, On fait juste entrevoir la relation complexe entre les États-Unis et la Chine, qui cherchent tous deux le sommet de l'ordre mondial. Les États-Unis cherchent à y rester, la Chine à leur redevenir la force dominante qu'elle a été autrefois. Tout ce qui se fait aujourd'hui pour avoir une grosse incidence sur demain. Donc en ce moment, ce qu'on risque de voir, c'est un peu un jeu d'échecs, même plus compliqué que ça, peut-être un jeu de go auquel s'aventurent les dirigeants américains et chinois. Et donc, même si on ressent un respect entre les deux dirigeants, ça reste qu'un respect de surface. Donc, même si Donald Trump dit de Xi Jinping qu'il est un type formidable, un ami à lui, et que la Chine organise une belle cérémonie pour accueillir Trump, ce qui se passe en ce moment, ce sont des négociations entre les deux pays les plus puissants du monde qui veulent tous deux supplanter l'autre, et c'est ce qui se joue jusqu'à vendredi, les rencontres entre les deux dirigeants de ces pays-là dans un des deux pays sont très, très rares, et selon plusieurs experts, c'est la Chine qui est en position de force actuellement dans les négociations, tant sur le plan économique géopolitique, c'est ce qu'on entend un peu partout dans les médias actuellement. Donc, à suivre, ça ira jusqu'à vendredi, et bien de voir tout ce qui va en ressortir. On va aller en musique maintenant. On va écouter une artiste taïwanaise, Teresa Teng, qui était une super vedette dans les années 70 et 80 à Taïwan, mais également en Chine. Elle chante principalement en mandarin. Au début des années 1980, c'est là que les tensions politiques entre la Chine continentale et Taïwan étaient vraiment à leur summum, là, et ça a conduit à l'interdiction de ses chansons pendant plusieurs années en Chine. Et ainsi que celle de d'autres chanteurs taïwanais, d'ailleurs. Les autorités chinoises la jugeaient trop bourgeoise et corrompue, mais malgré cette interdiction-là, les chansons de Teresa Teng ont défié la censure et ont franchi le rideau de fer. Il y a des gens qui se vendaient les cassettes aux enchères, là, ça continue de circuler, ça coûtait parfois un mois de loyer moyen, et malgré tout, les gens faisaient tout pour s'en procurer. On va écouter une de ses plus grandes chansons. Le titre, on peut le traduire par « Rivière de nuages ».

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10: Il est 19h31, vous écoutez Le Fil du Monde sur les ondes de CIBL 101.5. Merci d'être avec nous ce soir en deuxième demi-heure. Donc, on va vous parler, en fait, Michael va vous parler de la débandade de Keir Starmer actuelle. Et par la suite, je vous ai concocté, Maëlle, Michael, un petit pop quiz sur l'entreprise de téléphone mobile des deux plus vieux fils de Donald Trump, Eric et Donald Jr. Et je le mentionnais tout à l'heure en introduction. Ça se passe pas super bien. Mais avant,
11: c'est le segment Paul Arcand, mais plus court. Puis c'est des bonnes nouvelles. Puis y'a pas Paul Arcand.
10: Le segment des bonnes nouvelles, donc, qui est là pour mettre un petit peu de bonté dans cette émission qui adresse souvent des sujets lourds, des sujets pas super joyeux, hein, faut se dire les vraies affaires. Je vais commencer cette semaine avec ma bonne nouvelle. C'est une nouvelle qui est un peu vieille, mais qui a vraiment pas fait de bruit dans les médias, donc je voulais dénicher. Depuis le 1er mai, Amsterdam est devenue la première capitale au monde à bannir dans son espace public toutes les publicités pour la viande et les énergies fossiles. Donc tout ce qui est relié, donc les publicités par exemple de McDonald's, de hamburger, c'est terminé. Les publicités de billets d'avion, de SUV, de voitures, des abonnements au gaz à réduit tout ça dans l'espace public, c'est terminé. Les habitants d'Amsterdam ne verront plus ça quand ils vont marcher ou aller en voiture dans la ville. C'est une décision très symbolique qui va en lien avec la régulation de la communication commerciale au nom de l'urgence climatique. Donc, sur les abribus et stations de métro, les affiches de toutes ces choses-là ont été remplacées par des contenus culturels ou institutionnels. Par exemple, on fait la promotion du Rijksmuseum, qui un des musées les plus en vue à Amsterdam. Donc, c'était ma bonne nouvelle de la semaine. Puis, à quand à Montréal? Je pose la question. Et je n'aurai pas la réponse.
12: Non.
10: Michael.
12: Oui, donc moi, ma bonne nouvelle, c'est de l'environnement. Je vais vous parler aujourd'hui. L'Agence australienne des énergies renouvelables a annoncé aujourd'hui, au nom du gouvernement australien, qu'elle allait accélérer plusieurs projets d'hydrogène renouvelable pour le deuxième cycle du programme Hydrogen Head Start, oui. Ce qui marque une avancée importante pour remplacer éventuellement les énergies polluantes dans différents secteurs. Le gouvernement australien a revu à la hausse le budget alloué à ce programme lors du budget fédéral 2026, le portant à 1 milliard de dollars. Le PDG de l'agence australienne, Darren Miller, a déclaré que l'hydrogène renouvelable offre à l'Australie une opportunité économique et de décarbonation considérable. Son potentiel pour développer des carburants à faible émission pour l'aviation et le transport maritime, ainsi que des intrants clés pour les engrais, pourrait également contribuer à améliorer la résilience énergétique du pays à long terme. Donc, c'est une longue citation pour dire que c'est bon pour l'environnement. Donc, c'est ça ma bonne nouvelle. Et aussi, ça va aider à réduire les émissions de CO2.
10: Merci beaucoup, Michael. Et Maëlle, quelle est ta bonne nouvelle cette semaine?
13: Alors, comme toi, la mienne est un peu
8: vieille, entre guillemets. Elle date du 4 mai. Et depuis le 4 mai, il y a... est-ce que vous voyez, monsieur, ce que c'est le Crous en France ?
10: Non.
8: Ok, c'est le... Magnifique.
10: Désolé,
8: c'est
10: bye.
8: D'autant mieux. C'est, dans le fond, le bureau qui s'occupe des dossiers sociaux des étudiants, donc les logements, l'attribution des bourses, etc. Et donc, y a aussi la restauration. Et il y avait notamment une mesure en place, c'était les repas à 1 euro pour les étudiants boursiers. Et depuis le 4 mai, tous les étudiants peuvent bénéficier de ces fameux repas à 1 euro, donc plus seulement les étudiants boursiers. Donc, c'est une bonne chose puisqu'il y a une précarité assez marquée dans la communauté étudiante un peu partout dans le monde, mais c'est le cas notamment en France, surtout à Paris avec les prix de l'immobilier par exemple. Donc voilà, ça va être accessible à tous. Ça pose quand même pour certains des problèmes logistiques parce que y a une crainte par exemple qu'il y ait des pénuries, qu'on puisse pas répondre à tout à toutes les demandes. Puis il y a aussi certains déjà témoignages qui témoignent de peut-être un gap de qualité entre avant et après. Il n'y a plus par exemple la possibilité d'avoir du rab, ou alors il faut payer pour en avoir. Ça réduit aussi un petit peu plus les choix qui étaient proposés, donc c'est une bonne chose, mais avec sûrement que ça va prendre une période d'adaptation aussi, mais globalement c'est plutôt une bonne nouvelle pour la communauté étudiante.
10: Puis j'ai une question, c'est à quel endroit ces repas 1 euro, est-ce que c'est dans les universités même?
8: C'est dans les restaurants, okay. Des Crous, ouais, exact.
10: Ok, donc 1,61$, c'est l'équivalent dollar canadien. Si vous nous écoutez et que vous êtes à l'université, on l'était il n'y a pas longtemps, mais Michael, on sait que c'est beaucoup plus cher que ça pour manger.
12: Surtout quand j'aimerais bien. Le poulet rouge est pas loin.
10: Ouais. Oui, ok,
8: c'est
10: bon.
8: Faux, ouais.
10: Bon, ça, je pense pas qu'il y aurait du poulet rouge là.
8: Non, justement, c'est un plat principal avec deux accompagnements, donc une entrée, un dessert, un fruit ou un fromage.
10: Ce qui est déjà très bien, ouais, ce qui sonne très simple.
8: Et c'est le midi généralement, à moins que ce soit proposé également le soir, mais en général c'est un repas.
10: Bon, donc qui remporte ce segment des bonnes nouvelles selon vous?
8: J'irais un de vous deux, mais Michael est finalement le seul à avoir respecté la règle de la bonne nouvelle de la semaine.
10: Ok, on pourrait lui donner pour ça. Bravo Michael.
12: Merci, il me semble que ça faisait longtemps, ça fait du bien.
10: Je vais y aller maintenant avec le chiffre de la semaine. Cette semaine, 8, le ministère de la Santé et des Services sociaux du Québec a déclaré que c'était ce nombre-là de contacts qui ont été identifiés dans la province en lien avec le hantavirus. Donc, 8 cas contacts. En France, c'est un peu plus. Là, on est dans la vingtaine, si je ne dis pas n'importe quoi. Donc, 8 cas contacts, mais aucun cas n'a été confirmé. En tout cas, c'était le cas en début de soirée aujourd'hui. Et le risque de la population québécoise demeure très faible. C'est ce qu'on dit du côté des institutions québécoises. Ces personnes qui ont été en contact avec des cas du hantavirus n'ont pas eu de contact direct ni prolongé avec le cas confirmé et ils doivent effectuer une autosurveillance des symptômes pendant 42 jours suivant leur dernière exposition. Et ces personnes n'ont pas besoin de s'isoler pour l'instant si elles ne présentent pas de symptômes. Donc voilà, c'était le chiffre du jour. La pression monte au Royaume-Uni et les appels à la démission du premier ministre britannique Keir Starmer ne cessent d'augmenter après la défaite de son parti aux élections locales de vendredi dernier au Royaume-Uni. Michael, M. Starmer a toutefois annoncé qu'il n'avait pas l'intention de quitter son poste.
12: Exactement, malgré qu'au moins 80 députés de son parti travailliste aient demandé sa démission ou de fixer au moins un calendrier pour son départ, et même si quelques secrétaires d'État ont quitté leurs fonctions, le premier ministre britannique Keir Starmer a soutenu qu'il voulait continuer à gouverner. Le député Clive Betts s'est même avancé publiquement et je cite, « Si nous continuons avec Keir Starmer comme chef pour la prochaine élection, cela va être un désastre. Les travaillistes ont essuyé une défaite sans précédent au Royaume-Uni, dominée par la montée des autres partis, dont le parti d'extrême droite Reform UK. Il s'agissait d'élections locales et non législatives. C'est donc pour cette raison qu'il est encore premier ministre.
10: Et donc, explique-nous comment est-ce que se sont déroulées justement ces élections-là et quels en sont les résultats?
12: Ben, il s'agit surtout d'une défaite historique, alors que M. Starmer a à peine été nommé premier ministre en juillet 2024. Sur les 5066 sièges locaux en jeu, les travaillistes en ont remporté que 1068, donc soit près de 21%, mais ils en auraient perdu 1496 sièges par rapport au scrutin précédent. Donc, c'est une chute exceptionnelle quand même. Le parti d'extrême droite Reform UK en a remporté le plus et a terminé avec 1453. Les travaillistes dirigeaient le Parlement gallois depuis sa création en 1999 et ont perdu pour la première fois leur majorité au Pays de Galles lors de ces élections locales et n'ont pu sauver que 9 sièges seulement sur 96. En Écosse, oui, ils ont 17 députés qui vont être en poste sur 129 et en Angleterre, là où il y a près de 5000 sièges qui étaient à pourvoir, le parti en a gagné 997.
10: Et mis à part ces résultats catastrophiques, il y a d'autres raisons pourquoi on demande la démission de M. Starmer. Là.
12: Exactement, mais sans grande surprise, la raison principale est surtout cette chute monumentale lors de ces élections locales. Comme je l'ai dit, il a été élu aux législatives, oui, en 2024, donc en juillet 2024, ça fait même pas encore 2 ans, après que les conservateurs étaient très impopulaires à la suite de plusieurs crises différentes, si on peut dire.
10: On se rappelle de la laitue qui a duré plus longtemps que Liz Truss parmi ces quelques crises qu'il y a eu.
12: Ben, il y a le Brexit qu'on peut rajouter à ça. Il y a évidemment l'inflation qu'on peut dire un peu partout dans le monde, mais évidemment, au Royaume-Uni, c'est le cas.
10: Il y a eu le Partygate de Boris Johnson aussi.
12: Exactement. D'autres différents scandales qu'on pourrait nommer, mais on n'a pas une heure de chronique à faire.
10: Ben, on les a nommés pas mal, je te dirais.
12: Ouais, mais il a aussi perdu la confiance des électeurs et des députés, surtout lié, comme je t'avais dit, à l'inflation, mais à l'augmentation du coût de la vie et aussi un manque de leadership selon plusieurs. On peut aussi rajouter à ces mauvaises décisions, ainsi que les différents polémiques. On peut évidemment parler du scandale autour de la nomination comme ambassadeur à Washington de Peter Mandelson, qui avait des liens passés avec le criminel sexuel américain Jeffrey Epstein. La démission de M. Starmer avait déjà été demandée au cours des derniers mois, puisqu'il était accusé d'avoir menti au Parlement concernant justement le processus de nomination de l'ex-ambassadeur aux États-Unis, l'homme qu'il avait élu en février 2025, mais qu'il avait limogé en septembre de la même année, après que celui-ci lui aurait menti justement avec ses liens avec le criminel. Selon une partie des documents relatifs à la nomination de Mandelson, de M. Mandelson, publiée en mars, le premier ministre britannique aurait été averti des risques possibles de ses liens avec Jeffrey Epstein avant de quand même prendre la décision de le nommer comme ambassadeur.
10: Malgré toutes ces demandes qui continuent de croître depuis plusieurs mois à la suite des controverses et cette fois-ci des mauvais résultats aux élections locales, Keir Starmer refuse encore de remettre sa démission.
12: Tout à fait. Malgré qu'il soit arrivé en poste, comme j'ai dit, il y a même pas 2 ans, ça fait plusieurs mois déjà qu'on appelle à sa démission et qu'il refuse de quitter son poste. Lundi matin, il a prononcé un discours où il a dit, et je cite, « Je sais que certains doutent de moi et je sais que je dois leur prouver qu'ils ont tort et je le ferai. » Malgré toute cette situation, il y a quand même plus de 100 députés travaillistes qui ont signé mardi une lettre pour le soutenir, où on peut y retrouver ces lignes, et je vous cite, « Nous avons obtenu la semaine dernière des résultats électoraux extrêmement difficiles. Cela montre que nous devons œuvrer à regagner la confiance de l'électorat. Ce n'est pas le moment d'engager une procédure de contestation de la direction. » Donc, il ne semblerait pas vouloir quitter son poste pour l'instant. Il semblerait aussi encore avoir du soutien. Mais plus longtemps il restera en poste, plus le Parti travailliste risque peut-être de rester en mauvaise posture, ce qui n'augure pas bien pour la suite des choses.
10: Merci beaucoup, Mickaël. On va aller en musique maintenant. On va écouter la chanson « Le feu » des artistes québécois du groupe BB Club.

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Merci beaucoup d'être avec nous ce soir. On va passer à notre dernier segment de l'émission, le segment quiz. Aujourd'hui, on part sur un petit jeu questionnaire. Je ne sais pas si, Michael, Maël, vous connaissez les téléphones de la famille Trump. Des téléphones cellulaires dorés qui s'appellent T1. Pour Trump. Ils ont été annoncés en juin 2025 par les fils du président Donald Trump, Donald Jr. et Eric. Et il fallait à ce moment-là, en juin 2025, pour pouvoir s'acheter un téléphone lorsqu'il allait être produit, il fallait envoyer un dépôt de $100 américains

0: Si.
1: Exact.
0: Maël.
2: Je pense qu'aucun n'a été livré et qu'ils seront de toute façon de mauvaise qualité, mais j'irai avec actuellement, j'irai avec la A.
0: La A, c'est une bonne réponse. Malgré tous les dépôts de 100$ versés il y a 11 mois, aucun n'a été livré. Les clients ne peuvent contacter l'entreprise que par courriel. Il n'y a pas de ligne de ligne téléphonique pour un service à la clientèle. Donc, tout le monde est dans le flou après avoir versé son dépôt de 100$ américains. Combien de dollars les frères Trump ont-ils récolté en prévente? C'est-à-dire, combien d'argent ont-ils perçu grâce au dépôt de 100$ américains? Je vous donne 4 choix de réponse. A, 1 million. B, 5 millions. C, 20 millions. Ou D, 60 millions de dollars.
1: Ben, je dirais la D.
0: D, ouais. 60 millions.
2: J'irai aussi vers le plus gros chiffre.
0: Le plus gros chiffre, 60 millions, c'est une excellente réponse. Ouais. 600 000 personnes ont précommandé un téléphone T1.
2: Oh, ce qui est beaucoup.
0: Ce qui est beaucoup. Ouais. Ce qui est beaucoup. Ce qui est, voilà, ce qui est beaucoup. Pour quand était prévue la livraison initialement lorsque les clients ont versé leur dépôt de 100$ américains? 4 choix de réponse. A, juin 2025. B, août 2025. C, janvier 2026. Ou D, mai 2026 actuellement.
2: Donc, tu as dit que les précommandes, c'était en juin, right?
0: Exactement.
2: J'irai en janvier, mettons, pour dire pour l'anniversaire de l'investiture de Donald Trump, pourquoi pas?
0: C'est j'aime ton raisonnement, Michael.
1: Je dirais où? Ça reste que si tu payes pour un téléphone, t'espères l'avoir quand même assez rapidement.
0: C'est une bonne réponse. Août 2025, c'est ce qui est indiqué sur le site web. Ça a depuis été retiré. Quatrième question. Qu'est-ce qui est actuellement indiqué sur le site de Trump Mobile? Donc, 3 choix de réponse. A. Aucune garantie de lancement, de livraison ou d'échéancier. B. Les dates de l'expédition estimées, les échéanciers de lancement ou les calendriers de production anticipés ne sont que des estimations non contraignantes. Ou C. Trump Mobile ne garantit pas que l'appareil sera commercialisé, que les approbations réglementaires, y compris l'autorisation de la FCC, seront obtenues, que la certification des opérateurs sera accordée, que la production commencera ou se poursuivra, ni que la livraison aura lieu dans un délai précis.
1: Si c'est pas la C, t'as de l'inspiration par contre.
0: Ben,
2: ouais, la C.
0: La C.
2: Juste pour te rendre hommage.
0: Et croyez-le ou non, c'est les trois.
1: Oh, wow.
0: Les conditions qui étaient, vous le devinerez, pas indiquées en juin 2025 au moment du dépôt de 100$ américains. Le média USA Today a écrit qu'aujourd'hui, que les téléphones devraient commencer à être livrés cette semaine. On attend encore de voir si ça va être le cas. Personne n'a obtenu de nouvelles au moment où on se parle. Dernière question. Quelle devait être la particularité de ces téléphones? A. Être entièrement fabriqué aux États-Unis. B. Être en or pur. C. Être moins cher que la concurrence. Donc, c'est vos 3 choix de réponse.
2: Tu nous as dit que ce serait 500$, donc ça peut pas être la C.
0: Oui.
2: Ouais. Fabriqué aux États-Unis ou être en or pur.
0: C'est-à-dire que c'est moins cher que des iPhones.
2: Ouais, c'est vrai. Ok, ouais. Mais peut-être moins cher que des Huawei pour la concurrence chinoise. Mais
0: ouais.
2: J'irai. C'est des gold phones, donc j'irai avec être en or, même si ça me paraît relativement lourd. Mais...
0: Nickel.
1: Je dirais la A. Je dirais la A.
0: Être fabriqué aux États-Unis.
1: Mm-hmm.
0: Suspens. C'est la bonne réponse. Il devait être fabriqué aux États-Unis. Et, une question bonus pour vous. Où est-ce qu'ils sont fabriqués finalement?
1: parce que c'est pas ça. Okay.
0: Non, finalement, non. C'était une promesse, mais c'était trop beau pour être vrai. Là.
1: Moi, j'ai aucune idée. Je vais dire Singapour.
0: Singapour?
2: Non, ça doit être la Chine.
1: Ça doit être clairement la Chine.
0: Ouais, encore une fois, tout est dans tout. Ils sont fabriqués en Chine,
1: ouais,
0: en pleine guerre commerciale et en plein moment où Donald Trump souhaitait forcer les Apple à fabriquer ses produits aux États-Unis. Ses deux fils fabriquent des téléphones made in USA en Chine. En fait, la production de masse est faite à l'étranger et les 10 dernières composantes sont ajoutées aux États-Unis à Miami. 10 composantes sur un téléphone cellulaire, pour ceux qui connaissent ça, vous savez que ça représente pas grand-chose. Il y a énormément de, de, de composantes dans ces bébelles-là. Donc voilà, c'est cette histoire assez rocambolesque. Et Eric Trump actuellement suit Donald Trump dans son voyage en Chine. Donc c'est pour ça que je disais tout est dans tout.
1: Ah ben il va peut-être

0: Peut-être récupérer les téléphones, puis les ramener, puis les donner, non?
1: c'est une belle hypothèse, mais j'y adhère pas trop.
0: Ouais, moi non plus, c'est une supposition.
1: Michael, toi, qu'est-ce que tu vas suivre dans l'actualité au courant des prochains jours?
2: Ben moi, je vais vous plutôt suivre un petit peu la suite de l'Eurovision. Bon, ça se passe...
1: Qui commence hier.
2: Oui, exactement, qui a commencé hier. Bon, ça se passe dans un schéma, on va dire, un peu de... Ou plutôt dans un climat de controverse, surtout parce qu'il y a la participation d'Israël. Il y a cinq gros pays qui ont boycotté l'Espagne, Pays-Bas, Irlande, Islande et Slovénie. Donc, d'un côté politique, je vais suivre ça, mais c'est vrai que niveau musical aussi, ça vaut la peine d'être suivi, surtout qu'à l'émission, on en a fait jouer quelques-unes. Donc, ça donne de l'inspiration également.
1: Puis, voilà, c'est un peu le jour de la marmotte dans ce dossier-là, parce que c'est depuis 2024 qu'il y a des incidents en lien avec la participation d'Israël à l'émission.
2: Ben, surtout dans des trucs comme ça, parce qu'il y a des participations, il y a souvent du boycottage, des compétitions, des trucs comme ça. Aux Olympiques, il n'y a pas nécessairement eu des boycottages beaucoup, mais...
1: Il y en a eu historiquement quand même. Là.
2: Oui, c'est ça, mais je parle dans les dernières années par rapport à la participation de certains Israéliens, ça a quand même fait parler.
1: D'autant plus que Israël n'est pas un pays européen. Maël.
3: Ouais. Alors, ce que je vais suivre, c'est pas... Bah, non pas que c'est pas dans un futur proche, c'est le 30 mai, mais c'est les législatives en Guinée-Conakry. Alors pourquoi je vais suivre ça? Parce qu'il y a eu une nouvelle aujourd'hui, c'est que le principal opposant au président, donc le président c'est Mamadi Doumbouya, et donc son principal opposant c'est Yero Baldé, il a annoncé aujourd'hui sa candidature alors qu'il l'avait retirée parce qu'il avait notamment dénoncé des violations ou des irrégularités dans sa candidature. Donc il a annoncé aujourd'hui qu'il se présentait quand même finalement aux législatives. Donc c'est pour ça que je vais suivre ça dans les prochaines semaines.
1: Et peut-être tu vas pouvoir nous en reparler en chronique.
3: Avec plaisir.
1: De mon côté, deux événements à suivre. Premièrement, la visite de Donald Trump en Chine. Je vous en ai parlé tout à l'heure. Très hâte de voir les développements à ce sujet-là. Et sinon, le voyage de Christine Fréchette à Paris. Ça sera sa deuxième mission officielle à l'étranger depuis son entrée en fonction comme première ministre. Et bon, il ira là pour les liens commerciaux entre le Québec et la France. Elle devrait y rencontrer le président Emmanuel Macron. Donc, c'est ce que je surveillerai dans les prochains jours. Son voyage aura lieu du 16 au 20 mai. Et pour le voyage de Donald Trump en Chine, ça se poursuit jusqu'à vendredi. Les rencontres principales avec Xi Jinping auront lieu jeudi et vendredi. Et il pourrait y avoir des déclarations explosives, on ne sait jamais, avec M. Trump. C'est déjà tout pour notre émission d'aujourd'hui. Merci beaucoup d'avoir été des nôtres, les collaborateurs cette semaine, Michael Demers et Maël Brunet. Merci, messieurs.
2: Merci.
1: Toujours un plaisir de vous avoir à l'émission. Maël a aussi assuré la technique comme à son habitude, un homme à tout faire. Et vous pouvez nous écouter en rediffusion les lundis à 10h au CIBL 101.5 et sur les plateformes d'écoute en ligne ainsi que sur le site de CIBL. Je m'appelle Philémon Lafrenière-Prémont et je vous souhaite une excellente soirée. Merci d'avoir été là.

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Bonjour tout le monde, bienvenue à ce nouveau rendez-vous de Folie Douce, ici Yvan Bugeaud. Aujourd'hui, je reçois Narlé Denis, elle vient nous présenter le groupe Harmonie. À l'espresso et à l'espresso allongé, Pierre Laporte amène son sujet, vivre le moment présent. Catherine Stassin est aussi des nôtres, sa chronique, tout le monde n'aime pas la musique. On commence d'abord en chanson avec Cœur de pirate, la chanson s'intitule Cabale. Bienvenue à Folie Douce.

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1: J'accueille maintenant mon invité, Narlé Denis. Bonjour, Mme Denis.
2: Oui, bonjour, Yvan.
1: Bienvenue à l'émission. Vous êtes coordonnatrice au service d'intervention chez Groupe Harmonie. C'est ce qu'on va parler comme ressource. On n'a jamais invité dans nos 34 ans d'existence cette ressource. Mais d'abord, parlez-nous donc un peu de vous. Ça fait longtemps que vous êtes, que vous œuvrez à cet organisme?
2: Ça fait bientôt 2 ans que je suis là à cet organisme-là en tant que coordonnatrice. Avant mon arrivée, il n'y en avait pas. Donc, c'est la directrice qui faisait un peu les deux rôles.
1: OK. Avez-vous déjà œuvré dans le domaine de la santé mentale ou c'est une première pour vous?
2: Non, j'ai travaillé en santé mentale au CHUM pendant plusieurs années, cinq ans et demi. J'étais à l'hôpital Notre-Dame, dans le fond, je travaillais comme éducatrice spécialisée. Et ensuite, j'ai été formée pour donner de la formation au niveau de la gestion de crise. Fait que c'est comme ça, j'ai continué jusqu'à là.
1: Jusqu'à maintenant, oui. Ouais. Comment on peut présenter le groupe Harmonie? On veut tout savoir, puis on a du temps pour le savoir. Donc, comment on peut définir ce que c'est?
2: Bien, le groupe Harmonie, ça a été fondé en 1983. C'était une initiative de l'équipe du soutien à l'autonomie aux personnes aînées du CLSC Métro. Donc, CLSC Métro se retrouve dans le secteur de Peter McGill à Montréal, donc proche du métro Guy Concordia à Atwater, dans ce secteur-là. Ensuite, ben c'est ça. Dans le fond, nous, on aide les personnes de 55 ans et plus qui sont prises avec une dépendance, que ce soit alcool, médicaments ou autres substances psychoactives. Puis dernièrement, on a développé aussi un penchant vers le repérage de personnes aînées vulnérables dans le quartier.
1: OK. Puis c'est ça, c'est un quartier quand même qui il y a des gens qui habitent le quartier, il y a des gens qui sont de passage. C'est un quartier qui est quand même dense aussi, hein? Il y a beaucoup de gens.
2: Oui, comme c'est au centre-ville, il y a beaucoup de grandes tours avec beaucoup de personnes qui habitent là-bas. Et nos services se répandent aussi sur deux CIUS, je dirais le CIUS centre-sud et le CIUS centre-ouest. Fait que un de nos services est plus large, je dirais. Puis on a aussi des intervenants qui œuvrent dans deux HLM puis une RPA du quartier Peter McGill. Donc là aussi, il y a beaucoup de besoins.
1: Donc, vous déplacez beaucoup vers les gens, en fait, c'est ça? C'est pas que les gens viennent nécessairement vous voir ou vous avez peut-être un local pareil, mais c'est plus que vous êtes dans la collectivité, hein?
2: Oui, effectivement, c'est un service qu'on offre de se déplacer vers les gens. On offre du soutien à domicile avec les intervenants en toxicomanie. C'est spécifiquement ça, le suivi individuel. Ça peut être aussi que les gens viennent nous voir parce que des fois, ils ont envie de sortir. Ça brise un peu l'isolement de sortir. Donc, ils peuvent nous rencontrer à nos locaux, qui est dans le CLSC Métro. Ou des fois, on peut avoir des points de rencontre avec ces personnes-là, dépendamment de où ce qui se situe. Fait que c'est très varié. Et on a aussi des rencontres téléphoniques. Si jamais la personne est un peu en dehors de notre secteur, on permet quand même que les intervenants fassent un suivi téléphonique. Les autres intervenants qu'on a dans notre deuxième volet, c'est soutien au logement communautaire. Donc, eux autres sont vraiment dans le HLM. Donc, eux autres sont dans le milieu de vie des personnes qu'on soutient. Puis, on a un autre volet qui est plus initiative de travail de milieu. Donc, eux autres font plus du repérage, mais à l'extérieur, dans le quartier spécifiquement Peter McGill. Vu qu'il y en a plusieurs travailleurs de milieu à Montréal, on essaye un peu de respecter les secteurs,
1: ouais,
2: je dirais.
1: Les zones, ça. Chacun un peu son secteur. Chacun son carré de sable, comme on dit. Hein.
2: Exact.
1: Est-ce qu'on pourrait dire que on a toujours l'impression, les gens peut-être qui habitent le centre-ville ou qui fréquentent beaucoup le centre-ville, on a toujours l'impression que c'est un peu une clientèle différente du reste de la ville de Montréal. Est-ce qu'on pourrait dire ça ou pas vraiment?
2: Bien, la seule différence que je verrais, c'est qu'ils sont beaucoup exposés à des enjeux sociaux comme l'itinérance dans le quartier où ce qu'on est. Il y a beaucoup d'itinérance, beaucoup de consommateurs un peu plus jeunes aussi. Fait qu'il y a, tu sais, l'insécurité dans les milieux de vie, des problématiques d'insécurité et de salubrité, c'est très présent là, quand dans le secteur du centre-ville.
1: Ouais. Comment ça se passe au quotidien? Comment on pourrait décrire un peu les interventions? On parlait un peu de façon large, mais au jour le jour, Comment ça peut se passer?
2: Bien, si je parle spécifiquement du soutien en logement communautaire, bien, eux autres sont sur le terrain avec les personnes. Ils offrent des activités communautaires pour aider les gens. Tu sais, dans ces logements-là, il y a des salles communautaires. Fait que ils offrent des activités pour regrouper un peu les personnes, mais ils offrent aussi des rencontres individuelles. On fait beaucoup de porte-à-porte aussi pour faire du repérage s'il y a des personnes vulnérables qui ont besoin d'être référées au réseau, au CLSC ou à d'autres services communautaires. Dernièrement, on a fait un porte-à-porte aussi avec la SPVM dans le cadre de visiter un aîné, le cadre du projet Visiter un aîné. Ouais. Donc, on essaie de repérer et soutenir les personnes vers les services qu'ils auraient besoin.
1: Et d'être proactif, parce qu'on pourrait penser que les gens vont chercher des services, mais c'est pas nécessairement le cas. Les gens, des fois, ne savent pas où s'adresser ou sont peut-être... ne se sentent pas vraiment à l'aise pour le faire. C'est peut-être ça que vous rencontrez aussi comme...
2: Oui, quand même. Je dirais, les personnes de 55 ans et plus, souvent, ils ont tendance à soit pas vouloir déranger. Peut-être aussi, ils ont eu une mauvaise expérience auparavant avec le réseau. Donc, c'est trop compliqué pour eux. Ils ont besoin de support et d'accompagnement à ce moment-là. Fait que c'est là qu'on vient en aide à ces personnes-là. Ils n'ont pas tendance à le faire tout seuls. Même si qu'on leur donne l'information, parfois, ils se sentent un peu dépourvus. Puis, il y a aussi un enjeu de langue. Dans ce secteur-là, il y a beaucoup de langues différentes. Fait qu'on essaie de trouver des moyens de soutenir les personnes de différentes langues. Heureusement, là, dans notre équipe, maintenant, on a des hispanophones, des anglophones, francophones. Donc, on peut aider dans ces langues-là. Mais pour les autres langues, on essaie de trouver d'autres ressources qui peuvent venir nous soutenir aussi puis aider ces personnes.
1: Est-ce que de base, chez Groupe Harmonie, il y a toujours eu un peu ces services-là en anglais, français et d'autres langues?
2: Surtout toxicomanie, c'était toujours anglais, français, le volet surtout toxicomanie. Mais là, maintenant, on a ajouté l'espagnol, vu qu'on a des intervenantes qui sont capables de parler cette langue-là.
1: Qu'est-ce que vous retenez peut-être ou vous percevez des intervenants? Parce que c'est pas un job facile, comme on dit. Puis j'ai l'impression que ces gens-là aiment faire leur travail parce qu'ils aiment. Comment vous percevez leur travail ou qu'est-ce que vous avez comme retour là, sur leur travail? Qu'est-ce qu'ils vous en disent?
2: Bien, ce que j'aime de notre équipe, c'est vraiment c'est des intervenants qui sont le cœur sur la main. Ils sont vraiment intéressés aux personnes qu'ils aident. Ils ont leur intérêt à cœur. Fait qu'ils vont vraiment déployer toutes les ressources possibles pour soutenir la personne dans leurs besoins. Puis une des approches qu'on a, c'est vraiment d'entendre le besoin de la personne, entendre qu'est-ce que la personne veut. Puis on l'accompagne à la réussite de son objectif à elle. Fait que c'est un peu ça, je trouve, qui est la beauté de notre équipe, là. Les intervenants sont très flexibles à l'écoute de ce que les gens veulent et veulent changer dans leur vie. Puis ils offrent des ressources, ils accompagnent, donnent des trucs, sont très proactives pour aider les personnes à atteindre leur objectif personnel.
1: Oui. Dans la société en général, les gens, je pense, ne sont pas trop au courant de ce genre de service-là. T'sais, on a toujours l'impression que il existe des services, on va à l'hôpital, on va au CLSC, à la clinique, on va ici, on va là, mais que des intervenants se rendent chez les gens, c'est pas si connu, puis pourtant c'est bénéfique comme service.
2: Oui, malheureusement, à cause du roulement de personnel, souvent dans le communautaire, bien des fois, il y a comme des bris d'informations, je dirais l'information n'est pas relayée à la communauté ou il y a un manque de promotion de l'organisme, c'est un peu ça qui est arrivé quand je suis arrivée, il y avait un manque de personnel. Donc, la promotion n'était pas beaucoup faite, mais depuis les deux dernières années, on en a fait beaucoup. Puis, vraiment, les gens commencent à nous connaître. Les intervenants, même du réseau, nous interpellent. Puis, on a des appels là, chaque semaine de personnes qui recherchent de l'aide. Fait qu'on est content de pouvoir se faire connaître puis d'être connu par la communauté.
1: Oui, on est en compagnie de Narlée Denis. Donc, vous êtes coordonnatrice au service d'intervention à Groupe Harmonie. Qu'est-ce qu'on pourrait faire en société pour mieux démystifier la santé mentale? Une question un peu large, mais... Vous parliez tantôt, vous avez quand même œuvré dans le domaine de la santé mentale. On a l'impression qu'il y a toujours des barrières encore. Il y a encore des gens qui ont certains préjugés, ces choses-là. Qu'est-ce qu'on pourrait faire comme globalement ou précisément pour améliorer la perception?
2: Bien, nous, l'approche qu'on a beaucoup développée ces derniers temps, c'est d'aller vers les gens. c'est sûr, pour le réseau, c'est un peu complexe de faire ce genre de service-là. Ça demande du personnel. Mais nous, vu qu'on peut le faire, c'est ce qu'on a trouvé qui fonctionnait le mieux, d'aller vers les gens pour les informer de ce qu'il y a et de les accompagner vers les ressources. Ça, c'est vraiment apprécié par la clientèle qu'on reçoit, surtout la clientèle 55 ans et plus, qui est un peu méfiant. Puis quand on va vers eux, ça nous permet aussi de développer ce lien de confiance-là qui fait que quand on propose des solutions ou des ressources ou des choses comme ça, ils sont plus ouverts à être accompagnés.
1: Vous êtes plus agile aussi pour le faire. Là, vous avez une équipe qui est plus agile, qui est capable d'aller les voir, mais ça donne un résultat. Là. Les gens sont réceptifs quand vous y allez.
2: Oui, tout à fait. Puis c'est pas... ça prend plusieurs rencontres avant que la personne s'ouvre. Donc, nous, vu qu'on a cette possibilité-là dans notre organisme de faire un suivi sur le long terme, bien, on a le temps de développer ce lien de confiance-là. On a le temps de voir avec la personne qu'est-ce qu'elle veut vraiment faire comme changement, puis de trouver les ressources et l'accompagner aux ressources.
1: Oui. Diriez-vous que la situation s'empire ou s'améliore en termes de détresse, spécialement au centre-ville? Là, on a toujours l'impression que c'est de pire en pire, les conditions. En fait, il y a beaucoup d'enjeux, là, comme on en parlait tantôt, d'itinérance, de consommation, puis toutes sortes de choses. Est-ce que vous diriez quand même qu'on a de l'espoir quelque part?
2: À mon avis, à moi, ça s'empire.
1: Ouais.
2: Puis ça, c'est parce qu'il y a comme un manque de ressources et dans le communautaire et dans le public, dans le réseau de la santé. Il y a beaucoup de manque de ressources. Fait que, tu sais, la demande est tellement grande, puis c'est dur à combler. Donc, je pense qu'à cause de ça, les choses s'empirent. Puis il y a une grande population qui est vieillissante aussi, qui a de la méconnaissance par rapport aux certaines problématiques, comme la gérontoxicomanie. C'est pas beaucoup connu. C'est pour ça qu'on offre aussi des ateliers de sensibilisation, de prévention dans les ressources ou les habitations où est-ce qu'il y a des aînés. Fait qu'il y a beaucoup de méconnaissance puis aussi de manque de personnel pour aider les gens à connaître qu'est-ce qui existe, qu'est-ce que c'est cette problématique-là.
1: Et ça, c'est la prise de médicaments, c'est un peu ça, en trop grande quantité, c'est un peu ça?
2: Bien, ça peut être la prise de médicaments mélangée avec de l'alcool. Des fois, on a des personnes qui consomment des drogues plus fortes comme le crack, puis sont plus en situation vulnérable, itinérant. On a différents niveaux. Il y a des personnes qui sont aisées, qui viennent de tomber à la retraite, mais là, ils s'ennuient. Fait qu'ils consomment un petit peu plus que d'habitude.
1: Wow.
2: Fait que c'est tous ces types de clientèle qu'on aide.
1: Il nous reste quelques secondes, Narlé. Donc, si on peut mentionner peut-être le site web de l'organisme et le numéro de téléphone, parce que vous êtes toujours ouvert. En fait, si des gens s'intéressent à ce que vous faites et ils veulent peut-être avoir des services, on dit qu'il y a beaucoup de demandes, mais à quelque part, vous êtes quand même ouvert, je pense.
2: Oui, on est ouvert. Justement, sur le site web, on a la section « Nous joindre » où est-ce qu'il y a même un formulaire qui peut être rempli pour dire un peu c'est quoi la demande, puis c'est moi qui fais le retour d'appel.
1: Okay.
2: Fait que le site Internet, c'est le groupeharmonie.org. Le numéro de téléphone, c'est le 514-939-2640. Donc, vous pouvez appeler, puis on va vous rappeler dans les meilleurs délais.
1: C'est intéressant. Faut être spécialement dans le secteur du centre-ville, idéalement. Là. C'est quoi la limitation à peu près de rue?
2: Pour les interventions en toxicomanie, c'est un peu le secteur du centre-ville,
1: ouais.
2: Mais pour les ateliers, on est un peu sur toute l'île de Montréal. Là, on est prêt à élargir. Puis, tu sais, même en toxicomanie, si vous êtes un peu plus loin, le secteur de l'ouest de l'île ou un peu plus dans l'est, le nord, on peut quand même soutenir au niveau téléphonique. On peut référer à d'autres ressources. On essaie de soutenir même si que vous êtes à l'extérieur du territoire. On se dit à peu près un 30 minutes de distance pour les intervenants entre le bureau et le domicile de la personne pour des rencontres en présentiel.
1: OK. Bien, merci beaucoup. Ça fait intéressant, instructif. Merci beaucoup, Narlé Denis. Vous êtes coordonnatrice au service d'intervention du groupe Harmonie. Bonne continuation, puis à la prochaine.
2: Merci beaucoup de nous avoir reçus.
1: Ça nous fait plaisir. Au revoir.

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1: C'est maintenant le moment du segment Espresso. Bonjour Pierre.
2: Salut Yvan.
1: Aujourd'hui, ton sujet, vivre le moment présent.
2: Oui, il y a beaucoup de gens qui parlent de ça, de vivre le moment présent.
1: L'importance de le faire, là.
2: Oui, parce qu'on vit dans quoi, c'est une vie qui est très mouvementée. Puis des fois, on a peur de l'avenir, on pense trop à l'avenir. Ou des fois, on peut être obnubilé par notre passé qui a été difficile, etc.
1: Puis ce qui fait en sorte qu'on est toujours un petit peu anxieux pour l'avenir, alors que aujourd'hui, maintenant, on se parle, on vit ça. Ouais. Donc, il faut faire. C'est difficile des fois, mais il faut quand même s'efforcer de faire ça, je pense.
2: Oui. Alors, j'ai sélectionné deux articles que j'ai trouvé sur Internet. Le premier article s'appelle « Vivre le moment présent. Comment j'ai appris à ne plus me projeter dans le futur?
1: »
2: Et c'est écrit par une dame du nom de Aisha Khan, qui est étudiante en rédaction et communication, qui affirme de plus en plus son intérêt pour les domaines du féminisme, de la sensibilisation à la santé mentale. Alors, cette Madame Aisha Khan nous dit « Alors que je m'enlisais dans la nouvelle réalité du confinement instauré en raison de la pandémie en mars 2020, j'ai été amenée à vivre dans le présent. » Elle nous dit « J'ai été plus chanceuse que la plupart des gens. J'avais une voiture et je vivais près de la campagne. J'étais encore profondément troublée par le confinement obligatoire. » Ainsi, au fil des semaines, un sentiment de léthargie, d'ennui insupportable et de solitude a commencé à m'envahir. Elle nous dit « Dès que la neige a fondu, je me suis réfugiée dans ma voiture. Conduire même jusqu'au dépanneur pour acheter une collation me donnait le sentiment d'avoir accompli quelque chose et d'être allée quelque part. Cette illusion m'a permis de garder les pieds sur terre à une époque où la vie semblait si affligeante. » Plus la sinistre immobilité me rongeait, plus mes trajets en voiture s'allongeaient. Ainsi, j'ai découvert des endroits où je pouvais m'asseoir, respirer et observer la nature. J'ai commencé à remarquer des choses en conduisant et rapidement à m'arrêter quand je voyais quelque chose d'attrayant, sortant mon téléphone et sautant de la voiture avant même de prendre le temps d'éteindre le moteur. Le printemps a fait place à l'été et j'ai passé mes journées à conduire sans rien faire et à prendre des photos. C'est drôle comme ce fameux confinement a changé beaucoup de gens.
1: Souvent, ça nous a fait, ça a amélioré certaines choses. Il ne faut pas oublier ça.
2: Oui, ça nous a un peu transformés.
1: Ouais.
2: Madame Khan nous dit, petit à petit, mes appareils photos se sont accumulés sur le siège passager. Une nouvelle habitude venait de voir le jour. Ma voiture et mes photos sont devenues mes plus proches compagnons. Et j'ai commencé à utiliser la photographie pour vivre véritablement l'instant présent. Les photos n'étaient pas extraordinaires, mettant en vedette un arbre enveloppé de brume dont les branches nues se balançaient ou un soleil orange vif projetant son reflet dans un ruisseau dormant. Mais je n'ai pas photographié ces choses parce qu'elles étaient profondes. Prendre des photos m'a permis de m'ancrer dans le présent, ce qui était nouveau pour moi. « Je suis une planificatrice, nous dit-elle. J'ai besoin de savoir ce qui s'en vient et de planifier méticuleusement chaque étape. Il m'arrive souvent de franchir une étape parfaitement planifiée de ma vie et de commencer à planifier ma prochaine action sans prendre le temps de me réjouir d'abord de ma réalisation. » Ceci étant dit, l'immobilité forcée imposée en 2020 m'a stressée. Ne pas savoir quelle serait la prochaine étape, juste le fait de ne pas le savoir me rendait tendue et préoccupée. Auparavant, dit-elle, quand j'avais commencé à prendre des photos plus sérieusement, je photographiais les choses de manière nette et symétrique. Lorsque je percevais une silhouette, je la cadrais au centre. Le temps devait être parfait et la photo devait correspondre exactement à ce que mes yeux percevaient sans cadrage créatif ni aucune abstraction. Ma sœur m'a dit une fois que mes photos ressemblaient aux résultats de Google Images, que si elle recherchait un lieu, des photos comme les miennes apparaîtraient et que rien de ce qui les concernait n'était unique. Cela m'avait contrarié à l'époque, mais maintenant je comprends. Mes photos étaient trop plates, voire déformables. Elles étaient totalement dépourvues d'originalité. Cette période de ma vie m'a permis d'apprécier la vie à la campagne. Chaque fois qu'un élément se déplaçait et s'orientait d'une manière qui me saisissait, je dirigeais mon attention vers cette muse éphémère. J'ai commencé à saisir les moments avec une perspective et un objectif transformé. Madame K nous dit « Un bon matin, un brouillard recouvrait le sol. J'ai sauté dans ma voiture et je me suis précipité vers la campagne, prenant des photos de vaches en train de brouter, de vastes terres agricoles, d'oiseaux planant au-dessus de la rivière. Je l'ai également fait pendant un orage, après une forte pluie. Et dans l'heure qui précédait le coucher et le lever du soleil, presque tous les jours, je me suis concentré sur ce que je pouvais voir, entendre et parfois toucher. Je dispose désormais de cette nouvelle compétence et je crois sincèrement que je suis désormais une meilleure photographe et une meilleure artiste. »
1: Effectivement, la photo et les animaux, ça peut nous aider à être dans le temps présent. On va continuer plus tard à l'émission sur ton sujet « Vivre le moment présent ». Merci Pierre.

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10: On y va maintenant avec la chronique de Catherine. Bonjour Catherine Stassin.
11: Bonjour Yvan.
10: Bonjour. Alors aujourd'hui, ta chronique, c'est « Tout le monde n'aime pas la musique ». Est-ce que ça se peut, ça? Je pensais que tout le monde aimait la musique.
11: Ah bien, écoute, je dois t'avouer que moi, la première fois de ma vie où j'ai rencontré quelqu'un qui a dit clairement « Non, moi c'est comme du bruit, la musique », je croyais que c'était pas comme un caprice, mais je me dis, mais enfin, c'est pas possible, quelqu'un qui aime pas la musique, j'ai jamais entendu ça de ma vie.
10: Au moins un genre de musique, des gens qu'on aime pas.
11: Oui, oui, c'est ça, tout à fait.
10: On finit toujours par aimer quelque chose.
11: Je n'avais jamais rencontré quelqu'un.
10: Même chose pour moi.
11: Ça fait plaisir, en général, la musique.
10: C'est sûr.
11: Eh bien, on apprend qu'en fait, tout le monde ne reçoit pas du plaisir dans l'oreille en écoutant de la musique. C'est assez spécial, en fait, parce que la musique fait partie de notre culture, de toutes les cultures en général, hein. Quelle qu'elle soit, il y a de la musique impliquée, que ce soit des rythmes de basse, de tam-tam, que ce soit de la corne. La musique fait partie de nos vies, vraiment, hein. On sait qu'on se rappelle de la musique en général si on s'est marié ou si
10: on associe à des souvenirs.
11: Ouais. On l'associe à quelqu'un qu'on a rencontré.
10: Ouais.
11: Donc vraiment, c'est quelque chose d'assez de base dans notre vie, la musique, quelque chose dont on...
10: Ça vient comme nourrir nous-mêmes à l'émission. Tu sais, c'est sûr qu'on fait de la radio, ça vient souvent de la musique, mais on aurait pu faire une émission que parler. Mais du début, on se disait la musique va faire en sorte que entre les segments, ça va nous laisser peut-être gérer un peu plus, comprendre un peu plus, assimiler un peu plus ce qu'on vient d'entendre. Donc la musique vient comme, je sais pas, donner un baume ou venir...
11: L'agrément.
10: Accompagner.
11: Et puis... En fait, on se fait plaisir quand on écoute de la musique, c'est ça. On se dit, oh, une bonne toune, même une toune qu'on aime moins.
10: Ouais.
11: Bon, en fait, on se fait plaisir. Et là, c'est la clé un petit peu de tout. Je ne dis pas le problème, parce que pour ces gens, ce n'est pas un problème. Les gens qui souffrent d'anhédonie musicale, anhédonie, ça vient de hédonisme, donc le plaisir, et anhédonie, sans plaisir. Donc, les gens qui vraiment ne retirent aucun plaisir de l'écoute de la musique, quelle qu'elle soit.
10: Et ça s'écrit
11: A-N-H-E-D-O-N-S-M-E. Ce sera sur le site.
10: Oui, c'est ça. Anhédonie.
11: Anhédonie musicale. Ouais, ouais. En fait, ces gens, ce n'est pas un problème pour eux parce qu'ils n'en souffrent pas en tant que tels. Ils ont du plaisir, ils peuvent avoir du plaisir en mangeant, par exemple, comme d'autres personnes, ou du plaisir, certains ont du plaisir en jardinant. Donc, en fait, ce qui compte, c'est d'avoir un message que notre cerveau va envoyer. On en retire du plaisir de cette activité.
10: Et pour eux, c'est pas la musique, c'est autre chose.
11: Il n'y a pas ce chemin de circuit de récompense avec la musique. Donc, en effet, c'est un bruit. C'est quelque chose qui n'est pas nécessaire et qui n'est vraiment pas utile à leur bien-être.
10: Est-ce que tu as dit, c'est vrai, c'est une récompense, la musique. Pour ceux qui aiment la musique, c'est soit une récompense, ça nous fait du bien.
11: Voilà, ça passe en tout cas par notre circuit de récompense du cerveau, comme quand on mange quelque chose qu'on aime bien, pour la plupart des gens, on a une récompense, donc on en retire du plaisir, d'accord ? Eh bien, là, on voit que le plaisir musical n'est pas du tout le même d'une personne à l'autre. Peu importe la musique, parce que ces gens qui ont cette condition, on va dire, ce n'est pas une maladie, c'est environ 2 à 5% de la population. Donc, peut-être qu'il y a des gens qui vont se reconnaître et qui n'osent pas dire « Non, moi, en fait, la musique, j'aime pas ça, c'est du bruit. » Donc, ils vont savoir qu'en fait, c'est une condition, elle existe chez une partie de la population et des fois, elle arrive suite à un accident cérébral ou elle est congénitale. Donc, vraiment, on va naître comme ça et puis ça fait partie de nous, de notre bagage génétique, et puis c'est tout. Donc, autant l'accepter, et c'est pas un problème. Et comme cette personne que j'ai rencontrée, qui avait osé dire, en fait, non, moi, la musique, c'est du bruit. Je dis, oui, mais alors, tu dois aimer, par exemple, l'opéra, ou tu dois aimer, j'essayais tous les styles.
10: Quelque chose.
11: Mais non, en fait, la musique, c'est un langage qui ne lui procurait aucun plaisir, aucune récompense par ce fameux donc circuit auditif du cerveau qui va au cerveau et qui donne la récompense.
10: Mais 2 à 5 %, ça m'étonne qu'il y a autant de
11: oui,
10: gens.
11: Oui, c'est beaucoup. Hein.
10: Je ne croirais pas ça, 5 personnes sur
11: 100. Alors peut-être qu'il y a des degrés.
10: Ouais.
11: Il y en a qui vont tolérer, mais ceux peut-être qui vont entendre ça vont dire « Ah ben dans le fond, je n'ai pas enduré ça parce que ça existe et je vais le dire maintenant. » Et du coup, les gens vont plus se déclarer.
10: C'est possible, oui, aussi.
11: Comme ayant cette condition d'anédonie musicale, parce que ce n'est pas hyper bien vu dans notre société non plus. En général, on aime tous un style musical ou un autre, ou la bonne musique. C'est quand même extrêmement rare de rencontrer des gens qui osent vous dire « Non, moi, la musique, pour moi, c'est du bruit. » Ce n'est pas très populaire comme déclaration.
10: Moi, j'ai rencontré une fois une personne qui n'avait pas de radio dans sa voiture. Puis il disait,
11: d'accord.
10: J'aime mieux ça. Tu sais, je ne sais pas s'il faisait partie de ça. Ça faisait drôle un peu. Tu sais, dans une voiture, souvent, tu as besoin de quelque chose pour faire jouer, que ce soit la radio ou de la musique, là, ou peu importe. Mais dans son cas, apparemment, il était peut-être dans cette catégorie-là. Il n'aimait pas la musique. Et en conduisant aussi, ça peut devenir ennuyant un peu.
11: Oui, je pense que ou ce sont des choix vraiment parce que c'est quelqu'un qui aimait faire le vide dans sa tête.
10: Possible aussi.
11: Voilà. En tout cas, ce qui est certain, c'est que... De l'autre côté de cette condition, il y a ce qu'on appelle les hyperhédoniques musicaux, c'est-à-dire ceux qui, pour qui, et ça c'est un quart de la population, ceux pour qui la musique est vraiment essentielle, où il y a une procuration.
10: Moi,
11: oui, on lève tous
10: moi,
11: la main ici,
10: Pierre,
11: je pense.
10: Je vois Pierre avec la main levée, moi j'ai la main levée.
11: En tout cas, moi je sais que si je mets une chanson qui me fait du bien, là, mon humeur peut changer du tout au tout. Et si j'allais pas trop bien, ben cette chanson va me booster.
10: Ouais.
11: Et même si elle me booste pas, des fois je me dis oh ben tiens j'ai envie d'écouter cette tune-là en particulier. Ça me procure du plaisir, je suis bien après.
10: Et ce quart-là, tu l'appelles comment?
11: Hyper-hédonique. Donc,
10: okay, hyper-hédonique,
11: voilà.
10: Et non pas anédonique.
11: Voilà, ceux qui
10: autres.
11: Ne vivent pas de plaisir avec la musique, tandis que les hyper-hédoniques...
10: Ouais, j'en suis un.
11: Voilà. Oui, il y en a d'autres qui vont se reconnaître.
10: Oh,
11: oui,
10: c'est sûr.
11: Donc, et puis, il y a tous ceux ou mieux qui aiment la musique ou sans trop. Mais moi, franchement, quand j'ai appris ça, j'ai repensé à des gens qui peut-être ne se déclarent pas, mais qui n'étaient pas très musicaux. Et puis, je me dis aussi, mais tiens, ils n'ont pas de disques chez eux, du temps des disques.
10: Ouais,
11: ils n'ont pas, tiens. Et peut-être que c'était des gens qui n'avaient pas besoin de ça, en fait. Hein.
10: Ils n'osaient peut-être pas en se disant, ben, je ne veux pas être un rabat-joie.
11: Oui, ou dans le fond, oui, tout à fait. Et puis, ils vivaient peut-être très bien sans musique, juste écouter un peu la radio ou la télé pour une émission.
10: Ouais.
11: Mais voilà, la musique, ce n'était pas leur truc.
10: Ouais.
11: Et on va faire aussi des petites nuances, hein, et c'est assez rigolo, entre guillemets rigolo, hein, parce qu'on parle aussi dans ces différentes conditions qui concernent la perception de la musique, de l'amusie. Alors c'est de nouveau une condition, l'amusie, Donc,
10: non, pas la musique.
11: Non,
10: la musique.
11: C'est très proche. Hein. Ouais. Ça, c'est les gens qui ont zéro sens du rythme ou de la musique. On en connaît tous.
10: Ouais.
11: On en connaît tous quand on a un concert qui bat à l'envers du rythme ou,
10: ouais.
11: ou qui bat pas du tout, mais qui se dandine pas comme il faut. Enfin, pas comme il faut, excusez-moi, je veux pas dire qu'il y a une manière de faire.
10: Le rythme.
11: Absolument pas. Et qui ne vont absolument pas comprendre une note plus basse ou une note plus haute ou. Je ne parle même pas de chanter juste ou faux.
10: Hein, non.
11: Parce que moi, je ne suis vraiment pas bonne en chant, c'est, mais je peux.
10: La majorité de la population chante assez, assez ordinairement, mais c'est ça.
11: Merci,
10: ça,
11: oui.
10: Non, mais en général, non, mais je m'inclus là-dedans.
11: Oui, oui, mais je trouve que. Enfin, moi, ce qui m'a frappé ici au Québec, vraiment, je trouve que les gens. Il y a beaucoup de gens qui chantent bien au Québec.
10: Oui, oui,
11: quand
10: même.
11: Je ne sais pas d'où ça sort, mais
10: ouais.
11: en tout cas,
10: ouais, on le voit
11: ça, ça me complexe un peu pas mal. Quand
10: on le voit
11: quand
10: dans les concours.
11: Dans les karaokés d'entreprise.
10: Oui, oui, ou dans les émissions sur la découverte. De chant. Là.
11: Voilà, oui, oui, tout ouais. à fait. Et puis, donc, la musie, c'est une affectation, une condition neurologique. Hein. Donc, on ne comprend pas les accords, on ne comprend pas une mélodie, d'accord ? Et donc, ça peut être dû à une lésion cérébrale ou ça peut être congénital aussi, comme l'anhédonie. Et puis alors, quelque chose où il y a des grands noms qui s'inscrivent. Et là, c'est toujours plus le fun de se dire, oh, mais moi, je suis comme un tel.
10: Je suis comme, ouais.
11: Alors ça, on parle de dysmusie, comme les gens sont dyslexiques, dysorthographiques.
10: Ouais.
11: Dys musicaux, ça, ce sont des gens qui... perçoivent la musique différemment et au point qu'elle soit un bruit gênant. Donc, ce n'est quand même pas l'anhédonie parce que là, il y a zéro plaisir. Mais là, vraiment, on parle que pour eux, c'est une gêne, un plaisir, les dysmusicaux. Et qui on retrouve dans cette catégorie des grands noms ? Theodore Roosevelt, rien que lui, un président américain, donc Che Guevara, le révolutionnaire, et un écrivain, Vladimir Nabokov. Donc, c'est quand même des personnes qui avaient une grande intelligence et beaucoup de qualité. Eh bien, donc, ils étaient affectés quand même par cette condition. Donc, on voit que ça peut affecter un petit peu tout le monde. C'est pas comme... une personne qui aura déjà des troubles qui aurait cette autre série de troubles-là.
10: Eux la voyaient comme un bruit gênant, la musique, dans le fond.
11: Ça, la dysmusie,
10: ouais.
11: c'est vraiment le bruit gênant.
10: Ouais.
11: Là, coupe-moi la musique.
10: C'est ça.
11: Coupe-moi la musique.
10: C'est ça.
11: Si vous avez déjà eu des gens comme ça, où ça les gêne vraiment, coupe-moi
10: ouais.
11: la musique.
10: Ouais.
11: Alors que moi, si j'écoute, par exemple, une bonne tune, j'étudie beaucoup mieux, par
10: ouais.
11: exemple, dépendant du rythme ou
10: ouais.
11: quoi. Donc,
10: les gens sont incapables, mais d'autres gens, ça leur
11: voilà.
10: prend ça. Ça leur prend un environnement musical.
11: Exact.
10: Ouais.
11: Et alors, en tout dernier, là, j'en parle un petit peu, même si ce qu'on appelle la misophonie, les gens entendent beaucoup parler de ça quand même.
10: Misophonie, oui.
11: Misophonie, c'est... ça concerne l'ensemble des sons, parce qu'on entend phonie dedans, d'accord
10: ouais.
11: Ça veut dire que tous les gens, vont être irrités et vont pas supporter un bruit quelconque. Ça peut être, c'est connu pour les gens qui mâchent en face d'eux, ils supportent pas les gens qui mâchent, ou ils supportent pas quelqu'un qui va jouer avec son stylo, ou des bruits de ronflement, mais... même de quelqu'un d'autre dans un train, pas du conjoint, d'accord
10: ouais, ouais.
11: Et donc, et même à très faible intensité, ils ne supportent pas, ça leur pose du stress, ça leur donne de l'anxiété, et ces gens-là, par contre, leur propre bruit ne les gêne pas du tout. Donc, c'est important à connaître
10: les
11: comme différence.
10: Les autres, c'est le problème.
11: Voilà, ils ne sont pas gênés.
10: Ouais, ouais.
11: Donc, on voit quand même que, je vous parle de résultats d'études, ça remet totalement en question l'idée que la musique, c'est tout le monde qui l'aime, ça concerne tout le monde. Oui, c'est très important dans toutes les cultures du monde, en tout cas dans la plupart des cultures que je connais, c'est très important. Mais eh bien, on va apprécier la musique différemment maintenant, parce qu'on va se rendre compte que c'est pas pour tout le monde et ça dépend de la manière dont votre cerveau est câblé. Est-ce qu'il a ses circuits de récompense
10: ouais.
11: ou est-ce qu'il est déconnecté de manière auditive du circuit de récompense et donc ça va pas arriver. Donc, par contre, ici, comme on parle de santé mentale, ce qui est intéressant, c'est que les chercheurs n'ont encore à ce jour fait aucun lien entre l'anhédonie musicale, donc vraiment le non-plaisir à écouter de la musique, avec les maladies mentales, que ce soit la dépression ou la schizophrénie, par exemple. Donc, ils n'ont fait aucun lien entre les gens qui possédaient ces conditions. Voilà. Donc, je trouvais ça assez intéressant.
10: Oui, merci Catherine. On aura les références, comme d'habitude, quelques références sur ça, sur Tout le monde n'aime pas la musique, dans notre site web, antenne.qc.ca, dans la section mentionnée à Folie douce. Merci Catherine Sassin. On a appris donc que tout le monde n'aime pas la musique.
11: Oh oui.
10: Effectivement. À la prochaine.
11: Salut, bye.
10: Au revoir.

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1: De retour au micro avec Pierre et son sujet « Vivre le moment présent » que tu as débuté plus tôt dans l'émission.
2: Oui, je faisais la lecture d'un article qui s'appelait « Vivre le moment présent, comment j'ai appris à ne plus me projeter dans le futur » par une dame du nom de Aisha Khan. Et on voit que cette dame a été beaucoup transformée, si on peut dire, lors de la COVID qu'on a vécu il y a quelques années.
1: Ben oui, cet événement historique qui a changé. Bien des gens,
2: oui,
1: pour le mieux et pour le moins
2: peut-être
1: bien.
2: Un peu de tout le monde en quelque part.
1: Tout le monde, ouais. On a évolué d'une certaine façon.
2: Oui. Alors, cette Madame Aisha Khan nous termine en nous disant « Sans futur à prédire ou à organiser, je manquerais dans le présent. Tout ce qui m'entourait était en effet présent depuis le début. J'ai réussi à l'immortaliser d'une manière que je n'avais jamais pu faire auparavant. » En effet, elle est devenue d'ailleurs photographe, d'après ce qu'elle nous dit.
1: Ouais.
2: Elle nous dit « Au lieu d'essayer de capturer l'image de quelque chose qui semblait authentique, j'ai commencé à prendre des photos de moments tels quels. » Elle nous dit « Maintenant, tout en m'adaptant à ma nouvelle normalité, résidant dans une autre ville, vivant de nouvelles expériences et rencontrant de nouvelles personnes, je peux profiter du présent au lieu d'essayer de prédire l'avenir. » Elle termine en nous disant « L'anxiété face à l'avenir est toujours présente, mais elle est atténuée lorsque je me rends compte qu'un jour l'avenir sera le présent et que j'aurai été occupée à en tirer le meilleur parti en cultivant une perspective qui me sera bénéfique aujourd'hui et pour toujours. »
1: On est plus entier quand on vit le présent. On est plus

0: quarantaine de titres pour la jeunesse.
1: On n'a pas son adresse.
0: Non.
1: Ça, c'est pas dit.
0: Je n'ai pas son adresse. Non. Oui. Alors, donc, elle avait fait une série à succès il y a quelques années qui s'appelle Les secrets du divan rose. Cette madame Deschenaux, donc, nous propose 15 façons de vivre le moment présent. Elle nous dit, premièrement, faites une liste. Une liste de trucs à faire est un bon moyen pour ne pas vous éparpiller et rester concentré sur ce que vous devez accomplir durant la journée sans penser au lendemain. Deuxièmement, elle nous dit « dites merci ». Prenez un crayon et un papier et écrivez spontanément trois choses que vous avez et qui vous font sentir bien. Troisièmement, fermez les yeux. Votre esprit roule trop vite. Prenez le temps de fermer les yeux pour vous couper du monde et prenez une dizaine de profondes respirations. Quatrièmement, écoutez votre chanson préférée. Placez vos écouteurs sur vos oreilles et écoutez votre chanson préférée autant de fois que vous en avez besoin. Et revenez du même coup dans le moment présent. Cinquièmement, isolez-vous. La nervosité vous gagne parce que vous êtes pris dans un tourbillon de souvenirs ou parce que les émotions vous gagnent. Isolez-vous. Fermez la porte de votre bureau et réfugiez-vous dans une cabine de toilette. Sortez prendre une marche, tout pour changer de décor. Et si possible, tout seul. Vous pouvez pleurer un bon coup et revenir ensuite, les deux pieds dans le moment présent. Sixièmement, entourez-vous de citations. Collectionnez les belles pensées sur des post-it, sur votre bureau, sur vos murs, sur des signets dans vos livres, etc. Septièmement, respirez. Quand vous êtes bouleversé, autant par le passé ou le futur, votre respiration s'accélère. Pour vous calmer et revenir au moment présent, faites des exercices de respiration, comme ceux qu'on appelle la cohérence cardiaque. Trois fois par jour, vous prenez 6 respirations par minute durant 5 minutes. Ça vous force à respirer un peu plus lentement.
1: Ouais.
0: Vous pouvez aussi trouver des applications sur vos téléphones intelligents. Huitièmement, tous vos sens en éveil. Pour revenir dans l'instant présent, faites appel à vos sens. Complétez la phrase qui commence par exemple par « je sens » ou « je vois » ou « j'entends », etc. Neuvièmement, comme un enfant, essayez d'imiter les enfants. Ceux-ci ne se soucient pas de demain ou d'hier. Ils apprécient le moment qu'ils vivent pour ce qu'il est, sans se soucier de rien d'autre que d'avoir du plaisir. Et si vous faisiez comme eux. Dixièmement, avoir une mantra, c'est-à-dire trouver des mantras à répéter quand vous sentez que vos émotions déraillent vers l'avant ou vers l'arrière. Des suggestions? Ici, là, maintenant, par exemple. Ou encore, on peut se dire « je mets les pieds dans ce moment ». Ou encore « je suis là ». Et ensuite, onzièmement, un fond d'écran. Choisissez un fond d'écran sur votre ordi apaisant qui vous aide à retrouver votre calme, peu importe ce qui vous arrive. Il vous servira d'image sur laquelle poser vos yeux en récitant des mantras. Douzièmement, une chose à la fois. Même si ce n'est pas facile, efforcez-vous de faire une seule chose à la fois pour éviter de vous déconcentrer, d'être contre-productif. En effectuant qu'une seule tâche, vous faites en sorte que votre esprit reste bien dans le moment présent. Treizièmement, un pas hors de soi. Regardez-vous comme si vous vous voyiez sur un écran de télévision dans votre téléroman préféré. Essayez de vous imaginer ce que vous penseriez de ce personnage. Je dois m'arrêter ici, Yvan.
1: Bon, on va mettre la référence de ce texte-là si les gens veulent lire les deux derniers, en fait. Merci beaucoup, Pierre, donc pour cette chronique « Vivre le moment présent ».

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1: Quelques mots avant de terminer ce rendez-vous. Pierre, on va nommer les chansons qu'on a entendues cette semaine à l'émission. On a commencé avec Caval.
2: Oui, de Cœur de Pirate.
1: On a entendu Boulevard des airs.
2: De Seul ici.
1: Dans la deuxième partie de l'émission, Cowboy Gangster Politician.
2: Oui, de Goldie Boutillier.
1: Et à l'instant, Dire je t'aime au téléphone.
2: Oui, de Fred Dispo.
1: C'est une bonne façon de rester dans l'instant présent.
2: Je trouve que oui.
1: Comme t'en parlais à tes espresso, ton espresso allongé, ouais. Donc vivre dans le moment présent. Ton travail en régie était toujours impeccable. Alors, merci Pierre pour tout ça.
2: Ben, bienvenue, mon cher.
1: Notre invité en début d'émission, Narlée Denis, nous a présenté le groupe Harmonie. Et Catherine Stassin, notre collaboratrice, était des nôtres. Sa chronique, Tout le monde n'aime pas la musique, ça m'a étonné. Mmh. Toi aussi,
2: moi aussi,
1: je pense. Hein, c'est quand même
2: ouais.
1: Spécial. C'est donc Folie Douce cette semaine. C'est Yvan Bugeaud à l'animation. Bonne semaine à tous et à la prochaine. Au revoir.

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0: Bonsoir à vous et bienvenue sur Fréquence Vienno. Mon nom est Mike Cévienno. Ce soir, jeudi 14 mai 2026, la thématique est « Mets de la sauce ». Nous aurons la musique de Naïka, Elamé, de la Poune, des Shérifs, de Mara Tremblay et du groupe La Sketchup. Ce soir, notre thématique, sujet, c'est « Mets de la sauce ». La sauce est à la mode, crémeuse ou piquante, on en met partout, elle se déguste, se tolère, se savoure, on la pèse à grande gorgée d'eau ou de lait. « Mets de la sauce », c'est ce qu'on veut, que ce soit bon en et foodie en petites gouttes ou par grand jet. Mais dire de la sauce, c'est trop parler. Quoi qu'il arrive, la sauce, il y en a toujours trop ou pas assez. Ce soir, on met de la sauce. Camélia, bonsoir.
1: Bonsoir.
0: Marie-Emmanuelle, bonsoir.
2: Bonsoir.
0: Sébastien, bonsoir. À ce soir, bonsoir. Tu joues sur deux fronts. Tu es à la régie, mais tu seras avec nous également en studio.
3: Effectivement.
0: Oui, parce que ben, les filles, vous faites votre chronique.
1: Yep. Ouais, ouais.
0: Nous aurons aussi la chronique d'épisode à propos et autour de notre biblio de l'épisode. Et on se fait une dégustation de sauce et c'est là que Sébastien intervient. C'est pas un test de tolérance, on verra. L'eau est prête, le lait aussi. Ce soir, jeudi 14 mai, les ondes sont viennoises.

0: Donc, ce soir, notre thématique, c'est « mets de la sauce ». On aime plus ou moins la sauce, selon le repas, selon l'intensité, mais c'est inévitable. Il y a une tendance sauce, présentement. Les émissions à la télé en font une large part de plein de sauces, multiples sauces, sauces québécoises. Vous, les filles, type sauce?
1: Oui.
0: Oui?
2: Oui. Mais qui n'est pas type sauce?
0: Ben, ça dépend parce que. Ben, ça dépend quelle sauce. Parce que.
2: Ouais,
0: ben, c'est ça. Moi, je suis type sauce, mais. Puis Camilla, puis moi, on en parlait avant d'entrer en onde tantôt. C'est quoi de la sauce? Puis là, Sébastien, tu pourras en parler largement si tu veux. Mais, moi, je suis pas très piquante. La sauce piquante, là, j'ai de la misère à m'adapter.
1: Aïe, aïe, aïe, ce soir, hein?
0: Oui, à soir. Oui, parce qu'on rappelle que tantôt, on va faire des dégustations de sauce. Vous avez apporté de la sauce et Sébastien, qui aime bien la sauce, a apporté des sauces. Puis il y en a qui ont l'air un petit peu coriaces.
1: Ouais.
0: Ouais, je vais avoir la gueule des
1: tantes ici. Ça va ressembler
0: ouais.
1: à ça.
0: Oui, c'est ça. Ouais. Ouais.
2: Moi, j'aime bien le piquant.
0: Oui?
2: Oui, mais pas trop. Pas trop tout le temps, tu sais, fait que ça dépend un peu, mais par parcimonie. Moi, j'ai toujours une petite sauce piquante dans pas loin.
0: Ah ouais?
2: Oui.
0: Est-ce que t'es du genre à mettre de la sauce dans tout? Tu sais, il y a des gens qui font vraiment mettre de la sauce dans tout, mais vraiment répandre ça
1: partout.
0: Parce
1: que là, on parle de sauce piquante, mais partout, là, toute sauce, là, confondue.
0: On parle à toutes les sauces. De toutes les sauces, vraiment. Est-ce que t'es du genre à mettre de la sauce partout, de la sauce piquante, ou est-ce que t'es du genre à... partout du ketchup ou...
2: Y a des plats, ça dépend des plats. Tu sais, mettons, le Kraft Dinner, je mets du ketchup.
1: Okay.
2: C'est comme un peu une religion pour moi.
0: Okay.
2: La sauce piquante, ça va dépendre. Il y a des semaines où j'ai envie de piquant, des semaines où j'ai moins envie de piquant aussi.
0: Okay, c'est vous n'avez pas le visuel, mais j'adore le visuel parce que quand le piquant a fait des petits bras, puis quand le moins de piquant a fait comme ça marchait avec les... J'adore ça.
2: Fait que, ouais, quoi, c'est parce que c'est tellement vaste, le monde des sauces. Sauce piquante, déjà là, c'est un monde.
0: Oui.
2: Ça, c'est quelque chose.
0: Oui. Ouais. Après, t'as le questionnement, qu'est-ce qui est une sauce? Hein? On pourrait en parler, mais tantôt, on s'ostinait, moi puis Camilla, le bouillon, c'est pas une sauce. Mais c'est quoi ça? Ça dépend. T'sais, le ketchup, c'est une sauce? Oui. La mayonnaise, et c'est embêtant.
1: Mayonnaise, c'est une sauce.
0: Parce que quand j'ai eu l'idée de ça, de mettre de la sauce, je me trouvais bien drôle, moi. Genre, on va faire une émission, on met de la sauce, on va faire des dégustations de sauce. Après, je me suis dit, oh, mettre de la sauce, OK, c'est beau, on va parler un peu de sauce, on va faire des dégustations, mais j'ai quand même une heure et demie à remplir. Puis là, parler de sauce, pas évident. Étonnamment, en fouillant, en cherchant, j'ai trouvé beaucoup de choses. Ouais.
2: C'est très profond.
0: Ouais.
2: Ça traverse les pays, les continents et l'histoire.
0: Oui, vraiment. Là,
1: ça,
0: j'ai
1: ça dépend des cuisines, des cultures culinaires, ça dépend des eras, des tendances, des ressources.
2: Ouais.
0: Puis on a tous des goûts différents,
1: des
0: tolérances différentes.
1: Ouais.
0: Moi, je l'ai dit, moi, la mienne n'est pas très forte. Vous allez voir, avec ça, là, tantôt, je vais avoir chaud. Là. Je pense qu'on est à radio, moi, là. Attends, ça va être drôle. Ben oui, merci beaucoup. Il y a les sauces faites maison, les sauces qu'on va chercher au resto, les sauces qu'on achète en canne ou toutes faites, tout ça.
1: Les choses qu'on n'est pas sûr que c'est des sauces.
0: Les choses sont, c'est ça, les sauces sont des choses.
1: Les sauces qui sont des sauces.
0: Oui, c'est ça, c'est une sauce embêtante, on ne sait pas trop.
2: Mais tu sais, mettons, pour moi, une sauce à la viande, on n'est pas dans la catégorie du thème de ce soir.
0: Spaghetti.
1: Ouais, c'est ça.
2: Comprenez-vous?
1: Ouais,
2: moi, dans ma tête, c'est comme un condiment, la sauce.
0: Oh,
1: on avait une conversation, justement. On se demande, c'est quoi la limite entre un condiment et une sauce?
0: Oui.
2: Ben, mais mettons, une sauce à la viande ou une sauce tomate à spaghetti, c'est pas une sauce.
0: Ouais. Mais une sauce à spaghetti, c'est de la sauce?
2: Oui, mais pas comme on l'entend, là. C'est autre chose. Moi, c'est vraiment un condiment.
1: C'est comme un à part entière partie du repas, alors que, mettons, une sauce, là,
2: c'est un à cause.
0: C'est un ajout.
1: C'est un ajout, genre.
2: Tout à fait.
0: Mais ceux qui mangent.
1: On commence en force.
0: Ceux qui mangent leur pâte avec du ketchup.
1: Ben, c'est une sauce.
0: Elle parle pas de Kraft Dinner, là. Ah, oh, ben, t'as dit tu mangeais du Kraft Dinner. T'as-tu vu la face qu'elle m'a faite? Elle dit ouf! Elle commence en disant, moi, mon Kraft Dinner, je mange ça avec du ketchup.
1: Moi
0: je dis pas, elle me dit
1: d'accord.
0: Ouf! Mon Dieu, t'as une opinion très tranchée sur Kraft Dinner. Ou pâte?
2: Oui, c'est pas du tout la même chose.
0: C'est le lien fromage qui crée la différence? Est-ce que Camilla dit oui?
2: C'est pas la même chose. Mais attends, mais pâte, mayonnaise, ça c'est non.
1: Incroyable.
0: Ah, mon Dieu! Oh! Ben, adieu! Toi, tu juges?
3: Les pâtes froides, des salades de pâtes, la base, c'est la mayonnaise.
0: Ben oui, c'est ça.
2: Mais avec chaud.
1: Un peu de thon.
3: Chaud.
1: Non, non, pas chaud.
0: Ah, non.
1: Froid avec du thon dedans.
0: Des pâtes très chaudes et tu sacs de la mayonnaise dedans.
1: La bonne sauce.
0: C'est pas un plaisir, là. C'est un supplice, selon moi.
2: Oui, j'ai vu quelqu'un manger ça récemment.
1: Ok, non,
2: je comprends. J'ai eu cette vision dans ma tête pendant quelques heures.
0: Mais une salade de pâtes, t'as raison, Sébastien. Effectivement, ça peut être ça. Une anecdote. Camilla, tu vas voir un peu.
1: Je suis prête.
0: C'est ta grand-mère.
1: Ah, je suis prête.
0: Il y a très, très longtemps, il y a une trentaine d'années, moi puis ta grand-mère et moi, on s'en va manger à un restaurant sur Saint-Denis, un restaurant algérien qui s'appelait La Gazelle. Ça fait super longtemps. C'était pas loin de Laurier, une affaire comme ça. Et puis, on s'en va manger à la Gazelle et on s'installe à la terrasse, à l'extérieur, tout ça. Puis, bon, on vient nous porter le menu, tout ça. Et il y a un petit pot de sauce harissa, qui est une sauce quand même très relevée. Hein? C'est quand même assez fort.
2: Ouais, ouais.
0: Et il y a ta grand-mère qui aime bien goûter aux sauces, puis elle mange quand même assez fort, elle aime ça. Et elle prend la harissa, puis elle dit « Oh, ça doit être bon, ça! » Et elle en met, et moi, j'ai pas le temps de dire hey, « Attention, c'est fort! » Elle en met dans son bol, puis elle y va à grands doigts, gros doigts, et mon Dieu, je l'ai jamais vu changer de couleur comme ça.
1: Comme dans le cartoon, là, avec la fumée qui sort par les oreilles, puis
0: elle
1: rouge,
0: avait de
1: là.
0: La fumée, oui, puis ça faisait « brrr, brrr! » Non, c'est une grande lichée dans l'air, ça. Je sais pas si c'était fort, c'était, oui. Oui, elle s'est faite avoir un petit peu.
2: Ouais,
0: ouais. Est-ce que tu as une anecdote ou un souvenir de mauvaise sauce?
2: J'ai un souvenir de sauce piquante. Quand j'étais au Mexique, ça faisait 3 semaines que j'étais là, justement pour un reportage sur la fête des morts. Fait que moi, je me sentais vraiment déjà dans mon pays.
0: Ouais.
2: Tout se passait très bien. Fait que j'arrive à Mexico City. Je vais souper avec des amis québécois, puis moi, je me pense bien bonne, fait que je mets full de sauce piquante dans mon plat. Et je mange ça à grande bouchée et tout à coup, j'ai des sueurs froides. Non, mais c'est même pas... C'était épicé, c'est comme ça te mal au cœur, en fait. Ça se passe pas bien.
0: Ça kick in, là.
2: Puis le serveur, il est arrivé avec un morceau de pain puis de la moutarde baseball.
0: Okay.
2: Il m'a dit, tiens, ça, c'est le truc. Tout de suite, il est arrivé avec ça. C'est comme un truc.
0: Ah, OK. Quand c'est trop fort,
2: quand c'est trop intense, fait que j'ai comme essayé de manger ça, mais je dois vous dire qu'ensuite, j'ai été malade aux toilettes. J'ai
0: retourné le produit.
2: Comment dire ça de façon élégante? J'ai rejeté le produit.
0: Oui.
2: Ouais, parce que c'était trop. Mon corps a refusé d'accepter ça.
0: T'as décliné encore plus l'absorption.
2: Oui, mais c'était violent. C'était pas juste. Ouh, c'est piquant. C'était pas comme ma langue. C'est un peu piquant. J'avais des étourdissements. C'était intense.
0: Ah oui?
2: Oui, oui.
0: Ah, OK.
1: Une intoxication.
2: Intoxication.
1: Voilà.
0: OK.
1: Comme quoi, c'est un poison, hein? Ça peut être un poison.
0: Ah oui, mais on en parlait de ça. Exactement. Toi, tu parlais de la notion de poison. Tu disais qu'à la base, le piment était utilisé comme un poison, donc mais les sauces fortes pouvaient être un poison.
1: Oui, c'est ça. En Corée, en fait, quand ils ont découvert le piment, les premiers qui ont mangé le piment ont eu une très, très mauvaise réaction parce que c'est nous dans leur alimentation. Donc, ils ont eu ça, une intoxication, mais justement, ils en ont mangé beaucoup d'un coup.
2: Ouais.
1: Et vu que c'était de la poudre, eux, ils ont compris que c'est un élément, un poison. Donc, intoxication, fait qu'ils le cultivaient pour créer des poison.
2: Ah.
1: Puis à un moment donné, ils ont compris qu'à petite dose, c'est correct, que ça pouvait être consommé de façon sécuritaire. Un peu comme des champignons, en quelque sorte. C'est une intoxication du corps.
2: Aïe, aïe, mon Dieu. Ouais, c'était comme ils cultivaient ça pour justement...
1: Oui, il y avait genre des petits jardins dans la cour royale où c'était cultivé. Donc, c'était comme contrôlé. Puis là, c'était comme l'alchimiste, en tout cas, celui qui était responsable de faire la pharmacie. Là,
0: je leur dirais que tu parles d'un épisode de Zelda dans un vidéo. On dirait que tu racontes un jeu vidéo. Je vois ça, moi.
1: Je suis en train de développer ça pour vous, la gang.
0: C'est ça, oui. T'sais. En même temps, la sauce, c'est un lien. Parce que si on parle de la sauce, on parle de consommation, mais on peut avoir une autre notion, tu sais, comme quand on parlait mettre de la sauce.
1: Ouais.
0: À un moment donné, il y a une dizaine d'années, j'en parle dans ma chronique, mais Marine avait cette expression-là.
1: Ah oui, quand je pense à cette expression.
0: Arrête, tu mets de la sauce, ça voulait dire t'en mets trop, là, t'abuses.
1: Okay.
0: Là.
1: Sauce,
0: tu mets de la sauce, sauce. Là, c'était à un moment donné, tu sais. Mais en même temps, la sauce, on peut l'utiliser d'une autre façon, c'est un lien social.
1: Mais oui.
0: Ça peut être un lien, tu sais, c'est ce qui crée la sauce, c'est ce qui fait le lien. Mmh. Fait qu'on peut le voir de cette façon-là également.
1: Mais c'est. Tu sais, c'est comme ça bonifie, en fait. Fait que, OK, moi, je préfère cette sauce-là, moi, je préfère cette sauce-là. Fait que, après ça, c'est de savoir, toi, qui étais plus quelle sauce. Fait que tu vas t'organiser plus vers quelle personne qui aime la même sauce, tu sais.
0: Mmh. La fameuse publicité, je pense que c'était Saint-Hubert qui parlait de « Es-tu type sauce? » Le fameux « Es-tu type sauce? » Ouais, c'est ça, il en parlait largement.
1: Bon gravy, là, les patates là, dans le gravy, sur le barbecue, sur le poulet. Là.
0: Juste là, tu aurais un débat parmi plein de personnes qui diraient « J'aime mieux la sauce de telle rôtisserie, j'aime mieux la sauce de telle rôtisserie. »
1: C'est vrai, parce qu'ils ont des textures différentes. C'est de la texture aussi de la sauce, c'est important, en fait. Parce que justement, la sauce brune, là, ça n'a pas toute la même texture. Il y en a qui sont vraiment gélatineuses.
0: Oui,
1: ils sont vraiment liquides.
0: Ça dépend si tu as une sauce style PFK. Là. Il paraît qu'il y a une façon particulière de la fabriquer. Là, vrai que c'est pas terrible. J'ai Sébastien qui me dit oui, t'as l'air au courant. Non, c'est bon. Il paraît qu'il y a une façon spéciale à pratiquer.
1: On visualise.
0: C'est comme fait avec le gras du poulet, tout ça. Je sais
1: non,
0: pas
1: mais c'est ça, mais parce que la, non, mais la sauce brune, en fait, c'est la réduction de cartilage là, des os.
0: Oui, c'est ça, oui.
1: Fait que c'est ça qui donne la gélatine, en fait.
0: Oui, c'est ça, c'est de la gélatine.
1: Fait que, puis après ça, c'est justement c'est le. La viande, c'est le bouillon de la viande qui est réduit, donc c'est ça qui donne le côté brun. Fait que c'est vraiment comme, en fait, viande
0: réduite. OK, vous êtes dans quelle équipe? Vous allez dans une rôtisserie, vous mangez un poulet, corps de poulet, poitrine, peu importe.
1: Salade de choux crémeuse.
0: Oui, ça, je sais. Mais on parle, oui, mais on parle pas de la salade de choux. Il y a de la sauce, tu trempes ton poulet, puis à un moment donné, est-ce que tu es du genre à tout manger ta sauce avec ton poulet ou tu en gardes un petit peu pour la boire au cop à la fin?
1: Non.
0: Hey, mon Dieu! C'est comme, madame, non, pas de ketchup, sauf d'amour. Oui, c'est ça. Non, tu...
2: Non, boire
0: mais à ta façon
2: sauce.
0: De réagir, c'est comme une offense, là? Non, tu fais pas ça devant moi.
2: Non, mais je suis plus du genre, j'ai envie de profiter du combo sauce poulet, en fait. Là, c'est plus ça.
0: Ah oui? Ah non. Oui. J'aime bien, moi, à la toute fin, me garder un petit fond juste
1: et
0: pour...
1: Et on découvre toujours des choses, c'est bien.
0: Ben là, ben, tu le sais bien, c'est pas la première fois qu'on mange du poulet ensemble.
1: Ben, la première fois, je réalise que c'est ton habitude. Ben,
0: t'étais peut-être occupé à parler ou à
1: mais
0: faire d'autres choses.
1: Mais je suis
0: occupé
1: à tremper mon poulet dans ma sauce.
0: C'est ça, dans ta sauce, finalement. C'est ça. La sauce... Ah, puis là, c'est en 120 ans, parce que, quand je disais, c'est un lien social, si on revient à la sauce, c'est un élément qui est très unificateur, je dirais, dans un repas. Est-ce qu'on part... Parce que ça se partage, la sauce. Ben encore oui. Plus la sauce piquante. Moi, j'ai plein de bouteilles devant moi. Là. Il n'y a personne qui est capable de la caler d'un coup comme ça. Là. Fait que nécessairement, on va se la partager. Ouais. On va, tu sais, on va...
2: Ouais.
0: Mais ça, c'est pas la même chose qu'une trempette.
2: Ouais.
0: Parce qu'on en parlait tantôt. Ouais. Trempette, c'est une sauce.
1: Mais... Oui, mais non. Tu sais, genre du hummus, c'est une trempette, mais c'est pas une sauce. Mais en même temps, c'est
0: une sauce.
1: Mais tu sais, en même temps, si tu as de la ranch, c'est une sauce. C'est comme, c'est quoi la limite? Ouais. Puis après ça, il y a la règle de est-ce que tu double dip ou est-ce que tu double dip?
0: Non, plus maintenant.
1: De quoi plus maintenant?
0: Mais tu double.
2: Après la COVID, genre, tu peux plus.
0: Mais non, c'est ça.
2: Ah ouais?
0: C'est ça? Ben non, tu fais. Ben oui, depuis la COVID, on double. Tu fais pas ça.
1: Non,
0: toi,
1: mais
0: tu
1: moi,
0: fais ça?
1: Moi, je suis team double dip, mais de
0: mais
1: deux côtés.
0: Mais dans ton
1: différents.
0: Assiette, oui,
1: non,
0: tu
1: non,
0: fais ce que tu veux.
1: Avec mes collègues, si on partage une sauce, ben une trempette, là, par ailleurs.
0: Ah non, tu fais plus
1: double
0: ça.
1: Dip, mais côté différent. Comme ça, il est côté intouché.
3: Mais il a touché tes doigts.
0: Ben oui, c'est ça.
1: Il au centre.
2: Ben, oui. Hey, on est oui. Rendu.
0: Non, non, mais oui, mais c'est ça. Mais tu, non, mais oui, c'est ça. Oui. Tu dip.
1: Une imitation. Imaginez l'imitation de la gang. Mais tu tiens la frite au centre, puis tu double dip.
0: Ouais, mais mettons ça, là. Comment tu veux que... présentement, je tiens une petite tosse entre mes mains. Comment tu fais pour
1: la
0: double dipper?
1: Tu la fill up vraiment intensément.
0: Fait c'est ça, tu double, ben c'est ça, c'est pas
1: non,
0: double,
1: ça
0: remplit plein. Mais là, encore une fois, on parle d'une petite trempette pas trop forte, là, parce que si elle est forte, tu te rendras pas, là, ou tu vas être obligé de manger un morceau de pain
1: mesure,
0: et de la moutarde
1: ouais.
0: Dessus.
1: À petite mesure.
0: Mais ça marche pas.
1: Mais non, mais après ça, opinion autour de la table, quelle est-elle? Vous semblez pas du tout d'accord.
0: De quoi?
1: Donc, single dip, un dip,
2: non.
1: Un dip, c'est la loi.
2: Moi, c'est plus que je m'interroge. Est-ce que vraiment, avant, on double dippait, puis maintenant, on fait juste single dippé? Si oui, s'il y a une analyse profonde, une remise
0: oui.
2: En question à faire. Comme
0: ben, une remise
2: c'était...
0: en question,
2: non.
0: Oui. En...
2: Parce que si on que est rendu, pas, parce qu'il y a quelque chose, il y a non. Une petite alarme, là, non?
3: On est entre amis, on est en famille, il n'y a,
2: oui.
3: A pas de problème.
2: Mais non,
3: nous
2: oui.
3: Autres, quand on était petits, on buvait tous dans le même verre sur la
1: oui,
3: barre.
1: Oui,
0: mais en
1: double
0: famille, OK, en famille, ça peut aller, ça va, parce que vous partagez.
3: C'est quasiment de la famille. Si tu t'entends assez bien pour manger de la trempette avec tes collègues, c'est quasiment de la famille.
0: OK, on prend ça différemment. Tu t'en vas dans une soirée, il y a un party, il y a plein de trempettes, il y a plein de trucs, il y a plein de gens que tu ne connais pas.
1: Non, tu
0: sais, fait qu'il y a Arthur qui est là, mais tu sais pas c'est Arthur, tu le connais pas. Il arrive, lui, tu sais, puis il prend n'importe quoi, puis il trempe ça dans la sauce. Ouais. Et là, tu le vois qu'il retrempe une deuxième fois.
1: Side-eye.
0: C'est pas ta famille, c'est pas ton coloc, c'est pas ton ami.
3: C'est vrai.
0: Moi, je regarde un peu de travers.
2: Est-ce qu'il y a 15 ans, tu double dippais avec monsieur que tu connais pas?
1: Non.
2: Non.
0: Cette phrase-là.
3: contexte.
0: Cette phrase-là est un peu embêtante.
2: Mais vraiment, on parle de sauce.
0: On parle de sauce.
2: On parle de dipping de sauce.
0: Merci de préciser. C'est le fond. Hein? Non, mais tu sais, les émissions sont enregistrées, ils restent. Hein? Je vais te faire un montage de ça, moi.
1: Les highlights de l'année, là.
0: On s'organise une fin de semaine, c'est le sien, on fait un montage là, puis on amènera de la sauce.
3: Le best of.
0: Oui, ça là, c'est sûr, ça passe. On pourrait la mettre en promo.
1: Oui, c'est sûr.
0: Faut qu'on se fasse une promo.
1: Non, mais il y a 15 ans.
0: Il y a 15 ans, petit double, petit peu. Ben, il y a 15 ans, non. Double, petit peu, pas partout. Ouais, ça va?
2: Oui, ça...
0: Tu veux-tu de la moutarde?
2: Non, non, non. Ça me fait rire. Non, mais il y a 15 ans, est-ce que j'ai.
0: Elle a déjà les yeux tout rouges, tout mouillés, elle n'a pas goûté aucune sauce encore.
2: C'est ça. Mais
0: ben, à 15
1: non,
0: ans,
1: ça
0: n'a pas je
1: changé.
0: Sais pas.
1: Là, je vois de où tu viens, puis non, il me semble que non, ça n'a pas changé.
0: De quoi de
1: fait. Je pense qu'on est. Non.
2: C'est ça.
1: Il me semble que j'allais dans mes belles familles, puis c'était comme pas double dip, ou sinon c'est.
2: Parfait, merci. Merci, Camélia.
1: Plaisir, je okay, réaligne okay, ça. Fait, ouais.
0: Oui, non, mais
1: on reste sur le droit
0: double,
1: chemin.
0: Oui, on double dip pas, mais toi, tu dis qu'il n'y a pas de problème selon
1: non,
0: avec
1: mais...
0: des personnes. Je dis, toi, je regarde Sébastien.
3: Allô?
0: Allô, excuse-moi. Je regarde Sébastien.
1: À la sauce.
0: Tu, comment?
1: Hein? À la sauce.
0: À la sauce, c'est pas ça que j'ai entendu, c'est pas ça. Mais tu, toi, avec ta famille, avec tes collègues, t'as pas de problème avec ça?
3: Non.
0: Même post-pandémie, c'est niaiseux, ça.
3: Ouais.
0: Mais post-pandémie, il y a quelque chose que tu te rends point, là. Arrête de me faire rire.
1: Non,
0: on n'en finira pas cette émission.
3: Moi, je suis plus inquiet des gens qui parlent autour du bol à trempette. Là, les
0: c'est
3: partout,
0: ça qu'on fait.
3: Dommages collatéraux. Ouais,
0: on fait ça depuis 17 minutes. T'es inquiet.
3: Au moins 1000 fois pire que de double dip. Là. Mm. En plus, ouais. Quand tu double dip, tu croques ton morceau, mais après ça, on va dire qu'il y a de la salive dessus, mais dès qu'il rentre dans la sauce, ça colle dessus. La salive est contenue dans la boule de sauce qu'il y a autour de ton morceau de céleri.
0: C'est très technique, ton affaire.
3: Ben, c'est comme ça que je me l'imagine. À quel point de la salive tombe dans le bol quand tu trempes ton morceau de céleri que tu as déjà croqué.
0: Du céleri.
3: Ouais, ça.
0: Tu sais que c'est le seul élément que tu perds du poids en le mangeant?
2: C'est parce qu'il y a beaucoup de fibres et d'eau.
0: Ça a très peu de calories et ça prend tellement de temps à mâchouiller que tu perds plus d'énergie que tu en consommes. C'est le seul.
3: Moi, on m'a dit que la trempette ranch dans laquelle tu trempes ton céleri, elle te fait pas perdre du poids.
1: Non, en effet. Je pense que c'est comme balancer.
0: Oui, mais j'ai parlé du céleri. J'ai pas dit de tout ce que tu mets. Tu sais, cheese whiz dessus ton céleri. Ah, cheese whiz.
1: Cheese whiz, tu me disais ça.
2: Ou céleri, beurre de peanut. Mais ça, c'est loin.
1: Que 50%,
2: on s'éloigne du sujet.
0: Oui, mais.
1: Juste pour que vous sachiez, 50% de la table est pas céleri dans la vie. Fait que, déjà,
0: c'est
1: même
0: ça,
1: pas le beurre de peanut qui nous perd.
0: Ah non,
1: c'est
3: 50%, mais on est 5. Je comprends pas.
1: Non, on est 4.
3: Pour moi, quelqu'un a pas fait ses maths fort.
0: Ben non, mais on est pas 5, on est 4.
3: On est 4.
0: Ah ben bonjour, monsieur, on ne te voit pas. Ça doit être le monsieur avec qui je double dipais ça. T'étais contre le fait qu'il y ait de la sauce. Non, attends, t'étais pas contre le fait qu'il y ait de la sauce spaghetti, mais tu disais que la sauce spaghetti, ce n'était pas de la sauce pour toi.
2: Oui.
0: Et pourtant.
2: C'est de la sauce.
0: Mais
2: de la sauce comme on l'entend dans
0: c'est
2: le thème de
0: parti.
2: L'émission ce soir, pour moi, il y a quelque chose de l'ordre du condiment. Parce que sinon, c'est trop vaste, on va se perdre, mais en même temps, questionnons-nous, c'est quoi effectivement de la sauce?
0: Oui.
2: Mais pour moi, c'est plus de l'ordre du condiment. Une sauce très claire pour moi, mettons, mayo, ketchup, t'as pas plus sauce que ça dans la vie.
0: Oui.
2: Tu sais, genre.
0: Non, c'est pas un condiment.
1: Mayo, ketchup.
2: Ben oui.
0: Mais t'as dit que c'était de la sauce.
1: Non, c'est pas un condiment. On a eu cette discussion-là avant de rentrer en ordre, sachez-le. Et la conclusion est que les condiments, en fait, c'est ce qui peut redevenir un fruit ou ce qui était un fruit, en tout cas un légume, peu importe.
2: Okay.
1: Fait que, mettons, tu sais, le ketchup à l'époque, là, c'était des fruits.
0: Fait que
1: c'est un condiment parce que c'est légèrement transformé en une espèce de sauce. Mais là, le ketchup, c'est loin d'être un fruit. Il n'y a pas de fruits là-dedans.
0: À part si on conserve le bon vieux ketchup aux fruits de nos grands-mères.
1: Oui, mais là, c'est un condiment.
0: Qui n'est pas une sauce.
1: C'est
0: un condiment
1: bon,
0: parce que ça accompagne le repas.
1: Mais c'est pas une sauce pour
0: mais
1: moi.
0: Mais la sauce aussi,
1: vois,
0: ça accompagne
1: ketchup,
0: le repas. Hey, c'est compliqué, hein?
2: Non. Hey, c'est
0: okay. OK, on va faire une pause musicale, puis on va rester dans la thématique, puis après, je vais vous faire ma chronique, puis après, on va tester ça, puis on va voir. Puis là, Sébastien va nous apporter des données scientifiques. Donc, on va aller écouter Naika qui nous chante Sauce, et on revient immédiatement avec ma chronique.
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1: C'était Sauce de Nika.
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1: Ah, Camilla, la chronique, tiens, on va mettre du gravy. C'est peut-être la chronique la plus abstraite que j'ai eu à faire. Avouez les filles, vous allez quand même dire la même chose là, quand vous allez parler de votre chronique, hein, parler de sauce. Non, en fait, je me suis dit que j'allais coller au sujet la sauce. On en a partout, on en met partout, mais selon le repas, selon le contexte. C'est donc une chronique que je peux faire à toutes les sauces. Je pourrais exagérer et mettre trop, en faire trop et mettre toute la sauce, mais je demeure dans la subtilité. Évidemment, il est désagréable de ne pas connaître son sort, de ne pas savoir ce qui nous attend, autrement dit, de ne pas savoir à quelle sauce on sera mangé. Mais bon, je me sauce. En fait, on me reproche, le terme « reproche » est un peu gros. Alors, je sais, comme je le dis, je mentionnais tantôt avec Marine, je mets de la sauce, comme me disait Marine autour de ses 10 ans. Dans une des modes langagières où il était courant que les jeunes disent « arrête là, genre arrête de mettre trop de sauce », ce qui voulait dire qu'on en mettait trop, qu'on exagérait. Con, comme l'aurait dit ma mère dans un autre temps, on en mettait plus que le client demande. Donc, on me souligne, j'ai modifié le terme, que des fois, je mets trop de sauce, pas dans mes expressions, dans mon parler, mais dans mon assiette. J'aime que les repas soient saucis. Tortellini, sauce rosée. Ouais. Crêpe jambon, une bonne béchamel maison avec un petit iota de paprika fumé. Un filet de porc, une sauce un peu fumée, herbe et soupçon de thé. Enfin, il m'arrive même parfois à confondre sauce, trempette ou bouillon. Avouez, la limite est mince. Non, Sébastien, ne me juge pas. Sérieux, je suis pas tellement ketchup. Inévitable avec le pâté chinois, j'en conviens. Je le laisse aux autres pour le reste. Mais là est la grande question existentielle. La sauce. C'est ce qui va sur l'aliment, le met ou on met l'aliment dans la sauce?
3: Tant que ça va à côté.
1: Du genre, la mayo, c'est une sauce.
3: Ouais.
1: On trempe nos frites dans la sauce.
4: Puis la poutine.
1: Dans. Mais la bonne sauce à spaghettes de nos mères, c'est une sauce. On la met dans nos pâtes. Oui, je sais, je m'excuse, cette offense. Il faudrait toujours poser nos pâtes chaudes sur la sauce et non l'inverse. Oui, peut-être que j'aurais bien pu relire ma philosophie du goût de Brillat-Savarin. J'aurais trouvé ici et là des références à la sauce, des allusions ou même des conseils techniques. J'ai pas eu le temps de fouiller. Déjà, les références livresques sont assez limitées sur le domaine des sauces, je vous avoue. Mais la relation gustative et culinaire avec la sauce est très particulière. Et je pense, ce n'est nullement scientifique, aucunement un jugement, pas toute une certitude, que les gens qui ne font pas la cuisine sont limités à un type de sauce. Celle qu'on secoue et qu'on envoie par jet sur un nombre limité d'aliments sélectionnés. Je n'osais pas les nommer, et là, je ne le dirai pas maintenant, les fameuses sauces piquantes. Celle qu'on va avoir tantôt avec nous, caramba. Non, sérieux, voici mon point faible. Ma tolérance, pas aux sauces, mais à l'intensité. Pour cela que coûte, ou plutôt goutte que goutte, je me plierai au test de goût et d'endurance dans notre dossier sauce de tantôt, afin de mieux confronter mon ignorance, ma tolérance ou mon insouciance. Si le secret est dans la sauce, l'endurance, c'est autre chose. Donc, on installe le tout et on se fait un test de goût.

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4: Vous êtes de retour sur Fréquence Vienno avec Camélia Vienno, Marie-Emmanuelle Boileau, Sébastien Leblanc et Mike Vienno. Et on commence à servir parce qu'on est présentement dans le début de notre dégustation et c'est là que Sébastien va devoir intervenir pour venir essayer avec
2: notre
4: nous, pour venir goûter avec nous parce que Sébastien, tu peux venir t'installer, tu as largement le temps. On a pour ce premier segment un bon 10 minutes. En passant, la SketchUp qui chantait, ça a ramené des souvenirs à Marie-Emmanuelle. Hein,
2: oui,
4: ça,
2: oh mon Dieu. Quand j'étais en voyage scolaire à mon école secondaire, j'avais 16 ans, ça jouait dans les rues de Madrid.
4: C'était The Ketchup Song, ça s'appelle, mais ça s'appelle Acerere. Le vrai mot en espagnol, le vrai titre, c'est Acerere, mais c'est The Ketchup Song. Ouais.
2: Ketchup
4: ou ketchup. Oui, le ketchup. Tu dis qu'il fallait prononcer le ketchup. Le mot du ketchup, en tout cas, j'aime pas ça, je vous l'ai dit. OK, il y a plein de sauces. Sébastien, il faut que tu nous diriges un peu. Qu'est-ce qu'on fait, où on va, si on veut vraiment s'épargner un peu les papilles gustatives pour que je puisse finir l'émission en parlant?
5: Quand je suis arrivé, je les ai plus ou moins triés en ordre.
2: Oui, j'ai gardé le même ordre.
5: Comment c'est fort.
4: Oui.
5: On a au tout départ les sauces chili sucrées.
4: Oui.
5: Du fait qu'ils ont. En fait, je viens de voir qu'il y en a un autre. Là,
4: oui, c'est ça. On vient de racheter une samouraï. Oui, c'est ça. Samouraï.
5: Mais
4: oui, ça fait 3 semaines qu'elle est. Pas dans le frigidaire.
2: C'est une sauce belge pour accompagner les frites.
6: Oh mon Dieu, c'est tellement bon.
4: Ah, c'est une sauce belge.
5: Principalement une mayonnaise, je vois.
4: Oui, j'aime.
2: Beaucoup plus nuancé.
5: Jaune d'œuf.
4: Non, tu m'excuses, mais non. Ne sois pas méchant avec la mayonnaise qui n'est pas une mayonnaise. Oui, il y a celle-là. Après, il y a la chaîne réaction. C'est quoi ça?
5: Ça, c'est des sauces qui viennent de chez La Pimenterie.
4: Oui.
5: On les a reçues en une sorte de partenariat avec l'autre émission pour laquelle je travaille, Plaisir Gourmand.
4: Ah, tu peux les nommer, oui.
5: Donc, chaîne réaction, moi je trouve que c'est une excellente sauce. C'est assez mild. Sa particularité, c'est qu'elle a des copeaux de chêne infusés dedans. Donc, ça goûte très fumé, très.
4: Okay.
5: Comme un peu, mettons, le whisky.
4: OK. Ça m'intéresse, je le laissais. Hein? OK, j'y vais, je le laissais.
5: T'en as pris une quantité raisonnable pour un essai.
4: C'est ça.
5: Mesure qu'on va dans le plus piquant, là, c'est la goutte. Là.
4: C'est pour ça. Ben, tu remarques que je commence avec ça, mais à la fin, ça va être...
6: Avec l'accumulation, ça, le dernier va être vraiment piquant.
4: Ouais, OK, je goûte, je vous laisse parler parce que là, je peux pas parler à bouche pleine.
2: Ben, moi, je viens de croquer dans la frite imbibée de sauce. C'est tout à fait gérable comme niveau d'intensité de piquant.
4: Ah oui, c'est pas fort du tout. Là. Je vais pas rentrer dans le cruchon de lait là, parce qu'on a porté un cruchon de lait. Ça a l'air que. Oui, d'ailleurs, Sébastien, cruchon de lait, pourquoi on boit du lait quand on mange de la sauce? C'est quoi le rapport? Outre le fait que ça apaise puis ça fait du bien, c'est froid?
5: Le froid aide beaucoup. Puis le fait que c'est épais aide aussi au fait que c'est froid. Donc ça apaise directement. Mais ça vient surtout du fait que la molécule active du piquant, c'est la capsaïcine.
4: Okay.
5: C'est une molécule hydrophobe, huileuse. Donc,
4: elle repousse
5: l'eau.
4: Okay.
5: Tu peux pas la nettoyer avec de l'eau. C'est comme une huile. Alors, t'es mieux d'utiliser quelque chose de gras ou de huileux pour essayer de la chasser.
4: On mange piquant, ça pique, la gueule est plus capable. Tu prends de l'eau, ça glisse directement. C'est comme sur le dos d'un canard.
5: Essentiellement, mais ça peut t'aider à saliver. Puis la salive peut faire sortir la sauce piquante de ta langue.
4: Mais le lait, c'est plus immédiat.
5: C'est plus immédiat pour son froid et ça fait une sorte de couche de protection, disons, qui empêche ce qui reste de piquant de venir t'attaquer. Mais ça cancelle pas le piquant qui est déjà là.
4: OK, parfait. L'autre que j'ai devant moi, c'est une sauce mexicaine, une salsa picante.
5: Celle-là, c'est une sauce quand même très commune. On peut la trouver dans pratiquement toutes les épiceries latino. C'est la Valentina.
4: Oui.
5: Ça existe en petit format comme ça.
4: OK, ça, c'est petit format?
5: Oui, puis ça existe en format l'équivalent de comme un litre, pour te dire. C'est une grosse bouteille. Mais ça, c'est une sauce d'usage.
6: Le public approuve.
4: Oui.
6: On a un public à l'extérieur.

0: Capro.
1: Ah, parfait.
2: Capro, ouais. On aime ça.
3: Mais elle, ça, j'en mets.
2: Ça, on la connaît quand même.
3: Tout le monde en a. C'est un excellent starter pour les gens qui veulent essayer.
0: On met ça dans notre craft dinner.
4: Ton starter pack.
3: Oui, absolument.
4: En vrai, j'imagine un craft dinner avec ça, ça va être bon.
3: Tu peux en mettre dans des salades. Tu peux en mettre.
0: OK.
5: C'est une sauce. Elle n'a pas beaucoup pour se distinguer, mais c'est.
2: Elle me rappelle le goût vraiment que certains goûts mexicains, vraiment de sel, de lime ou de. Il y a de la lime en fait, c'est ça.
0: Ah oui, c'est vrai. Oui,
2: je pense.
0: Tu veux de l'eau?
2: Non,
0: tu veux de la sauce?
2: Je
0: faut que tu parles, Camélia, on sait pas. Ok, ouais, c'est bon. Mais c'est vrai, elle se distingue pas tant que ça. Là, c'est
5: non,
0: pas...
5: c'est ça.
0: Mmh. Ok. Là, celle-là. J'ai une lime coriandre. Elle est verte.
3: Elle est un petit peu plus piquante, celle-là. Je ne les connais pas par cœur. Il faudrait que je te dise.
0: Oui, mais attends, je me sers.
4: La verte, c'est ça qui m'intrigue le plus parce qu'elle a l'air de goûter épicé, mais en même temps, d'avoir un petit essence lime.
0: Et je vais doucement parce que j'ai peur de.
3: C'est indiqué.
0: Je te laisse.
3: Piment fort sélectionné. Tomatillos. Les tomatillos, c'est les tomates vertes.
0: Oui.
3: Dans les salsas verdes, c'est ce qu'on retrouve. Donc, ça va nécessairement atténuer le piquant, mais c'est parce que c'est recherché dans le profil de saveur qu'on veut avoir pour la sauce.
4: C'est un petit peu un côté un peu plus frais, un petit peu plus...
3: Oui, ça goûte vert. La salsa verde, ça goûte
4: ça
3: vert.
4: Ça goûte vert. Ça. Moi, je suis matcha et salsa verde.
0: La saveur, toi, c'est le matcha.
2: Mais comme dans ma tête, le combo frites et salsa verde est moins à propos que Tostitos et salsa verde.
3: Ouais, je pense que tu marques un
0: point. Ah oui, effectivement, c'est une bonne idée parce que moi, je suis allé...
4: Tostitos, frites autour de la table pour pouvoir comme, tu sais, varier. Là. Merci.
0: Oui, c'est ça, on a des Tostitos et des frites. Effectivement, ça peut donner un bout de baguette de pain aussi. Là. Mais bon, ça, c'est un autre
4: affaire. Moi, j'adore mes carbs.
0: Oui,
4: mais pour être honnête, déjà ça commence à piquer moi, mais visiblement j'ai pas une super tolérance.
0: Moi je commence à avoir chaud. Mais
4: oui, c'est vrai que c'est il est rouge.
0: Ah oui, je sais, je suis rouge. Hey, je vais être rouge tantôt.
4: Pas le voir. Sachez que tantôt il était très beige. Là il y a un petit on dirait qu'il y a pris un petit coup de soleil.
0: Beige. Il était malade, mais là.
4: Non,
0: j'ai chaud là, c'est
4: beige
0: correct.
4: Neutre,
0: ok, il nous en reste plein de toute façon, puis il nous reste 5 minutes pour le segment. Quand tu l'as regardé tantôt, t'osais pas dire que tu la jugeais.
3: Ou moins. Ouais. Parce que c'est écrit Heinz dessus. C'est un préjugé.
0: Hey, on
3: là,
0: dit les noms comme ça, mais c'est pas grave.
3: Je me suis dit, elle doit être assez légère.
2: Mais si on peut.
0: T'as trempé ton doigt. Mais t'as pas
4: mais
0: trempé
4: est-ce qu'on
0: ton doigt. Mais
4: c'est quoi pour
3: non,
4: le.
3: Non, j'ai pas de doigt.
4: Oui, c'est ça.
0: Oui, excuse-moi. Nous autres, on prend pour acquis, tout le monde nous voit.
4: C'est pas le souvenir qu'on aille.
0: Merci Marie-Emmanuelle et Camilla de nous ramener à l'ordre parce que nous autres, les gars, on est partis. C'est une sauce style mayonnaise habanero mangue.
4: Ouais, moi, c'est le côté mangue qui m'intrigue vraiment.
0: Ah oui?
4: Tu sais, comme justement que c'est une mayonnaise, c'est crémeux, il y a un petit côté fruité et épicé à la fois. C'est comme un combo intéressant. Je sais pas si avec le croquant de la chip, c'est un super.
2: C'est spécial.
0: Oui.
3: C'est très sucré au départ, mais c'est étonnamment...
0: C'est pas bon.
3: Étonnamment fort.
2: Oh là là, c'est pas facile.
0: Non, c'est pas... C'est...
4: Oui, oui.
0: Ça goûte comme le...
2: Oh là là.
0: Ça goûte le crémeux. Mais il y a comme quelque chose de bizarre dans ça. Oui.
2: En fait, ça goûte vraiment la coconut, l'huile solaire.
0: Ouais, ouais, ouais. Ah oui, ça goûte. Attends, ça goûte la coconut. Hey, moi, être malade.
4: Ben, je suis pas fan.
0: T'es pas fan?
4: Non.
0: T'es pas fan? Ça goûte la coconut.
2: On mange quoi avec ça? Faites pourquoi?
0: Ben,
2: dans des burgers, là?
0: Oui.
2: OK.
0: Tu noies ça dans ton burger, puis c'est très bon. Hey, mon Dieu, c'est chaud.
3: Mais dans un hamburger, je peux comprendre, vu que la boulette est très grasse, huileuse, quand ça sort du grill, ça doit bien se mélanger.
0: Hey, ça donne chaud, hein? Prochaine fois, on fait un test de l'eau au chocolat, c'est moins compliqué.
4: Lait d'amande au chocolat, lait d'avoine au chocolat.
0: Oui. OK. Mais, et pas tes. Oui, c'est spécial.
4: Ben,
0: OK.
4: Mettons juste les frites de même, c'est bon, la gang, non?
0: Oui, finalement. Les frites que tu trempes.
4: C'est une dégustation de frites, la gang.
0: Puis trempées dans l'eau.
4: Ça. Ouais. Dans le vinaigre. Moi, j'adore ma poutine avec du vinaigre. Fun fact. Je trouve ça trop bon.
0: Les frites avec du vinaigre.
4: Oui, oui, c'est top tier, là.
0: Mais vinaigre,
4: c'est le tier list, là.
3: Fish and chips, c'est les vinaigres.
4: Ah, je suis d'accord.
0: OK, attends une minute. Quelle est la définition du condiment? Condiments sont utilisés en cuisine pour assaisonner les plats et rehausser le goût des aliments. Ils peuvent être d'origine végétale, animale ou minérale. Pas tu fais ça avec des pierres, des roches.
3: Plastique.
0: On peut par exemple retrouver le sel ou la moutarde. Il s'ajoute donc dans la préparation des repas. La sauce sert, elle aussi, à assaisonner un repas, mais il s'agit d'une préparation culinaire liquide, le fameux bouillon, mais en tout cas, qui a également pour rôle d'accompagner un repas. Elle est appréciée pour mettre en valeur certaines saveurs. Pour comprendre la différence entre une sauce et un condiment, il faut savoir que la sauce est indépendante d'un plat. Elle se prépare à part.
4: Voilà.
0: En revanche, un condiment se rajoute au moment de la cuisson. Il n'est donc pas indépendant de la préparation culinaire. Donc, ton ketchup, tu le rajoutes après. C'est pas un condiment, c'est une sauce.
2: OK. My
4: Mais
2: God.
4: Ça veut dire que le spaghetti...
2: Donc, c'est pas le produit en soi, c'est l'action de la manière dont on utilise la chose qui rend ce sauce ou condiment.
0: Oui. Parfait. C'est l'intégration de ce que tu fais de ta, de ton élément, de ton liant, je sais pas comment le dire, qui devient que c'est une sauce ou un condiment. Pardon.
4: Ça pas dans la gorge.
0: Ben oui, tu peux. Merci de préciser. OK, on fait une pause musicale?
2: Oui.
0: OK, j'aime Emmanuel qui a dit oui, t'en as besoin. OK, je laisse Sébastien se rendre à la régie. On va continuer parce qu'il y en a une couple. Hey, je sais pas si je vais m'en là, sincèrement. Mais je vais short, le cruchon de lait, il est là, c'est beau. OK, on va aller écouter, tiens, la mayonnaise à gogo déchirée, puis on revient avec ça.

0: C'était les shérifs avec la mayonnaise à gogo. Mais là, il n'y a pas trop de mayonnaise, mais je crois que j'ai goûté à la sauce samouraï, puis effectivement, c'est très bon. J'aime beaucoup.
1: Il y a quelqu'un qui vient de goûter. Attends, c'est laquelle qui était goûtée?
2: Une des plus épicées.
0: OK, là, ça se peut. Dans l'émission, c'est toujours assez contrôlé, assez cadré. Mais là, ça se peut que vous entendiez. Marie-Manuel dit ben là, le relax, là, ça sera impossible à contrôler. Le fruit défendu. Ah oui, prends du lait, prends du lait.
2: ça, c'est 2 litres, hein?
0: Oui, ça, c'est. Sébastien, le fruit défendu, c'était la prochaine ou il faut en prendre une autre avant?
2: Non, je pense qu'on est au fruit défendu, là. Ouais, on est rendu là. Bon. Ou sinon, on est rendu.
3: Il y a la Dollarama.
2: Dollarama, Seriously Hot. Il est comme
4: Il y a la Seriously Hot, puis il y a la Seriously Hot.
3: C'est ça qui est écrit dessus, mais en fait, je l'ai essayé en l'automne, puis elle n'est pas si pire.
2: Ouais, mais je suis désolé, on ne peut pas se fier à. Alors,
0: on ne peut pas se fier à toi, là.
3: Mais en pas une tonne. Mais vous êtes safe.
2: Fait que ce que je propose, oui. Là, c'est d'ouvrir. Moi, je la connais bien, celle que j'ai apportée. Donc, on peut la trouver dans tous les bons Dollarama, pas loin de chez soi.
0: Mm-hmm.
2: Yes. Très piquante. Mais délicieuse. Okay. Je vais commencer. Mais une petite goutte, Mike.
0: Plus. Moi, j'ai aimé c'est le jugement.
2: C'est vrai que ça frite, mettons.
0: Le jugement, genre, petite goutte, Mike. Une petite goutte
2: parfait ça.
0: Ben, ah, ouais, le grand.
3: Bon. C'est bien meilleur avec la modération.
0: Oui, mais oui.
2: C'est des annonces publicitaires, mais vraiment, ils sont comme, s'il vous plaît, la gang, vous êtes ça pas fait pour cette sauce.
3: Lâchez les sauces piquantes un peu.
0: Sincèrement, ça ne fait rien.
3: Une sauce par jour, Mathieu.
0: Je
2: comprends pas.
0: Ça fait rien.
2: Je pense que t'es désensibilisé des autres. Genre, ton corps est en train de kicking avec de l'adrénaline.
0: Ouais, mais une petite sauce, une petite goutte, t'as-tu vu? Ouais, là, tu
2: l'as. Okay.
0: T'as fait un double dip, mais particulier sur ta propre chip avec la langue, puis après avec la bouche. J'ai aimé la technique. À vous, à faire rien.
2: Merci.
3: Elle est assez légère.
0: Oh, ah, tu vois? Oh, monsieur!
3: Pour une sauce qui se dit être extra piquante.
0: OK, on essaye avec celle-là?
2: Ouais.
0: OK, vas-y, je te laisse prendre celle-là. Ça, c'est celle que j'ai amenée, qui fait partie également d'un Dollarama. Tabarnouche, hein? C'est...
2: Petite note, okay, c'est qu'elle fait différemment des autres, je trouve. C'est comme...
3: Elle est très bonne. Ouais. Habanero a cette particularité-là de goûter très fumé. Puis ça a une saveur assez florale à la base.
2: C'est ça. Parce qu'on dirait que c'est comme plus doux, mais en même temps, c'est assez... Ça kick, genre.
3: Moi, le habanero, ça a été un petit peu ma révélation par rapport aux sauces piquantes, puis ça a été mon intérêt pour développer une résistance. Parce que plus que tu manges de sauces piquantes, plus tu développes une résistance. En fait, ça serait les récepteurs TRPV1 qui sont sensibles non seulement à la capsaïcine que j'ai mentionné tantôt, mais à la chaleur directe. La chaleur directe, si quelque chose, un objet de métal chaud touche ta langue,
0: ça brûle.
3: T'as une réaction.
0: Oui, normal.
3: On dit pas, je parle pas rouge pétant, là, mais 40 degrés et plus, apparemment.
0: OK. Bien, oui.
3: Ça réagirait aussi aux conditions acides, comme le vinaigre ou le jus de citron.
0: Oui.
3: Puis c'est un récepteur qui s'atténue avec la pratique. Un peu de la même façon que ton gars au Montréal Pool Room, il met ses mains direct dans le steamer, puis ça y fait pas mal.
0: Oui, c'est vrai.
3: Parce que ça fait... il a fait ça la moitié de sa vie.
0: Oui.
2: On a aussi une réaction au vinaigre de la même manière qu'on aurait une réaction à l'épice. Est-ce que c'est ça?
3: Le même récepteur joue
2: je t'ai ouvert même avec la super épicée, parce qu'il y a vraiment super épicée, la dingue, pour vrai.
0: Laquelle?
2: La Dollarama.
0: Ah oui, non, mais elle rentre, elle. Elle rentre. Ben là, OK, Sébastien nous regarde en blanc dire les nerfs, là.
3: Non,
0: ça goûte un peu bon.
2: Non, j'ai plus de lèvres, la gang. Mais...
3: attends de checker les autres, là.
0: OK, celle-là.
3: Final boss.
0: Oui, mais c'est laquelle, la dernière, celle-là ou celle-là?
3: Ben, ils sont difficiles à départager. Dans mon coffret que j'avais reçu, la post-mortem était en 10e, puis la fruit défendue est en 9e.
0: Mm-hmm.
3: Mais je me suis rendu compte qu'ils sont pas vraiment... C'est très subjectif, ils sont pas...
0: La vie est subjective, hein?
3: Ouais.
2: C'est un point.
0: Hey, pourquoi quand on mange... toi, t'as la réponse. Pourquoi quand on mange chaud, on coule du nez?
3: Ça a rapport au récepteur de chaleur.
0: Encore une fois, oui, c'est ça, oui.
3: T'as une réaction biologique qui essaie de rejeter qu'est-ce que t'as dans la bouche que t'aurais pas dû mettre dedans.
2: C'est pour ça que c'est un poison, hein?
0: Oui.
2: Je suis pas pour amener ça à ça, mais c'est pour ça que c'est un poison, hein? Moi, je sens pas.
0: Toi, tu veux seulement que ça soit un poison.
2: Non, mais c'est parce que mon bout de langue n'existe plus en ce moment, puis je me suis même pas rendu où vous êtes là-dedans.
0: Mais trempe ta langue dans le lait. Prends un morceau de pain.
2: Je bois du lait, là, on se partage le lait à deux.
0: Prends un morceau de pain.
2: Avec la moutarde?
0: Oui. OK. Non, mais ça va, là. Moi, je me sens bien, là. On va l'essayer, là. On va essayer celle qui...
2: J'ai goûté. Oh, oh. Ça se gère, quand même.
4: Oh, oui. Quel est le nom de celle-là? Présentons-la.
0: Le fruit défendu, pardon.
4: Le fruit défendu. Le visuel est hyper beau, en plus. C'est la pimenterie. C'est un des plus forts, ce qu'on voit. C'est vraiment une main tendue vers l'illumination d'un piment fort et de ses vignes.
0: C'est une main tendue vers l'étouffement. OK. Ça, c'est une goutte, hein?
4: Non, mais c'est comme vivre un événement sacré. Là. Il y a une petite goutte qui est déposée dans l'assiette. Je sais pas pourquoi, je me sens comme une commentateur.
0: Oui, on dirait.

0: Mais quoi? Aïe, celle-là?
1: Une fois qu'on est parti dans ce trip, d'accepter
0: oui.
1: que c'est piquant, moi, j'ai atteint un niveau comme très, très piquant.
0: Ah, moi, je...
1: Puis là, j'avoue que...
0: J'ai chaud.
1: La dernière qu'on a sur la table, qui est la plus piquante, selon toi, Sébastien.
0: Selon toi.
2: On n'a plus de mots, là.
1: Post-mortem.
3: On parle un peu moins que tantôt.
1: Elle est très, très piquante, mais c'est pas désagréable. Puis il faut comme accepter, je pense que c'est ça une sauce piquante, il faut accepter le langage du piquant. Non, mais pour vrai, il faut pas essayer de combattre ça.
2: Mais ça, il y a une poésie à la piquante.
1: Oui. Non, mais c'est vrai, il faut vraiment comme, ok, c'est comme ça.
2: Ça rend délirant.
3: Accepter.
0: Accepter le langage.
3: Accepter la chaleur.
2: Non, mais je pense que le piquant te rend délirant parce que je comprends la poésie.
1: Tu comprends? Oui, parce que tu sais, c'est ça, on essaie d'être comme, mais non, il faut pas que ce soit piquant, il faut pas que ce soit piquant. Il faut pas que ce soit piquant. Ça marche pas, c'est comme complètement, ça va faire l'effet inverse.
2: Alors que c'est bon, ok, on va avoir le nez qui coule, on va voir.
0: Ah ouais, mais là, j'ai chaud, moi, je suis capable, j'ai une petite
2: pas, mais...
0: Non, mais vous ne voyez pas. On va penser à une toune.
2: Il est en train de vivre une expérience.
0: Oh oui, genre, hey.
2: Vraiment.
0: Des deux côtés de la langue, ça brûle. On va écouter une toune. Sébastien, j'ai besoin de toi, là. On a besoin d'écouter une toune. On va écouter, tiens, Sauce de Elia May. Il nous reste une sauce à essayer, la post-mortem. J'ai l'impression que je ne survivrai pas, mais on écoute ça, puis on vient.

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1: Hey, LMI, oui, c'est ça, c'est SAS. Je précise que pendant que nous autres, on se sauce la face, mais les Canadiens ont gagné. 6 à 3. On se fait une petite tournée de sauce. OK, là, je m'avance dans la post-mortem. Camélia, tu y as goûté pendant la pause musicale. Oui. J'ai vu les deux yeux. Tu l'as-tu essayé?
2: Oui,
1: tu l'as-tu essayé? On est rendu que... Laisse parler la sauce, mais laisse pas trop parler l'animateur.
2: Elle l'a essayé.
3: Non, mais moi, je te trouve bonne. Là.
1: Non, mais...
3: Genre,
1: non, mais
3: tellement bien.
1: Oui.
2: Je mange soin, pis c'est...
1: Oui, ouais, mais c'est clairement,
3: genre,
1: ça clairement
3: voit,
1: que,
3: on
1: clairement
3: deux,
1: que,
3: genre,
1: moi, je suis pas mal
3: ici,
1: plus souvent dans la mayonnaise, ça paraît. Ouais. OK, la post-mortem, je vais y goûter, mais, OK, Sébastien, pourquoi ça existe le piquant, là? Pourquoi on se, OK, deux questions. Pourquoi ça existe et pourquoi on prend un certain goût, finalement, à souffrir?
4: Pourquoi tu prends un goût à souffrir? Ça, je pense, je veux dire.
1: On en parlera tantôt. Okay.
4: Freud peut t'en parler.
3: Okay, ou...
1: Mais pourquoi ce piquant-là, biologiquement, là, comment ça...
4: On n'est pas sûr pourquoi ça existe, le mécanisme du piquant. C'est sûr que ça aide. Il y a des substances dans la nature qu'on ne devrait pas consommer qui goûtent piquant.
1: Ouais.
4: Mais,
1: comme un hérisson.
4: ça goûte physiquement piquant, un hérisson. Oui. Ça dépend dans quel sens tu le prends. Hein.
1: Ça dépend comment tu le double dip.
4: Oui, c'est ça. Ta première dip est pas pire, l'autre goûte plus
1: arrête
4: piquant.
1: Ça.
4: Comme certaines de ces sauces-là.
1: Oui.
4: Mais ah, bonjour.
1: Les gens à l'extérieur sont contents, les Canadiens ont gagné. Fait que oui, il fait qu'ils nous regardent avec notre sauce.
4: Alors, le piquant, ça existe dans la nature. Les mammifères réagissent tous au piquant de la même façon que nous, on réagit. Mm-hmm. Les oiseaux ont aussi le récepteur TRPV1, mais il est comme pas plugué dans leur cerveau au même endroit. Fait que
1: okay.
4: Pour eux, le piquant, je sais pas si ça les chatouille.
1: Hey, sincèrement, la post-mortem est pas si forte que ça. J'ai jumpé plus avant.
4: Okay. Ben, ça, c'est exactement pour ça que j'ai dit, je les ai mis ex aequo.
1: Oui.
4: C'est départagé,
1: oui,
4: cette opinion-là.
1: Oui, effectivement, j'ai
4: avec
1: pas...
4: Avec la ouais. fruit défendu.
1: Mm-hmm.
4: Alors, les oiseaux qui réagissent pas au piquant, ben, on a découvert que ça serait principalement pour ça que le piment s'est répandu dans des régions, parce que les mammifères qu'on vive d'habitude dans un territoire assez limité.
1: Mm-hmm.
4: Ils vont consommer qu'est-ce qu'ils trouvent sur place. Ils vont rejeter ce qu'ils trouvent sur place.
1: Oui.
4: Mais les oiseaux, eux, migrent beaucoup. Puis ils peuvent consommer des petits piments puis aller les rejeter beaucoup, beaucoup, beaucoup plus loin.
1: Oui.
4: Ça leur a aidé le piment à se répandre dans la nature.
1: Okay.
4: Alors, on théorise que ça pourrait être un mécanisme pour se répandre chez des plantes, certaines plantes.
1: D'utiliser les oiseaux.
4: Ouais, le fait d'être piquant, ça fait que la plupart des mammifères veulent pas vraiment y toucher. Ils goûtent, puis c'est trop piquant.
1: Ben, sincèrement, c'est sûr que je pourrais pas me nourrir que de ça. Là, je serais pas capable. Là, j'ai le palais en feu, j'ai la langue. Et je sais que... Oui, vas-y.
2: Non, est-ce que je peux juste...

0: apporter une dimension peut-être que culturelle.
1: Ben
0: genre,
1: oui, vas-y.
0: Il y a des pays, on remarque souvent les gens, les sociétés où on mange épicé, c'est souvent dans des pays plus chauds. Il y a cette question-là, est-ce que c'est comme un mythe, ça, cette question de réguler la température du corps en mangeant épicé, donc nous avons très chaud, donc la température extérieure nous apparaît comme étant moins chaude, par exemple, c'est le cas en Inde. Tu sais, oui, les gens mangent extrêmement épicé, certains endroits au Mexique aussi. À ma connaissance, il n'y a pas vraiment de pays nordiques qui mangent si épicé que ça. Peut-être que ça, c'est ma connaissance qui fait défaut, là, je ne sais pas. Fait qu'est-ce qu'il y a cette question-là aussi, selon toi?
2: Mais, selon moi, il y a définitivement un aspect culturel à ça. C'est sûr, quand on pense au piment, on pense principalement Amérique latine, Mexique, Chili, qui porte bien son nom. Puis, Moyen-Orient, comme on a mentionné tantôt, le piment harissa, Alep, le piment d'Alep, c'est aussi... Ça pousse dans des régions chaudes et pratiquement désertiques. Alors, c'est... Je sais pas si un entraîne l'autre ou plus que l'autre entraîne un, parce que ça pousse là, alors ça existe là-bas. Alors, c'est comme, mettons qu'on fait un parallèle avec la peyote. La peyote, c'est un psychédélique, une substance psychédélique consommée par des peuples traditionnels en Amérique latine. Mais ça pousse sur des cactus. Alors, on n'en a pas en Amérique du Nord. Donc, la peyote, on n'en fait pas en Amérique du Nord parce que c'est pas dans notre histoire. Le piment fort ne l'est pas vraiment. Là, on en importe. Ça fait quoi? Ça fait peut-être un siècle qu'on importe des légumes et des fruits de toutes les sortes. Mais avant ça, on n'avait pas vraiment d'importation.
3: Ça marcherait pas avec la rhubarbe, là. On s'entend.
2: Non, mais c'est ça. Puis je pense qu'il y a un aspect de petit buzz pas cher avec le piment, comme tantôt quand... Je suis sûr que vous avez eu un feeling similaire quand vous êtes tombé dans les sauces que vous trouvez un petit peu piquantes. On a chaud, on transpire, mais on a comme un petit peu des frissons, on sent...
3: Ah, j'ai pas encore les frissons, mais j'ai chaud, moi, là, mais j'ai pas encore les frissons.
2: Ouais, un petit rail.
3: Il reste pas grand temps, mais j'allais te poser la question. J'ai l'impression que manger les sauces, et on monte en degrés, tout ça, il y a un effet un peu similaire à ce qui pourrait devenir un peu comme une forme d'ivresse ou d'enivrement.
2: Ouais,
3: hein? Tu sens un peu la burger, tu dis oui, t'as l'air de ça. On va aller faire une pause, Sébastien. Après, il y a la biblio. Après, là, ça va être drôle parce que vous faites vos chroniques. Mais on continue à manger, nous. Fait que j'ai hâte de voir, parce que moi, la partie de la job est pas mal faite. On fait une pause et on revient avec la biblio, puis on continue.
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3: Bonsoir à vous et bienvenue sur Fréquence Vienno. Mon nom est Mike Cévienneau. Ce soir, jeudi 14 mai 2026, la thématique est « Mets de la sauce ». Nous aurons la musique de Nike.
4: Alors,
3: et là, rapidement, la biblio de l'épisode,
4: il ben, y a plein de Tremblay trucs et du groupe
3: La Sketchup. En fait, non, il n'y a pas tant de choses sur la sauce.
4: Ce soir, la thématique, sujet, c'est « Mets de la sauce ».
3: La sauce est à la mode, crémeuse ou piquante, on en met partout, elle se déguste, se tolère, se savoure.
4: Il y a un livre qui s'appelle « Sauce de la grande gorgée d'eau ou de lait ».
3: « Mets de la sauce », c'est ce qu'on veut que ce soit bon,
4: de mélanger gastronomie. En petites gouttes ou par
3: grangée. Parle des deux
4: mais
3: en même
4: dire
3: temps.
4: De la sauce, c'est
3: trop. Il y a un livre, mais la rime la sauce,
4: il y en a toujours trop ou pas assez.
3: Ce récit fourmi d'anecdotes savoureuses sur l'histoire saucière française.
4: Marie-Emmanuelle.
3: C'est de Yannick Alino. C'est
4: la sauce, réflexion d'un cuisinier.
3: Ce soir,
4: il y a plein de livres également.
3: Bon, ce qui est la régie, 80 sauces à spaghetti des quatre coins du Québec.
4: Oui, parce que les filles,
3: quand ça s'est sorti, il y a eu un méga succès.
4: Nous aurons aussi à craindre certains livres à propos
3: de notre bibliothèque d'épisode.
4: Et on se fait une dégustation de la sauce.
3: Que Sébastien
4: dans la collection 14-18, un autre fromage
3: jeunesse.
4: C'est
3: pas un test de tolérance, on verra. L'eau est prête, le lait de sauce, bien
4: ce soir, jeudi 14
3: mai. Une référence, c'est la Bible des sauces de Jérôme Ferrand.
4: Vraiment un ouvrage complet proposant plus de 1000 recettes de sauces, des classiques aux plus modernes. Et il y a le film qui s'appelle Fried Green Tomatoes, mais en français, c'est Le secret dans
3: donc,
4: la sauce.
3: Donc ce soir, notre thématique, c'est Mets de la sauce.
4: On aime plus ou moins la sauce selon le livre mayonnaise d'Éric Plamondon.
3: Mais c'est inévitable.
4: Et il y a une tendance sauce présentement, les éditions à la télé, en bande font dessinée.
3: Large
4: il y a également
3: part,
4: le fameux Red Ketchup.
3: Plein de sauces multiples,
4: la bande
3: de sauce
4: dessinée, rappelez-vous,
3: Red Ketchup, qui était un grand défenseur.
4: Oui.
3: Attendez,
4: oui.
3: Attendez.
1: Oui.
3: Hein?
1: Ah oui,
4: ben,
1: c'est
4: ça dépend. Parce que
3: je laisse la sauce me parler.
4: Ben, ça dépend quelle
3: je
4: sauce.
3: Parce que
4: on va aller faire
3: mais c'est ça, moi, je suis
4: de cette
3: sauce.
4: Mais Camilla, puis moi, on en parlait avant d'entrer en ondes tantôt. C'est quoi de la sauce? Puis là, Sébastien, tu pourras en parler largement si tu veux. Mais moi, je suis pas très piquante. La sauce piquante, là, j'ai de la misère à madame.
1: Aïe, aïe, aïe, ce soir.
4: Oui, à soir. Oui, parce qu'on rappelle que tantôt, on va faire des dégustations de sauces. Vous avez apporté de la sauce et Sébastien, qui aime bien la sauce, a apporté des sauces. Puis il y en a qui ont l'air un petit peu coriaces.
1: Oui.
4: Ah, je vais avoir la yel des tantes ici.
1: Ça va ressembler à ça.
4: Oui, c'est ça.
1: Moi, j'aime bien piquante.
4: Oui.
1: Oui, mais pas trop tout le temps. Ça dépend un peu, mais par parcimonie. Moi, j'aime toujours une petite sauce piquante dans le pain.
4: Oui. Est-ce que t'es du genre à mettre de la sauce dans tout? Tu sais, il y a des gens qui vont vraiment mettre de la sauce dans tout, mais vraiment répandre ça partout.
1: Parce que là, on parle de sauce piquante, mais partout, là, toute sauce. Là,
4: on parle à toutes les sauces. De toutes les sauces, vraiment. Est-ce que t'es du genre à mettre de la sauce partout, de la sauce piquante, ou est-ce que t'es du genre à... partout du ketchup ou...
1: Il y a des plats, ça dépend des plats. Disons, le Kraft Dinner, je mets du ketchup. Okay, c'est comme un peu une religion pour moi.
4: Okay.
1: La sauce piquante, ça va dépendre. Il y a des semaines où j'ai envie de piquant, des semaines où j'ai moins envie de piquant.
4: Okay. Okay, là, vous n'avez pas le visuel, mais j'adore le visuel parce que quand le piquant a fait des petits bras, puis quand le moins de piquant fait comme ça marchait avec j'adore ça.
1: Fait que, ouais, quoi, c'est tellement vaste le monde des sauces. Une sauce piquante, déjà là, c'est un monde.
4: Oui,
1: c'est quelque chose.
4: Oui. Après, t'as la questionnement, qu'est-ce qui est une sauce? Hein? On peut en parler, mais tantôt, on s'ostinait, moi puis Camilla, le bouillon, c'est pas une sauce. Mais c'est quoi ça? Ça dépend. Tu sais, le ketchup, c'est une sauce? Oui, la mayonnaise. Et c'est embêtant. Parce que quand j'ai eu l'idée de ça, de mettre de la sauce, je me trouvais bien drôle. Moi, genre, on va faire une émission, on met de la sauce, on va faire des dégustations de sauce. Après, je me suis dit, oh, mettre de la sauce, OK, c'est beau, on va parler un peu de sauce, on va faire des dégustations, mais j'ai quand même une heure et demie à remplir. Puis là, parler de sauce, pas évident. Étonnamment, en fouillant, en cherchant, j'ai trouvé beaucoup de choses.
1: Ouais. C'est très profond.
4: Ouais.
1: Ça traverse les pays, les continents, l'histoire.
4: Oui, vraiment. Là,
1: ça dépend des cuisines, des cultures culinaires, ça dépend des eras,
4: ouais.
1: Des tendances,
4: ouais.
1: Des ressources.
4: Ouais. Puis on a tous des goûts différents, des tolérances différentes. Moi, je l'ai dit, moi, la mienne n'est pas très forte. Vous allez voir avec ça, là, tantôt, je vais avoir chaud. Chance qu'on est à radio, moi, là, ça va être drôle. Ben oui, merci beaucoup. Il y a les sauces faites maison, les sauces qu'on va chercher au resto, les sauces qu'on achète en canne toutes faites, tout ça.
1: Les choses qu'on n'est pas sûr que c'est des sauces.
4: Les choses, oui, c'est ça, les sauces sont des choses.
1: Les sauces qui sont des sauces.
4: Oui, c'est ça, c'est une sauce embêtante, on ne sait pas trop.
1: Mais tu sais, pour moi, une sauce à la viande, on n'est pas dans la catégorie du thème de ce soir.
4: Spaghetti.
1: Ouais, c'est ça. Comprenez-vous, ouais, dans ma tête, c'est comme un condiment, la sauce.
4: Oh,
1: on avait une conversation, justement.
4: Oui.
1: C'est quoi la limite entre un condiment et une sauce?
4: Oui,
1: ben, une sauce à la viande. viande, une sauce tomate à spaghetti, c'est pas une sauce.
4: Mais une sauce à spaghetti, c'est de la sauce.
1: Oui, mais pas comme on l'entend, là. C'est autre chose. Moi, c'est vraiment un condiment.
0: C'est comme un part entière, une partie du repas. Alors que mettons une sauce, là,
1: c'est un ajout.
0: C'est un ajout, tout à fait.
4: Mais ceux qui mangent.
0: On commence à.
4: Ceux qui mangent leur pâte avec du ketchup.
0: Ben, c'est une sauce.
4: Elle parle pas de craft dinner, là. Ah, ben, t'as du ouf, t'as dit, tu mangeais du craft dinner. T'as-tu vu la face qu'elle a faite? Elle dit ouf! Elle commence en disant, moi, mon craft dinner, je mange ça avec du ketchup.
0: Moi, c'est moi, je dis pas, elle dit ouf!
4: Mon Dieu, t'as une camionnette, t'as aimé ça, mon jeu, ça? Craft dinner, sauce,
0: j'adore.
1: Oui, c'est pas du tout la même chose.
4: C'est le lien fromage qui tue les
1: différences.
4: C'est camionnette, oui.
1: Vraiment la même chose. Mais non, mais pâte, mayonnaise, ça, c'est.
5: Camionnette, c'est quoi, les
4: gars? Ah, mon Dieu! Tu me parles de sauce?
0: Ouais,
6: okay. Des pâtes froides, des salades de pâtes, la base, voilà. C'est la mayonnaise.
4: Ben oui, c'est ça.
1: Mais la chose tombe.
4: Oui, je vois. Ah non.
0: Du tombe dans le sauce.
5: Des pâtes très chaudes.
0: Ça, parce que vous avez déjà pensé que l'expression-là,
5: c'est pas un plaisir. C'est un plaisir, selon moi.
1: Oui, j'ai vu quelqu'un manger ça récemment.
0: Ok, non, oui, je comprends.
1: J'ai vu cette vision dans ma tête.
4: Mais une salade de pâtes, t'as raison, c'est la tienne, effectivement. Ça peut être ça.
0: Moi, j'étais pas dans une école d'intellectuel.
4: Camilla, tu vas voir un peu. C'est ta grand-mère.
0: Quand on écrivait quelque chose, on écrivait quelqu'un.
4: Il y a très, très longtemps, il y a une trentaine d'années.
0: Fait que tu sais, là, mais tu peux mettre la sauce dans le sens où t'en rajoutes trop.
4: On s'en va manger à un restaurant sur Saint-Denis, un restaurant algérien qui s'appelait La Gazelle.
0: C'est de moins en moins crédible.
4: Ça fait super longtemps. C'était pas loin de l'offre.
0: Puis un peu trop de maillot.
4: Et puis, on s'en va manger à La Gazelle et on s'installe à la terrasse, à l'extérieur, tout ça. Puis, bon, on vient.
0: Justement, un plaisir à raconter trop. Mettre trop de détails, mettre trop d'énergie.
4: De sauce.
0: C'est vraiment ce qui fait du plat.
4: Une sauce quand même
0: personnalisable,
4: très relevée. Hein? C'est quand même assez fort.
0: Oui, oui.
4: Et
0: la sauce, de la sauce symbolique.
4: Grand-mère qui aime bien goûter aux sauces. Puis elle mange quand même assez fort. Elle aime ça. Et après, elle arrive ça. Puis elle dit, oh, ça doit être bon, ça. Et elle en met. Et moi, j'ai pas le temps de dire, attention, c'est fort. Elle en met dans son bol. Puis elle y va.
0: C'est en train de devenir un peu délirant avec la sauce.
4: Gros doigt.
0: Mais détrompez-vous, la sauce.
4: J'ai jamais vu changer de couleur comme ça.
0: Comme dans cartoon avec le mix.
4: La grande lochée dans l'air, ça.
0: Qui sont d'exigence.
4: C'était fort,
0: c'était fait à boire. Question d'habitude.
4: Est-ce que tu as une anecdote ou un souvenir de mauvaise sauce?
1: J'ai un souvenir de ça. Quand j'étais au Mexique, ça faisait trois semaines que j'étais là.
0: On s'en parle de sauce que j'aurais jamais connue. Moi, je ne sais pas de me sentir avec un Belge.
1: Vraiment, déjà dans mon pays, tout se passait très bien. J'arrive à
0: un peu par Mexico City avec des amis au cégep.
1: Je respecte des amis québécois, puis moi je me pense bien bonne, familiale. Fait que je mets full de sauce piquante dans mon plat et je mange ça à grande bouchée et tout à coup j'ai des sueurs froides.
0: Non, mais c'est même pas chaud, c'est comme ça te mal au cœur en fait,
1: exactement. Puis le serveur est arrivé avec un morceau de pain, de la moutarde, de baseball. Ça c'est le truc, tout de suite il est arrivé avec ça.
0: Imaginez le moment.
4: Quand c'est trop
1: intense, fait que j'ai essayé de manger ça, mais je dois vous dire que ensuite,
0: on pense avoir des préférences super personnelles. Puis oui, on en a, mais elles sont supportées par...
4: Retourner le produit.
1: On peut dire ça de façon élégante. J'ai rejeté le produit parce que c'était trop. Mon corps a refusé d'accepter ça.
0: La sauce brune, confort
4: décliné encore plus l'absorption.
1: Oui, c'était violent. C'était pas comme ma langue. C'est un peu piquant. C'était intense.
4: Ah oui?
0: Une intoxication.
4: Ça
0: de A à Z,
4: okay.
0: La vinaigrette.
4: Comme quoi,
0: c'est un poison.
4: Imagine
0: la vinaigrette.
4: Ah oui, mais on en parlait de ça. Toi, tu parlais de la notion de poison. Tu disais qu'à la base, le piment était utilisé comme un poison. Donc, les sauces pouvaient être un poison.
0: La sauce,
4: comment
0: ça va? J'étais toujours très découvert, le piment.
1: Pendant 5 ans, ça m'a troublé.
0: Les premiers qui ont mangé le piment ont une très mauvaise réaction parce que c'est non dans leur alimentation.
1: Je relance la question à l'histoire, mais justement,
0: ils en ont mangé beaucoup d'un coup.
4: Ça n'est pas quand tu utilises
0: comme un poison. Ils ont compris que c'est
1: faire différents blending.
0: Un élément, un poison. Donc, il y a une manière de définir comme créer des poisons. Puis, à un moment donné, on comprend qu'est-ce qu'on mange comme ça. C'est correct. En tout cas, ça peut être consommé de façon
1: sécurisée. Le fromage qui sent une vieille champignon humide, les sauces fromagères.
0: La sauce, c'est aussi une affaire de classe sociale. Parce qu'il y a le temps de faire une sauce maison, tu vis tranquillement pendant 2 heures. C'est pas la même réalité que de travailler toute la journée. Des petits jardins dans la VH Royale où à 19h, sur ses ramènes, c'est comme l'alchimiste. En tout cas, celui qui était responsable.
1: Dans la même casserole, on compte les minutes jusqu'à la fin de la cuisson pour s'en mettre
4: dans un épisode de Zelda dans
0: un
4: jeu.
0: C'est vrai que
4: t'as pas de jeu. Oui, hein? Oui, t'as juste ça. Mais ça, quand même, dans la sauce, c'est un lien. Parce que si on parle de la sauce, on parle de consommation, mais on peut avoir une autre notion. Tu sais, comme quand on parlait, mettre de la sauce. À un moment donné, il y a une dizaine d'années, j'en parle dans ma chronique, mais Marine avait cette expression-là.
0: Je pense à cette expression.
4: Arrête, tu mets de la sauce. Ça voulait dire, t'en mets trop, t'abuses. Tu sauces, tu mets de la sauce, tu sauces. Là, c'est à un moment donné, tu sais. Mais en même temps, la sauce, on peut l'utiliser d'une autre façon, c'est un lien social.
0: Ça fait penser
4: ça peut être un lien, c'est ce qui crée la sauce, c'est ce qui fait le lien. Fait qu'on peut le voir de cette façon-là également.
0: Comme j'en ai mentionné plus tôt.
1: C'est comme ça.
0: Mais je suis convaincue qu'on préfère une cartographie.
1: Moi, je préfère que cette sauce-là.
0: Après, c'est des savoirs de
1: l'épice émotionnelle complète des humains à travers leur condiment.
0: Les moutardes jaunes, les personnes qui aiment la même sauce, le ketchup, les loges d'école primaire, la sauce soya, les soupers préposés entre amis, la sauce asparge.
4: C'est
0: chaque famille.
4: Oui, c'est ça. J'ai parlé largement.
0: Entrer en guerre civile pour défendre les bonnes recettes, il faudrait qu'on se réfère au lit que tu as recommandé.
4: Juste là, là, tu auras un débat parmi plein de personnes qui diraient j'aime mieux la sauce de telle rôtisserie, j'aime mieux la sauce de telle rôtisserie.
0: Un vieux chef français et sur un programme TV des années 80.
1: La texture, c'est de la sauce importante, en fait, parce que justement, la sauce jaune, ça pousse dans la texture.
0: Les relations des habitudes, elles racontent qui on fait pas, qui sont vraiment liquides.
4: Oui, ça, ça dépend si tu as une sauce style PFK, il paraît qu'il y a une façon particulière de la fabriquer.
0: C'est de la sauce LinkedIn, extra sauce.
4: J'ai espacé qu'il me dit oui, t'as l'air au courant, non, c'est bon. Il paraît qu'il y a une façon spéciale de la pratiquer. C'est comme ça avec le gras du poulet, tout ça. Je sais
0: non, mais c'est ça, mais parce que la, non, mais la sauce brune, en fait, c'est la réduction de.
4: En bouche, comme
0: de
4: mayonnaise,
0: c'est ça, ouais, c'est ça qui donne la gélatine.
4: Oui, c'est ça, c'est de la gélatine. Mayonnaise,
0: c'est
4: dans béchamel.
0: Ah, béchamel, oui,
4: béchamel. Ah, béchamel, le du béchamel.
1: Je pense que l'enfant, moi, c'est vraiment comme barbecue.
4: Viens, oui. Vous êtes dans quelle équipe? Vous allez dans une oisserie, vous mangez un petit côté de les poitrines
0: plus. Salade de jus crémeuse.
4: OK. Oui, ça, je sais. On parle de sauce à
7: pas de la salade de chou.
4: Il y a de la sauce. Poulet, puis à un moment donné, est-ce que t'es du genre à toute l'idée que ce soit une sauce, peu importe, mais avant de t'engager un petit peu pour la boire au cop à la fin? Elle décrit la recette de la sauce.
1: Non.
4: Hey, mon Dieu! C'est comme, madame, non, pas de ketchup, saute dans mon goût, c'est ça? Non, tu...
1: Non,
4: moi... À ta façon de réagir, c'est comme une offense, là?
1: Non,
4: tu fais pas ça devant moi.
1: Non, mais je suis du genre, je vais faire du combo sauce poulet, en fait, c'est plus ça.
4: Ah oui? Ah oui, j'aime bien, moi, la toute fin, me garder un petit fond.
1: Et on écoute toujours quelque chose.
4: Ben là, c'est bien, c'est pas la première fois qu'on mange du poulet ensemble.
0: Ben, la première fois, je réalise que c'est ton ami.
4: J'étais peut-être occupé à parler ou à faire d'autres choses.
0: Mais j'ai pu tremper mon poulet dans ma sauce.
4: Dans ta sauce, finalement. C'est ça. La sauce, là, c'est en 120 ans, parce que, quand je disais, c'est un lien social. Si on revient à la sauce, c'est un élément qui est très unificateur, je dirais, dans un repas. Est-ce qu'on peut pas? Parce que ça se partage, la sauce. Encore plus, la sauce piquante. Moi, j'ai plein de bouteilles devant moi. Il n'y a personne qui est capable de la caler d'un coup comme ça. Là. Fait que nécessairement, on va se la partager. On va, tu sais, on va... Mais ça, c'est pas la même chose que... En fait, ouais. Parce qu'on en parlait tantôt. En fait, c'est une sauce. Présentement, je tiens une petite astuce entre mes mains. Comment tu fais pour la double dipper?
0: Fill-up vraiment intensément.
4: C'est ça, tu double dip ça, c'est pas double dip, c'est rempli plein. Mais là, encore une fois, on parle d'une petite trempette pas trop forte, là, parce que si elle est forte, tu te rendras pas. Là. Et tu vas obligé de manger un morceau de pain et de guitare dessus.
0: Après,
4: ça marche pas.
0: Non, mais après, ça, aucune chose de la table. Vous semblez pas
4: de
0: d'accord.
4: De quoi?
0: Single dip? Un dip, c'est la loi?
1: Moi, c'est plus que je m'interroge. Est-ce que vraiment avant, on double dip, maintenant, on fait juste single dip?
0: Si oui,
1: S'il y a une analyse profonde, une remise en question à faire pour
4: ben,
1: société.
4: Remise en question, oui, en
1: parce ça, que si on est rendu, c'est parce qu'il y a quelque chose, il y a une liste à l'arme.
6: On est en famille, on est en famille. Pas de problème. On dirait que quand on est petit, on vivait tous dans le même verre.
4: Oui, mais en famille, mais vous, OK, en famille, ça peut aller, ça va, parce que vous
6: partagez. C'est quasiment la famille. Si tu t'entends assez bien pour manger de la carpette avec tes couleurs, c'est quasiment la famille.
4: OK, on prend ça différemment. Tu t'en vas dans une soirée, il y a un party, il y a plein de trompettes, il y a plein de trucs, il y a plein de gens que tu ne connais pas.
1: Non, tu veux
4: pas. Fait qu'il y a Arthur qui est là, mais tu sais pas, c'est Arthur, tu le connais pas. Il arrive, lui, tu sais, puis.
5: Bon, là, j'ai les deux filles qui rient de moi,
4: c'est parce que j'ai pris une voix qui retrempe une deuxième fois.
5: C'est pas parce que c'est
4: tout en passant, c'est parce que j'entrais en nombre et je voulais avaler ma frite avant
0: de regarder
4: un peu de travail.
0: Allègrement et heureusement, c'est comme au début de l'émission, t'étais pas une personne épicée.
4: Cette phrase-là, pas tout encore épicée, ça devient comme addictif.
5: Cette phrase-là,
4: ma gueule, c'est un peu
1: épicée.
4: Ah ouais, mais c'est mon assiette, j'ai le droit de double tripler. Je ne partage pas de la sauce.
1: On parle de
5: c'est toi la sauce?
1: C'est
5: toi
1: la sauce?
5: Non, mais tu les émissions sont enregistrées.
4: Je vais te faire un montage de ça.
0: Les highlights de l'année.
4: On s'organise une fin de semaine, Sébastien. On fait un montage. On amènera
1: de la sauce.
4: Ça, là, c'est sûr, ça part. On pourrait la mettre en promo.
1: Des choses qui agrémentent. Qu'on
4: fasse une promo.
1: Des choses dont on raffole, mais aussi parfois. Des choses.
4: Il y a 15 ans, non, de Paul Tipple Pop.
1: De quoi ça va?
4: De la sauce,
1: c'est
4: le temps?
1: Il y a quelque chose? Mais dites-moi, vraiment, franchement.
4: T'as déjà les yeux tout rouges, tout mouillés, à pas goûter aucune sauce encore.
0: Proche ton nous.
4: Mais à 15 ans, je sais pas.
0: Je vois de où tu viens. Non,
1: on est fondue chinoise.
4: De quoi d'eau?
0: Sans sauce. Non.
1: C'est ça. Des frites sans sauce.
0: Dans mes belles familles, c'était comme...
1: Une poutine sans sauce. Que dites sinon un burger sans sauce? D'une lasagne, attention, sans béchamel. Excellent viande.
4: Oui, oui, oui, on double dip pas, mais toi, tu dis qu'il n'y a pas de problème selon avec les personnes. Je dis toi, je regarde Sébastien.
1: C'est vraiment un sujet riche.
4: Tu regardes Sébastien.
1: Non,
4: à la sauce.
1: À la sauce,
4: c'est pas ça que j'ai entendu. C'est pas ça.
1: Mais
4: toi, avec ta famille, avec tes collègues, t'as pas de problème avec ça?
1: Dans tous les pays, presque les gens consomment, mangent de la sauce.
4: Post-pandémie, il y a quelque chose que tu prends
1: fantastique de se dire que la sauce est un concept universel. À la fois, la sauce partout dans le monde, et
6: moi, je
1: en même temps, les
6: gens qui parlent
1: une identité culturelle
6: de la
1: forte.
4: C'est ça qu'on fait.
1: On fait ça depuis
4: 17
1: ans. De Belgique,
6: et
1: au Japon.
6: Bien
1: sûr. Encore, ça fait une sauce au Sénégal. Je suis allée au Sénégal. Et oui, c'est les champions des sauces. Les sauces à base d'oignons et citron.
6: La sauce, ça colle dessus.
1: C'est vraiment des maîtres des sauces. Ils sont reconnus pour ça. Des poissons grillés avec des sauces. Ça sublimait les plats. Vraiment. La fameuse salsa verde au Mexique, en tomatillo, piment frais, oignon, ail, coriandre, sel. Quelle maîtrise d'un goût qui nous transporte directement dans un pays. On ferme les yeux et on y est.
4: Le seul élément que tu perds du poids en mangeant.
1: Peu importe ton pays, ton histoire, tes croyances, tes pratiques, ta classe sociale, ton âge, tu aimes les sauces.
4: Et ça prend tellement de temps
1: en
4: mâchouiller que tu perds plus d'énergie que t'en consommes.
6: C'est sûr, on va dire que la trempe est
1: sauce
6: sur laquelle tu trempes ton céleri à te faire.
1: Et non seulement le concept de sauce est une merveille, mais il semble aussi avoir comme
4: oui, mais j'ai parlé du céleri, j'ai pas
1: retourné
4: tout ce que tu m'as dit. Tu sais, cheese whiz dessus ton céleri.
1: À l'époque romaine, on ne cherchait pas vraiment la finesse crémeuse.
0: Mais ça, mais
1: la
0: sauce 50% de la
1: c'était la sauce universelle des Romains. Il faut imaginer ici des intestins de poisson fermentés dans du sel au soleil dans le
6: chinois.
1: Le liquide qui en sortait était un
4: fondement
1: ultra concentré.
4: On n'est pas 5, on est 4. Bonjour, monsieur. Ça doit être monsieur avec qui je dois boire du pisse.
1: On trempe
4: dans cette sauce vietnamienne. Oui, t'étais contre le fait qu'il y ait de la sauce.
1: Non, c'est assez fort,
4: t'étais pas contre le fait qu'il y ait de la sauce spaghetti. Mais tu disais que la sauce spaghetti, ce n'était pas de la sauce pour toi.
1: À l'époque, les sauces servaient surtout à masquer le goût des viandes dont la conservation était, disons, assez
0: mais de la sauce comme on l'entend dans le Moyen-Âge, tantôt, on aimait
1: faire des textures.
0: Pour moi, il y a quelque chose de l'ordre du
1: condiment. De la mie de pain rassis ou des amandes.
0: Parce que sinon, c'est trop vaste, on va se perdre. Mais au niveau des saveurs, on adorait le contraste, effectivement, de la sauce.
1: Aigre-doux.
0: Mais pour moi, il y a aussi la sauce camélia de Londres.
1: C'était la superstar de l'époque.
0: Une sauce très claire pour moi. Mettons, mayo, ketchup, t'as pas plus sauce que du chameau.
4: Oui.
1: C'est quelque chose qui est répété à plusieurs reprises.
4: Ah, okay.
1: On nomme cette chose.
4: Ben oui, c'est vrai, le côté...
5: Mais t'as dit cette
0: Non, c'est pas un condiment. On a eu cette discussion-là avant. avant de rentrer en Inde, sachez-le.
1: Et au 17e siècle, la Révolution française du grand fait un tournant majeur. Les chefs français décident que la sauce doit magnifier le plat, le produit plutôt que l'étouffer.
0: Il y a donc l'invention
1: du roux. On remplace le pain par un mélange de farine et de matière grasse. Et il y a l'arrivée des fonds. On commence à réduire les bouillons de viande pendant des heures pour extraire les sucres.
4: À part si on conserve le bon vieux ketchup aux fruits de nos grands-mères.
1: Oui, mais
4: il n'y a pas une sauce.
1: Aujourd'hui encore en 2026, de nouvelles sources écrites probablement chaque jour dans le monde, j'en suis certaine. Mais une question me taraude, Mike. Oui. Est-ce que manger de la sauce à tous les jours est une bonne chose?
4: Une bonne sauce.
1: Exactement. Au-delà de leur apport souvent mauvais en sel et gras pour la santé, est-ce qu'on ne devrait pas garder les sauces pour des événements spéciaux seulement? N'oublions pas que les sauces sont souvent des concentrés de trois éléments que notre cerveau de chasseur

0: jamais. Est-ce que manger des sauces à tous les jours, c'est un peu comme être trop sur son téléphone? Est-ce simplement une triste quête basique de dopamine? Peut-être que l'une des solutions de décroissance dans notre monde pourrait commencer par le fait d'arrêter de manger de la sauce, des sauces, mais je ne crois pas que c'est la solution. Je propose qu'on continue de manger des sauces diverses, de découvrir des saveurs, de nous donner un petit gros kick de bonheur quotidien, si on peut se le permettre.
1: J'aime ça. J'aime

0: de l'huile.
1: Hein, Camilla, la chronique, tiens, on va mettre du gravy. C'est peut-être la chronique la plus abstraite que j'ai eu à faire. Avouez les filles, vous allez quand même dire la même chose là, quand vous allez parler de votre chronique, hein, parler de sauce. Non, en fait, je me suis dit que j'allais coller au sujet la sauce. On en a partout, on en met partout, mais selon le repas, selon le contexte. C'est donc une chronique que je peux faire à toutes les sauces. Je pourrais exagérer et mettre trop, en faire trop et mettre toute la sauce, mais je demeure dans la subtilité. Évidemment, il est désagréable de ne pas connaître son sort, de ne pas savoir ce qui nous attend, autrement dit, de ne pas savoir à quelle sauce on sera mangé. Mais bon, je me sauce. En fait, on me reproche, le terme « reproche » est un peu gros. Alors, je sais, comme je mentionnais tantôt avec Marine, je mets de la sauce, comme me disait Marine autour de ses 10 ans. Et dans une des modes langagières où il était courant que les jeunes disent « arrête, là, genre, arrête de mettre trop de sauce », ce qui voulait dire qu'on en mettait trop, qu'on exagérait. « Con », comme l'aurait dit ma mère dans un autre temps, on en mettait plus que le client de mort. Donc, on me souligne, j'ai modifié le terme, que des fois, je mets trop de sauce, pas dans mes expressions, dans mon parler, mais dans mon assiette. J'aime que les repas soient saucis. Tortellini, sauce rosée. Crêpe jambon, une bonne béchamel maison avec un petit état de paprika fumé. Un filet de porc, une sauce un peu fumée, herbe.

0: inévitable avec le pâté chinois, j'en conviens. Je le laisse aux autres pour le reste. Mais là est la grande question existentielle, la sauce. C'est ce qui va sur l'aliment, le met où on met l'aliment dans la sauce. Du genre, la mayo, c'est une sauce?
1: Ouais.
0: On trempe nos frites dans la sauce.
2: C'est la poutine.
0: Non. Mais la bonne sauce à spaghettes de nos mères, c'est une sauce. On la met dans nos pâtes. Oui, je sais, je m'excuse, cette offense. Il faudrait toujours poser nos pâtes chaudes sur la sauce et non l'inverse. Oui, peut-être que j'aurais bien pu relire ma philosophie du goût de Bria Savarin. J'aurais trouvé ici et là des références à la sauce, des allusions ou même des conseils techniques. J'ai pas eu le temps de fouiller. Déjà, les références livresques sont assez limitées sur le domaine des sauces, je vous avoue. Mais la relation gustative et culinaire avec la sauce est très particulière. Et je pense, ce n'est nullement scientifique, aucunement un jugement, pas toute une certitude, que les gens qui ne font pas la cuisine sont limités à un type de sauce. Celle qu'on secoue et qu'on envoie par jet sur un nombre limité d'aliments sélectionnés. J'osais pas les nommer, et là, je le dirai pas maintenant, les fameuses sauces piquantes. Celle qu'on va avoir tantôt avec nous. Caramba! Non, sérieux, voici mon point faible. Ma tolérance, pas aux sauces, mais à l'intensité. Pour cela que coûte, ou plutôt goutte que goutte, je me plierai au test de goût et d'endurance.
2: Ah ben,
0: dans notre
2: c'était
0: fréquence
2: des
0: nous, édition 47,
2: le mieux
0: 19e émission de mon ignorance saison en ce jeudi 14 mai.
2: Où mon
0: avez-vous apprécié vos sauces?
2: Si le secret est dans la sauce.
0: Oui. Sébastien, t'as aimé?
2: C'est autre chose.
0: Oh, ouais, ouais,
2: donc,
0: je pense
2: on installe le tout.
0: Et on se fait
2: les musiques étaient de Naïka avec sauce de des shérifs avec mayonnaise à gogo, de Elamé avec sauce de la poule qui chantait avec un peu de sauce. Mara Tremblay et son spaghetti à papa et la SketchUp au début, la fameuse chanson là, qui s'appelle The Ketchup Song ou Acerere, la vraie chanson, le vrai titre en espagnol. Merci beaucoup à Sébastien Leblanc pour la mise en onde et les données scientifiques pour la sauce. Ouais. Prochaine semaine, notre émission numéro 48 portera le titre, la thématique « Quand la chaîne débarque ». Le vélo est omniprésent à Montréal, on le loue, on l'achète, les pistes cyclables sont nombreuses. Faisant la joie, pardon, des uns et faisant rager les autres. Est-ce que ça a toujours été comme ça à Montréal? On se saura l'épisode 20 de la troisième saison de Fréquence Yano. On va pouvoir en parler. Merci Camélia, merci Emmanuel, Marie-Emmanuel, merci Sébastien. Vous pouvez nous écouter en rediffusion les lundis midi sur Spotify, Apple Podcasts, Balado Québec, ainsi que sur le site web de CIBL. À vous qui nous écoutez, bonne fin de soirée, bon reste de semaine. Et si vous mettez de la sauce, assurez-vous de pas trop épicer la chose. Tant qu'à nous, on se refréquence la semaine prochaine. À Yano!

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4: Bienvenue dans les Imaginables, votre émission bimensuelle pour comprendre ce qui est et imaginer ce qui pourrait être. Je suis Géraldine Allaire et avec mon co-animateur Michael Brard, on est ensemble jusqu'à 15h30. Bonjour Michael.
9: Bonjour.
4: Alors aujourd'hui on a un sujet assez vaste, tu peux nous en dire plus ?
9: Aujourd'hui on voulait parler de l'énergie. Alors un gros sujet, donc on va se questionner un peu sur c'est quoi l'énergie ? Pourquoi est-ce que le pétrole fait autant parler, notamment en ce moment? Au Québec, on n'était pas débarrassé de cette question grâce à notre hydroélectricité. Et puis, qu'est-ce qu'on en fait de cette énergie et pourquoi on se pose autant de questions sur le futur? En quoi ça nous concerne, nous, citoyens et citoyennes? Comment se fait-il aussi que sur un sujet qui semble si technique, on n'arrive pas à avoir un consensus de réponse? Et peut-être que finalement, c'est parce que le sujet est aussi très social, politique, voire philosophique à certains points. Tout ça, on va en discuter pendant 1h30 et pour parler de ça, on a trois invités de choix. On va avoir Normand Mousseau, professeur de physique à l'Université de Montréal et directeur scientifique de l'Institut de l'énergie Trottier à Polytechnique Montréal aussi. Bonjour Normand.
10: Bonjour.
9: On a aussi Émilie Lorrain-Dansereau qui est conseillère budgétaire et responsable du dossier accès à l'énergie à l'ACEF, ACEF du Nord de Montréal. Bonjour Émilie.
11: Bonjour.
9: Et Christophe Vauquer, doctorant en sociologie à l'Université du Québec à Montréal et chercheur associé à l'IRIS. Bonjour Christophe.
12: Bonjour.
9: Puis tout ça aussi, le sujet de l'énergie, c'est évidemment ta grande passion, Géraldine. Et donc, pour préparer l'émission, tu t'es égarée, comme à ton habitude. Où est-ce que ça t'a mené, tout ça ?
4: Oui, j'avoue que je me suis beaucoup égarée parce que c'est vrai que quand tu m'as dit, Michael, que tu voulais faire une émission sur l'énergie, c'était vraiment très flou pour moi. Mais mes cours de physique sont bien loin et franchement, j'étais pas complètement sûre de comprendre vraiment ce que c'était que l'énergie. Aussi, pour me plonger dans le sujet, je me suis bien égarée pour essayer de juste le comprendre. Et donc, j'ai commencé par regarder les fiches pour le secondaire d'Alloprof. Je me suis dit que c'était potentiellement de mon niveau. Et donc là, j'ai découvert que l'énergie, c'est la capacité de provoquer un changement En gros, c'est ce qui permet de passer d'un état A à un état B. Bon, alors moi, j'avoue que cette définition m'a pas beaucoup éclairée. Donc, j'avais besoin de quelque chose d'un peu plus concret. Et c'est là que mes recherchistes, c'est-à-dire les IA, m'ont grandement aidée. En gros, ce que j'ai compris, c'est que si on prend un seau d'eau de 10 kg et qu'on le monte du premier au cinquième étage, la fatigue qu'on a signifie qu'on a utilisé de l'énergie. Donc l'énergie a permis de faire passer mon seau de l'état A, c'est-à-dire premier étage, à l'état B, cinquième étage. Donc là, déjà, je comprenais un petit peu plus visuellement ce que ça voulait dire. Donc en gros, l'énergie, c'est ce qui permet de déplacer un bus, de faire bouillir mon eau, faire avancer un voilier. Un autre point important que j'ai compris, c'est qu'en fait, on ne crée pas de l'énergie. Déjà, la grande majorité de notre énergie vient du soleil. Puis ensuite, on ne fait que la capturer pour la transformer afin qu'elle nous soit utile. Par exemple, un panneau solaire, ça ne produit pas de l'énergie, comme on dit dans le langage familier. Il convertit en fait l'énergie de la lumière en courant électrique. L'énergie est déjà présente dans la nature sous différentes formes, chimiques, cinétiques, gravitationnelles. Et on utilise des dispositifs pour la convertir en une forme qui nous est utile. Alors, je précise, quand on dit que l'énergie est partout, c'est vrai, mais ce n'est pas un concept flou ou magique. Il s'agit bien d'un phénomène physique ou mesurable. Il n'y a rien de mystique là-dedans. Puis après, je me suis penchée sur le rapport des humains à l'énergie dans le temps, et en fait, c'est absolument passionnant. Au début, le seul convertisseur disponible, c'était le corps humain lui-même, qui transforme l'énergie chimique de la nourriture en travail mécanique. Mais l'humanité a voulu s'affranchir de cette tâche. Et donc, elle a d'abord utilisé le feu pour libérer l'énergie chimique du bois, et puis après, on a aussi cherché d'autres convertisseurs que le corps humain. C'est ainsi qu'on a utilisé les animaux, les moulins, les voiles pour extraire l'énergie que la nature offrait en temps réel. Et puis, au XIXe siècle, on assiste à une grande bascule. On identifie de nouvelles ressources, le charbon puis le pétrole. Et on utilise la combustion, mais ce qu'on brûle contient une quantité d'énergie gigantesque accumulée pendant des millions d'années. Et ça, en fait, ça provoque un grand changement. Avant, pour faire un travail comme soulever une énorme pierre pour construire une pyramide, il fallait un nombre d'esclaves important. Alors qu'avec le pétrole, on a juste besoin d'une grue. D'ailleurs, certains chercheurs se sont amusés à essayer d'identifier combien d'esclaves énergétiques nous utilisons. Eh bien, un Québécois moyen en utilise entre 200 et 500 en permanence. En gros, ça veut dire que si d'un seul coup, il n'y a plus aucune énergie disponible, sauf celle convertie par les humains, eh ben, on aurait besoin de 200 à 500 esclaves par personne pour faire fonctionner toutes nos machines. Quand on regarde l'histoire humaine, on voit un accroissement incessant des quantités d'énergie utilisées. C'est ça qui a permis d'accroître la vitesse, la mobilité, le nombre de biens produits. En fait, c'est ça qui a changé complètement notre rapport au monde. Quand un humain ne dispose que de sa propre force, les sociétés sont nécessairement petites et locales. Quand un cheval multiplie cette force par 10, ben là, des empires deviennent possibles. Et quand une locomotive la multiplie par 2000, ben la mondialisation arrive. Donc l'abondance d'énergie nous donne l'impression que des choses sont normales, alors qu'en fait, elles sont extraordinaires. Pensez-y, manger des fraises en hiver, traverser un continent en quelques heures, avoir de la lumière en permanence. D'ailleurs, une soudaine coupure d'énergie, comme lors d'une tempête de verglas, nous rappelle à l'ordre. Elle nous redonne conscience que tout cela n'est pas acquis, mais ça dépend bien de ce super pouvoir. Donc, comme on l'a vu, l'énergie, c'est la capacité à provoquer un changement. Donc derrière cette augmentation d'énergie disponible, c'est notre capacité à transformer notre environnement qui s'est accrue. Et on semble avoir utilisé ce pouvoir pour nous affranchir des contraintes de la nature. Supprimer les saisons en chauffant l'hiver et en climatisant l'été, ou en donnant accès à n'importe quel aliment toute l'année. Effacer une colline qui nous empêche de construire une route. Supprimer le temps et l'espace en augmentant sans cesse la vitesse de déplacement ou de communication. Comme si l'énergie servait peu à peu à rendre le monde plus conforme aux besoins humains. Donc c'est assez fou parce que c'est vrai qu'au début là, je me suis dit bon, que cette émission allait être un peu ennuyante. Toutes mes excuses, Michael. Parce que je voyais ça comme un sujet très technique. Mais je découvre en fait à quel point l'énergie est un sujet philosophique. En fait, ça questionne notre rapport au monde. Notre histoire montre qu'on a utilisé l'énergie pour effacer certaines contraintes de notre vie terrestre, mais aussi pour transformer notre environnement, comme dans une sorte de bras de fer entre l'humain et la nature. J'avoue qu'en plongeant là-dedans, j'ai eu l'image d'un enfant qui, du jour au lendemain, se trouve avec un super pouvoir et qui se dit « malade tout ce que je peux faire avec ça ». Peut-être que ma conclusion, c'est que le défi de notre époque, c'est pas seulement de produire de l'énergie autrement. C'est peut-être aussi se demander ce qu'on choisit de transformer et d'apprendre à vivre avec un peu plus de limites dans un monde où nous avons longtemps cru pouvoir toutes les effacer.
9: Merci Géraldine.
4: Normand, est-ce que tu voudrais compléter ma définition de l'énergie ? Parce que j'y suis allée de façon...
9: Allô prof.
4: Voilà. Est-ce que tu as des éléments sur lesquels tu voudrais apporter de la clarification ?
10: Pas tellement clarifier peut-être, mais revenir sur le fait que l'utilisation de l'énergie, c'est aussi ça qui crée la vie. Donc, ça n'arrive pas aujourd'hui. La vie, c'est justement une structuration de la matière par une utilisation de l'énergie puis une concentration de l'énergie. Et maintenir la vie demande une consommation, une dégradation d'énergie constante pour maintenir des organismes qui, en principe, ne devraient pas être là. Donc, cette idée de dire qu'aujourd'hui, on transforme la nature, mais en fait, l'arrivée de la vie et cette utilisation de l'énergie, c'est la première transformation, si on veut, externe de la matière. Là.
4: Ouais, ben c'est pour ça qu'on a besoin de manger.
10: À 4 milliards d'années ou quelque chose comme ça.
9: Excellent. Mais Normand, on voulait commencer avec toi, notamment pour essayer de revenir un petit peu sur, sur les énergies fossiles, sur le pétrole. Qu'est-ce qu'il a changé dans notre histoire au Québec, mais aussi dans l'histoire de l'humanité? Puis surtout, ça a quoi de spécial? Dans l'actualité, on ne parle que de ça. Tu nous disais tantôt que tu avais été à 6 entrevues hier de médias différents. Justement, c'est un peu... Voilà, pourquoi est-ce que le pétrole prend autant de place aujourd'hui?
10: Le pétrole arrive à peu près en 1859. La première découverte d'un puits qu'on va exploiter réellement, c'est par le colonel Drake en Pennsylvanie. Avant, on l'utilisait déjà. Donc, on connaît le pétrole depuis très longtemps, qu'on va utiliser pour de l'énergie, pour aussi le goudron. Donc, on va utiliser le goudron pour calfeutrer. Ça va être des choses qu'on va faire depuis très longtemps. Mais c'est vraiment à cette époque-là, alors qu'on a déjà développé grâce au charbon, parce que la première grande source d'énergie fossile qu'on va utiliser, c'est le charbon, mais le pétrole est liquide, il se transporte beaucoup mieux que le charbon et il est beaucoup plus facile à purifier ou à transformer. Donc, les raffineries permettent de produire toutes sortes d'autres produits plus condensés, l'essence par exemple, le goudron pour l'asphalte et autres. Donc, le pétrole a une richesse qui est beaucoup plus grande que le charbon. Et c'est ça qui fait que le pétrole devient utilisé. Et ensuite, on se retrouve avec un liquide, donc facile à transporter, de très grande densité, stable. On voit quand même pas beaucoup d'explosions, beaucoup de risques à utiliser cette énergie-là. Donc, elle est dense, mais en même temps relativement stable. Et tout ça fait qu'elle s'installe à partir du début, peut-être du début des années 30, là, vraiment, 1930, comme étant là, une source d'énergie cruciale dans la modernisation.
4: Ce que j'observe, c'est quand même qu'il y a un avant-après pétrole. Pourquoi est-ce que c'est devenu à ce point présent ? Enfin, tu le nommes un peu, mais c'est quand même fou tout ce que ça a changé dans l'histoire de l'humanité.
10: C'est très lié au développement des technologies. Donc, 1859, on parle du pétrole, mais en même temps, ce sont les procédés pour faire de l'acier, par exemple, qui sont simplifiés. Donc, à la fois, on a les outils pour faire les appareils qui vont utiliser le pétrole, plus on a l'énergie. Donc, l'automobile apparaît d'abord parce qu'on a la capacité de faire des automobiles et aussi parce qu'on a l'énergie capable de déplacer les automobiles.
9: Okay, donc, il y a eu concomitance entre le moment où on découvre, entre guillemets, l'utilisation du pétrole comme source d'énergie et puis à ce moment-là, on avait des technos qui nous permettaient vraiment de l'exploiter et de faire se rejoindre un peu les deux phénomènes. Quoi.
10: Oui, et c'est souvent comme ça qu'arrivent les choses. Là. Donc, le chemin de fer est arrivé un peu plus tôt, mais les premiers chemins de fer étaient très limités parce qu'on n'avait pas de l'acier. Donc, on avait du fer qui était beaucoup moins bon. Donc, c'est vraiment les procédés qu'on développe à peu près à la même époque. Tout ça, il faut comprendre que c'est l'entrée dans l'ère moderne là, du développement des technologies lourdes et donc qui ont besoin d'énergie de fossiles et autres parce que c'est lourd. On ne peut pas faire ça simplement là, à force.
9: Avec du bois ou des fois, ou des brumes.
4: Mais alors, si je comprends bien, finalement, le pétrole a permis de développer toutes ces nouvelles technologies. Mais une fois qu'on avait développé ces nouvelles technologies, elles étaient liées au pétrole. Et donc, ce qui fait qu'on était aussi dépendant du pétrole, puisque c'était. Enfin, il y avait une espèce de boucle.
10: On se crée des besoins, ouais, on se crée des sociétés, on occupe le territoire. Mmh. Tout ça fait en sorte qu'on se retrouve avec des besoins énergétiques qu'on doit combler. Et on a aussi une population qui croît. À partir du début du 20e siècle, cette population-là qui croît fait en sorte qu'on a besoin de pétrole simplement pour produire l'alimentation. Donc, il faut comprendre que c'est intimement lié. Là, l'agriculture du 20e siècle, c'est une agriculture à base de produits fossiles. On parle de pétrole, mais c'est aussi les procédés Haber-Bosch, donc les procédés à base de gaz naturel, qu'on va aussi utiliser au début avec du charbon, ce qu'on appelle du gaz de houille. Donc, tout ça est vraiment fait que ces énergies fossiles-là sont intriqués dans notre société. Là.
9: Donc, on est vraiment pris au niveau production, transport. Oui, vas-y.
4: Christophe voulait rebondir.
11: Oui, en fait, il y a une autre particularité aussi du pétrole qui vient de sa propriété en tant que matière accumulée dans le sol sous pression, c'est que c'est vrai qu'on a beaucoup de dépendance et on a des besoins, on a des pressions à aller chercher le pétrole dans notre économie, mais le pétrole en tant que liquide qui jaillit du sol à très haute pression, il y a aussi une grosse pression à absorber le pétrole. Et autant on fait des technologies qui en ont besoin, autant on a besoin de créer toujours de nouvelles technologies, de trouver toujours de nouvelles manières d'intégrer du pétrole dans nos vies. Parce que, ben justement, on en a toujours qui sort, on en a vraiment, vraiment, vraiment beaucoup. Donc, il y a cette pression-là à absorber les produits du pétrole qu'il faut aussi considérer.
9: Tu parlais de la densité énergétique, juste, normalement, est-ce que, c'est pas facile, mais est-ce que tu as des ordres de grandeur pour qu'on réalise un peu à quel point il y a de l'énergie dans un litre d'essence, par exemple?
10: Un litre d'essence, ça correspond à peu près à 10 kWh.
9: OK.
10: Donc, c'est l'équivalent, tu parlais tout à l'heure, Géraldine, du saut qui monte, c'est l'équivalent de 100 kilos qu'on laisse tomber d'un mètre, OK? L'énergie qu'on a perdue en gravitationnelle. Donc, okay. C'est extrêmement dense. Okay. Et c'est une chaleur. Donc, en effet, la façon de libérer l'énergie chimique qui est contenue dans le pétrole, c'est essentiellement par la production de chaleur.
9: Bon, alors, en plus du pétrole, après, il y a le deuxième, on va dire, grand personnage dans ce portrait, c'est toujours l'électricité ou l'hydroélectricité. Et puis là, si on revient à notre cas un peu spécifique du Québec, pareil, c'est quoi l'énergie électrique? Et puis, c'est quoi la spécificité de l'hydroélectricité?
10: Il faut faire attention parce qu'au Québec, on confond électricité, on passe d'électricité à hydroélectricité comme si c'était la même chose. C'est pas la même chose. L'électricité peut être produite de toutes sortes de sources d'énergie. Donc, l'électricité, c'est un vecteur, là, c'est-à-dire une façon de transporter de l'énergie. Les premières sources d'électricité vraiment importantes étaient l'hydroélectricité. Donc, mais rapidement, on a développé des turbines. Donc, des locomotives qu'on a installées sur le coin des rues, puis on a fait tourner pour faire tourner des génératrices. Donc, c'est la plupart le reste du monde, la majorité de l'électricité est produite par des centrales thermiques au charbon, au gaz naturel. Ensuite, on aura le nucléaire qui arrive très loin. On a maintenant les énergies renouvelables intermittentes, là, parce que l'hydroélectricité, c'est une source d'électricité d'énergie renouvelable. Donc, ce sont des sources qui arrivent plus tard, mais qui sont maintenant importantes. Donc, au Québec, on se démarque par le fait que la presque totalité de l'électricité est produite d'abord par l'hydroélectricité, donc par des grandes turbines, et le restant, maintenant, depuis quelques années, par de l'éolien.
9: Sauf aux îles de la Madeleine, mais ça, c'est...
4: Oui, je voulais le nommer.
10: Oui, mais ça reste la grande majorité. Les îles de la Madeleine, c'est pas beaucoup.
4: On parle de 99.
9: Ils sont très embêtés avec ça. C'est un cas très particulier pour le Québec.
4: Oui, et puis on l'a découvert cet été. Ouais. Et c'est vrai que c'était une de nos surprises.
9: Et juste, c'est quoi les contraintes et qui sont liées à ce mode de production? Le fait qu'on produise notre électricité avec de l'hydro, qu'est-ce que ça change finalement à notre paysage?
10: D'abord, notre production, c'est une production qui est assez unique au monde. Okay? Il faut comprendre qu'il n'y a personne d'autre qui a le système qu'on a au Québec parce qu'on stocke l'électricité, on stocke l'énergie, en fait, dans des immenses réservoirs. Quand on parle d'immenses, là, on parle de 12 000 km carrés à peu près. Okay? Donc, c'est beaucoup. Pourquoi? Parce qu'on a besoin de l'électricité en janvier, février pour se chauffer. Et l'eau fond, la neige fond dans le nord un peu plus tard, donc en mettons entre avril et la fin mai, plus il y a de l'eau qui tombe l'été. Donc en gros, l'eau arrive au moment où on n'a plus besoin d'électricité ou beaucoup moins, puis on en a besoin. Donc on est capable, on stocke notre électricité sur un an, c'est 180 TWh à peu près, là. C'est l'équivalent de 2 milliards de Tesla qu'on empilerait, là, si on veut mettre ça en véhicule. Mais c'est surtout, il n'y a personne dans le monde qui s'approche de ce type de réserve-là. Et ça donne une flexibilité. Le réseau d'Hydro-Québec, c'est la Cadillac des réseaux électriques. C'est le réseau qui est le plus contrôlable, le plus ajustable, qui a le plus de flexibilité. Okay? Et si on parle de l'éolien, après ça, ça pourrait expliquer pourquoi Hydro-Québec était très réticente d'avoir de l'éolien. Parce que quand tu es habitué de conduire ou la Ferrari, tu ne veux pas attacher une Lada à ta Ferrari, ça te fatigue un peu. Donc, c'est ce qui fait aussi, on est tellement de la part d'Hydro-Québec. Pour nous, il y a d'autres enjeux de panne d'électricité et autres, mais du point de vue du réseau, c'est le réseau le plus flexible souhaité par tout le monde.
4: Si donc, si je comprends bien, ce que tu dis, c'est que la vraie spécificité du Québec, ce n'est pas tant d'avoir de l'hydroélectricité en tant que telle, mais c'est d'avoir ces réservoirs qui font qu'on a vraiment une capacité de stockage.
10: De stockage, et donc une flexibilité. On arrête, on repart les turbines comme on veut. On a une planification sur plusieurs années. Et vraiment, aujourd'hui, on le voit encore plus avec les énergies intermittentes, solaire et l'éolien. Le rôle du stockage, c'est ça qui va faire qu'on va pouvoir intégrer ou non ces énergies alternatives. Le Québec, on est dans des énergies, si on veut, intermittentes, parce que la pluie n'est pas constante, mais avec ces réservoirs-là, comme j'ai dit, on ne le voit pas du tout. On a réglé le problème il y a 50 ans. Là.
9: Bon, là, on a parlé un peu de la production, de deux de grands types d'énergie. Hein, on a parlé de pétrole, électricité fabriquée au Québec via l'hydro. Maintenant, c'est quoi le portrait de la consommation? Parce que dans le monde, bon, ce que j'ai vu, c'est qu'en gros, 75-80% de l'énergie primaire qu'on utilise, c'est des énergies fossiles, charbon, gaz, pétrole. Au Québec, on en est où? C'est pas l'électricité. C'est quoi la place qu'elle a, l'électricité?
10: La place de l'électricité au Québec, c'est 40% du panier énergétique final. Okay? Donc, 40% de l'énergie qu'on consomme au final, c'est l'électricité. Pour vous donner une idée, là, le Canada, en moyenne, en incluant le Québec, c'est 17%

0: faible carbone au Québec, ce qui est assez unique.
1: Et si tu compares avec l'Europe, ça serait quoi?
0: L'Europe, on est à 20%, 21%. Okay. La Chine, c'est le plus remarquable. La Chine est passée en 2005 et aujourd'hui de 15% à 32% de la part de l'électricité. Et ça veut dire quoi? Ça veut dire quand on utilise l'électricité, surtout quand c'est récent, on utilise des meilleures technologies, on est plus compétitif. Et c'est fascinant parce que la Chine utilise deux fois plus d'électricité finale que le Canada, par exemple. Donc, son utilisation de l'énergie est beaucoup plus moderne que nous. Parce que même au Québec, on utilise l'électricité en grande quantité, mais avec des technologies qui sont vieilles. Produire de l'aluminium, c'est une technologie qui remonte à la fin du 19e siècle. Des calorifères électriques, c'est des grille-pains sur le bord des murs. Les grille-pains électriques, on a inventé ça dans les années, quand on a inventé l'électricité, quasiment la même année. Donc, il y a plus d'une centaine d'années.
1: Ce qui veut dire quand même qu'on est, même si on est très, comment dire, l'électricité est très importante pour nous au Québec, on reste dépendant des autres énergies.
0: Oui, comme tout le monde. Oui,
1: tout à fait.
0: Pour le transport, en fait, ça dépend des secteurs. Donc, pour le chauffage du bâtiment résidentiel, on est pas mal électrique. Pour l'industrie, on a beaucoup d'électricité. Pour des secteurs comme le transport, bâtiments, les grands bâtiments et autres, on est complètement fossile. Okay. Ou presque.
2: Et justement, si on revient un peu sur ce paysage un peu, qui consomme l'électricité? Parce que, en préparant l'émission, avant même qu'on se parle, moi j'avais noté, mais Pierre-Olivier Pinault, ton collègue, aime bien parler des ogres énergétiques au Québec. Et est-ce qu'on consomme tant que ça par habitant? Pourquoi? Qui consomme en fait de l'électricité au Québec?
0: En fait, je trouve qu'il contribue à confondre. L'électricité, c'est une source d'énergie. Il ne faut pas mélanger la consommation d'électricité par rapport à la consommation d'énergie. Parce qu'on consomme plus d'électricité, mais ça veut dire qu'on consomme moins d'énergie pour le même service. Donc, quand on va en Ontario, on traverse la frontière, on utilise très peu d'électricité. Pourquoi? Parce qu'on chauffe au gaz naturel. Okay? Donc, évidemment qu'on ne consomme pas d'électricité. Donc, ici, de dire c'est épouvantable, on consomme beaucoup d'électricité par habitant, c'est sûr, on chauffe à l'électricité et il fait froid. On a besoin de se chauffer.
2: Donc, on ne peut pas regarder la question seulement via l'électricité, il faut regarder le panier global.
0: Mais oui, et si on regarde l'individu, la consommation individuelle d'énergie au Québec est équivalente à celle, donc dans le résidentiel, là, est équivalente, par exemple, à la Norvège. Légèrement au-dessus, mais la Norvège fait plus chaud un peu qu'ici. Donc, quand on corrige pour ce qu'on appelle les degrés jours, donc la température qui fait plus froid ici, on ne consomme pas plus d'énergie. Ça prend de l'énergie l'hiver. Donc, après ça, évidemment, on a des industries qu'on a attirées en disant « on a beaucoup d'électricité, venez la consommer ». Donc, surprise, on a des énergies qui consomment de l'énergie, des industries qui consomment de l'énergie parce qu'on les a fait venir pour qu'elles consomment de l'énergie. Le défi, là, Pierre-Olivier Pinault en parle aussi, donc le défi, c'est qu'on est peu productif parce que quand on regarde, par exemple, l'industrie de l'aluminium norvégienne, elle deux fois plus productive que l'industrie d'aluminium québécoise. Pas parce que ça nous prend deux fois plus d'électricité pour faire un lingot d'aluminium. C'est parce qu'en Norvège, on prend le lingot d'aluminium puis on fait une pièce automobile qu'on exporte et soudainement, notre aluminium a deux fois plus de valeur sans avoir consommé plus d'énergie. Donc, il faut faire attention dans ces discussions-là de ne pas être trop idéologue, si on veut, trop bloqué, parce que c'est plus subtil que ça. Mais en gros, on a un mode de vie nord-américain. On se déplace en voiture, on a des grosses maisons. C'est la réalité nord-américaine et on consomme dans un patron nord-américain.
1: Mais là, je t'avoue que tu viens de, comment dire, tu soulèves une croyance, enfin, tu remets en question une croyance, parce que c'est vrai que moi, quand je suis arrivée au Québec, j'avais l'impression que les maisons ne sont pas forcément très bien isolées, que les maisons sont plus grandes. Donc, j'avais quand même cette perception qu'au niveau des individus, il y avait une consommation plus importante d'énergie de façon un peu naturelle par rapport à la structure en place. Donc, c'est vrai que je suis étonnée.
0: Mais on consomme autant que l'Ontario. On a les mêmes maisons, en fait. On a des maisons un peu plus petites même que plusieurs endroits aux États-Unis. Donc, évidemment, on est plus la température joue un rôle. Donc, explique... On occupe un territoire de manière étalée où la voiture domine, mais c'est de la consommation d'énergie. Mais
2: donc, on se distingue pas de nos voisins, c'est un peu ça la conclusion. Et néanmoins, la différence qu'on a, c'est que notre électricité qu'on avait en quantité nous a permis d'attirer des grosses industries qui ont besoin de beaucoup d'électricité.
0: Voilà.
2: Émilie, je me retourne vers toi parce que

0: sur le, du côté des ménages, toi, c'est quand même, bon, ton travail, tu regardes quand même, on en reparlera un peu après, mais qu'est-ce que tu vois comme type de consommation au niveau des ménages? Qu'est-ce qui consomme beaucoup chez un habitant, en fait, aujourd'hui?
1: Bien, c'est sûr que nous, les ménages qu'on rencontre principalement, consomment de l'électricité pour répondre à leurs besoins essentiels. Donc, c'est pour se chauffer, pour se nourrir, pour étudier, travailler, puis être en santé. Je voudrais quand même rappeler, bien, un peu comme Normand disait, mais 54 % de la facture d'électricité, c'est le chauffage. Donc, c'est sûr qu'ici, on a des hivers froids, les logements sont mal isolés, fait que c'est sûr que ça joue là, sur la consommation.
0: Okay. Et là, tu parlais d'électricité, mais il y a aussi la consommation d'énergie, d'essence, qui est aussi imposée finalement aux ménages par des questions d'aménagement, d'urbanisme, de transport collectif ou autre.
1: Bien, absolument. Dès que tu sors de Montréal, ou même j'aurais envie de dire à Montréal, dès que tu sors du centre de l'île, ça devient vraiment difficile de se déplacer. Puis, les gens ont besoin d'aller travailler, ont besoin d'aller à la pharmacie, à l'épicerie. Donc, c'est sûr qu'il n'y a pas d'alternative à la voiture quand tu es à l'extérieur de Montréal là, pour répondre à tes besoins. Donc,
0: consommation d'énergie contrainte par le mode de vie nord-américain que tu décrivais, Normand. Voilà. En 30 secondes, Christophe?
2: Oui, mais on pourrait aussi ajouter, là, c'est important, en Amérique du Nord, on a des plus grandes distances. Là, tu sais, quand on compare avec l'Europe, le temps de déplacement aussi de région à région, de ville à ville, ça nous oblige quand même à faire des plus longues distances. Donc, c'est à factoriser aussi dans ces questions-là.
3: Oui, ça joue, tout à fait.
0: Excellent. Après la coupure, on reviendra avec ce que tu fais à la CEF, Émilie. Et on se retrouve dans quelques minutes. Merci beaucoup.
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0: Vous êtes toujours sur CIBL 101.5 pour les imaginables. On vient d'écouter Beds Are Burning du groupe australien Midnight Oil. Donc on continue à se questionner sur l'énergie et notre rapport à l'énergie avec Normand Mousseau, Christophe Bocquer et Émilie Laurin-Dansereau. Justement, Émilie, est-ce que tu peux nous parler de la CEF et puis ce que tu fais à la CEF ?
1: Oui, bien, la CEF, on est un organisme de défense collective des droits des consommateurs. Nous, on intervient surtout sur les questions endettement, budget, consommation. Puis, un des services qu'on offre, c'est la négociation d'entente de paiement avec Hydro-Québec pour les ménages qui ont de la difficulté à payer la facture. Parce que même si on a des tarifs relativement bas au Québec, il y a de plus en plus de personnes qui n'arrivent pas à payer leur facture d'électricité. C'est un ménage sur sept au Québec qui est en situation de précarité énergétique. Puis être en, tu sais, peut-être plus concrètement, là, à la précarité énergétique, c'est soit avoir de la difficulté à payer la facture d'électricité ou devoir s'endetter pour le faire, devoir choisir entre manger ou se chauffer ou juste pas être capable de maintenir une bonne température dans son logement et donc avoir trop froid l'hiver ou trop chaud l'été. Donc, ben pour ces raisons-là, nous, on est très actifs là, dans la lutte pour l'accès à l'énergie depuis plusieurs années en faisant toutes sortes de choses.
0: Un ménage sur sept, ça fait beaucoup quand même, surtout dans une perception où on a l'impression que justement l'énergie n'est pas chère en tant que telle. C'est quand même assez important. Et justement, quand on entend dire que les Québécois consomment beaucoup d'énergie, comment vous percevez ça et comment vous le prenez, vous? C'est quoi votre constat par rapport à ça?
1: Bien, pour nous, consommer de l'énergie, c'est pas un choix. On en a besoin pour répondre à nos besoins de base, se chauffer, se nourrir, puis ultimement être en bonne santé. On nous parle toujours comme si chaque Québécois avait un spa chauffé sur son balcon, là, mais c'est loin d'être le cas. C'est pour répondre à des besoins essentiels. Puis pour nous, bien, il y a des limites aussi à travailler avec des moyennes, parce que souvent quand on dit ça, c'est en moyenne par habitant. Mais il faut se rappeler aussi qu'il y a beaucoup de gens qui consomment pas assez d'électricité parce que c'est trop cher, puis que pour leur santé, elles auraient besoin en fait d'augmenter leur consommation. Derrière les statistiques, c'est des personnes, tu sais, puis c'est un drame là quand même pour les gens de pas avoir d'électricité ou d'avoir à choisir entre moins manger, pas acheter ses médicaments, puis payer la facture d'Hydro-Québec. Puis ça, c'est quelque chose qu'on oublie souvent quand on parle des défis énergétiques là, qui nous attendent.
2: Et quand tu dis les gens devraient consommer plus d'énergie pour leur santé, tu penses concrètement à se chauffer pas assez ou?
1: Oui, absolument. Nous, on voit les gens, ils ont toutes sortes de stratégies là, pour essayer de faire baisser la facture. Donc, des fois, ils vont chauffer juste une pièce de leur maison ou ils coupent complètement le chauffage la nuit. Il y en a qui vont aussi se laver au centre sportif pour essayer que ça coûte moins cher. Puis ça, bien, c'est sûr, ça a des impacts sur la santé.
0: J'imagine aussi que le fait qu'on soit locataire et pas propriétaire de son logement peut avoir un impact. C'est pas toi qui choisis le fait que, enfin, comment tu es isolé, par exemple. Mm-hmm. Et donc, si tu te retrouves dans une passoire, tu vas consommer beaucoup.
1: Ben oui, ça c'est une chose. Il y a beaucoup de facteurs en fait qui influencent la consommation d'un ménage. On ramène toujours ça à une question de bon comportement puis de gestes qu'on peut poser. Mais en fait, il y a l'âge des habitants. Ça joue. L'Organisation mondiale de la santé recommande des températures plus chaudes dans les logements pour les personnes âgées, les jeunes enfants, les personnes malades.
2: C'est quoi les températures recommandées d'ailleurs?
1: Qui est recommandé autour de 21 degrés
2: okay. Pour les personnes âgées et pour les jeunes enfants, 21 degrés?
1: Non, 21 degrés, c'est pour tout le monde. Ah, okay. Après, ça dépend de l'état de chacun. Il y a le nombre de personnes dans le ménage. C'est sûr que si on est 4, 5, 6, bien, ça influence la consommation. Il y a le type d'habitation. Est-ce que j'habite dans un demi-sous-sol qui est très humide? Donc, peut-être j'ai besoin de plus chauffer ou si je suis dans une tour avec 100% éclairé dans le jour. T'sais, tout ça, ça joue. Le lieu d'habitation aussi, une maison à Sept-Îles consomme pas pareil qu'une maison à Montréal. et effectivement l'isolation qui joue beaucoup. Puis ça, c'est tous des facteurs sur lesquels les gens n'ont pas de contrôle, surtout quand ils sont locataires. Nous, on voit beaucoup de 3,5 dans Parc Extension, par exemple, qui consomment presque autant que des Monster House de Terrebonne parce que c'est mal isolé. C'est pas que les gens gaspillent l'électricité.
2: Tu voulais réagir, Normand?
3: En fait, il y a les modes de vie aussi. Les gens n'ont pas la même habitude. Il y a une étude de l'Université Laval dans un bloc où on voit des différences de consommation d'un facteur 2 d'un appartement 4,5 à celui au-dessus, parce que les gens ne font pas la même chose. Les gens qui arrivent, ils ont l'habitude, ils ouvrent la fenêtre pour aérer, d'autres n'aèrent pas. Tout ça a un impact sur la consommation d'énergie. Et c'est pas pour dire c'est mauvais de faire ça. Il faut arrêter à un moment donné de limiter ou de blâmer les comportements pour des réalités différentes.
2: C'est aussi l'enjeu des moyennes, hein, comme tu disais, Émilie. Quand on veut simplifier et qu'on met tout le monde dans les moyennes, on perd un peu la spécificité de chaque cas.
1: Oui. Oui, puis aussi, ça dépend du temps qu'on passe à la maison. Si on est retraité ou si on fait du télétravail, par exemple, mais c'est sûr qu'on va chauffer plus aussi parce qu'on finit par avoir froid. Alors que si tu travailles à l'extérieur de ta maison, tu es sorti 12 heures par jour, tu peux baisser ton chauffage.
2: Et d'ailleurs, le télétravail avec la COVID, ça a entraîné une hausse de consommation d'électricité, une baisse. Ça a été quoi, les constats?
3: En fait, à la COVID, il y a eu une baisse parce que des industries ont été fermées. Mais en gros, même d'un point de vue de déplacement, on n'a pas vu une baisse de la consommation d'essence autant qu'on aurait pu imaginer, parce que les gens sont déplacés, sont allés plus loin. Donc, les types de déplacement étaient différents, mais on n'a pas vu la chute que les modèles prévoyaient là, si on envoyait tout le monde à la maison.
2: Okay. Bon, ça nous met maintenant un bon portrait. Je me tourne vers toi, Christophe. On a bien compris la situation. On va essayer de pouvoir regarder un peu plus vers le futur. Et puis, la question de l'énergie aujourd'hui, donc, elle est au cœur des préoccupations. Quand on parle des énergies fossiles, on sait très bien qu'actuellement, on a l'impression qu'on en manque. Mais de l'autre côté, à cause du détroit d'Ormuz, de l'autre côté, il faut absolument qu'on s'en débarrasse pour limiter la catastrophe climatique. Et puis, on entend donc souvent parler que notre volonté, ça va être de remplacer les énergies fossiles par des énergies renouvelables, vertes, électrifiées. Donc, est-ce que tu pourrais d'ailleurs commencer à nous faire un petit topo sur qu'est-ce qu'on entend par énergie verte ou par renouvelable ? Normand en a déjà parlé, mais est-ce que tu peux compléter un peu ces éléments-là ?
4: Déjà, j'aurais le réflexe de peut-être m'éloigner du terme d'énergie verte dans la mesure où, mis à part l'exemple, si je reviens au topo initial sur les premières formes d'énergie, l'énergie du soleil qu'on tirait de l'alimentation des aliments qu'on cueille, la majorité des énergies, des sources d'énergie qu'on utilise aujourd'hui ont toutes des impacts sur l'environnement. Donc, que ce soit des éoliennes, un barrage hydroélectrique ou des combustibles fossiles, on va toujours avoir des impacts. Donc, c'est difficile d'argumenter que les énergies renouvelables, c'est des énergies qui sont parfaitement vertes. Ceci dit, il y a des énergies qui ont plus d'impact certainement que d'autres. Donc, c'est certain qu'un barrage hydroélectrique ou des éoliennes, pour l'électricité et l'énergie que ça produit, va avoir à long terme beaucoup moins d'impact sur l'environnement que par exemple une centrale au charbon. Ça c'est indéniable. Au-delà de ça, c'est toute cette question-là de qu'est-ce qu'on veut faire avec cette électricité-là? Et là, vous parliez tantôt de conversion. Et on a un gros enjeu, en fait, en ce moment dans notre réalité économique. C'est le concept qu'on appelle d'effet rebond, là, ou le paradoxe de Jevons, qui est l'idée que quand on fait des économies, quand on est capable de sauver, donc par exemple, si on pouvait convertir l'énergie fossile qu'on utilise à de l'électricité. Là. Donc, par exemple, dans le transport, si on électrifiait tous les véhicules au Québec, on se retrouverait quand même avec un accès à ce pétrole-là qu'on n'utiliserait pas, qui resterait présent. Et ce qu'on remarque en général, c'est que la tendance de nos économies, c'est que quand on fait des économies, quand on libère une quantité d'énergie, on va trouver une autre manière de l'utiliser. On voit aussi le même paradigme quand on développe des nouvelles technologies qui sont plus efficaces. Bien là, par exemple, si on a une voiture qui utilise deux fois moins de pétrole qu'une voiture conventionnelle, le pétrole qu'on économise, on va trouver d'autres manières de l'utiliser. Et donc, en ce moment, on n'est jamais vraiment gagnant quand on fait ce paradigme-là de conversion à l'électricité. Et ce qui nous manque, c'est des mécanismes à la fois économiques et institutionnels qui pourraient nous permettre, oui, de convertir. Ça, c'est un objectif indéniable. Mais de l'autre côté aussi, de limiter cet élan-là qu'on a de toujours réinvestir les économies qu'on est capable de faire dans ces différentes formes d'innovation.
3: En fait, ce qui est fascinant, c'est quand on regarde la consommation d'énergie par habitant dans les pays développés, elle a atteint un plateau vers 1970-75 avec les premières crises pétrolières. Et depuis, c'est complètement stable. Et là, ça diminue, en fait, depuis quelques années. Probablement, il n'y a pas beaucoup d'études là-dessus, c'est pas très grave, mais probablement parce qu'on fait une électricité qui perd moins d'énergie. Donc, quand on part d'une centrale au charbon et d'une centrale au gaz, on réduit à peu près la moitié la quantité d'énergie dont on a besoin pour la même électricité. Mais donc, l'effet rebond est subtil parce que ce qu'on voit, c'est plutôt on a tendance à maintenir la consommation totale d'énergie sans une compréhension fine du pourquoi. Donc, c'est clair que quand on s'embarque dans des grandes transformations en disant magiquement, ça va, on ne viendra pas en arrière. On ne le sait pas parce que cette compréhension-là des mécanismes de consommation n'est pas claire. Mais évidemment, pour une industrie pétrolière, le jour où on dit ben, « j'en ai pas besoin pour déplacer des véhicules ben, », l'industrie va certainement chercher d'autres usages pour être capable de vendre ses produits.
0: Et juste, si on revient un petit peu en arrière, parce que tu nous as dit que de s'éloigner de cette notion d'énergie verte, parce que c'est comment dire, ne pas prendre en compte les impacts de l'ensemble des énergies. Mais quand on parle d'énergie renouvelable, ça veut dire quoi pour
4: Les énergies renouvelables, en général, là, c'est des énergies que... C'est différentes formes d'énergie qui nous proviennent de la nature qu'on va capter et qu'on va généralement utiliser pour activer des turbines. Donc, que ce soit le vent, de l'eau qu'on passe dans des turbines. Donc, ça, généralement, l'eau et le vent, ça va être des conversions. C'est de l'énergie qu'on tire du soleil. Donc, le vent, c'est des changements de température causés par le soleil. L'eau, bien, on profite du cycle de l'eau. Donc, c'est la pluie qui provient de l'évaporation, donc c'est toujours lié au soleil. Il y a peut-être l'exception des marées, là, quand on est capable d'utiliser les marées. Donc là, ça, c'est pas le soleil, c'est la lune. Mais en général, les énergies renouvelables, ça va être des énergies qu'on tire de ces sources naturelles-là. Au-delà de ça, pour capter ces énergies-là, évidemment, on a toujours besoin de ressources minérales, donc à la fois énormément de béton, du calcaire, toutes ces choses-là, et de l'autre côté, des métaux. Et donc ça, ces matières premières-là qu'on a besoin, elles ne sont pas renouvelables. Évidemment, elles sont recyclables jusqu'à un certain point, mais reste qu'en général, surtout quand on fait de l'addition et on augmente la quantité d'énergie qu'on produit, on a toujours besoin d'aller creuser dans le sol et de trouver plus de cuivre, plus de fer, notamment pour construire les nombreux pylônes et reliés par des fils électriques, ce genre d'énergie-là. Mmh. Puis à noter d'ailleurs que les énergies renouvelables, une autre particularité, c'est que généralement, elles ont tendance à être installées à des endroits qui sont beaucoup plus éloignés. Parce que, ben, par exemple, au Québec, nos grands réservoirs hydriques qui sont plus au nord, les gisements éoliens, donc les endroits où il y a beaucoup de vent qui est exploitable, les plus grands gisements éoliens ont tendance à être sur les côtes, dans des endroits qui sont plus éloignés. Donc, quand on va chercher cette électricité-là, bien évidemment, il faut la ramener proche de chez nous, proche des endroits où elle va être consommée. Bien, ça, en termes de ressources matérielles, ressources naturelles, ça demande beaucoup, beaucoup de ressources. Des pylônes, des lignes de haute tension, ça coûte très cher en ressources. Et d'un point de vue économique aussi, ça coûte très cher d'un point de vue monétaire. Là, c'est de très, très haut coût. Et on le voit d'ailleurs en ce moment avec les différents projets de la CAQ. On anticipe qu'il va y avoir des hausses de coûts assez importantes à long terme si on veut réaliser les grands projets là, de doubler la capacité de production au Québec.
0: C'est super intéressant. Là, tu nous parles des défis justement par rapport à ce type d'énergie. Il y a aussi peut-être un autre défi qui est il n'y a pas tout le temps du soleil, il n'y a pas tout le temps du vent. Donc on reviens un peu sur la question de la, peut-être du stockage de l'énergie et puis de sa disponibilité.
4: Oui, mais en fait, comme Normand le mentionnait tout à l'heure, au Québec, on est dans une position vraiment unique parce que nos réservoirs des grands barrages, ils nous donnent une certaine capacité, une certaine flexibilité en termes de stockage d'énergie, chose qu'on ne voit pas partout, là, notamment si on prend l'exemple de la Californie. En ce moment, en Californie, on fait beaucoup d'expérimentations puis il y a beaucoup d'investissements pour construire des batteries. Donc, encore une fois, beaucoup d'investissements en ressources naturelles pour pouvoir accumuler de l'énergie. Donc, oui, les sources d'énergie variables comme le solaire et l'éolien, ça peut amener à certains enjeux. Puis notamment, d'ailleurs, au Québec, l'intégration de cette variation-là, l'équilibrage entre l'électricité stable des barrages, qu'on peut ouvrir et fermer les vannes, et l'électricité variable des éoliennes, même là, il y a des enjeux économiques liés à ça. L'intégration, notamment, on avait fait le calcul dans une étude avec l'Institut de recherche en économie contemporaine en 2024, et on avait calculé que depuis le début de la filière éolienne au Québec, l'intégration de cette variation, ça avait coûté au Québec $1 milliard. Donc, c'est des coûts quand même là, techniques qui sont assez particuliers.
2: C'est un peu la Lada que tu accroches à la Lamborghini.
0: Voilà, c'est ça,
2: de
0: ouais.
4: Normand, c'est ça. Donc, c'est pas parfait, mais c'est certain qu'au Québec, on est dans une position vraiment avantageuse. Il y a d'autres enjeux aussi avec la variabilité des énergies renouvelables, comme l'éolien ou le solaire, c'est que des fois, on produit, mais on n'en a pas besoin de cette électricité-là. Et donc là, c'est là que ça devient important d'avoir des capacités de stockage qui, ça, pour le moment, sont pas nécessairement présentes au Québec. Donc, quand on parle de stockage au Québec, là, avec les grands barrages, c'est de l'énergie qu'on stocke en prévision de. On accumule, puis quand on en a besoin, on sait qu'on peut l'utiliser. Mais l'envers de la médaille du stockage, c'est quand on en a pas de besoin, mais qu'on a plein d'électricité qui rentre. Et là, c'est la question de qu'est-ce qu'on fait avec ça. Un réseau électrique peut pas juste, on peut pas juste, par exemple, mettre un fil dans la terre puis se dire que cette électricité-là disparaît. Le réseau,
2: on est obligé d'en faire quelque chose.
4: On a besoin d'en faire quelque chose. Ce qu'on remarque malheureusement en ce moment, c'est que quand on est en surproduction de cette manière-là, on doit trouver une manière de la vendre à d'autres consommateurs. Ce qu'on a remarqué en tout cas, ce que j'ai identifié dans mes recherches, c'est qu'au Québec, en ce moment, quand on est en surproduction, on va vendre cette électricité-là aux États-Unis, parfois à coût négatif. Donc, on paye les États-Unis pour recevoir notre électricité en surplus. On pourrait investir dans des technologies de stockage. Il y a différentes options, notamment des batteries, mais pour l'instant, au Québec, on n'est pas encore rendu là.
2: Quand même, bon, on est d'accord qu'il faut qu'on sorte des énergies fossiles pour X raisons, on le voit. Vous m'inquiétez quand vous me dites qu'on constate que lorsque d'un côté on économise de l'utilisation d'énergie fossile, on a tendance à la voir utilisée ailleurs. Donc je connaissais cet effet rebond sur finalement un usage précis, mais sur un système complet comme ça, donc c'est assez inquiétant. Mais oui, Normand, vas-y, tu voulais.
3: Mais il faut faire attention. Donc, ouais. Au Québec, dans les années 80, quand on a électrifié massivement et rapidement, on a baissé la consommation de pétrole et on ne l'a jamais repris.
2: Okay.
3: Donc, ce que je disais, c'est la relation à notre énergie. L'effet rebond est mal compris puis souvent surestimé. Mais ce qu'on voit, c'est vraiment la consommation par habitant reste constante ou diminue. Donc, il n'y a pas d'augmentation si les prix diminuent. Par contre, c'est sûr que pour une industrie, et on l'a vu dans le passé, l'industrie pétrolière a créé l'industrie automobile en partie pour créer un marché. Cette industrie-là ne disparaîtra pas sans se battre. On l'a vu, on voit les pressions pour pas aller de l'avant. Si on veut, ce qu'on observe aujourd'hui, c'est que Trump, malgré les dégâts qu'on observe là, au Moyen-Orient, c'est probablement celui qui aura fait le plus pour la transition énergétique des derniers présidents américains. Okay. Parce qu'il pousse de nombreux pays dépendants du pétrole et du gaz vers les énergies renouvelables, en gros parce qu'elles permettent de se découpler des crises à répétition à court terme, comme on le voit maintenant.
2: De gagner en indépendance, quoi.
3: Mais il faut comprendre qu'on va essayer de trouver d'autres marchés pour ce pétrole-là. Et c'est pas gagné, donc c'est là qu'il faut mettre en jeu les changements climatiques, le coût sur le carbone et autres autres outils qui vont verrouiller un peu la porte.
2: La sortie, là. Ouais. On n'a pas parlé d'un morceau, je voulais quand même qu'on aborde, c'était l'énergie primaire, énergie finale. Quand même, quand on remplace une voiture à essence par une voiture électrique, en fait, on gagne de l'énergie. Est-ce que vous pouvez expliquer ça, là, l'un ou l'autre?
3: On ne gagne pas de l'énergie.
2: On fait des grandes économies.
3: Mais on en
4: gaspille moins.
3: On en gaspille moins. Tu peux...
4: Mais c'est ça, dans le fond, c'est que quand on brûle du pétrole, c'est une réaction thermique, là, donc on crée une petite explosion. Il y a une partie de cette explosion-là, quand on active le piston, qui est converti en énergie mécanique. Donc, cette énergie-là mécanique est utilisée par la voiture pour la faire avancer, mais il y a une partie de l'explosion qui est de la pure chaleur qui va se diffuser et qui est perdue. Donc, dans une voiture thermique conventionnelle, il y a une bonne partie de cette énergie-là. Là, peut-être que Normand connaît les
3: ratios. On parle
4: d'à peu
3: près, donc il y a 20 % à peu près de l'énergie qui est transformée en travail, en
2: donc 80 % de pertes.
3: Et 20, c'est ça. Et c'est fondamental, c'est physique. Il n'y a pas moyen de faire mieux.
4: Okay? C'est ça.
3: Ou on peut faire un petit peu mieux, là, mais en gros, c'est simplement une loi, la loi de Carnot, qui remonte à 200 ans. On ne peut pas y couper.
4: Donc, quand on utilise une voiture électrique, bien là, la voiture électrique, sa conversion est beaucoup, beaucoup, beaucoup plus efficace. Donc là, encore une fois, je pense qu'on tombe plus dans le...
3: On est déjà dans du travail. C'est déjà mécanique. C'est donc, les ions dans la batterie se déplacent. Donc, c'est une mécanique qui déplace donc, les électrons. Et donc, c'est complètement mécanique. Alors, il n'y a pas de perte de chaleur fondamentale. Il y a des pertes de chaleur
4: dû
3: à la friction et autres, mais en gros, fondamentalement, il n'y en a pas.
4: Ceci dit, l'enjeu, quand on parle de ces choses-là, c'est de regarder ça juste d'un point de vue énergétique, parce que une voiture électrique, par exemple, elle a besoin de beaucoup, beaucoup plus de matières premières et d'extraction. Évidemment, sur le long terme, si on fait des calculs comme ça, on peut conclure que les gains d'une voiture électrique demeurent positifs d'un point de vue d'émissions de gaz à effet de serre. Mais là, après ça, il y a tout un enjeu qu'on se pose pas vraiment encore. C'est pas un des enjeux qu'on explore vraiment dans nos questions d'un point de vue écologique, mais reste qu'une voiture électrique, même si on peut dire qu'elle a des gains d'un point de vue d'économie de GES, mais reste qu'on va avoir besoin quand même d'extraire plus de matière, donc de faire des plus gros trous dans la terre, donc de détruire plus d'écosystèmes. Et là, il y a toute cet enjeu-là de la crise de la biodiversité, la crise des milieux naturels, où on se met un peu à mettre ça de côté pour se dire, bon, ben on a fait des gains du point de vue des GES puis de l'énergie, donc c'est positif. Et malheureusement, ces dimensions-là, GES versus écosystème, c'est pas des choses qu'on peut comparer d'un point de vue quantitatif. C'est des décisions qu'on prend collectivement et on peut bien sûr les politiser, mais pour le moment, on se pose pas vraiment ce genre de questions.
2: On avait fait une émission sur la voiture, justement, et la conclusion était que la voiture électrique est l'avenir de la voiture, mais la voiture individuelle n'est pas l'avenir de la mobilité.
4: Voilà.
2: Parce que même si on utilise 5 fois moins d'énergie, entre guillemets, pour se déplacer, reste qu'on déplace 2 tonnes d'acier, de plastique et puis de batterie pour déplacer 70 kilos de chair. C'est pas très efficace, quoi. Mais sur cette question de l'efficacité, là, quand même, il y a un intérêt à électrifier des moteurs. Ça, on le voit. Sur le chauffage, est-ce qu'il y a aussi des gains comme ça à électrifier?
3: Encore une fois, parce que l'électricité utilisée dans une thermopompe ne sert pas à produire la chaleur, mais à la déplacer. Donc, encore une fois, c'est un travail, c'est-à-dire qu'on va prendre la chaleur qui est dehors, on va l'amener en dedans, on va prendre la chaleur en dedans l'été, puis on va la mettre dehors. Et donc, c'est beaucoup plus efficace parce qu'on ne produit pas la chaleur, on la transporte. Donc, c'est là. Un calorifère électrique, c'est efficace à 100 % si on veut, parce qu'on prend toute l'énergie, on la dissipe. Une thermopompe, on peut être efficace à 200, 300 %, donc prendre 3 fois moins d'énergie, d'électricité pour produire la même chaleur.
2: OK. Donc, sortir des énergies fossiles, ça a un intérêt, de toute façon, dans l'efficacité. En plus de devoir le faire, on a des gains à faire.
3: Oui.
2: Donc, on n'a pas besoin de chercher à remplacer 100% de l'énergie fossile qu'on a. On peut en remplacer moins, finalement.
3: Ouais. Voilà.
2: OK. On voulait aborder les stratégies pour sortir des énergies fossiles, mais on ne va pas avoir le temps avant la pause. Mais en introduction, il y a quand même l'idée de devoir produire un peu plus d'électricité pour compenser finalement les énergies fossiles dont on veut se départir. Et puis, il y a un autre point de vue qui parfois est de se dire on devrait pouvoir faire avec ce qu'on a déjà. Et je pense que c'est un petit peu ça qu'on va essayer de regarder après la prochaine pause.
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0: 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On vient d'écouter l'électricité de Tintamarre. Alors, on a une discussion passionnante sur l'énergie et sur notre rapport à l'énergie avec Émilie Laurin-Dansereau, Christophe Bocquet et Normand Mousseau. Donc, avant la pause, on posait justement la question de comment sortir des énergies fossiles, enfin, commencer à amorcer la conversation en ce sens-là. Et donc, on voudrait t'entendre, Normand, sur ça. C'est quoi les stratégies, justement, pour sortir des énergies fossiles? Est-ce que il faut produire plus d'électricité pour ça?
1: On produit des perspectives énergétiques à l'Institut de l'énergie Trottier aux 3 ans. Donc, on fait de la modélisation pour évaluer qu'est-ce qu'on doit faire. Donc, la première chose, c'est l'électrification, parce qu'on l'a dit tout à l'heure, l'électricité, c'est plus productif, plus efficace. C'est aussi, on peut la produire avec moins d'impact environnemental, avec moins d'émissions de gaz à effet de serre, avec des nouvelles technologies. Donc, il faut électrifier le transport, le chauffage, l'industrie. Et même avec ça, on n'arrive pas à se débarrasser complètement des émissions de gaz à effet de serre. Il va rester un peu de gaz et pétrole dans nos modèles. Il faut faire ce qu'on appelle captage et séquestration. Il faut capter le CO2 émis dans des industries pour des procédés chimiques, de l'air pour compenser pour l'agriculture et autres. Et ça, ce sont aussi des technologies qui vont demander beaucoup d'électricité. Donc, en gros, on a besoin de l'électricité, on a besoin de plus d'électricité, mais au total, moins d'énergie que si on gardait le système actuel gaz et pétrole.
2: OK. Et pour déclencher finalement cette bascule-là, ça serait quoi les... On a besoin de produire d'abord ou est-ce qu'on peut déjà réduire,
1: électrifier? On a d'abord besoin de volonté qu'on n'observe pas ici, alors que dans d'autres pays, ça marche. Mais il faut en effet aligner la production d'électricité avec la demande. Donc, on doit produire plus d'électricité. Le plan d'Hydro-Québec pour 2035, selon nous, est parfaitement adéquat. Là, c'est ce qu'il faut. Mais il faut s'assurer que cette électricité-là n'est pas toute vendue pour des centres de données, mais sert réellement à la décarbonation, parce que sinon, on n'aura rien gagné.
2: Okay, donc, une question de priorisation de l'usage de l'électricité qu'on produit déjà et qu'on doit produire en plus pour qu'elle serve vraiment à sortir des derniers fossiles.
1: Tout à fait. Et ce qu'on oublie, ce qu'on ne sait pas, c'est que, outre les grandes entreprises dont on parle, à qui on n'accorde pas les centaines de mégawatts demandés, il y a toutes sortes de petites entreprises, des petits commerçants, des propriétaires de blocs qui se font dire non à l'électrification par Hydro-Québec qui dit, ben là, ici, on n'a pas assez d'électricité, ici, on a peur de la pointe et autres. Donc, déjà aujourd'hui, les efforts des citoyens qui voudraient se décarboner sont mis à mal par Hydro-Québec.
0: Alors, moi, j'ai pas regardé le plan d'Hydro-Québec, mais je suis curieuse. Est-ce que quand on parle d'augmenter la production d'électricité, c'est de l'hydroélectricité ou est-ce qu'on va sur d'autres types de production?
1: En termes d'énergie, c'est d'abord de l'éolien et ensuite de l'électricité, mais on va augmenter la puissance, si on veut, des centrales hydroélectriques pour quand il y a moins de vent, on soit capable de maintenir un haut niveau de production.
0: OK, donc c'est une forme de combinaison entre ces différentes sources.
1: Oui, et ce qui est fascinant, c'est que c'est beaucoup. On parle de 200 milliards de dollars d'ici 2035, mais ce 200 milliards de dollars-là, en fait, peut être payé complètement par les gains qu'on fait en n'achetant pas d'essence à l'étranger si on électrifie. Donc, d'un point de vue social, global, même avec une augmentation des tarifs, on fait une économie pour le Québec. Après ça, le défi, et ça, moi, je suis physicien, ça ne m'appartient pas, mais le défi, c'est de dire comment on s'assure que tout le monde bénéficie de cette économie-là théorique pour le Québec. Et ça, c'est un défi important.
2: Juste à mentionner le gros mot qu'on n'avait pas mentionné au début, la pointe.
1: Oui.
2: Est-ce que l'une de vous trois peut expliquer c'est quoi la pointe hivernale?
3: Bon, je peux y aller, oui. Donc, dans le fond, c'est qu'on a des moments durant l'hiver où il fait particulièrement froid. Donc, souvent, ça va être les journées où il fait très, très froid et les moments dans la journée spécifiquement où les gens rentrent à la maison et là, on commence à faire le souper, on fait couler un bain pour les enfants, on part le lave-vaisselle ou la machine à laver. Là, c'est des moments où la quantité d'électricité, autant pour le chauffage que pour les usages domestiques en général, général, elle augmente. Et là, c'est donc on est à une pointe de demande et c'est le moment où, au Québec, dans nos différentes sources de production, on a besoin d'avoir la puissance nécessaire pour produire suffisamment rapidement la quantité d'électricité qui est demandée par l'entièreté de la province.
2: Donc l'idée, c'est même si on a de l'énergie en stock dans nos barrages, c'est pas ça le problème, c'est la taille des tuyaux, entre guillemets, c'est pour ça, envoyer voilà. la puissance.
1: Et on a, bon, okay. pour ceux que ça intéresse, on a une étude, des analyses qui repensent la pointe, là, okay. donc allez sur le site de l'IET.
2: Christophe, de ton côté, oui. Même question un peu, sortir des énergies fossiles, bon là-dessus vous êtes d'accord sur plein de choses, sur la priorisation probablement aussi, mais qu'est-ce qui différerait dans une vision de l'avenir?
3: Mais disons que si on parle du point de départ que ce dont on parle, c'est pas juste une question d'électricité, mais c'est aussi de faire face à la crise écologique à laquelle on est confronté présentement, mais c'est certain que de regarder juste l'énergie, c'est trop limité. Quand on parle de convertir, c'est convertir, oui, les usages du pétrole à de l'électricité, ça c'est certain, mais plus largement, c'est de réfléchir à quel point on est capable de changer différents usages et satisfaire les besoins de société sans nécessairement avoir recours à la même quantité d'énergie. Donc ça, il y a beaucoup de types d'usages qui peuvent nous amener ailleurs. Donc, on en a parlé très brièvement tout à l'heure, mais la dynamique qu'on a présentement où on recourt dans le transport principalement des véhicules individuels, mais si on convertissait à principalement, si on passait à des transports en commun, on pourrait faire énormément d'économies, non seulement dans le besoin, la demande de véhicules individuels, mais surtout en énergie, on serait capable d'avoir besoin de beaucoup moins d'énergie pour transporter la même quantité de personnes.
2: Donc un bus électrique est plus efficace, consomme moins d'énergie que l'équivalent en voiture.
3: Des bus électriques, des trains, tout ça. Donc ça, c'est le genre d'usage des conversions d'usage qu'on peut faire assez rapidement, mais il y a toutes sortes d'autres conversions. Donc par exemple, consommer moins de protéines animales, donc autant la viande que les produits laitiers, tout ça, en termes d'énergie, mais ça, ça nous amènerait à faire énormément de gains en termes d'énergie parce que produire des protéines animales, ça demande beaucoup, beaucoup plus d'énergie que de produire des protéines végétales.
2: Et surtout que c'est l'énergie fossile qu'on n'arrivera pas à décarboner facilement, dont Normand parlait.
3: En effet. Donc, ce genre de truc-là, mais on peut appliquer ce genre de réflexion-là à différentes sphères de notre vie. Donc, on a parlé au début de l'émission des méga-maisons ou des Monster House. Mettre des limites à la taille des maisons ou la taille des espaces habitables ou même de repenser la manière dont on construit nos espaces. Là, je vais être très, très osé en parlant de ça, mais il y a plusieurs rapports qui font des scénarios de transition qui explorent même la possibilité, par exemple, de construire des nouveaux logements à moyen à long terme où on n'aurait plus nécessairement des cuisines individuelles dans tous les appartements, puis à la place, on favoriserait des cuisine collective. Et donc là, c'est certain que ça, on parle de changer beaucoup les usages parce que là, c'est plus tout le monde qui fait chacun son repas à la maison. C'est peut-être quelqu'un qui appartient à la communauté ou deux, trois personnes qui s'occupent chaque soir de faire les repas pour l'ensemble des gens qui vivent dans un bloc. Mais ce que ça permettrait de faire, c'est de réduire la taille des logements parce que là, c'est plus tout le monde qui a besoin d'avoir une cuisine, c'est plus tout le monde qui a besoin d'avoir un frigo. Et on peut tout concentrer ça dans un espace qui peut satisfaire les mêmes besoins pour tout le monde. Donc ça, c'est un exemple assez osé, surtout considérant les modes de vie très individualistes qu'on vit, qu'on connaît présentement. Mais ça donne une idée de jusqu'où on peut aller quand on parle, par exemple, de sobriété, de changer nos modes de vie, changer nos habitudes.
0: On a eu une émission sur le logement et on avait abordé cette idée. Justement.
3: Ah oui, génial.
0: J'ai une question parce qu'on a vu en début d'émission qu'il y avait quand même au Québec, à l'heure actuelle, une grosse partie de la consommation d'électricité ou d'énergie, on va dire largement, est faite par des entreprises.
3: Oui.
0: Donc là, tu nous as parlé d'exemples de choix
3: domestiques.
0: Voilà, oui. Domestiques. Oui. Comment on aborde la question des entreprises?
3: Bien, c'est certain que, surtout au Québec, on a un long historique de pas nécessairement se mettre à plat ventre pour dire oui et de tout donner à l'industrie, mais c'est souvent ce qu'on voit, notamment, on l'a vu dans les dernières années avec les cas comme Nordvolt, Tess Canada, Stablex. on a beaucoup de le réflexe de donner beaucoup de latitude aux industries et souvent on se retourne vers l'argument de ben on a besoin de ces industries-là pour créer de l'emploi au Québec. Et là, c'est toujours cet argument-là de l'emploi. Et c'est certain que si on prenait une position différente par rapport à nos industries énergivores, là, notamment par exemple le cas de l'industrie de l'aluminium au Québec, ben c'est certain que s'attaquer à ça, ça veut dire à très court et moyen terme, mettre en danger certains emplois. Et ça, mais c'est pas quelque chose qu'on peut faire à la légère. C'est quelque chose qui doit être réfléchi, planifié. Les populations qui risqueraient d'être touchées devraient être consultées dès le départ. Ils devraient avoir des plans de conversion et de réemploi. Mais en même temps, dans une perspective de sobriété, on n'a pas parlé du mot décroissance, là, fait que je me permets de le nommer, mais dans ce genre de perspective, on peut très facilement envisager que le genre de travail très conventionnel qu'on a tendance à imaginer, le travail salarié où on sort de la maison puis on s'en va travailler de 9 à 5 et on revient à la maison pour du temps de loisir, mais on pourrait imaginer une reconversion où ce genre de travail-là diminue et à la place, il y a une autre partie de nos journées ou de notre semaine qui est dédiée à un autre type de travail, un travail qu'on pourrait dire de subsistance ou un travail de reproduction où notre tâche serait, par exemple, de s'occuper d'un jardin à la maison, de s'occuper de différentes tâches qui seraient tout aussi productives et nécessaires pour satisfaire nos besoins, mais qui ne passeraient pas par ce genre de modèle-là. Ouais.
2: C'est intéressant parce que tu nous fais le lien, finalement, entre l'énergie et tout le reste, hein, et toute l'organisation de la société, et que si on voulait aller dans une optique de réduire franchement la consommation d'énergie, il faut qu'on parle de toute l'organisation de la société.
1: Exact. Juste au cas où ça ne se produit pas, si on veut décarboner, il va falloir produire de l'électricité.
2: L'autre approche, Émilie, je voulais me tourner vers toi quand même sur, on est d'accord, on veut essayer d'augmenter l'efficacité énergétique, il y a quand même des choses à faire, on a vu les systèmes de chauffage, thermopompe à la maison, on a parlé un tout petit peu de l'isolation, mais en fait surtout les fenêtres, hein, des fuites dans les fenêtres et tout ça. J'ai envie de dire, si on augmente le prix de l'électricité, on va arriver à faire en sorte que tout le monde s'y mette là, non?
4: Bien sûr. Je dirais qu'augmenter le prix de l'électricité, c'est peut-être la pire chose à faire là, pour les ménages, parce que cette idée de signal de prix, ça suppose qu'on soit capable d'y réagir, puis la majorité des personnes peuvent pas réagir au signal de prix. Puis ça repose aussi sur l'idée qu'on paye pas assez cher pour notre électricité. Mais il faut se rappeler que tarifs et factures, c'est pas la même chose. Les tarifs, c'est un élément de la facture. Donc on a peut-être des bas tarifs au Québec, mais on n'a pas des basses factures. Et la facture, c'est ça qui est important pour les gens. Aussi, les ménages à faible revenu, c'est ceux qui consacrent la plus importante partie de leur consommation d'électricité au chauffage. Donc, ils vont vivre la hausse de manière vraiment importante. Puis, il n'y a pas d'adéquation non plus entre la consommation d'électricité puis la capacité là, des gens de payer. Donc, ça risque d'avoir un effet assez catastrophique pour beaucoup de personnes. Donc, pour nous, augmenter les tarifs, ça ne sert à rien. Si on veut diminuer la consommation, il faut plutôt s'attaquer là, à l'amélioration de la qualité des logements, l'enveloppe thermique, tout ça. Puis ça, il faut le faire vraiment aussi, par exemple, en ayant en tête de protéger les locataires contre les hausses de loyer que ça peut entraîner et les rénovictions. Donc, peut-être en parallèle, avoir des mesures de contrôle des loyers pour s'assurer là, que les locataires puissent rester dans leur logement.
0: Et donc, ça serait quoi vos suggestions pour vous en quelques éléments? Vers quoi on pourrait aller?
4: Bien, pour nous, d'abord, il faudrait reconnaître qu'il y a un problème au Québec par rapport à la précarité énergétique. Ce serait déjà une première étape importante, mais c'est sûr qu'il faut se pencher sur la question du logement, avoir des programmes là, massifs de rénovation, mais toujours avec des mesures de protection des locataires.
0: OK, super. Michael, c'est le moment de nous partager vers quoi nous pouvons nous en aller. Donc, quel est ton imaginable du jour?
2: Ça va être presque un résumé de la journée, enfin de l'émission. Mais donc, pour cet imaginable, on va essayer de se projeter dans un futur un peu spécial, parce que vous allez voir, par certains aspects, il va ressembler beaucoup au présent, et pourtant, il va nous sembler lointain. Alors, imaginons un monde où un néo-dictateur porté par ses délires narcissiques se serait lancé dans une guerre sans raison, sans plan et surtout sans avoir anticipé les conséquences. Fiction. Rapidement, le conflit impacterait l'approvisionnement mondial en pétrole et en produits dérivés. Au départ, le monde n'a pas vu venir les conséquences malgré les alertes. Et c'est seulement quand les réservoirs de pétrole se sont vidés qu'on a réalisé que l'énergie, et plus spécialement le pétrole, ce n'est pas un produit comme les autres. On ne peut pas simplement le remplacer par autre chose quand son prix devient trop cher. Alors, au Québec, nous, on se pensait être hydroélectrique, indépendant, presque en avance dans cette fameuse transition. Et puis, la réalité nous frappe au visage. Sans pétrole, l'économie cale. Et puis, les grands défenseurs du milieu des affaires se sont alors retrouvés à supplier l'État de les aider à payer pour leur dépendance au petit jus noir, expression que j'attribuerai à Christophe durant la préparation. Mais cette fois, ce n'est pas un chèque qui va résoudre le problème. Et donc, il fallait, dans ce futur, économiser les énergies fossiles et s'en passer rapidement. Donc le grand chantier d'électrification a alors commencé enfin pour de vrai, priorité au chauffage, aux procédés industriels essentiels et aux véhicules les plus utilisés. En parallèle, la société civile s'adapte à cette explosion du prix de l'essence. Et bizarrement, le vélo ne devient plus seulement un truc d'écolo, le covoiturage qui semble soudain plein de bon sens, la STM déborde de passagers, et puis les voitures électriques sont constamment prêtées et louées. Mais à ce moment-là, Hydro-Québec se met à transpirer très fort. On va manquer de puissance pour la pointe. Il va falloir écrêter. Et malheureusement, un malheur n'arrive jamais seul. Cette année-là, on a un puissant El Niño, amplifié par les changements climatiques qui s'est installé. L'automne vire au chaos. Tempête de verglas dès décembre. Coupure massive. Manque de carburant pour assurer la relève. Puis, un hiver étrangement doux et sec. Pas de grand froid. Presque sans neige. À la sortie de l'hiver, les grands réservoirs de nos barrages sont dangereusement bas et puis le paysage est asséché. Pas de chance, l'été suivant, les incendies de forêt finissent par couper des lignes de transport d'électricité. La question à ce moment-là n'est même plus de savoir quelle capacité de production il faut construire, mais plutôt lesquelles réparer d'abord. Et il nous aura fallu 10 ans pour se relever et constater finalement les changements profonds que toute cette crise nous ont fait. Le rapport à l'énergie a maintenant complètement changé et fait partie de l'ADN de la société québécoise. On compte toujours en dollars, évidemment, mais on réfléchit

0: changer elles aussi. Les gens mettent des chandails et chauffent parfois à 19. Ferment les pièces inutilisées. Utilisent des accumulateurs thermiques pour éviter les pointes et surveillent cette pointe hivernale comme si on surveillait, comme on surveillait avant la météo. Et les enfants apprennent dès l'école c'est quoi un kilowattheure et pourquoi est-ce que prendre une douche de 15 minutes soi-même, ça peut avoir un effet très lourd collectivement. Du côté industriel, la crise a laissé des traces profondes. Certains secteurs extrêmement énergivores et peu bénéfiques collectivement ne se sont jamais relevés. Mais comme souvent dans les grandes crises, la solidarité était bien présente. Formation accélérée, reconversion, requalification massive de la main-d'œuvre. Personne n'est finalement resté sur le carreau. Et surtout, un nouvel écosystème a émergé. Le Québec n'est pas devenu un géant mondial des panneaux solaires ni des thermopompes. Mais en revanche, il a développé une expertise reconnue dans tout ce qui permet d'économiser l'énergie. Isolation avancée, fenêtres ultra-performance, stockage thermique ou gestion intelligente de la demande. Mais la plus grande transformation est probablement venue de notre rapport à notre territoire et à sa vulnérabilité. Les nouvelles capacités de production et de stockage qu'on a ajoutées, elles ont été déployées directement dans les régions les plus touchées par les pannes. Alors sans abandonner les grands réseaux centralisés, qui sont bien plus efficaces, les communautés un peu plus éloignées ont maintenant de quoi assurer un service minimum en cas de crise. Et c'est là qu'est apparue l'innovation la plus étonnante, un outil technologique et démocratique. À l'échelle d'un village, les citoyens peuvent désormais décider ensemble comment répartir l'énergie disponible lors des périodes critiques. Les compteurs et les appareils appliquent ensuite ces choix automatiquement. Chacun gère son quota selon ses priorités. Une longue douche chaude ou un chauffage plus élevé ou au contraire un effort de sobriété qui donne accès à des crédits généreux. Même à l'échelle nationale, les décisions énergétiques sont devenues des affaires publiques. Les Québécoises et Québécois sont d'ailleurs maintenant devenus étonnamment compétents et lucides sur ces questions. Et ils ne se laissent plus embobiner par des projets de privatisation de notre patrimoine énergétique commun. Le débat n'est donc plus seulement technique, il est devenu démocratique avec des formes de consultation citoyenne où on réfléchit enfin sur qu'est-ce qui est essentiel, qu'est-ce qui est utile et qu'est-ce qui est futile, qu'est-ce qui mérite réellement notre énergie limitée. Et quand les gens repensent aujourd'hui à cette période de chaos, ce qui revient souvent c'est cette phrase. C'est fou qu'il ait fallu autant de catastrophes pour apprendre enfin à vivre avec l'énergie plutôt qu'à simplement la brûler. Je regarde tous les trois, je suis allé un peu vite. Qu'est-ce qu'on garde, qu'est-ce qu'on enlève, qu'est-ce qu'on ajoute finalement ? Normand, qu'est-ce qu'on ajoute ?
1: Qu'est-ce qu'on ajoute ou en
0: fait, qu'est-ce qu'on garde ?
1: Qu'est-ce qu'on... Pour moi, un des enjeux intéressants, c'est de penser que l'énergie doit être au cœur des préoccupations de tout le monde tout le temps. Or, il y a d'autres petits enjeux sociaux et autres qui existent dans la vie, s'occuper des enfants, des parents et tout. Et donc, un monde où les gens sont centrés sur l'énergie, un peu comme vous le présentez, m'apparaît, en fait, ça fait peur. Parce que si c'est ça notre seule priorité dans la vie, de penser à l'énergie, bien, on a raté notre société drôlement.
0: Donc, mais je te fais le parallèle. Aujourd'hui, on ne pense qu'à l'argent. Et finalement, on réalise qu'il y a un lien direct entre argent et énergie, de certaines manières. Donc, si tu veux, c'est peut-être pas si différent de ça.
1: L'énergie, c'est plus étroit même que l'argent. Et l'argent, c'est une traduction. Donc, je pense, pour moi, en tout cas...
2: Émilie, tu voulais réagir?
3: Oui. Moi, une chose que peut-être j'ajouterais, que je pense pas que je l'ai entendu dans l'utopie, c'est... plus de mesures d'aménagement du territoire, par exemple du verdissement, où on sait quand même les effets si on verdit nos villes sur la température et donc aussi sur la consommation d'énergie dans les logements. Puis on pourrait avoir des villes plus belles. Là, on est dans une utopie, alors on imagine qu'il n'y a pas d'éco-gentrification non plus.
0: Éco-gentrification, vas-y.
3: Bien, c'est parce que souvent, quand on met en place des mesures, justement, de verdissement ou des mesures écologiques dans les quartiers, bien là, ça entraîne des déplacements de population parce que ça rend les quartiers plus attrayants. Ça va amener d'autres personnes. Puis là, les personnes plus pauvres doivent quitter leur logement parce qu'on a des pistes cyclables, des arbres, puis des ruelles vertes, puis des...
4: Mais là, il y a du verdissement de partout, donc il n'y a pas de déplacement.
3: Exactement, voilà.
4: Oui, Christophe.
5: Oui, moi, je voulais faire vraiment écho à ce que Normand disait, parce que c'est vrai, je pense que, Michael, le lien que tu fais entre argent, énergie, est tout à fait avéré. Mais justement, si on est en train de réfléchir utopie, ça, c'est le genre de réflexion dont on aimerait vouloir se libérer éventuellement, ne pas avoir à toujours avoir ces choses-là en arrière de la tête et que ça devienne, ça

0: fasse partie un peu d'une que notre vie utopique, ça soit une vie où on n'a pas besoin de s'alourdir de toujours ce genre de considérations-là et de calculs, parce que ces calculs-là, ils sont non seulement contraignants, ils sont oppressants. Ceci dit, moi, ce que j'aime beaucoup et ce qui est dans ton scénario, et c'est quelque chose qui manque parfois quand on parle de ce genre de transition-là, c'est vraiment d'être capable de dire oui, il va y avoir des changements structurels, systémiques, institutionnels, mais il va y avoir aussi des changements dans les réalités individuelles. Et c'est bien de jouer avec cet équilibre-là parce que souvent on tombe trop d'un côté ou de l'autre. Et donc, je suis en faveur.
1: Normal. Je bondis sur ce que disait Émilie. Oui. En effet, si on ne veut pas avoir à se préoccuper de l'énergie, il faut que structurellement, on a moins de besoin d'énergie. Donc, les aménagements du territoire, les réglementations, les modes de vie font que on n'y pense
2: donc,
1: plus,
2: mais naturellement. Naturellement on...
0: voilà. C'est ça, être c'est libre.
3: Encore merci, bravo pour le travail de vulgarisation. Merci Normand, merci Émilie, merci Christophe. Merci à Stéphanie Bolduc pour la mise en onde et les validations musicales. Au passage, bravo et merci à Michel, Pierre Paoli et Sean Katz qui ont brillamment fait leurs deux premières émissions les mois derniers et dans deux semaines.
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0: Le quatrième mur.
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2: 15 heures. Ben, on est entre amis, donc on est rassemblés ensemble, puis c'est pas tout le monde
3: entre
2: qui a cette occasion-là.
3: Entre amis,
4: oui, on parle pas de toi.
3: Il va falloir qu'on revoie nos logiciels. Il va falloir qu'on revoie nos logiciels.
4: J'ai pas la gloire d'avoir, mettons, pour gagner un combat d'escrime, puis de m'être tout donné.
5: Je veux juste qu'on continue le combat.
6: Ça a jamais l'air d'être le bon moment quand c'est prendre une parole qu'on nous a pas donnée.
7: Je veux dire, la voix, c'est une façon de conquérir les cœurs, les esprits, tu sais.
3: Nous devons préserver les lieux de la création.
8: L'art propose des paramètres de plus à chaque fois qu'on va en voir, à chaque fois qu'on est témoin de...
5: Je m'y oppose!
4: Oui, moi je suis d'accord avec vous.
3: Très bien. Donc on a besoin d'humour, on a besoin de poésie, on a besoin d'amour, on a besoin de se faire brasser la cage.
5: Et lorsque nous avons moins peur, nous sommes moins mauvais.
6: Un moteur de survie aussi.
9: Quelque chose du genre Megamax Turbo Punch.
5: Quelle arme? Je pense que l'arme, c'est l'art. Quoi d'autre?
8: Comme, ah ça, je vais essayer de m'en rappeler toute ma vie.
4: T'étais où hier soir à
8: 20h? Ce dont on choisit de se souvenir, est-ce qu'on oublie malgré nous? Tu sais, ça, c'est notre cerveau qui filtre.
4: Encore une fois, les pèlerins se rassemblaient puis partaient à la chasse à la dinde sauvage.
3: Il va falloir qu'on revoie nos logiciels. Alors, je te le dis, ma petite société, demain, je vais rester couchée et après-demain, on verra bien.

0: coup ça va être vraiment incroyable. Et puis après je dirais nous sommes avec le Raoul Collectif, avec l'équipe complète, plus des assistantes, des membres matriciels. Voilà. Exactement. Les stagiaires.
1: La relève.
0: C'est ça, la relève. J'avais une longue introduction comme quoi je disais que vous m'avez beaucoup appris et je vous ai beaucoup pris dans vos spectacles. Ça fait partie du jeu aussi, hein, de se faire vampiriser. Bref, je vous dois beaucoup pour mon théâtre, à moi aussi. J'ai pas encore vu ce dernier spectacle, mais vous arrivez après, en tout cas à Montréal, après le signal du promeneur, après une cérémonie. Vous arrivez avec Rumeur et Petit Jour. Première question qui est un peu pour mettre dans l'ambiance. J'avais noté que votre camarade Anne-Marie Loup disait « Je suis admirative qu'il supprime toutes les hiérarchies. Il se retrouve face à des propositions individuelles en contradiction sans avoir peur qu'elles s'annulent ou se concurrencent. » Et la question de comment on construit un spectacle, là, il n'y a pas, dans le Raoul Collectif, j'imagine qu'il n'y a pas un texte, en tout cas, qui a été écrit en amont. Vous ne répétez pas une pièce qui a été finie. D'où ma question, d'où on part pour créer un spectacle avec le Raoul Collectif, comment on écrit un spectacle du Raoul Collectif, comment on se retrouve à écrire?
2: En l'occurrence, c'est le deuxième spectacle, donc d'où on part? En fait, on part de la fin du premier spectacle. La fin du premier spectacle parlait d'un aventurier seul qui est parti aux confins d'un continent pour aller chercher un oiseau en voie de disparition. Et c'est après avoir parlé de cet aventurier, entre autres dans le signal du promeneur, qu'on est parti, nous aussi, en expédition, à sa recherche, sur ses traces, et qu'on a fait un premier voyage dramaturgique avec lequel on est revenu, qu'on a trituré, et grâce auquel on a pu créer de la matière pour créer ensuite Rumeur et Petit Jour, qui parle moins des individus isolés dans une société pas du tout adaptée pour eux, pour ces personnes avec ces destinées très particulières et singulières. Là, quand on l'a créé, ce signal du promeneur, on parlait toujours d'un groupe au plateau, d'une énergie collective, alors que nous, on avait justement travaillé sur l'individu, des individus. Et on s'est dit, tiens, qu'est-ce que ça ferait alors de s'intéresser maintenant au groupe, à des nouvelles formes d'organisation sociale, et voilà. Donc on est parti faire un voyage pour amener de la matière. C'est un point de départ.
0: Si quelqu'un veut se risquer, c'est bon. Il l'a bien dit, c'est parfait. Moi, j'aime bien. Sans résumer un spectacle qui est difficile à résumer, puis c'est pas toujours intéressant de résumer des formes artistiques, mais on parle d'un groupe de chroniqueurs, un peu comme on est là, qui se réunit le groupe autour d'un projet commun, dénicher de la beauté. Question très très simple, qu'est-ce que vous appelez la beauté? C'est tout.
2: Quelqu'un veut répondre? J'ai le crachoir moi ici avec la bonnette rose. Ben oui, j'ai une belle bonnette rose. Qu'est-ce que ça veut dire, les gars, dénicher de la beauté?
0: Parce que c'est un terme à la fois qui nous porte beaucoup. On entend toujours, on ne sait même plus si c'est lui qui l'a dit, mais Dostoïevski, la beauté sauvera le monde. Quelque chose qu'on appelle au Québec qui peut être très quétaine, ce serait kitsch, ça voudrait dire. Mm-hmm. Et à la fois un idéal qu'on pourrait vraiment prendre à bras le corps, donc ça m'intéresse. Qu'est-ce qu'on appelle beauté?
3: Alors, qu'est-ce qu'on appelle beauté? Je vais répondre à la question autrement. C'est la dernière émission de ce groupe de camarades ou d'anciens camarades qui ont une histoire et un passé et un bagage. Et les injonctions de la chaîne, du patronat, de l'état du marché de la radio à l'époque, demandent que ce type d'émission disparaisse. Et rechercher de la beauté, rencontrer de la beauté, c'est quelque chose qui semble ne plus avoir à faire avec... avec les injonctions de ce nouveau monde auquel ils sont confrontés. Et donc c'est surtout en fait cette histoire de beauté, d'émission désuète, c'est une manière de rentrer en contradiction avec des injonctions de marché, puisque nous on en profite aussi par cette dernière émission pour faire un petit tour dans l'histoire et les processus du néolibéralisme depuis la Seconde Guerre et un peu avant jusqu'à Margaret Thatcher et un peu plus loin.
0: parlé justement de dernière émission, j'ai l'impression que dans vos spectacles, dans votre travail, on sent que vos créations, vos pièces se situent au début ou à la fin de quelque chose, une fête, un tremblement, une utopie. Et je crois que c'est Suran qui dit chaque génération se croit soit au début, soit à la fin de l'histoire. Et j'aime bien cette idée de commencer, ou en tout cas interroger dans vos spectacles, cette idée de possible décadence. Qu'est-ce qui vous touche, vous, de placer vos personnages dans une espèce de zone limite de début ou de fin, peut-être les deux dans le même spectacle, et qui souvent espèrent l'avènement de quelque chose? Qu'est-ce qui vous touche de les mettre dans cette situation-là?
2: Je réponds, vous prenez les gars. L'inconfort, en fait.
0: Ouais.
2: Cette zone d'inconfort, comme tu dis, et c'est très beau, je ne connaissais pas, chaque génération a l'impression d'être soit à la fin, soit au début d'une nouvelle ère, quoi. Ben, en fait, qu'est-ce que ça fait d'être au début ou tout à la fin? En fait, c'est malaisant, juste ça. Et effectivement, c'est un peu ce sentiment d'être trop grand dans une chaussure trop petite. T'es coincé, c'est très inconfortable. Et l'inconfort, on a beau dire ce qu'on veut avec ça, est quand même un fameux moteur de création. Et ces personnes, là en tout cas, ces chroniqueurs, se retrouvent dans une zone très inconfortable parce que c'est la dernière émission. Mais que peut-on faire quand on sait que tout court à sa perte, que plus rien ne va bien, et que la seule chose qui permet encore de dénicher un petit peu de beauté, de garder la tête hors de l'eau, est vouée en fait à la disparition? Qu'est-ce qu'on fait dans cet état de fait? Dans cette zone d'inconfort, c'est l'endroit rêvé pour la révolution ou la résolution.
3: Non, c'est aussi l'endroit, le climat dans lequel on s'est rencontrés, nous, quand on a commencé à créer dans les années, début des années 2000, vers la crise financière, le crash boursier de 2007, 2000, le crash boursier, non, mais enfin la crise financière des subprimes, tout ça, c'était 2007-2008. Ouais. Nous, on était un peu déjà dans les... et puis après, il y a eu plusieurs petites crises qui ont prolongé une espèce de crise et qui étaient signifiantes de la fin de quelque chose quand même, la fin d'une idée de cette société productiviste et consumériste, et quelque chose qui n'arrêtait pas de prouver qu'elle était finissante et morbide. Et donc c'est aussi dans ce climat-là que nous, on a réuni nos armes de création, d'art, et qu'on a emprunté la scène comme ça pour essayer de raconter les histoires de, je dirais pas de notre génération, mais en tout cas de ce monde-là dans lequel on grandissait et qui semblait parcourir une crise assez longue, mais tout de même assez significative.
1: Mais c'est le seul, pardon, dans nos spectacles, c'est la seule, pour Rumeur, c'est le seul moment où l'endroit de la fiction, fictivement, on est dans les années 70. Nous-mêmes, on s'est dit, c'est là, c'est à cet endroit-là. Ce qu'on n'a pas du tout fait, ni pour Signal, ni pour Cérémonie. Et en fait, il y a plusieurs raisons à ça, mais ce compris parce qu'on voulait situer ça au moment où le service public commençait un peu à être mis à mal et être un peu... Enfin, c'était en fait le grand début, pour le coup, de tout ce qu'on... Tout ce que un demi-siècle après, la voie était ouverte à ce moment-là, on a eu l'impression. Et on a choisi, on s'est quand même inspiré d'une émission radio réelle qui était Le Masque et la Plume. Donc c'était le moment où ils étaient en version télévisuelle à un moment donné, puis ils se sont fait couper les subsides pour ça. Et donc on a repris ce moment où eux-mêmes étaient en difficulté, quoi. Et ça nous a bien aidé aussi pour une théâtralité, puisqu'en fait on reconnaît quand même que c'est pas des chroniqueurs d'aujourd'hui. Il y a un truc désuet un peu plus, il y a les costumes, il y a des choix, il y a les clopes sur scène, il y a toute une chose qui nous a en fait aidé à construire une théâtralité un peu décalée avec des sujets qui par contre sont encore qui sont ceux d'aujourd'hui, quoi.
0: Moi, ce qui me touche aussi dans ce que vous faites, dans ce que vous essayez de faire sur scène, dans cette idée de jeu, il y a aussi l'idée de destruction, reconstruction, mais d'un prisme, on dit qu'on joue au théâtre comme un jeu d'enfant, avec le sérieux d'un jeu d'enfant, mais il y a cette idée de destruction, de reconstruction, et puis je sais que ça me touche beaucoup aussi par rapport à ce qu'on peut voir ici au Québec. J'ai l'impression que de nous mettre dans l'inconfort des questions non résolues depuis le début, et cette question-là aussi de la destruction qui pourrait être, je ne sais pas, un peu un cliché des œuvres d'art. Il faudrait que les artistes, je ne sais pas, peut-être encore un vieil héritage punk où il faudrait détruire. Je me souviens quand j'essayais à chaque fois me placer dans une historicité des arts. Un jour, c'était le réalisateur Fassbinder qui était énervé, puis qui disait, j'ai la phrase sous les yeux, je pense la question la plus importante aujourd'hui, c'est de savoir comment détruire cette société. Il y avait cette question-là, puis on voit dans vos spectacles des personnages qui sont aux prises avec un peu ces deux passions-là, à la fois de tout mettre en branle, de tout casser, de tout reconstruire. Comment 50 ans après ces moments-là de réflexion, et votre pièce se situe un peu au moment Fassbinder, qu'est-ce que vous pensez de ces idées-là? Est-ce que, je me rends compte en posant la question que c'est un peu con comme question, mais est-ce que faut-il détruire la société? Est-ce que c'est une phrase qui a encore un mobile artistique, ou est-ce qu'on est rendu ailleurs? Je ne sais pas.
4: Oui, malheureusement, on n'est pas rendu ailleurs.
3: On a toujours pris, même assez gaiement en fait, assez joyeusement, le fait de chercher les détonateurs poétiques, politiques qui pourraient dans notre dramaturgie rentrer en conflit avec la destruction de ces formes sociales qui est j'allais dire inévitable, mais en tout cas qui est extrêmement souhaitable. Ouais. Donc on a souvent mis notre labeur, notre écriture au service de ces petits endroits d'électricité, d'électrochoc qui pouvaient entrer en résonance avec des formes d'activité de démolition, des formes sociales morbides dans lesquelles on a grandi.
1: Je voulais rajouter, non, c'est pas con comme question, et qu'il est question dans le spectacle d'un plan B. Donc il y a toute une histoire de plan A qui est en fait un plan idéologique néolibéral qui justement s'est installé dans ces années-là. Et puis les chroniqueurs et les personnes sur scène essayent de convoquer un plan B. Et la manière dont ils le font, on va pas divulgâcher, mais enfin il y a quand même un changement d'espace assez radical. Donc il y a quand même une volonté de prendre le maquis, ou en tout cas de changer quelque chose formellement, quoi.

Super beau. Je vais vous expliquer un truc juste. Quand j'étais en train de travailler sur, cet album et sur ce morceau, j'étais dans ma chambre et cette mélodie que vous étiez en train de chanter là, moi je l'imaginais, je savais pas du tout qu'un jour, nous et avec ce projet, on ferait des salles aussi imposantes et aussi intimidantes. Mais j'étais dans ma chambre en pyjama et j'imaginais tout le monde en train de chanter comme dans, vous savez, comme dans des stades ou dans des zéniths et tout. Tout le monde en train de chanter cette mélodie-là en mode We are the world. J'étais à fond et tout, je me tapais des délires tout seul, je faisais un film quoi. Et bah du coup, en fait, on y est. Et je me dis que du coup, c'est l'occasion de chanter cette mélodie vraiment à donf. Est-ce que vous seriez prêts à le faire vraiment, vraiment en mode We are the world? Et c'est la mélodie qui pour moi symbolise tout cet album, tout ce projet. Donc c'est peut devenir un peu pour moi un peu l'hymne des choses les plus importantes. Voilà, c'est mon petit délire. Et je me dis que même si je suis pas en pyjama, on peut se faire ce petit délire tous ensemble. Vous êtes prêts? C'est parti, on fait le thème. 2, 3.

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0: ça en était un peu parlé il y a 4 ou 5 ans, la question, je trouve qu'il y a une question piège, et surtout peut-être encore plus ici au Québec, en Amérique du Nord, la question du politique sur scène. Vous disiez dans une précédente entrevue, on n'a rien contre le discours d'un théâtre politique, mais tout ne se résout pas sur scène. En fait, c'était pas vous, c'était Romain, mais bon, c'est le collectif qui dit, voilà. Lorsqu'on s'était parlé justement, vous mentionnez, il me semblait que par rapport à nos écoles différentes, vous aviez une école aussi en Belgique où peut-être que j'ai fantasmé la rencontre et que ça m'a arrangé dans mon historique, mais qu'il y avait aussi des formules politiques qui étaient présentes dans ces écoles-là, alors que nous, j'ai l'impression qu'on a une école qui s'est construite un peu de manière peut-être apolitique. Enfin, ces questions-là, moi, me touchent beaucoup. Je sais que vous travaillez aussi séparément, vous avez j'imagine des points de vue et des moments différents. Je sais que David, tu dis souvent que tu distingues très clairement ton activité, ton moment de théâtre et ton moment de militant, de citoyen, mais quand même, comment vous percevez-vous encore cette question du politique sur scène? J'ai l'impression que ça peut vite devenir aussi une marque de communication. Est-ce que souvent on vous la pose, que vous êtes encombré avec cette question-là parce que vous brassez clairement des questions politiques, il y a des mimétiques de discours, de ces jeux-là. Comment vous vous débrouillez avec ça? Est-ce que ça vous saoule quand on vous parle de ça?
1: J'ai pas l'impression que ce soit une question qui nous saoule. Enfin, après, moi, j'ai pas l'impression. Et c'est marrant, ça. C'est bizarre. Je crois que c'est une question qui agite en fait beaucoup des personnes qui se positionnent non politique. Et le fait de se positionner en non politique vient agiter, enfin, aussi des questionnements de légitimité, etc. Et bizarrement, moi, j'ai l'impression, dans ce paysage théâtral qui correspond à celui de Raoul, en tout cas, qu'il n'y a pas de question de légitimité ou d'illégitimité. Une parole est politique. On est aussi un peu né dans une culture théâtrale qui affirmait aussi d'une certaine manière que l'acte de représentation au théâtre était une forme d'acte de représentation du monde, et qu'il y a donc une forme d'engagement à ce que on représente un monde d'une manière ou d'une autre, et que c'est donc une forme d'engagement politique, bien sûr. Mais je crois qu'au-delà de ça, aussi dans nos vies personnelles, militantes, nous avons aussi en fait des endroits de politique. On se positionne politiquement par rapport au reste du monde. Donc, ça me semble pas être. En fait, je crois que la question du théâtre politique, on le met dans les questions politiques et pas dans le théâtre politique. C'est-à-dire que c'est sur les sujets. Je crois que c'est surtout sur les sujets qui nous animent, plutôt que la question de faire du théâtre politique, qui paraît potentiellement, j'ai l'impression que ça pourrait être une perte de temps, de passer du temps en plus à ça, quoi. Mais c'est peut-être nécessaire.
2: Je pense que personne ne nous a jamais vraiment reproché de faire ça, mais peut-être je me trompe. Je pense que nous, on se positionne aussi, en tout cas pour ce spectacle-ci, comme des chercheurs. Et on a une conscience politique assez élevé, je trouve, quand même, de regard sur le monde, et qu'on veut mettre à travers et distiller à travers nos créations. Et ici, on va s'y attaquer un peu plus de front que dans les deux autres créations, mais derrière le paravent de l'histoire, et en mettant des personnages dans l'histoire comme une fiction. Et du coup, il y a une distance. Et je trouve que là, on peut par ce biais-là, on a réussi à aborder des questions, mais éminemment économiques, politiques, dans un processus historique, depuis juste avant la Seconde Guerre jusqu'à aujourd'hui, selon une étude. Et ça, c'est quand le spectateur voit, j'ai l'impression qu'il voit des gars qui ont cherché et qui s'amusent de cette recherche. Et donc, c'est ça, cette manière, je pense, aussi d'entrer dans le cadre politique.
0: Sur ces constructions de spectacles, évidemment, là, je parle de moi, juste spectateur de vos spectacles. Je ne sais pas du tout comment vous travaillez, mais de l'extérieur, je suis très, très admiratif et très envieux de cette manière-là de créer une forme théâtrale. C'est-à-dire, j'ai l'impression, peut-être que je me trompe complètement, de ne pas arriver tout de suite avec peut-être une ligne de fuite, oui, mais pas un point d'arrivée, ou en tout cas pas un schéma clair, mais avec un point de départ qui est extrêmement précis, mais qui peut partir absolument partout. Je pense l'ouverture du signal. Enfin, j'ai l'impression qu'il y a un terrain de jeu fou. Mais ma question, qui rejoint un peu la première question aussi, c'est comment vous avancez avec ces formes-là de narration? Est-ce que vous arrivez avec une idée en fait beaucoup plus claire que ce que je me dessine moi en ce moment? Ou est-ce que vraiment vous arrivez j'ai envie de dire, un peu la même position que vos personnages. À Tâton, vous faites beaucoup de laboratoires. Enfin, j'aimerais bien savoir un peu la manière de la cuisine de travailler, parce que de l'extérieur, quelque chose que j'ai l'impression qui est extrêmement jouissif et libérateur. Peut-être que pas du tout, et que c'est l'enfer. Mais j'aimerais bien savoir un petit peu comment vous dessinez ces tableaux-là. Est-ce que là, vous arrivez avec l'idée du studio de radio et rien de plus, et ensuite, quelque chose se met en place qu'on pourrait appeler, j'en sais rien, une écriture de plateau. Comment vous avancez sur scène pour arriver avec un spectacle final qui, pour moi, a absolument une cohésion, mais qui est passé par tellement de chemins?
2: Oui, il y a beaucoup de laboratoires. Et chaque fois, c'est différent. JB l'a un peu dit tout à l'heure, enfin là maintenant, c'est que chaque spectacle a son propre type de recherche et ses propres désirs. Donc là, on avait envie d'un truc de groupe au départ, d'une situation de groupe, parce que dans le signal, c'était beaucoup de trajectoires individuelles. Donc ça, c'était une contrainte qu'on s'est mise assez tôt et qui nous a pas mal aidé. Après, par exemple, ce spectacle-ci a mis beaucoup de temps, encore en représentation, à trouver sa dynamique et sa... justement sa force un peu légère dans le bon sens du terme, donc sa force théâtrale, il a mis du temps, quoi, pour dire qu'on cherche beaucoup et qu'on cherche encore en représentation aussi.
3: Après, sur l'élaboration de ces formes là on s'est rendu compte un peu sur le tard, après la troisième création, donc 2021 post-Covid, on s'est rendu compte qu'il y avait une certaine manière un peu similaire d'avoir créé le signal du promeneur, Rumeur Petit Jour et une cérémonie. C'est-à-dire que donc on est tous les cinq, on s'est à chaque fois retrouvés tous les cinq, tout le temps, pour écrire, commettre en scène, jouer ensemble et tout ça. Et donc créer, et notre manière, un peu notre manière à nous, singulière, représentative des trois spectacles-là, c'est de laisser du temps de décantation entre des périodes intensives de travail, qu'elles soient d'une semaine à cinq. Et notre manière de travailler intensivement, c'est de pouvoir amener différentes manières, différents éclats qui, sur une période de travail, se superposent, s'impriment, s'imprègne même, et crée quelque chose, une espèce de fresque comme ça, avec un relief très particulier. On le laisse de côté, on décante, et puis ensuite on le reprend. Et c'est une accumulation de souvenirs de travail, de notes, qui en fait constitue, avec une échéance de première qui arrive, qui nous pousse à aller vers une forme élaborée, avec du relief, avec... différents endroits qui pourraient paraître éclatés, mais qui est un peu la signature singulière de nos cinq manières individuelles, différentes, réunies autour du collectif, de travailler ensemble.
2: Il y a aussi, je pense, un aspect important qui est ce qu'on ne sait pas que ça va devenir. Et ça, ça relie aussi avec la question du politique, je trouve, comme manière de créer. Le fait de créer un collectif dans une certaine horizontalité. En fait, le théâtre politique n'est pas que politique parce qu'on dit des choses politiques ou qu'on a des volontés politiques ou des démonstrations politiques à étaler. Le théâtre, il est politique aussi par le geste et la manière dont on l'aborde. Et par exemple, dans la dramaturgie, il y a en effet beaucoup de choses qui sont de l'ordre de ce qu'on ne peut pas prévoir ou ce qu'on espère qui arrivera, mais qu'on n'en sait rien encore sous quelle forme. Et ça, c'est assez présent dans tous les spectacles, je trouve, dans le signal du promeneur. On était très étonnés, alors qu'on parlait de trajectoire individuelle, qu'on nous a raconté que ça racontait l'histoire d'un groupe et d'un collectif. On avait été presque surpris. Dans Rumeurs et Petits Jours, on s'est beaucoup attaché à travailler dans une manière réaliste des êtres de 1947 dans une théâtralité muette et très pantomime. Et finalement, on a fini autour d'une table de radio et dans un désert avec de la semoule. Dans une cérémonie, pareil, on s'était retrouvé sans bifrontal, sans quadrifrontal, avec des chaises pareilles, devant un rideau rouge pendant très très longtemps, un immense rideau rouge, et puis pour finir, on s'est retrouvé sous un ptérodactyle tout à fait autrement. Enfin, donc il y a aussi tout ça qui est une forme d'écoute, déjà dans la pratique, d'écoute de, pas que entre nous, d'écoute. Non seulement d'écoute de nos contradictions, mais d'écoute aussi de ce que la dramaturgie va nous révéler progressivement. Et ça, je trouve, c'est une manière d'écrire que moi, je trouve très, très belle.
0: Je sais que je vais devoir vous laisser en répétition dans pas longtemps, donc je vais conclure assez rapidement quand même. Mais il y a cette question, en réfléchissant aussi à la discussion quand j'allais vous parler, il y a toujours un texte de Sonny Labutancy qui, dans, un peu après vos années 70, dans les années 80, a fait un grand discours où il parle de tout. Il parle de le rôle de la littérature, et puis il fait le constat d'un accident de civilisation, et il dit: l'art ne rend sans doute pas les hommes meilleurs, mais l'art véritable ne laisse pas un homme véritablement indifférent. Je ne crois pas en la littérature innocente. Et j'ai l'impression qu'avec votre théâtre, et c'est en ce sens-là que moi je le perçois comme politique et qu'il me touche en tant que politique, vous touchez à cette zone précise. Et je pense aussi évidemment avec ton travail avec Celestini, qui aurait un, pour de l'extérieur, point de vue marketing, aurait un sujet politique, mais j'ai l'impression qu'il a un sujet extrêmement poétique également. Mais j'ai l'impression qu'il y a cette idée-là de s'emparer de sujets, de les décaler dans une zone qui pourrait être, qu'on pourrait appeler poétique, absurde, drôle, grinçante, ce qu'on veut, de les malaxer, et puis d'essayer de nous laisser avec cet inconfort-là. Je sais qu'après une cérémonie, un ami était sorti, je ne sais pas, bouleversé, en colère, je ne sais pas, et j'ai trouvé ça, cet état-là, assez exceptionnel. J'ai l'impression qu'on aimerait le créer, on aime plaire, mais on aime aussi, et je ne sais pas, je ne l'ai pas revu depuis, et je me demande qu'est-ce qui s'est passé pour lui, bref, de sortir de cette indifférence-là. Est-ce que vous êtes d'accord avec ce... Je ne veux pas créer des dogmes à chaque année et de se dire que doit être l'art, mais cette idée-là qu'à minima, de ne pas laisser indifférent, qu'est-ce que ça veut dire pour vous, cette non-indifférence-là? Les silences de radio sont très beaux.
4: Je ne crois pas qu'il y ait une volonté de notre part de laisser indifférent ou de ne pas laisser indifférent. Ce serait vraiment une drôle d'attitude au plateau, en fait, de dire, on rentre en scène et en coulisses, on se dit, allez, on ne les laisse pas indifférents. Mais par contre, on sait que quand on, contrairement à, par exemple, quand on milite, quand on pratique une œuvre, quand on fait de l'art, on va utiliser une arme qui est celle de l'émotion, qui est celle de l'esthétique. Et ça, on sait que ça peut agir. En fait, ça, on sait que, bien sûr, notre souhait à nous, c'est de déguiser l'émotion, l'esthétique, notre œuvre, de l'aiguiser tranchante et qu'elle puisse opérer des dégâts, des jolis dégâts aussi, semer des doutes, semer des inconforts, ça, on le sait. Mais notre désir n'est pas de ne pas laisser indifférent.
0: Je vous remercie beaucoup. Je vous laisse en répétition. Merde pour... l'entrevue sera lundi prochain, mais merde quand même. Je vous dis merde pour demain. On sera là.

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7: Marie-Hélène Larostruchon, bonjour.
8: Bonjour.
7: Merci d'être la deuxième personne de ce nouveau format entrevue longue d'auteur à autrice. On va l'appeler comme ça, peut-être d'auteur à autrice.
8: Ouais.
7: C'est pas mal.
8: Très bonne idée.
7: On va discuter d'écriture. Puis la première question est toujours la question la plus difficile ou la plus étrange. Moi, comme la pose, je la déteste. Mais bon, je me suis dit, il fallait que je la pose quand même. Est-ce que tu sais ce qui t'a poussé vers le théâtre? Est-ce que tu sais ce qui t'a poussé à écrire du théâtre? Ou c'est vraiment des... c'est arrivé d'un coup?
8: Je pense que je le sais parce que tu sais, dans le fond, je viens de la littérature. Dans le sens, j'ai fait des études en littérature. J'aimais beaucoup le théâtre depuis du secondaire à, tu sais, moi, j'ai appliqué à l'École nationale quand j'avais 28 ans. Fait que j'ai quand même fait un bac en littérature avant, puis voyagé. Je savais pas du tout ce que j'allais faire quand j'allais être grande. Puis, en fait, c'était un rêve que je caressais un peu en secret. Et je voulais écrire, mais c'était difficile de rencontrer des gens. Puis je trouvais difficile d'être seule dans mon appartement à écrire. Et pour moi, le théâtre, c'est quand... c'était à la fois le partage dans le travail, avec l'écriture, avec une équipe, avec des acteurs. C'est le fait que c'est vivant. Je pensais que ça allait me sortir de la solitude, ce qui est pas vrai, de la solitude de l'écrivain, ce qui est pas vrai. Puis, tu sais, je veux dire, mon rapport à l'écriture a changé, évolué, puis continue de changer, puis d'évoluer. Mais il y avait ça, je pense, ce désir-là. Puis, finalement, j'avais l'impression que qu'est-ce que j'écrivais était fait

0: pour être entendu. Dans le sens, c'était la musique du texte. C'était fait pour être dit et entendu. C'est la musicalité, je pense, qui m'a vraiment fait penser que, oui, ça pouvait être du théâtre. Je me rappelle d'être avec un texte. J'avais peut-être 25-26 ans, puis j'avais l'impression que je lisais tout haut, puis c'est ça, il y avait une musique, il y avait un rythme, ça c'était pas que pour le papier, en tout cas. Mais, tu sais, je me considère aussi quand même, éventuellement, je veux définitivement écrire pas juste du théâtre, tu sais, c'est ça.
1: Je trouve que c'est un art étrange qui combine beaucoup d'autres formes littéraires. Parce que j'ai l'impression, jusqu'à il n'y a pas si longtemps, le théâtre s'appelait, avait rapport à la poésie beaucoup. On appelait ça poésie dramatique. Je trouve que dans le théâtre, il y a une manière de... On a des fois des formes de théâtre beaucoup plus sur la narration, des fois des choses qui incorporent beaucoup une forme qu'on appelle très proche de la poésie. Je trouve que c'est une forme assez hybride qui permet beaucoup de choses.
0: Oui, vraiment. Puis ben, c'est drôle parce que je pense à de tes textes à toi, justement, qu'ils peuvent être des fois être dans un propos, mais quand même la musicalité autour du propos est importante vraiment. T'sais. Tu comprends ce que je veux dire?
1: Absolument. Moi, je dis ça toujours. C'est la musique d'abord.
0: Oui. Ben moi aussi.
1: on est deux au moins.
0: Oh, oui, vraiment. Puis tu sais, je pense que ouais, c'est des fois je sais même pas exactement, mais tu sais, je me mets à écrire, je tape du pied, c'est super important. Il y a comme un rythme qui sous-tend l'écriture, tout le texte d'un texte en tant que tel, puis. Quand on approche la page, on approche la musique aussi, on rentre dans ce souffle-là appelé par le texte ou par la scène ou par le personnage. Ouais.
1: Justement, c'est une des questions aussi qui me tente de te poser. Tu viens un peu de l'aborder, de qu'est-ce qui fait que tu te mets à écrire. Et il y a toujours l'idée corrélée avec cette idée problématique souvent qu'on nous pose de quoi ça parle. Qui peut faire très peur et peut être très erroné. Mais en même temps, est-ce que tu navigues avec une idée, un thème, un personnage? Qu'est-ce qui fait que tu vas te mettre à écrire? Est-ce que tu es là pour développer quelque chose ou est-ce que tu t'assois et ensuite l'idée advient? Est-ce que tu saurais dire ce rapport-là avec qu'est-ce qui fait que tu te mets à écrire?
0: Wow. Puis tu sais, je pense que chaque texte est différent. Fait que c'est complexe. Ouais, fait que j'ai absolument. Pas vraiment... Mais reformule, qu'est-ce qui fait que...
1: Mais vraiment très concrètement, lorsque tu te mets à ton bureau, si bureau il y a, ton banc public, si banc public il y a, quand tu te mets pour aller écrire, est-ce que déjà, en fait, est-ce que avant que tu t'assoies, tu te dis, je sais sur quoi je vais travailler et je vais travailler sur cette idée, sur cette scène-là, ou alors est-ce que tu te dis, c'est mon moment d'écriture, je me mets à mon bureau et en écrivant sans trop savoir où je vais, quelque chose.
0: Mais j'aimerais ça avoir cette liberté-là de tous les jours m'asseoir à mon bureau.
1: Ton grand bureau.
0: Mon grand bureau. Ben non, mais j'ai un grand bureau en plus. Tu le sais. Parce que je t'ai déjà prêté ma maison.
1: C'est vrai.
0: Mais je te dirais que, à un moment donné, quand je suis dans un texte, j'ai comme la responsabilité, en tout cas, je me mets cette responsabilité-là d'abattre l'ouvrage puis de le terminer, tu sais, comme de terminer le texte. Fait que malheureusement, je m'assois pas à genre, écris puis fais-toi plaisir un peu. Fait qu'à un moment donné, je suis comme pognée avec un texte à finir. Mais sinon, comment ce texte-là naît? Parce que, tu sais, souvent, je travaille sur mes propres projets. C'est pas si souvent que ça des commandes, en fait. C'est souvent moi-même qui me donne. Qui trouve l'idée, puis comment une idée vient me chercher. Des fois, c'est par nécessité, faire une demande de bourse. Ouais. Mais puis finalement, le projet m'appelle autant. Là, c'est juste une contrainte, dans le fond, que je me donne, cette demande de bourse-là. Mais parfois, c'est une image. Parfois, c'est je sais que j'ai une obsession par rapport à un thème que ça fait longtemps que j'ai, puis à un moment donné, je m'y mets, puis je me dis, OK, je vais le prendre, ça, là. Avant, tu sais, à l'époque où ça m'est déjà arrivé que c'était une photo, quelque chose qui naissait de la photo, c'est pas nécessairement la photo, mais c'est une impression, quelque chose de presque indicible que je me dis, il faut que j'aille creuser cette affaire-là. Des fois, c'est en marchant, tout d'un coup, quelque chose m'apparaît. Ouais. Des fois, c'est le CAD qui m'invite à une résidence, puis là, il faut que j'aie un texte. Puis je m'assois, puis j'écris, puis je le trouve. Puis là, après ça, je le défends, puis je l'approfondis. Ouais.
1: Est-ce que tu as besoin d'autres littératures, du théâtre, même en tant qu'histoire, pour écrire cette question le rapport à l'intertexte. On écrit toujours à partir d'autres, on est toujours en train de reprendre les matières que nos camarades artistes ont déposées avant nous. Quel est ton rapport à l'inspiration artistique? Parce qu'après, j'aimerais qu'on parle aussi, et je sais que tu as un rapport aussi à d'autres formes d'inspiration qui ne sont pas juste d'autres textes artistiques ou d'autres matières artistiques, ouais. Mais ce rapport-là. Est-ce que tu as besoin de littérature avant ou pendant l'écriture, que ce soit poésie, astronomie, géo, stratégie, ou est-ce que tu as besoin d'autres formes artistiques, ou est-ce que tu as besoin juste de jachère?
0: J'ai besoin de recherche, j'ai besoin de faire de la recherche, c'est ça. Mais j'ai pas besoin de lire, non. Les auteurs sont vraiment importants pour moi, puis j'y lis. Mais est-ce que j'ai besoin de lire pour écrire? Non. Il y a certains auteurs qui me font écrire. Tu sais, classique, Marguerite Duras, c'est sûrement sa musique, justement, puis son souffle qui nous donne envie d'écrire. Mais non, souvent, si je suis en grosse période d'écriture, je peux pas dire que je lis énormément. Je vais peut-être genre lire un polar, justement, pour me sortir de l'intensité. Par contre, il y a des auteurs qui m'inspirent quand je lis sur leur pratique ou quand je lis leur musique, leur musicalité. Je pense à Toni Morrison, encore et toujours, Margaret Duras, il y a Rilke que j'aime beaucoup. T'sais, je ne suis pas très originale dans mes références, mais...
1: Quand même, non?
0: Oui, je ne sais pas. Il me semble.
1: Tu crois que c'était la réponse que... Je ne sais pas.
0: Non, je ne sais pas.
1: En tout cas, c'est des belles références.
0: Oui, je suis d'accord. Parce que c'est seul qui... Ouais.
1: Mais même parce que c'était un Michel Serres, un philosophe français, qui disait que ce qui était beau dans un roman, n'importe, c'était quand tu commençais à lire la première page puis que tu avais envie de le fermer pour aller écrire derrière. Ouais. Je trouve que c'est un beau témoignage, alors qu'on voudrait que les livres, évidemment, soient lus, mais de s'y arrêter parce qu'on a envie d'en... Je trouve que c'est une belle manière de répondre aussi à cet appel-là de littérature, sans forcément s'abreuver de plein de textes, de se nourrir pour écrire, mais comme tu disais, d'avoir envie de créer ce petit dialogue-là.
0: Oui, mais j'en ai des dialogues avec les auteurs. Mes auteurs, dans le sens, les auteurs que j'aime, pour moi, c'est comme des... Tu sais, c'est un refuge, puis c'est un encouragement. Tu sais, il y a aussi Daniela Ferrière que j'adore. Mais tu sais, comme dans le sens que j'ai l'impression que quand je les lis, c'est un réconfort pour moi. Oui.
1: Et pour revenir à la première phase de la question, est-ce que tu t'occupes, toi, de quoi ça parle quand tu vas écrire quelque chose? Est-ce que tu t'occupes de te dire je suis en train de traiter telle chose, tel thème, ou est-ce que c'est pas ta préoccupation principale? Parce que je sais que tu travailles aussi justement de manière aussi des fois souterraine, en biais, sans forcément s'occuper de ces questions-là qui ont l'air d'être des questions écrites en rouge. De quoi ça parle? Est-ce que tu t'en occupes de ça?
0: Ben, finalement, je me rends compte que il y a d'autres pièces, c'est comme Minuit, à un moment donné, clairement, il y avait un sujet, un propos derrière cette pièce-là, puis j'ai fait attention de rester vraiment dans un rapport intime au personnage, puis à l'histoire que je racontais, puis de pas justement regarder ce que j'étais en train de dire. Je l'ai gardé pour la fin, ça, cette affaire-là, ce regard-là. Présentement, j'étais en train de travailler sur un projet qui a définitivement un propos, puis je pense que dans l'écriture, je fais des allers-retours. Entre le propos. Je pense que oui, en ce moment, je me questionne plus sur le propos, de qu'est-ce que je suis en train de dire. Je lis sur le sujet. Mais après, je lâche complètement pour me concentrer sur la scène puis le personnage, les personnages. C'est ça, je travaille de biais dans le sens que des fois, je peux être très frontale dans ma recherche, mais une fois que je suis sur la page, il faut complètement que je laisse aller. Puis je laisse ces choses-là, ces réflexions-là, m'habiter à un niveau inconscient. Je réfléchis, je suis très consciente de la dramaturgie pendant que j'écris, mais du thème le moins possible.
1: Je trouve que c'est des équilibres qui sont assez précaires et vertigineux, de savoir dans quoi on va s'abreuver, en même temps l'oublier aussi, parce que sinon on est dans une forme de répétition. Je sais pas pourquoi je pense à ça, mais ça a du sens. Et un lien, c'est un poète arabe vieux du 8e siècle, Abu Nawas, qui racontait qu'il est allé voir son maître quand il débutait l'écriture et qu'il lui avait dit « Tu dois apprendre 6000 vers par cœur. » Et tu reviens me voir, donc il avait appris ses 6000 vers par cœur. Et ensuite, il revient voir son maître, il fait « Qu'est-ce que je fais maintenant ?» Il dit « Maintenant, tu les oublies. » c'est cette idée de la littérature, on a besoin de s'abreuver, de capter quelque chose. Et en même temps, si on est dans cette forme-là de collage, on devient stérile aussi. Donc cette manière-là d'oublier, je trouve que c'est un équilibre précaire.
0: Ouais. Vraiment. Puis, mais en même temps, j'ai pas tant envie d'être dans ma tête pendant que j'écris, tu sais. Il faut le plus le moins possible être dans sa tête, même des fois, tu sais, là en ce moment, pendant que je suis dans le projet, je me dis, ah, oh, je suis en train de me répéter d'une scène à l'autre, il y a quelque chose qui fonctionne pas. OK, je vais me poser ces questions-là plus tard. Continue, écris ce qui a été écrit, tu sais, j'essaie de me dire ça. Puis après, je vais me poser ces questions-là de répétition ou de choses qui marchent pas. Ben, c'est sûr qu'il va y en avoir plein. Mais aussi, je réfléchis beaucoup. Ben, tu le sais parce que tu as fait mon cours à l'École nationale, là, mais aussi, je réfléchis beaucoup des fois à qui m'a vraiment influencé, comme quel artiste m'a vraiment influencé en me référant à ce que j'écoutais chez mes parents enfant, ce que je lisais enfant, ce qui se passait autour de moi enfant. Je pense que ça me fait penser à ton poète, en fait, arabe, parce ouais. que c'est ça. C'est comme ces choses-là que j'ai oubliées continuent de parler au travers de moi, je pense, ouais.
1: Est-ce que tu es d'accord, ben, tu parlais de Rilke, qui dit que si on n'a pas de sujet d'inspiration, il y a l'enfance qui est un monde inépuisable.
0: Complètement. Okay. C'est... Ah, il y avait une citation que j'aimais tellement.
1: C'est dans les lettres, hein? Dans les lettres aux jeunes poètes.
0: Oui, mais il y en a une autre qui vient de, je pense, des cahiers. En tout cas, je t'enverrai ça par quoi, parce que c'est extraordinaire. C'est genre, j'ai tout fait pour oublier mon enfance, puis finalement, je me suis rendu compte que... Elle était juste là.
1: Ouais,
0: c'est magnifique. Mais c'était la phrase clé pour moi de Le Jardin d'Éden. Pour moi, c'était parce que...
1: Je comprends.
0: Ouais. Ah, c'est beau. Ouais, c'est beau, Rilke. Il vient vraiment me chercher.
1: Ouais, on pourrait, même en ayant vécu dans une cellule toute sa vie, on pourrait déjà avoir une matière toute sa vie parce qu'on a son enfance.
0: Ah oui, complètement. Je ne sais pas si c'est lui aussi qui appelle ça un peu de même, mais le lieu de l'enfance, c'est cette espèce de grand... Je suis constamment là. Peu importe ce que je fais, c'est sûr, je vais toujours y revenir. Puis c'est un territoire. Mais c'est ça, c'est un lieu que je retourne constamment. C'est vraiment important pour moi, oui. Même, puis j'écris beaucoup pour le jeune public, mais même dans mon écriture pour adultes, c'est... Ouais.
1: J'ai une question que j'aime beaucoup depuis que je l'ai réfléchie. Non, mais parce qu'elle est très simple, mais je trouve qu'elle est plus complexe que ce qui paraît sur cette idée de maintenant que tu es une autrice professionnelle, que tu fais profession d'écriture, est-ce que tu as ce qu'on appelle des rituels d'écriture. Est-ce que tu as des journées... À quoi ressemble une journée d'écriture? Parce que ça peut paraître, pour la petite histoire, l'anecdote, mais en même temps, je trouve que ça dit quelque chose parce qu'on n'est pas des êtres éthérés. On écrit dans du concret. Et première question, voilà, est-ce que tu as des journées types d'écriture et est-ce que tu as besoin de rituels, d'accroches, de substances?
0: Parce que... J'ai un enfant maintenant, puis ça a complètement tout changé. Je sais pas si Sarah Bertier m'en a parlé aussi. Ouais.
1: Ouais.
0: Fait que ça a complètement changé. Fait que j'ai même pas encore retrouvé j'ai pas retrouvé mon rituel d'écriture. Mon fils a 6 ans. Mais I long for it. Tu sais, j'en ai soif, je le veux, puis c'est constamment comment, parce qu'il y a beaucoup d'imprévus dans une vie de parent, puis il y a beaucoup, les journées sont plus courtes. Tu sais, moi, à l'époque, avant d'avoir un enfant, j'aimais beaucoup me lever quand il était à l'heure de me lever. Tu sais que j'avais assez dormi. Waouh! Puis j'aimais faire du sport, puis après écrire. J'écrivais chez une écriveuse d'après-midi, puis après ça, je soupais vers 9h. Puis le lendemain, rebelote. Tu sais, j'aime quand même beaucoup la routine. Puis là, j'ai comme pas de routine vraiment. Mais puis je peux pas commencer ma journée à 3h30, là, même si on a essayé, puis ça marche pas parce que c'est pas assez de temps. Mais fait que en ce moment c'est en ce moment ma routine d'écriture c'est de prendre mon téléphone cellulaire puis de mettre m'encourager en me disant OK, là t'as juste à écrire 30 minutes. Je me mets une alarme dans 30 minutes. T'as juste ça à faire. Puis si t'arrives à faire juste ça, tu vas être fière de toi. Puis là, je m'installe. Puis là, c'est absolument aujourd'hui, il faut que je mette ces 30 minutes-là. Puis j'arrive à faire. Là, je m'en rajoute un autre. Puis là, je m'en rajoute un autre. Puis je m'en rajoute un autre. Puis là, je suis contente. Mais sinon, je suis pas nécessairement douchée. La maison n'est pas nécessairement propre. J'ai pas nécessairement eu le temps de faire du sport. J'ai pas... C'est ça. Je peux pas attendre en ce moment d'avoir un environnement en contrôle puis écrire. C'est vraiment pas possible. Fait que c'est vraiment n'importe quand, n'importe comment.
1: Je reconnais cette stratégie-là du... Même si c'est pas longtemps, essayons de le faire. et j'ai l'impression que moi qui n'ai pas ce monde-là qui s'appelle un enfant, mm-hmm. mais c'est cette idée aussi de... On n'a pas toujours 8 heures pour envisager. Mm-hmm. Et cette idée de se dire, même si c'est des fois en 30 minutes, il se passe des choses. Donc je trouve que c'est... Ouais. C'est un bon indice quand même.
0: Puis tu sais, dans le fond, c'est de se dire coûte que coûte, là, tu sais. Mais je le tiens pas tout le temps. À un moment donné, je le lâche, là. Mais là, tu sais, comme aujourd'hui, j'ai pas encore fait mon 30 minutes. Ben, moi, c'est parce que j'ai aussi une pratique de journal. Fait que, tu sais, j'écris le matin, puis j'écris le soir avant de me coucher, puis j'écris le matin quand mon fils est parti à l'école. Puis, fait que là, j'ai écrit aujourd'hui, mais j'ai pas encore écrit, travaillé, genre. Mais tu sais. C'est ça. Mais c'est dommage. Marcher me fait écrire. C'est ça, c'est pour... je sais pas si c'est comme ça pour les pères. Je pense que oui, y a un choc pour tout quiconque qui a un enfant. Mais oui, c'est un combat. Puis, tu sais, on va le dire, les réseaux sociaux, les cellulaires, ça a changé complètement mon rapport à l'écriture, je pense. Malheureusement. Fait que je combat ça, puis je réfléchis beaucoup à ça. Je m'attriste de ça. Mais ouais, c'est blast, mais ça fait partie.
1: Je pense que c'est un des gros enjeux ou des batailles à mener. Ouais. Je pense que évidemment, comme tout, rien n'est tout mauvais ou tout bon, mais je pense que ce travail-là d'économie de l'attention, et c'est certain quand on perd c'est une forme de patience, d'attention, et je pense qu'il faut le combattre. Enfin, parce que cette chronophagie-là est violente.
0: Vraiment. Vraiment. Puis, tu sais, quand j'étais... j'écrivais enfant ou adolescente, puis peut-être un peu même jeune adulte, ce qui était génial, c'était que l'écriture était quelque chose d'interdit. Je le faisais pendant l'école. Je le faisais quand le soir, sous la couverte, pas sous l'oreiller. Je me cachais avec une lampe de poche, puis j'écrivais. Puis des fois, je me donne aussi ce petit mindfuck-là dans ma tête, dans le sens que... Tu sais, tantôt quand on disait, je m'assois pas en me disant j'écris n'importe quoi. Là, je me dis, je m'assois, j'écris le texte qui va être fini. Ben, je pense que c'est bon d'avoir un genre de texte de côté, un texte que t'es pas supposé travailler ou un dessin à faire. C'est quelque chose que je fais aussi. Je dessine à la place d'écrire, puis de dessiner, ça me fait écrire parce que c'est comme un échappatoire. En tout cas, tu sais, c'est... Faut qu'il y ait comme un art échappatoire ou une écriture échappatoire, je trouve. Une rebelle. Il faut que ça soit un acte de rébellion.
1: J'aime beaucoup cette idée de l'écriture comme quelque chose d'interdit. Puis j'aime aussi l'idée que tu amènes d'avoir plusieurs choses en parallèle, parce que ça permet aussi, je trouve, de pas, je veux dire, sacraliser, je sais pas si c'est le bon terme, mais de vouloir tout mettre dans un objet artistique. Je trouve que c'est un des dangers aussi de vouloir faire œuvre monde à chaque fois et d'avoir d'autres choses à côté. Ça peut dire, bon, ben ça, je le garde pour cette forme-là, cette pièce ou ce poème ou cette œuvre-là. Je trouve que ça permet de libérer.
0: Ouais, vraiment. Vraiment. Puis ça permet d'utiliser. Tu sais, on dirait que la créativité, l'originalité sort différemment, mettons, quand t'es pas supposé de le faire.
1: Ouais,
0: quand
1: c'est vrai.
0: T'es oustonné. Ouais.
1: Ton rapport aussi à l'écriture comme... Est-ce qu'il y a... Ben, en vrai, je me trahis en le disant, mais est-ce que t'as aussi un rapport de souffrance par rapport à l'écriture? Est-ce que c'est d'abord un plaisir, d'abord un sacerdoce, d'abord un jeu fonctionnaire? Est-ce que quand tu te mets à écrire, j'ai l'impression que la souffrance est un peu inhérente à l'écriture et en même temps, ça me fâche de le dire. Comment tu te sens, toi, par rapport à cette travail, mission d'écriture? Est-ce que c'est d'abord le plaisir qui vient, d'abord le jeu, d'abord l'angoisse, d'abord la souffrance? Ouais, c'est gros, hein?
0: Ouais, non, mais c'est tout ça en même temps. En ce moment, là, cette semaine, puis mettons la semaine dernière, je pourrais te dire que l'écriture, c'est qu'est-ce qui me permet d'être grounded puis d'être bien. Tu sais, de me dire mon petit 30 minutes, puis que quand j'arrive à faire plusieurs 30 minutes ou même juste un 30 minutes, ça me permet d'être bien. Ça me permet de ne pas être folle ou désespérée. Dans le sens, j'ai l'impression que ça me donne une direction.
1: Stabilité.
0: En ce moment, je pourrais dire que l'écriture est vraiment... Je trouve ça extraordinaire. C'est surtout une question parce que quand j'arrive à le faire... Puis quand j'arrive à le faire sur le temps aussi. Puis par contre... on pense aux Joséphine, les grandes personnes. Joséphine et les grandes personnes qui va être présentée la semaine prochaine, le 22 novembre à la Maison Théâtre. Tu sais, je l'écris quand même assez rapidement, ce texte-là, puis il est vraiment pas douloureux. Là, il y a de la douleur, mais il y a aussi beaucoup d'humour ou quoi que ce soit. Mais à chaque fois que je... me rendre à table là, puis l'écrire là, puis c'était dur, tu sais. Puis là, une fois que j'écrivais là, je pouvais juste écrire une heure, puis j'avais l'impression d'être vidée, tu sais. C'était comme quelque chose qui me traversait. Puis fait que ça, ouais, des fois il y a des textes qui sont comme, ils sortent bien mais ils sont épuisants à écrire. Il y a comme un souffle, il y avait une énergie de ce personnage là, blablabla, qui parlait puis qui était fâché puis qui était en même temps drôle, puis elle avait plein d'énergie. Ben de me faire traverser par son souffle, je trouvais ça souffrant, je trouvais ça difficile. Après, il y a l'angoisse, il y a une énorme angoisse puis une anxiété pour moi, que je suis sûre que qu'est-ce que j'écris est complètement épouvantable et pas bon. Et... Fait que ça, c'est un combat constant. Puis il y a toujours un moment dans l'écriture, toujours, puis ouais. Il y a des moments de commencement, ça me tient, ça c'est bon, tatata. Il y a des bons moments, le moment où on crée un projet, où on commence à le voir naître, les moments où les gens, il y a des gens qui commencent à lire puis qui trouvent ça intéressant, puis ça c'est « ah, phew », c'est le grand soulagement. Mais avant ce soulagement-là de le faire lire puis que ça va, je te jure, Hugo, profondément, je suis persuadée que cette fois-ci, je m'en sortirai pas. Que c'est dégueulasse, là, tu sais, ce que j'écris. C'est aussi l'exa, là, de dire ça, là. Il y a pas un texte que j'ai pas pensé ça. Puis que je me rappelle même d'avoir la conversation avec ma mère une fois pour il y a plusieurs années. Puis j'ai dit, maman, cette fois-ci, je te dis, c'est vraiment épouvantable, c'est pourri, j'y arriverai pas, je vais pas m'en sortir, c'est dégueulasse, là, tu sais. Puis elle me regarde en riant, puis elle dit, puis je dis, qu'est-ce qu'il y a, pourquoi tu ris, tu sais, je te dis mon drame. Puis elle était là, oh, tu as dit ça la dernière fois, tu dis ça à chaque fois, fait que tu sais, ça m'avait quand même donné un peu une perspective. Mais malheureusement, quand je suis dans ce moment-là, j'y crois. Complètement. Est-ce que tu penses ça, toi, des fois?
1: Oui.
0: Oui, OK. Fait que je suis normale. Okay.
1: Ben, en tout cas, je ne sais pas si c'est normal, mais en tout cas, on est peut-être deux. Non, mais oui. Et c'est terrifiant.
0: C'est je ne sais pas. C'est épouvantable. Mais tu sais, on est tellement... En tout cas, moi, j'écris seule, là, tu sais, j'écris pas... À un moment, il y a quelqu'un qui rentre dans le processus, là, si le texte a un intérêt ou si j'ai un atelier au CAD. Ouais. Mais j'écris vraiment seul. J'écris en vase clos, ma petite idée, mon projet, je le pousse le plus longtemps possible avant de le montrer.
1: Et si je peux me permettre de pousser la question,
0: ouais.
1: Comment tu fais pour tenir la barre, tenir le coup? Parce que je me reconnais là-dedans, c'est pour ça que je parle en écho. Comment tu fais, toi, pour tenir le coup et te dire, même si tu sens qu'en ce moment... t'es pas sur ton X, comme on dit pour les interprètes. Mm-hmm. Comment tu fais pour continuer quand même? Est-ce que tu dis justement, bah, je me suis dit ça les 5 dernières fois, donc il doit y avoir un théorème? Ou tu te dis, qu'est-ce qui te fait quand même tenir en disant, bon, peut-être que c'est pas catastrophique?
0: Sincèrement, je pense pas que je tiens. Dans le sens que je pense que si j'avais pas... Tu sais, j'ai laissé tomber mes textes un peu... Ouais. Ou j'ai laissé de côté, puis j'y reprends 2 mois plus tard, ou 6 mois plus tard. Ou, fait que... C'est pas vrai que je passe tant que ça. Tu sais, je me dis, je pourrais écrire plus, tu sais, si j'avais pas cette espèce de doute profond. Puis c'est quelque chose que je combats, puis que je questionne, puis que je voudrais qu'il soit un petit peu moins profond, là, ce doute-là. Alors, peut-être que je peux pas, mais tu sais, j'ai l'impression que je pourrais écrire, j'écrirais plus si j'avais. Si c'était moins. Fait que je sais pas si je m'en sors tant que ça, mais il y a. C'est clair, là, tu sais, que. À un moment donné, je pense que ça devient justement peut-être une survie de le montrer, le texte.

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22: À quel moment de la pièce, parce que la pièce a une longue vie, d'abord... peut-être dans ton avant, ton inconscient, de ta tête, puis tu l'écris, puis ensuite elle passe à les lire, te retravailler, à les jouer. Est-ce qu'il y a un moment C'est une question bizarre, je me rends compte, mais est-ce qu'il y a un moment où tu penses que tu es le plus heureuse dans, est-ce qu'il y a un endroit où tu es heureuse dans ce processus-là? Est-ce que c'est dans l'avant de rêver ton utopie? Est-ce que c'est une fois que les gens le découvrent? Puis ça peut être, tu peux ne pas avoir de réponse. Mais est-ce qu'il y a un moment où tu te sens heureuse de...
0: C'est drôle parce que, genre, dernièrement, je me questionnais, en écrivant justement mon journal, je me questionnais si la représentation, tu sais, l'aspect tout m'apportait vraiment de la joie, genre. C'était quand que j'étais... Qui m'apportait de la joie? Quelle étape m'apportait de la joie?
22: Oui, c'est ça, c'était un peu ça.
0: Oui, mais je pense que je suis vraiment dans la joie quand tu disais rêver à l'utopie, je pense. Oui. Je pense que je suis vraiment dans la joie à ce moment-là, puis après, dans les premières scènes... Parce qu'après ça, il y a la joie de l'utopie, puis là, tu rêves, tu prends des notes, t'es dans la recherche, tu dis « Oh, ça pourrait être ça », puis tu fais juste comme des phrases. Mais là, après ça, il y a comme un saut épeurant de « OK, là, je commence la pièce ». Mais t'es pas nécessairement par le début, là, on s'entend, mais là, tu sais, j'ouvre un document Word, là, t'sais. Puis dans mon cas, là, c'est ça. Puis là, ça, c'est genre « Trouver la langue, là, ça va pas ». C'est un moment difficile. Puis une fois que tout d'un coup, c'est justement, on revient à la musique. Là, une fois que tu trouves la musique de ce que cette pièce-là va être, puis ça peut être beaucoup de texte, ça peut être beaucoup de moments juste d'être de même devant la page. C'est ça mon cas aussi. Puis là, à un moment donné, quand je rentre dans le... C'est difficile à expliquer, là, mais dans cette énergie-là de la pièce. Là, tu sais, puis j'ai l'air mystique, mais c'est pas ça du tout. Là,
22: non,
0: mais...
22: du tout. Je comprends.
0: Mais tu sais, il y a beaucoup de travail avant pour... C'est comme... C'est ça. C'est une recherche. Puis là, quand tu la trouves, cette affaire-là, là, il y a quelque chose de la joie, oui. Puis oui, il y a des moments de joie quand t'écris une scène, quand tu te surprends toi-même, quand il y a un... Tu sais, comme à un moment donné, il y a comme une musique que t'as entendue, que tu l'as rendue, que... Il y a des moments où t'écris en la main, t'écris sur ton ordi, que tout sort, là c'est sûr, c'est génial, tu sais. J'ai l'impression que ça fait longtemps que ça m'est arrivé. Je t'en parle, puis je suis comme, ah, j'aimerais ça que ça m'arrive tantôt, avant que mon fils j'aille le chercher à l'école. Mais ouais.
22: Pendant ton 30 minutes.
0: Ouais. Que j'espère que ce sera plus que 30 minutes, mais ça dépend de l'entrevue. Non, c'est une joke.
22: T'inquiète pas. On est à un rythme. À la radio, on chronomètre tout. Mais justement, ce que ce moment-là, entre ce qu'on peut appeler, puisqu'on l'a défini, utopie rêvée et l'écriture, c'est qu'il y a ce moment-là aussi, à partir du moment où tu ouvres ton document ou tu ouvres ton cahier, tu es obligé de fermer des portes. Et tu es obligé de, quand tu te mets à écrire, quand tu le fantasmes, j'imagine que tout est possible.
0: Mm-hmm.
22: Puis ensuite, tu te rends vite compte que tu es obligé de faire des choix, donc fermer un peu des portes. Puis. Comment tu te sens toi par rapport à ça?
0: Moi, je me sens bien, malheureusement. Je me sens bien à fermer des portes. Peut-être que j'en ferme trop vite, mais c'est qu'à un moment donné, j'ai besoin de... À un moment donné, j'ai juste besoin d'enfermer. Peut-être que j'en ferme trop vite, mais moi, ça me fait pas me sentir... ça me donne la structure. À un moment donné, j'ai besoin de structure, puis j'ai besoin de me donner une direction, une temporalité. Je pense que ça commence par là pour moi. À un moment donné, je me donne une temporalité dans la... Tu sais, comme... Pas comment je vais raconter cette temporalité-là. Est-ce qu'il y a une temporalité? Tu sais, à un moment donné, j'ai besoin de tout ça, mais j'essaie de rester le plus longtemps... J'essaie de rester le plus longtemps dans les portes ouvertes, je te dirais. Je connais... des auteurs je connais des auteurs que j'admire à quel point ils sont capables de virer tout à l'envers loin dans l'écriture. Moi, à un moment donné, genre, je travaille sur quelque chose puis ça va être ça.
22: Tu veux dire dans la, de pas à un moment donné dans la construction ou dans de tout changer?
0: Ah oui, de tout changer, de revirer la pièce à l'envers, de que le début soit la fin, que le personnage principal finalement c'est pas lui. Tu sais, j'ai pas cette ouverture là.
22: Non, mais...
0: je suis pas capable. Ça, j'admire que quelqu'un le fasse. Je connais quelqu'un qui le fait. Ça peut faire 5 ans qu'il travaille sur un projet puis à un moment donné, plaque, ça va être un autre projet complètement différent. Je trouve ça, tu sais, je suis pas capable parce que je... Non, ça m'apparaît effrayant de tout changer à un certain moment, je pense, ouais. Comme la charge de travail, en fait.
22: Oui, je comprends.
0: Ouais.
22: Mais je pense que je l'étais plus encore quand j'étais proche de l'école, mais j'avais... Maintenant, je pense que je l'ai encore de ce côté-là qu'on va appeler mochement la rentabilité. Moi, j'y tenais de... Quand t'entends des auteurs et autrices qui disent... Oui, j'ai jeté les trois quarts. Tout ça. Évidemment, tout le monde le fait, mais je trouve un truc déchirant là-dedans d'avoir passé du temps en vain. Et en même temps, évidemment, on ne peut pas faire l'économie d'écrire plus que ce qui reste à la fin. Mm. Mais je sais pas, je trouve que c'est intense d'écrire. Ça demande beaucoup d'énergie. Puis de couper, de détruire, ça fait mal.
0: Ouais, ouais, ça par exemple, je le fais. Ça, moi aussi, ouais, couper le trois quarts, ça. Mais je parlais plus comme, mettons, que finalement, la pièce que t'écris, c'est pas exactement la pièce que t'écris, c'est une autre pièce que tu savais pas. Tu sais, à ce point-là, garder les portes ouvertes. Mais de couper, ça fait mal. Ben oui, ça fait mal. Là, je suis en train de. Il y a des scènes que je traîne depuis plusieurs années, que là, finalement, je me dis, hey, je claque. Puis des fois, c'est bon, tu sais, avec l'élément de ce que tu veux, qu'est-ce que tu veux garder de cette scène-là. Mais elle marche pas. Puis tu la réécris, puis elle marche pas. Puis tout le monde la lit, puis il y a quelque chose d'étrange, puis ça marche pas. Puis souvent, c'est parce que je suis pas encore à la bonne place exactement. Fait que des fois, c'est une bonne chose de. Ben là, c'est parce que je pense à une scène en particulier. Puis je vais la réécrire j'ai ressorti l'essence. Qu'est-ce qui est important dans ce que tu dis, là? J'ai ressorti l'essence, j'ai ressorti les éléments. Je les ai réfléchis, puis maintenant, puis j'ai réécrit.
22: Je t'ai posé la question un peu plus tôt sur les inspirations intertextes. On a parlé un peu de ce rapport-là à la littérature. J'aimerais savoir, est-ce que t'as besoin de te frotter à d'autres formes, alors j'allais dire artistiques, mais pas forcément. Est-ce que t'as besoin d'autres éléments pour écrire? Ça peut être d'autres formes artistiques, ça peut être la nature ou l'industrie, j'en sais rien. Est-ce que t'as besoin de te frotter à d'autres matières?
0: Oui, définitivement. Définitivement, la musique, c'est important. La photo a été importante pendant un temps de ma vie, puis là, je pourrais y retourner plus. La nature est vraiment, pour moi, tout le temps, a toujours été très importante.
22: Est-ce que tu sais ce que tu vas y chercher, ou c'est même pas un rapport? Parce qu'en disant ça, c'est un peu laid aussi de dire comme si on voulait y aller en pire. Est-ce que tu sais...
0: Qu'est-ce que je vais chercher dans la nature? La nature est dramatique. Tu sais, elle est... La nature est à craindre d'une immense beauté, puis comme l'immense beauté est à craindre parce que elle nous dépasse. Fait que je pense que c'est une force immense. La nature, définitivement, c'est un endroit où je sais pas, je suis dans les éléments, je vais juste prendre une marche, il y a le soleil qui se couche, la lumière change à ce temps-ci de l'année, c'est absolument magnifique dehors, le vent, le froid, en ce moment, les arbres à moitié décharnés, la couleur que la racine prend, c'est très foncé, c'est comme presque des mauves noirs, les jaunes qui sont restés plus dans la couleur des feuilles en ce moment, tu sais, je sais pas, ça me remplit, puis ouais, il y a un grand réconfort, puis il y a comme une présence, tu sais, même si c'est ça, la terre est là, elle nous porte. Ouais.
22: J'avais une question sur le... C'était un peu autour de cet angoissant de quoi ça parle quand on écrit quelque chose, mais je voulais savoir si tu pensais qu'au fil de tes textes, tu te retrouvais toujours plus ou moins à défendre ou porter certaines idées qui t'obsédaient. Ça peut être très abstrait, très concret, ou est-ce que tu t'occupes même pas de ça? Mais bah, c'est un peu une... j'ai aussi des éléments de réponse, mais est-ce que tu penses chose qui traverse, est-ce que tu penses que tu te retrouves toujours à devoir intégrer, défendre telle idée ou qui continue dans tes textes?
0: Est-ce que je défends mes textes parce que c'est genre, c'est ça, on a besoin de se défendre, pourquoi on fait ça dans notre tête même, mais pour poursuivre, mais je défends pas des idées ou des... Non, les obsessions, ils apparaissent, puis là maintenant, vu que ça fait, j'en ai quelques-uns derrière ma cravate, là j'y vois, j'y reconnais. Mais souvent, je me laisse, c'est ça, encore une fois, surprendre. Comme, oh my God, tu sais. Il y a encore telle idée, telle image qui revient, puis que je creuse encore. Puis là, ça devient intéressant d'y aller. Tu sais, une fois que j'y vois, puis que j'y vois apparaître, mais je ne vais pas essayer des... Mais tu sais, comme là, en ce moment, ce que j'écris, quand même, je sais que c'est une... Il y a... je veux pas en parler trop, mais dans le sens qu'il y a comme un thème ou un mythe ou une... Il y a quelque chose qui m'obsède, que ça fait longtemps qui m'obsède. puis j'en suis consciente, puis je regarde, ah, oh, c'est vrai, puis avant même d'écrire, j'avais déjà commencé, tu sais, comme, je m'en rends compte, mais c'était pas conscient quand j'ai choisi cette idée-là. Mais c'est qu'à un moment donné, quand tu te poses... Moi, quand je me pose avec un texte, à un moment donné, je me demande pourquoi ça m'intéresse ça, tu sais. Parce que ça nourrit mon texte, de me poser cette question-là puis d'aller faire des recherches à ce sujet-là.
22: Oui, bien, c'est parmi les choses que j'ai retenues justement de ton cours à l'École nationale, et quelque chose d'un peu vertigineux aussi, de se rendre compte, parce que je faisais pas ce travail-là, justement, à partir de ce que tu écris, d'avoir une lecture presque d'un autre sur ton texte, mm-hmm. d'aller chercher des choses et de voir pourquoi ça revient, pourquoi ça sort comme ça. Et ce travail-là, je le trouvais comme quand j'ai découvert l'idée de la psychanalyse, à la fois extrêmement jouissif, vertigineux, puis effrayant aussi, mm-hmm. parce qu'on a l'impression que tout devient un puits, à la fois un puits pour ramener des choses et à la fois pour s'y perdre aussi. Mm-hmm. Donc je trouve que ce travail-là, il est extrêmement puissant. Et angoissant aussi, j'ai l'impression. Est-ce que tu vois ce que je veux dire?
0: Oui, tout à fait. Mais je pense que moi, mon truc pour ne pas m'y perdre, ben en tout cas, ce que je dis à mes étudiants, parce que, en tout cas, mettons, je ne sais même pas comment résumer ça rapidement, mais c'est d'aller chercher des éléments dans ton texte, comme des couleurs qui reviennent ou des thèmes ou des actions qui reviennent, puis d'aller lire là-dessus, puis d'aller les creuser, puis d'aller... Tu sais, mettons que tu parles de Céline Dion dans un texte, tu vas lire sur Céline Dion. Puis finalement, tu te rends compte qu'il y a comme plein de liens à faire. Tu sais, c'est de faire des liens, puis de sortir les éléments, les images, les métaphores à plein de niveaux dans ton texte. Puis là où je trouve pas ça vertigineux de faire ça, c'est que j'essaie pas de me dire « Oh mon Dieu, il y a tellement, tellement de références, il y a tellement, tellement de choses. » J'essaie de me dire « Je vais juste prendre qu'est-ce qui me tente. » Fait que c'est là qu'est allée la joie, je pense aussi. Tu sais, comme, ça a l'air tellement superficiel. Ah, oh, je vais juste aller, ce que j'encourage mes étudiants, aller lire juste sur ce qui vous tente puis ce qui vous intéresse. Aller creuser juste ce qui vous tente, vous intéresse. Essayez pas d'avoir le regard de la société, je devrais m'intéresser à tel aspect de... Non. Allez juste chercher votre plaisir. Fait que ça, je trouve ça me fait du bien. Ça m'empêche que ça soit comme d'être face à l'immensité de toutes mes références.
22: Non, mais oui, vraiment, je pense que j'ai appris beaucoup de choses de cette expérience-là. Et effectivement, je dis vertigineux, angoissant, oui, mais quelque chose de très riche là-dedans aussi. Mm-hmm. Puis là, de ton expérience, de ce que tu nous as transmis, puis je sais que j'avais lu ça aussi dans les carnets de Wajdi Mouawad quand il avait fait Seul, où j'avais trouvé son carnet plus intéressant quasiment que la pièce qu'il en avait faite. Et de faire confiance à ce qui peut advenir dans ton écriture, que tu n'as pas force. Pourquoi on est, voilà, comme tu dis, telle couleur, où tu amenais son personnage, il te confrontait à tel tableau. Pourquoi ce tableau-là, alors que... Enfin, je trouve quelque chose de... Ouais, de... D'intéressant, de presque réconfortant, parce que c'est nous-mêmes, et en même temps, c'est plus nous-mêmes. Enfin...
0: Non, mais c'est ça, ça fait du bien aussi, parce qu'on a l'impression d'être avec un matériau intime, puis on se rend compte que ce n'est pas si intime que ça. Puis il y a quelque chose de... qui peut être angoissant, là, puis qui peut être soulageant aussi.
22: Oui, oui, oui. Non, oui. Puis c'est aussi une matière à création nouvelle. Mm-hmm. Comme de la même manière qu'on disait qu'il y a déjà tout dans le monde de l'enfance, ben, si tu écris un texte de 3 pages, il y a déjà peut-être matière à toute une pièce. Parce que dans ces éléments-là, tu peux aller puiser. Et
0: exact.
22: Ça lutte contre cette idée qui peut être un peu morbide des fois de il faut produire du neuf, il faut avancer, alors que déjà il y a des fois des éléments que si on s'y attardait, on a déjà tout un monde un peu sous les yeux.
0: Vraiment. Puis tu sais, on n'écrira pas du neuf, là. It's over, là. Il n'y a plus de neuf. Là.
22: Ça s'est terminé en 1436. Non, non, mais je suis d'accord.
0: Même avant. Ouais, sûrement.
22: Non, mais je suis d'accord. C'est... Je pense que.
0: Mais on a la responsabilité de ne pas faire de la merde. Non, mais tu sais, dans le sens...
22: C'est une bonne phrase, ça.
0: Merci.
22: Ça, c'est une bonne
0: phrase. Oui, dites ça. Marie-Hélène aurait dit ça. Non, non, mais tu sais, dans le sens qu'on a une responsabilité de... toutes les histoires ont été dites, etc., mais de travailler fort à creuser, à aller voir notre intériorité, nos égouts souterrains, puis d'aller les explorer. Puis je pense que plus on va explorer, regarder les références, tu sais, on a une responsabilité d'être, de pas être superficiel, je pense. Je dis ça parce que, tu sais, ça me fâche un peu des fois quand je vais au théâtre. C'est un privilège. de prendre la parole.
22: Oui.
0: Ouais. Puis d'être écouté, dans le sens.
22: Oui, ouais, absolument. J'avais mis de côté en prévision. J'ai beaucoup de situations que je traîne depuis longtemps. Puis je ne sais pas pourquoi celle-ci. Mais c'est Flaubert dans Madame Bovary. Il dit quelque chose sur la poésie, je pense. Puis je la trouve belle et puis aussi angoissante. Il dit que la parole humaine est comme un chaudron fêlé où nous battons des mélodies à faire danser les ours quand on voudrait attendrir les étoiles. Je trouve ça incroyable parce que ça rend compte à la fois de toujours, comme on en parlait, de cet échec d'être à la hauteur, mais en même temps, on peut la prendre d'un pessimisme fou, mais en même temps, je sais pas, je la trouve belle quand même là-dedans.
0: Ben oui, ben je la trouve super belle parce qu'il parle d'un ours, puis là, moi, j'ai tellement une image métaphorique.
22: Bon, tu vois, c'est vrai que l'ours, c'est bien.
0: Oui, l'ours, c'est magnifique. Ben oui, c'est magique.
22: Donc, on veut faire danser on veut attendrir les étoiles, puis on fait danser les ours, ce qui est peut-être une bonne dramaturgie, en fait.
0: Ben, ça serait honorable de faire danser des ours, moi, je trouve, presque autant que...
22: Attendre les étoiles. Ouais. Ouais, qui sont des espèces de cailloux très lointains. Peut-être que ça nous raccroche à ce qu'on doit faire.
0: Ouais.
22: Je sais pas. En tout cas, voilà.
0: Ouais, mais c'est bon. Mais c'est vrai qu'on fait de la cuisine, en fait. C'est ça qu'on...
22: Oui, il y a
0: cet aspect-là.
22: Il y a le chaudron. Chaudron fêlé.
0: Ouais, chaudron fêlé. Puis ça montre à la grande ours, c'est le cauldron en français.
22: Ouais, exactement.
0: Est-ce qu'on dit ça?
22: Oui, en français, on parle de casserole.
0: Casserole, qui
22: Donc, c'est ça. Ah ouais, tout fonctionne.
0: C'est ça. Ça marche au bout. Bravo, Flaubert.
22: Ouais. Oui, il a deux, trois...
0: Il y a c'est bon. Mais tu vois, il y en a plein d'éléments comme ça. T'sais. Ben lui, c'est sûr. Là, mais,
22: oui, parce qu'il mettait du temps à écrire aussi.
0: Oui, il y a énormément de références dans cette phrase-là. C'est magnifique. Bravo.
22: on l'invitera pour
0: en parler. Oui, c'est ça, tu devrais.
22: j'en parlais aussi au début de l'entretien sur sur ton rapport, toi, au théâtre, comment t'en es arrivé. Puis j'ai une question aussi qui me... Je ne sais pas si tu t'en occupes de cette question-là non plus, mais est-ce que tu t'occupes de ce que le théâtre... évidemment le tien, fait ou peut faire au public. Est-ce que tu t'occupes de ces éléments-là qu'on a définis depuis la nuit des temps? On parle de catharsis, on parle de... Est-ce que le théâtre est là pour catharsiser le public, l'énerver? Est-ce que c'est une proposition révolutionnaire à la Brecht? Est-ce que tu t'occupes un peu de ce post-monde? Parce que toi, ta pièce, finalement, est un peu s'arrêtée à l'écriture, mais elle a une vie aussi sur scène. Est-ce que tu t'occupes de ce que ça peut créer sur le public?
0: Ben oui, mais je trouve ça vraiment difficile à contrôler pour le théâtre pour adultes, on dirait. C'est comme une bête que je... C'est dans le sens, c'est clair que cette question-là est centrale à l'écriture jeune public, surtout dans la façon que je finis une pièce, là. Dans le sens, je ne veux pas les laisser avec un monde désorganisé et incompréhensible. Tu sais, je veux leur offrir des solutions à la fin de ma pièce. Pour adultes, c'est sûr, moi je trouve la catharsis à fond, là, c'est sûr. Tu sais, dans le sens, quand tu penses à une structure d'une pièce, même si c'est très. Ça pouvait être très éclaté, forme de tableau, pas classique en général, en guillemets, comme narration, comme récit, en termes de temporalité, je veux quand même que. Quand même, il y a quelque chose de classique qui reste avec cette fameuse courbe qui est importante. Ouais, c'est important, mais l'effet que je vais avoir sur eux ou comment je veux les laisser, c'est souvent de l'ordre du fantasme. Je sais pas si ça fonctionne tant que ça. Tu sais, je sais pas. Peut-être parce que mes pièces jeunes publics ont été jouées, mais mes pièces pour adultes, à date, c'est très peu qui ont été jouées. Mais je continue d'en écrire, je persiste.
22: Elles sont publiées, donc lues?
0: Non, mais Un oiseau d'attente n'est pas publié.
22: Ah oui, t'as raison, c'est vrai.
0: Le jardin d'Éden n'est pas publié.
22: Ah, c'est vrai, oui. C'est ça que je pensais pas.
0: Parce qu'ils n'ont pas été montés, tu sais.
22: Ouais.
0: Puis la prochaine, ben j'espère qu'elle sera montée et publiée. C'est tout le temps ça, là, mais...
22: Mais il faut aller au CAD.
0: Ouais, mais tout est possible d'aller lire ça au CAD ou même de m'écrire un petit courriel. C'est correct.
22: Non, mais je comprends. OK.
0: Ouais. Fait que je le sais pas, mais oui, il y a un effet. Ben, tu sais, j'ai eu des lectures publiques, tout ça, là. Tu sais, je sais pas. Mais des fois, c'est plus abstrait. Tu sais, comme là, mettons la pièce que j'écris en ce moment, j'aimerais ça vraiment que le monde se lève puis crie. Puis, tu sais, j'aimerais ça que ça crée comme.
22: Crie de joie ou d'indignation?
0: De joie quand le méchant il meurt. Non, mais dans le sens que c'est tellement pas c'est sais, j'aime pas ça parler trop, surtout avec un micro de projet, mais dans le sens que c'est pas traditionnel là, comme écriture, là, c'est ben, dans le sens comme forme. J'aimerais que à la fois elle amène l'indignation, on crie d'indignation, puis en même temps on crie de ça fait du bien quand justice est faite parfois. Mais tu sais que il y a comme une situation d'injustice, puis des fois dans la pièce je donne raison à la victime si on veut, puis ça fait du bien. Je laisse sortir de la colère. Fait que je voudrais qu'on crie juste comme tous ensemble, genre parce qu'on est écœuré de se faire abuser par le patriarcat, puis le capitalisme sauvage. Rien de moins.
22: Puis je trouve que cette question de justice est peut-être que, enfin sûrement en fait que je calque mes propres obsessions et désirs et bizarreries, mais je trouve qu'elle est présente en littérature, cette question de quelque part de faire justice ou faire justesse, ou en tout cas je trouve qu'il y a quelque chose du rapport au juste dans la littérature qui est important, encore plus de la littérature dramatique où on met en scène on met en scène un conflit dans un dialogue qu'on répare ou qu'on répare pas, mais je trouve que cette question là de la justice est importante au théâtre.
0: Ouais, mais aussi là c'est juste avec tout ce qui se passe dans le monde, on se sent tellement comme je me sens tellement impuissante. Bon, certaines personnes argumenteraient avec moi que bon, il y a moyen d'être pas si impuissant, là, je sais pas, mais en tout cas, c'est pas le sujet, mais tu sais, je sais pas, il y a comme quelque chose que j'ai envie qui exulte sur scène par rapport à mon rapport au monde, qui est d'une grande colère, de beaucoup d'injustice, beaucoup de peur, tout ça, là, ça a l'air gros comme pièce, ce que je dis, mais tout ça, pour moi, va, dans ma prochaine pièce, est présent. Puis aussi une course à la survie dans cette catastrophe qui se passe présentement.
22: je trouve étonnamment et bellement en écho aussi avec ce que moi je peux considérer comme une des origines de notre théâtre européen, enfin qui est quand le théâtre se formalise à Athènes, enfin parce que c'est difficile de nommer l'origine du théâtre, mais à ce moment-là je trouve que c'est ce que tu nommes là, je pense que c'est ces questionnements qu'on se retrouvait il y a 2500 ans et on appelait les dieux, on ne sait pas trop qu'est-ce qu'on appelait les dieux, mais je trouve que cette colère-là, une espèce de justice ou d'injustice à réparer, fait partie, j'ai l'impression, de ce que le théâtre est un peu.
0: Mais je pense que, tu sais, sincèrement, je comprendrais même pas que quelqu'un soit pas

0: Je dis pas qu'il faut alourdir les gens du tout, mais le public, au contraire, je pense que faut pas m'alourdir moi non plus, mais il y a d'énormes réflexions qu'il faut qu'ils viennent avec ce geste-là. J'ai une énorme intransigeance pour quiconque n'est pas à cet endroit-là puis qui se nomme un artiste présentement. Je trouve ça. J'étais allée au théâtre dernièrement puis j'étais comme. T'as pas le droit de faire ça. D'être aussi léger en ce moment. Oui. Comme si tu sais, en ce moment, tout ce qui se passe, de faire comme si ça arrivait pas, de pas être à la hauteur, justement, de tout le monde qui se débat, ça se peut pas. Non.
1: Moi, je trouve qu'il y a une très grande porosité entre esthétique et éthique. Enfin, je trouve que tout fonctionne. Pour finir, parce qu'on arrive déjà à la fin, tu vas pouvoir avoir tes temps d'écriture, mais j'avais une, j'avais une autre phrase, j'aimerais te savoir ce que tu en penses, qui m'habite aussi, c'est Cantor qui dit que le théâtre n'est pas un miroir de la réalité, c'est une réponse à la réalité.
0: Recommence.
1: Le théâtre n'est pas un miroir de la réalité, c'est une réponse de la réalité. Je trouve que ça pose les questions en des bons termes. Sinon, je trouve qu'on se bloque un peu dans des... on doit être vraisemblable, ressembler. Mais cette idée de réponse, je la trouve intéressante.
0: Ouais.
1: Il n'y a pas forcément à s'occuper d'un certain réalisme. Ouais. Je ne sais pas ce que tu en penses.
0: Non, mais j'aime ça parce qu'en fait, c'est aussi l'idée que, comme si on choisit, comme artiste, on choisissait un sujet pour parler. Quand je parle qu'il faut être de la gravité, de la catastrophe, etc., je ne me dis pas, je vais écrire sur l'actualité, je vais écrire une pièce. Non, ce n'est pas ça. On écrit avec le monde, avec ce qui se passe. Fait que c'est ça que j'aime de la réponse. On écrit dans le monde. On présente ce qui se passe plutôt que... Pas qu'est-ce qui se passe, mais en réponse. Il y a comme un dialogue, mais il y a aussi une porosité avec le monde. Plutôt que... Je vais vous dire mon opinion sur ce que je pense de la privatisation du système de santé.
1: Je dis n'importe quoi, genre. Je comprends ce que tu veux dire.
0: Ça, c'est un sujet d'actualité. Ça parle. Non, tu sais, il faut que tu écrives avec. Ouais. Ok, j'aime ça, j'aille pas ça. Mais je me pose pas toutes ces questions-là, tu sais, en même temps. J'ai l'air, mais.
1: Non, mais. Chaque jour, une question.
0: Oui.
1: Je te remercie beaucoup d'avoir discuté avec moi.
0: Merci de m'avoir invité à parler comme ça d'écriture, on le fait trop peu.
1: Ça passe vite quand même, une heure.
0: Vraiment. Quand t'as dit une heure tantôt, j'avoue, je me suis dit, je vais parler pendant une heure.
1: Alors que.
0: On aurait pu parler une autre heure.
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2: 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C'est lui l'animateur de On s'en rap.
3: Et oui, aujourd'hui, on reçoit Kels ainsi qu'on la promotion du Showcase 005.
2: On s'en rap, ça commence maintenant.
3: Le Showcase 005, ça se passe le 6 juin à Montréal, la salle Dévotion, 3207 rue Jarry-Est. On va avoir un paquet d'artistes sur le spectacle. Et d'ailleurs, notre première artiste est bookée également sur l'événement de juillet. Donc, on est très heureux de la recevoir. On va commencer à aller en musique avec...
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3: Avec le On s'en rap Showcase Cypher 004, shout out à Zephyr de chez Harmless Studio. Go check it out. Il y a le vidéoclip qui est sorti, la chanson exclusive, version audio va sortir partout en ligne aussi. Check it out.

Gros Cypher, un beat de Momentum. Il y a Métis Wallace, shout out à toi. Il y a Momentum, il y a Just Him, Him, un gars de Gatineau. Il y a Sanscript, un gars de Val-d'Or. Il y a également Clandestino. La version audio, il y a moi-même et Spectrax également. Yes. Shout out aussi les photographes qui sont bénévoles. Ils viennent. Il y en a un qui est là à la porte. Il espère que je vais venir lui ouvrir alors que je suis en direct. C'est impossible pour moi de venir à la porte, mon boy. Mais sachez qu'on est content de vous voir ici. On vous voit pas, mais ceux qu'on voit, on est content de vous voir. Vous êtes toujours là ici, 100% bénévole. Cette station radio CIBL aussi, qui est en pleine campagne de financement. Donc, on vous encourage à donner généreusement pour CIBL. 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C'est une radio communautaire depuis plus de 45 ans, je crois. L'an dernier, on a été récipiendaire à CIBL de la meilleure station de radio communautaire au Québec. Et on est très heureux de ça. Donc, shout-out à ça. Shout-out aux gars qui ont participé au Showcase 004, le Cypher 004 aussi. C'était vraiment dope, une belle expérience. Il y a Ahmed aussi qui s'occupe de faire le vidéoclip, qu'on a bien hâte de voir comment que ça va se passer. Shout-out à lui. Shout-out Zephyr de Harmless Studio aussi qui nous ont accueillis. Très belle expérience, très bon studio. On est très heureux. C'est un gros son solide. On est content et c'est toujours le fun d'essayer des trucs comme ça. Et parlant d'essayer des choses, moi j'ai essayé un truc cette semaine, j'ai essayé de faire du reggae chata. Et puis je vais mettre la chanson « Fallait que tu partes » ici à On s'en rappe. Juste après, on va entendre Kells et la chanson également « Doucement, j'arrive ».

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Hey, pourquoi? Une belle chanson, beau vibe, bel été. On écoute Kells, Doucement j'arrive, tiré de son album DLB 2. Elle est ici pour nous en parler à On s'en rappe.

0: Trax, on envoie nos salutations à l'école Musitechnique, tous nos petits gremlins, nos super gremlins en devenir, futurement diplômés, nos professeurs et le Big Boss, le swagest, Monsieur Julien Clairoux. On envoie aussi une grosse dédicace à tous nos collaborateurs. Gros shout-out à Métis Wallace, gros shout-out à tous nos friends, gros shout-out à Paquita. On va parler d'elle bientôt, le local Devotion.
1: Bonjour, hi, Yanis.
0: Notre prochain concert. Fait que number one, comment tu vas, Mike G?
2: Ça va super bien, et toi, comment ça va?
0: Un excellent début de semaine, j'ai le sourire jusqu'aux oreilles, mon gars. Happy Flag Day à tout le monde. Shout-out à tous nos Haïtiens, nos Haïtiennes et évidemment nos partisans. Gros shout-out à Josué qui vient prendre les photos aujourd'hui.
2: T'as
0: on va
2: belle,
0: vous laisser un lien pour sa page Instagram plus tard.
2: T'as une belle tuque sur la tête avec design personnel, c'est quoi ça?
0: C'est design Snorro. C'est dans ma carnie tout garni. Fait que c'est vraiment cave comme ça, my G, man. C'est ça qui ça me tentait de faire. Puis on va faire un dernier shout-out. Une femme importante qui est mon amie dans la vraie vie, Kels K, what it do?
3: Yo, ça va bien ou quoi?
0: Ça va très, très, très, très
3: yo,
0: bien.
3: Je suis contente d'être là avec toi.
0: Moi aussi.
3: Let's go.
0: Toujours de swag vêtu. On fait un drip check rapidement parce que toi et moi, on est des designers. Que portes-tu aujourd'hui?
3: Aujourd'hui, je suis en mode prolifique, presque de la tête aux pieds, la casquette. Mm. Charlotte prolifique, tout le monde sait c'est qui, je pense. J'ai une veste custom qui n'est pas encore sortie, prolifique couture.
0: Ouf!
3: Petit pantalon, UK. CJ's dans les pieds. Mm-hmm. Puis, you know, the good spirit. White tea ou col roulé blanc. Tea. On est en rouge et noir pour un des drapeaux Haïti. J'aime mieux un peu le bleu aussi. Puis encore une fois, shout-out à tous nos Haitians pour le Flag Day.
0: On est très heureux de te recevoir ici avec ton excellente musique. On va commencer avec une petite introduction parce que je pense que tu es très bien connu. On va faire un survol des moments chauds des dernières années. Alors, Kels K se prononce Kels K. Est une artiste québécoise d'origine rwandaise, auteure, compositrice, interprète au style distinctif entre afrobeat, hip-hop, dancehall et reggaeton, et maintenant encore plus. Depuis son EP « Fleurs en hiver » 2021, elle s'impose sur la scène urbaine montréalaise par sa constance, sa polyvalence et son authenticité. Après Brasse les dés 2023, CDL 2024 et DLB 2025, elle dévoile DLB 2 en mars 2026, marquant une première présence sur un Billboard Amazon Music Canada.
3: C'est vrai, ça.
0: Elle cumule diffusion radio et sortie remarquée sous plusieurs plateformes. Également parmi les 12 artistes en liste pour les révélations Radio-Canada 2026-2027, confirmant une grandissante portée sur son parcours. Elle s'est produite au Franco, Festival Afromonde et Feaster, affirmant sa place parmi les artistes à surveiller de près. Elle explore l'amour et l'introspection à travers ses projets avec une identité artistique forte et elle est en pleine ascension.
3: Bravo!
0: Fly as fuck!
3: Yo, t'as tout dit, man. En plus, t'as dit bracelet D. Je pense que c'est dans ces moments-là où on s'est connus, man. Toi, tu m'as connu au début de ma carrière, so... On en a fait du chemin.
0: Oh my God, mais je savais pas que t'avais sorti autant de projets. Moi, je vois des singles, mais... Wow, c'est comme si un palmarès à toi seul, genre.
3: 4 albums, je pense, 5. Fleurs en nouvelles, c'est un hippie. Ouais, 4. Après, tu vois, t'as vu la liste des shows? Je trouve qu'il n'y en a pas assez pour 5 ans. Après, les premières années, c'est normal. J'ai fait mes shows moi-même. Je faisais mes shows moi-même dans ma cour, dehors. On était là, je me présentais dans des petits cyphers, je faisais des petites chansons. Mais
0: ça a pris de l'ampleur assez rapidement.
3: Ouais, je glisse ça. I need more shows. Là, la révélation Radio-Canada, c'est un blessing. Fait que, ben, yo, shout-out Nicolas Ouellet pour la dernière entrevue. Là, ici, c'est la maison. Shout-out à CBL 101.5. À chaque fois qu'on m'appelle, c'est sûr, je réponds présent.
0: Il y a tellement d'excellentes émissions ici. T'sais, moi, j'envoie un shout-out à La Bonne Fréquence, puis
3: ben
0: à
3: oui,
0: La Fin du Rap, puis à toutes les
3: Rouse
0: autres.
3: Aussi.
0: T'sais, il y a des émissions qui parlent de d'autres sujets aussi. Puis j'ai juste du love pour tout le monde, honnêtement. Juste
3: ben
0: du gros love. Fait que parlant de love, tu es d'origine rwandaise et québécoise.
3: Ouais, on est ici.
0: C'est-à-dire, tes origines sont rwandaises, mais où as-tu éclos? Géographiquement.
3: J'ai éclos au Québec, à Montréal, bien sûr. Je fais partie des enfants qui sont nés à Saint-Luc, je pense. C'est Saint-Luc ou Saint-Justine, donc je pense que j'ai grandi un peu vers
0: Saint-Luc. Moi, je suis Sacré-Cœur.
3: Ah, oh, c'est dans l'Ouest.
0: C'est
3: notre
0: truc.
3: Du East. East girl.
0: Genre, nos mamans étaient enceintes, puis ont pris chacun un boss différent.
3: Exact.
0: C'est nos mamans
3: mais tu
0: fuck,
3: dis ça,
0: même.
3: Mais je pense que ma mère m'a dit, je pense que c'est un truc, genre, immigration stuff, tout le monde est passé par NDG. Ils m'ont dit qu'ils sont allés, quand ils sont arrivés ici, ils ont été un peu à côté des neiges et tout.
0: Mais énormément des Mexicains, des Philippinos, il y a toutes sortes de communautés.
3: Il y a les Jamaïcains, il y a le Yard. Fait que bon,
0: t'as les Somaliens.
3: C'est ça. Fait que je viens de Laval. J'ai fait un petit temps à Montréal. Mes parents ont travaillé très fort. On est allé j'ai habité à SF. J'ai grandi à Sainte-Rose. Shout out Clem Turks. Pour ça, moi, puis lui, on a très bien connecté. Lui, LSOM, ça veut dire Laval. C'est comme la mentalité state of mind, c'est ça que ça veut dire.
0: Fait que state Laval state of mind.
3: Yeah, Laval state of mind. Excuse-moi, je ne l'ai pas bien prononcé. Fait que je suis une femme de Laval. Je suis partie très tôt quand même. Je suis dans la trentaine maintenant, début trentaine. J'ai habité dans l'Est, man, à Montréal, Hochelaga.
0: T'as-tu un quartier préféré?
3: Ben, un quartier préféré. Ça parle de ça dépend de quoi. Tu sais, je rap avec la princesse de l'Est que tu connais très bien.
0: Mais oui,
3: l'Est,
0: shout out ma soeur.
3: On va dire Hochelaga, c'est là où j'ai trouvé ma flamme.
0: Mm-hmm.
3: Tu sais, je suis arrivée à Hochelaga à 19.
0: Puis Hochelaga, c'est authentique. C'est, je veux dire, Montréal a débuté là en tant que tel.
3: Très raw. C'est, pour moi, c'est genre le c'est un ghetto du Québec, là.
0: Puis on a une pensée pour les gens qui vivent sur Notre-Dame aussi. Ouais, au passage, on va mentionner ça, tu sais.
3: Ben, c'est ça.
0: Ça n'a rien de simple. Puis il y a également d'autres endroits en ville où on commence à avoir des campements parce que les personnes ont besoin...
3: Juste en marchant autour. Des fois, j'essaie de faire des petites missions. Tu sais, où aussi, qui a vraiment besoin d'aide? Jean Talon, c'est super.
0: Puis en dessous du viaduc Rosemont, tu sais. Shout out aux skaters qui parfois offrent à manger aussi ou ça aux personnes dans le besoin, tu sais. Parce que maintenant, il y a des campements sur le skatepark et le long des chemins de fer. Donc, il y a vraiment quelque chose à faire à Montréal. C'est pas le sujet d'aujourd'hui.
3: Non, mais c'est important.
0: Parce que nous, on est fine rivée.
3: Ouais, on est fine rivée, pour vrai.
0: Ça, c'est une expression qui est dédiée à
3: nos veut dire que ça fait longtemps qu'on est là. Ça fait longtemps accomplis, qu'on se connaît. T'sais. Exactement.
0: Mais ça veut dire qu'on a une pensée pour tout le monde. Mais en tant que tel, on aimerait parler de ton succès aujourd'hui qui ne date pas d'hier. Quelle a été ta manière de t'introduire dans la musique? Est-ce que tu as débuté avec plein de styles ou tu avais commencé avec un style exemple, le hip-hop de l'époque, un reggae de l'époque, quelque chose comme ça?
3: J'ai commencé avec le hip-hop parce que j'ai commencé. La raison pourquoi je fais de la musique, c'est parce que la musique qui est à la base le hip-hop, qui est ma base, était mon mode de vie en termes de... C'était, on dit souvent le mot culture. J'ai entendu, il y a un gars sur Internet qui dirait hey, « Vous aimez ça, utiliser le mot culture pour rien? » Ben, il y en a pour certains comme moi que la culture, c'est mon mode de vie. Donc, c'est sûr que j'ai basé au hip-hop. J'ai commencé avec « Ça pète ». Ça pète, une chanson qui parle de pète et répète dans un bateau, à cette heure, c'est nouveau, qui prend
0: le
3: chapeau.
0: C'est un beat un peu drill, si je me souviens.
3: Ouais, ça pète ou ça tombe à l'eau. Ouais, c'est un peu drill, fait que j'ai commencé dans drill. Tu sais, je faisais du hip-hop boom-bap, tu le sais déjà, dans le sens que j'en faisais pas publiquement, mais c'était ça que je mangeais le dîner le matin et le soir.
0: Tu as construit comme ton identité, puis ta manière de spit, ta manière d'écrire aussi.
3: Exact. Puis moi, je suis une 90s, fait que je me suis dit, j'aime le boom-bap. Mais genre, je vais aller me... Qu'est-ce que je veux faire? Tu sais, le boom-bap, c'est dans le quoi je vis. Mm-hmm. Je peux m'exprimer le mieux. Mais dans le terme de création, j'aime l'innovation, j'aime la new age, j'aime le old school.
0: J'ai commencé... T'es une touche à tout quand même.
3: J'ai pété le drill. Là, je me croyais pour la queen drill. Fait que j'ai commencé avec du drill.
0: Mais on va pas se mentir, tu es forte sur tout ce que tu touches.
3: Arrête.
0: L'histoire du roi Midas.
3: Toi, t'es très fort aussi.
0: Tu as les mains en or. Si tu prends un bouillon, un chata, un ci, un ça... Tout le monde sait que tu vas malaxer la sauce, tu vas l'épicer correctement.
3: Mais moi, regarde, ce que j'aime faire, c'est de la musique. Puis quand j'arrive au studio, j'y vais avec comment je me sens, tu sais. Donc je pense que ce que je ressens, c'est pas un style, c'est de l'émotion, c'est de la vibration. Puis il y a tellement de... Tu peux prendre du jazz, tu peux le mettre dans du boom-bap si tu veux.
0: Yeah.
3: Tu peux prendre du jazz... Tu peux le mettre dans du compas si tu veux. Fait que ça va dépendre de... Ouais, ça serait fou, hein.
0: Tu peux faire compadrille, bouillon
3: de
0: drill.
3: Ben, j'aurais jamais cru que j'aurais fait du afro maintenant, hein, parce que dans mon premier projet, j'ai fait du drill, fleurs en hiver. Après ça, Bracelet Day, il y avait du hip-hop. J'ai eu des invités d'honneur. J'ai eu Aldo, j'ai eu Monkey. J'ai amené ma girl Fifi. J'ai amené le 777 dedans.
0: Yo, Fidesz et Princesse de l'Est. Ouais.
3: Fait que, tu sais, dans Bracelet Day, j'ai Cotola en prod, j'ai Melo ou The Heat, gros producer.
0: T'as-tu un beat avec Obia?
3: J'en ai.
0: En release ou quoi?
3: Ben, dans Bracelet D, il y a Judas.
0: OK.
3: C'est un drill. Mais j'ai un beat en release. Puis j'arrête
0: je
3: pas.
0: Savais,
3: de,
0: je savais,
3: je
0: savais. Je t'ai déjà entendu parler de ça.
3: C'est un beat. Pas pour les. Bon, c'est pour les adultes. Mais oui,
0: attends,
3: j'ai un beat.
0: Attends, ça aborde le thème de la sexualité.
3: Je l'ai pas le dire.
0: Right, on peut dire ça avec une grande politesse.
3: Mais, hey,
0: bon
3: écoute,
0: lundi, tout le monde.
3: 3x4 dans l'album bonus Nimrod. Obia Le Chef a sorti un album, puis a sorti le Deluxe après. Je suis dedans avec la princesse 3x4.
0: Donc ça, on peut aller le chercher.
3: Ouais.
0: Ça, on peut l'écouter déjà.
3: Et aller écouter 3x4, c'est Princesse de l'Est avec Kelski, qui est moi-même, et Obia Le Chef, puis on se fait des passe-passe. Puis ça fait du bien, parce que ça, je fais beaucoup d'afro parce que j'aime ça, mais ma base, ça sera toujours les hip-hop. So, quand quelqu'un me ramène là, puis me met à l'aise, puis que je peux être moi-même, ben c'est cool. Fait que shout-out à Obia, c'est dans mes top
0: Tu vois, je pense que c'est une des beautés de la musique de nos jours, c'est que on évolue sans rejeter aucune époque précédente.
3: Mm-hmm.
0: tu peux rapper sur un boom bap, le péter, prendre un trap ci, trap ça. Maintenant, le trap a comme une nouvelle identité depuis sensiblement deux ans.
3: Ça n'arrête pas de changer, de bouger.
0: Puis on peut tout faire dans les règles de l'art, tu sais. On a une question qui venait d'un auditeur. Quel est le talent que tu avais au début, que tu as encore, qui est juste meilleur qu'avant? Quel talent as-tu remarqué chez toi dès le début, que tu t'es fié dessus, genre?
3: Je pense... Ben, c'est mes flows. C'est mes flows.
0: Mais oui, les flows décontractés.
3: Bon, on me l'a fait comprendre, c'est les OG. Tu sais, j'étais comme... Ah, je devrais avoir plus de flows. Tu sais, je me focussais pas sur les lyrics, puis on m'a dit, ma belle, t'as des flows en titi, là. Fait que tu peux focus sur
0: tu sais, on parle souvent du whiz des rappers.
3: Je pense que c'est les flows, puis
0: le tien est naturel. Tu fais pas exprès de replacer ta fesse. Tu fais pas exprès de ça. Pour toi, là, bouger, là, c'est naturel, tu sais.
3: C'est les flows. Je pense que apprendre à bouter aussi, apprendre à monter sur un beat, puis pas obligé de suivre l'instru, de y aller avec comment toi tu te sens. Je pense que c'est ça.
0: Fait que tu prends l'instru, tu fais...
3: Je fais ce que je veux. Je suis pas obligé d'aller avec le boum, boum, puis aller genre... Ouais, ouais, ça, je fais comme je le sens. Puis c'est ça, je pense que c'est les flows, les intonations, les mélos. C'est pour ça que maintenant, je chante un peu, je rappe.
0: Puis si quelqu'un te demandait de te décrire avec une de tes chansons, laquelle choisirais-tu? La personne ne te connaît pas du tout.
3: Toutes mes chansons de all time?
0: La personne, tu viens de la rencontrer.
3: Parce que tu sais, c'est le marketing, c'est toujours de promote les derniers projets. Mais si tu me dis juste, genre, je rencontre quelqu'un à l'international, je lui dis d'aller écouter une chanson qui me représente.
0: Genre qu'elle peut te comprendre, que tu as mis du vécu, genre.
3: Ah, ben j'aurais dit Trop parler.
0: Trop parler?
3: Ouais, ça c'est dans les nouveaux. Puis sinon, High Level. D'embrasse les dés. Très bonne chanson. Ouais.
0: Donc, allez écouter ça, tout le monde. On va y aller en musique bientôt.
3: Ouais.
0: Mais on va faire de quoi de drôle. As-tu des questions pour l'émission ici?
3: Des questions à vous?
0: Ouais, pour nous.
3: Ben, vous engagez-tu des rappeurs?
0: Waouh! Juan!
3: Vous êtes-tu dingue pour une émission avec des femmes? Puis que.
1: Écoute,
3: je ramène des filles, puis on fait de quoi?
1: Écoute, moi, je vais te répondre clairement. Dans le fond, On s'en rave, c'est une émission 100% bénévole. On est là de tous les lundis depuis 3 ans.
3: Wow,
1: non-stop,
3: incroyable.
1: Depuis que Caroline nous a légué, m'a légué l'émission. Et puis, j'ai tenté de réunir des gens qui sont des gens passionnés, qui ont la musique, la culture... à cœur et qui ont la même vision, c'est-à-dire de faire avancer la cause de On s'en rap, qui, lui, par la bande, veut donner, redonner à la culture, redonner au mouvement. Et c'est ce qu'on fait à travers les initiatives. Les gens qui viennent, comme les photographes qui sont dans les studios actuellement, c'est des gens qui sont bénévoles, qui viennent de leur propre volonté le lundi.
3: Wow.
1: Je leur cours pas après, tu sais, puis je suis bien heureux, je me sens chanceux d'être entouré de gens comme ça.
0: Le Axel, le Josué. On a un autre boy aussi. Tu peux nous redonner le nom de l'autre boy?
1: Il y a Yanis qui fait bonjour, hi, évidemment.
0: Autre ami. Il y en a un quatrième.
1: Oui, il est venu présenter de musique il y a 2 semaines. Je ne m'en rappelle plus exactement son nom.
0: On n'est pas correct.
1: Mais écoute, on va aller en pause publicitaire. C'est la pause. C'est l'heure de la pause. On va aller en pause. On va écouter une chanson après la pause. C'est la chanson Aucun tracas de Kels. Qu'est-ce que ça représente, cette chanson-là, pour toi?
3: Hey boy, Aucun tracas, c'est l'intro de mon album DLB2. J'étais pas sûre de le mettre en premier, mais je pense que ça set le ton de la nouvelle personne, mais je pense de la phase où je suis rendue dans ma vie. So, comme si tu me connaissais avant, si tu me connais pas maintenant, ou tu veux me connaître plus tard,
0: c'est là.
3: Écoute Aucun tracas, si tu veux avoir une idée de mon énergie. That's what's up.
1: Excellent, on écoute ça après la pause, on s'en va.
3: Let's go.
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9: On n'écoute aucun tracker, la première track de son album DLB 2. Kelskate.

0: Et on est ici à 1100 Arabes, CIBL 101,5, 17h30. Super belle journée, il fait chaud, aucun tracas. Et c'était justement le titre de la chanson qu'on vient d'entendre de Kels K, qui est dans les studios avec nous. Kels, pour les gens qui la connaissent, you know what I'm saying?
1: Si.
0: Et Kels K, c'est le nom de l'artiste que vous pouvez suivre un peu partout. Shout-out aux gens qui sont dehors, la communauté Itnuit qui nous regarde.
1: Itnuit, c'est quel tribu?
0: Comment ça va, Spectrax?
1: On est bien, on a chaud, j'ai enlevé ma veste. Caliente.
0: On se met à l'aise. Bro, il n'y a plus aucun tracas.
1: Ta chanson était tellement goo. Attends, je pense que ouais. On va mettre un petit peu plus
2: ouais,
1: de volume
2: let's
1: ici.
2: Go. Ouais, ben merci, man.
1: Comment as-tu composé cette chanson, ce hit?
2: Ben, en 2025, j'ai eu un petit time-out. Quand je suis sorti de ce time-out-là, j'avais besoin de faire de la musique parce que je sentais que je devais quelque chose après DLB. Puis quand j'ai commencé à construire, j'ai fait Trop Parler, qui est dans l'album à l'écouter. Mais je voulais un chata parce que, ben, tu vois, j'ai des gros rêves. Meryl, c'est une artiste que j'aime beaucoup en France.
1: Ben oui, je sais c'est qui.
2: Puis on m'avait toujours fait des rêves. Donc j'ai dit, vas-y, j'ai été contactée, Majesty. J'ai travaillé de manière différente d'avant et c'est maintenant que je travaille comme ça. J'ai contacté le producer et il a construit la prod.
1: Est-ce que tu as eu à voyager pour ce projet?
2: Non.
1: Ou simplement à faire voyager les DMs?
2: Ouais, exactement. Mais là, j'ai une bonne équipe. Shout-out Flocon Noir.
1: Tu peux, tu peux nous parler un peu de l'équipe,
2: c'est
1: ça me fait plaisir de savoir plus.
2: J'ai une bonne équipe, tu sais, j'ai André Bohema Com et j'ai mon agent Desti. Il m'a présenté Majesty. C'est là où j'ai aussi pu bien taper avec David Capana. Tout ça pour dire que j'ai connecté avec Majesty. Allez voir, c'est sur Internet, si vous avez Instagram, Majesty, c'est un gros producer de la Martinique. Puis on a construit, je lui ai dit ce que je voulais. Il a construit la prod à côté de moi, j'ai écrit à côté de lui. Ouais, tout l'album a été écrit sur place.
1: Oh my God. À la Monkey, comme on aime dire des fois.
2: Ah, bon.
1: Avec Monkey, tout est fait sur place.
2: I guess c'est un Gemini thing parce que je suis Gemini aussi. T'sais. Mais à part Rap Prolifique que je vais performer tantôt, qui a été écrit avant, durant ce moment dur-là que j'ai eu, j'ai tout fait sur ce plat. Fait qu'il a fait la prod, puis je suis devenue folle. Hein. C'était un one take. Là.
0: OK, sur tout l'album est fait principalement par
2: lui. Genre Domain aussi. J'ai deux chansons avec Domain. C'est un gars d'ici. Il a gagné la chanson 4
1: Domain.
2: De l'année. C'est lui qui a fait On Fouette.
1: Domain
2: 450. C'est lui qui a fait On Fouette de Canicule. Okay. Ils ont gagné la chanson. Ben, c'est un ami. C'est de Laval. Je viens de Laval.
0: Okay.
2: J'ai fait deux chansons avec lui, On The Spot. Je pense que dans l'album, comme je t'ai dit, K-Stat aussi, c'était On The Spot.
1: Ben
2: en fait,
1: oui,
2: la seule chose,
1: la famille,
2: dans
1: ça.
2: L'album, il y a peut-être deux chansons que j'ai écrites, peut-être le refrain, mais tout a été écrit au studio pendant que le producer était en train de faire ses trucs. Moi,
0: est-ce que tu considères que de travailler avec les mêmes personnes, des liens forts et proches, ça donne une démarche artistique ou une vision du projet plus
1: une
0: différente?
1: Une DA, comme on dit.
2: Je pense que... Ben regardez, les gars, moi, ça, les trois dernières années, j'ai enregistré à la même place, c'était avec Melo. Là, ce que j'ai fait, c'est que j'ai fait les choses différemment. J'ai fait Melo, j'ai enregistré juste Mona Lisa là-bas, mais justement, j'ai voulu changer. C'est même pas que mon équipe que j'avais n'était pas bonne, j'ai gardé la même, mais j'ai rajouté du monde. Fait que je pense que oui, ça c'est important d'avoir.
1: Ça, c'est un bail Avengers.
2: La longévité, c'est bon.
0: Ouais.
2: Par contre, moi, Majesty, je l'ai rencontré quand j'étais en time-out, là. Je suis sorti, on se connaissait pas. On a fait Trop Parler, on a fait Tap, on a fait Aucun Tracas, on se connaissait pas. Ça, c'est Love at First Sight. C'est parce que je pense que quand on te donne quelqu'un qui a déjà le même état d'esprit, je pense que c'est soit ça ou un l'autre. Soit tu crées ton équipe, vous vous rendez quelque part, mais des fois tu peux aller trouver quelqu'un qui est déjà là. Fait que ce temps-là que tu as build, il est là. Puis il s'attend bien avec mon équipe, puis ils travaillent ensemble. Melo et Majesty travaillent ensemble, ils font des séminaires ensemble. Quand ils ont dû mixer, c'était supposé être Melo, Majesty a dit « Tu veux-tu j'aide? » Ils se sont split.
0: Ça apparaît dans les productions quand il y a de la chimie puis il y a une belle entente entre les gens. Genre.
2: Ouais. Fait que je dirais oui, longévité, oui, travailler avec les mêmes, oui. Mais moi, j'ai des gros rêves, comme je t'ai dit. Fait que tu sais, si il y a des trucs que je veux faire que je sais que j'ai pas encore fait puis je sais que ça sera peut-être pas... J'aurais besoin de rajouter des ressources ou les bonnes personnes, j'espère, je manifeste qu'ils viennent à moi. Si vous m'entendez, si tu es la bonne personne, viens à moi. Book me!
0: Comment ça se passe ton processus créatif là, on sait que tu as tout enregistré à la même place avec les mêmes beats,
2: ouais.
0: Tu sais, je veux dire, comme est-ce que les beats tu les avais toutes déjà ou c'était ça se construisait au fur et à mesure?
2: Non,
0: t'écrivais
2: ça.
0: En même temps, t'écrivais
2: toutes, on est sur 10 chansons. J'avais une chanson que j'avais déjà comme on dit placée. Ça veut dire que avant même que l'album soit même pensé à être fait, c'est que je venais de finir DLB. L'album DLB où il y a Agogo, toutes les chansons que vous jouez. Puis j'ai fait tout mon album DLB avec Levitation. Tu vois, ça c'est aussi. J'aime ça faire tout avec la même personne. Mais tu vois, l'autre album, j'ai fait tout avec Majesty, j'ai rajouté, mais j'ai quand même mis Levitation. Donc, non, tu sais, Levi, c'était la seule prod que j'avais dit. C'était moi, Tap. Ouais. J'avais dit, c'est un trap avec du bouillon. J'avais plug-in cette plug-là depuis janvier, genre. Fait qu'elle était déjà prête. Mona Lisa aussi, mais sinon. En fait, je suis partie d'une idée, une graine. Fait que j'avais déjà deux chansons que je sais que j'allais mettre dans mon nouveau projet. Mm. Puis tout autour, quand je fais un projet, c'est toujours on the moment, le sentimental et tout. Il y a la vision est là. Tout est là. Faut juste la mettre sur papier ou en studio.
1: La manifester.
2: Fait que, oui, tu sais, j'avais deux chansons déjà prêtes, mais tout le reste, j'étais comme, ah, oh, OK, on va faire un autre ci. Ah, oh, on va faire ça. J'avais pas prévu autant de feats. Il y a beaucoup de feats dans cet album-là.
1: T'es satisfaite d'avoir des collaborateurs?
2: Ben oui. Ben en fait, tu vois, Sha Frank, c'était pas supposé. Elle venait de. Shout-out Sha Frank qui a gagné la disque lauréat pour R&B.
1: C'est un gros nom local.
2: Exact. Fait que quand elle est venue au studio, elle passait par là la journée où j'ai enregistré Trop Parler pour en témoigner elle aussi. Ben, elle a tapé avec la chanson. La chanson lui parlait, lui la connecte. Puis tu sais, c'est la chanson que tu m'as dit qui me représente. Tantôt, je t'ai dit. Ouais. Puis j'ai enlevé mon verse pour mettre... Fait que tu sais, j'étais supposé avoir juste deux, trois feats. Je voulais Raccoon, ça c'était dans ma vision, tu sais, je le savais. Je lui disais tout le temps, yo, je veux un beat avec toi, tu vas voir, un jour ça va arriver. Il me dit, ah. Puis je comme, un jour j'ai dit, ben c'est aujourd'hui, tu vois. Mais Sha Frank n'était pas supposé, j'ai Yacité Don. Ben j'ai une. Au final, là, c'est parce que j'ai un album de bangers. Mm. C'est cool, mais ça fait peur aussi parce que tu veux être sûr que tout le monde les écoute.
1: T'sais, singulièrement. Tu veux qu'il y ait du shine sur tous les sons.
2: Il y a 10 chansons, imagine 10 bangers. Moi, je suis encore stock sur aucun. Il y en a qui sont encore stock sur Chaud Patate, là. Tu comprends?
1: Mm. Ah ouais.
2: Ça, c'est comme. Mais.
3: Comment s'est faite la collaboration avec la charmante Madrina qu'on a déjà reçue ici à l'émission?
2: Oh, la Madrina.
3: Okay. Elle a signé avec Christophe Martin aussi, je pense. Félicitations.
2: Charlotte Madrina, j'étais avec elle aussi au. Excuse-moi, j'ai un blanc. Santa Teresa, elle m'a invité.
3: Oui.
2: C'était incroyable, elle a une belle voix, juste le dire.
1: Parle-nous de l'event, on n'a pas pu y aller.
2: Ben, premièrement, je vais te dire, Madrina, là, on va commencer par ça. Je l'ai vu avec Tygens, moi, puis avec Obia. Mm-hmm. Puis j'aimais vraiment
3: la vibe, hein?
2: Le duo. Je suis comme, ah, she could match with me. So, je l'ai hâte et tout. Ça, on savait que peut-être on allait faire de la musique. Puis je pense qu'elle est venue dans mon DM à un moment donné, puis elle m'a dit, it's the time. Wow. Puis je lui ai dit, regarde, je suis en plein.
1: It's time.
2: Je suis en plein album. Elle est venue. Ça a tellement cliqué que j'ai dit, t'es-tu dans d'être sur une autre chanson? Fait que Madrina est la seule personne qui a deux chansons dans mon album. Puis je pense que j'ai jamais fait ça de toute ma vie, de mettre deux personnes deux fois. À part avec le 777, mettons.
1: N'importe quand tu serais prête à recollaborer avec.
2: Je pense, Madrina, il y a des gens qui m'ont dit que j'aurais dû faire même une mixtape. On match bien qu'on a fait Vixen Coco, c'était rapide, c'était genre 30 minutes. Là.
1: Yo, pour vrai, si c'était juste trois chansons, mais qui pouvaient tourner à l'infini, s'inscrire dans des hit lists, moi, je vous souhaite tout le succès par rapport à ça.
2: Toi aussi, t'es fort. On devrait collaborer. Même.
3: Comment vous avez écrit la chanson ensemble? C'est comment elle est venue, le thème?
2: Encore une fois, je suis quand même bossy. Là, c'était mon projet. Fait que, pour Vixen Coco, qui est la dernière chanson de l'album, j'avais déjà la direction artistique, fait que j'ai dit, est-ce que t'es à l'aise avec ça et tout. Cette chanson-là va parler de la fille indépendante qui travaille, qui fait son argent elle-même et tout. Elle m'a dit, non, t'inquiète. Fait que je lui ai envoyé la chanson que j'avais déjà posée dessus. Puis elle m'a dit, ah, regarde ce que j'ai fait à la maison. Fait qu'elle avait déjà tap-in. Puis trop de questions. Elle m'avait dit, ah, j'aimerais ça faire un compas. Puis moi, j'étais comme, je suis pas sûre que je vais mettre un compas dans l'album, mais... j'ai une idée. Fait qu'on a fait trop de questions. Et si vous allez écouter Trop de questions, à la fin, ben, il y a un compas. Puis pour finir,
1: il faut
2: Madrina,
1: survivre à l'album. Faut cacher son souffle.
2: Santa Teresa, c'était incroyable. Elle a même été faire ses recherches. Santa Teresa, c'est une femme qui était très spéciale et tout. Puis elle nous a fait un petit speech au début sur ça. Oh. La Charlotte, ses ancêtres. Elle avait son vibe. Elle a amené son petit set. Quand il n'y avait pas tant de gens, mais dès que tu tombais sur son espace où elle performait, c'est Fall in Love at First Sight. Elle est incroyable. Il n'y avait vraiment pas beaucoup d'autotune. Tu vois, aujourd'hui aussi, je vais chanter sans autotune, mais avec l'autotune, on peut faire des folies, mais tu vois que.
1: Donc,
2: sa
1: voix a une certaine qualité.
2: Elle a pas besoin.
1: Ouais,
2: elle a fait un piano-voix. En tout cas, c'était incroyable. Je suis encore sur les retombées. Je lui ai dit, tu sais pas à quel point j'ai. Tu sais, c'était ma partie. J'ai dû performer là-bas. Fait qu'au début, j'étais concentrée sur ma performance, you know what I mean. Fait que j'avais pas pu apprécier, mais j'étais comme, elle est incroyable.
1: Yeah.
2: Elle est incroyable. Fait que ça s'est bien passé. Moi, je suis allée juste pour elle. J'ai vu Kinji aussi. j'ai manqué la bonne fréquence parce que je suis arrivée trop tôt. Puis j'avais quelque chose cette soirée-là, je dois pratiquer parce que tu sais quoi, j'ai un show vendredi à Québec.
1: Où ça? Plug that shit up.
2: J'ai un show à Québec où c'est l'UFÉ qui organise l'Université féministe de l'été. C'est à l'Antibar à 8h à Québec City. Ma première fois à Québec City. Fait que tu vois, ma carrière commence à évoluer.
1: Le monde là-bas est festif.
2: Parfait.
1: Montréal, moi, c'est non-stop.
2: J'ai beaucoup de famille à Québec. J'allais beaucoup là-bas avant. R.I.P. à mon cousin qui a died là-bas. R.I.P.
1: Much
2: en
1: love.
2: 2013. Ça a impacté beaucoup ma vie d'ailleurs. Fait que j'ai un show ce vendredi, le 22 mai à 8h.
1: Est-ce que tu as des billets à vendre peut-être si le monde te contacte?
2: Je pense que s'ils vont sur la page plurielle ou me contactent en privé sur Instagram ou n'importe, vous écrivez sur quelqu'un sur Kalski sur Google, vous pouvez me trouver après, on peut parler. Mais je pense que le site pluriel vend des tickets. Donc si vous êtes intéressé, vous voulez voir, ou si vous êtes à Québec, puis ouais, vous m'écoutez. Ben, c'est pour une bonne cause, c'est pour le féminisme.
3: C'est ce vendredi, c'est ça?
2: Ce vendredi, 45 minutes. J'ai d'autres shows, mais à suivre. Mais sinon, allez me voir sur ma plateforme IG, j'ai une petite feuille avec toutes les tournées.
3: Écoute, on a tellement de questions, on pourrait t'en poser plein. Moi, j'ai trop de questions, mais on va laisser faire les questions, on va écouter ça. C'est justement le titre de la prochaine chanson, Kelsky et Madrina, ici à On s'en rappe, c'est IBL 101,5.
2: Écoutez bien.

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1: Hey, on est de retour, on s'en rappe, CIBL 101,5. On a entendu une excellente chanson avec du beau zouk à la fin et tout. C'était vraiment nice. Belle ambiance, il fait chaud en plus.
2: Compa.
1: Ça nous donne le goût de danser. Wow. Ça doit être le fun de travailler avec la Madrina comme dans ton expérience à toi. Comment tu décrirais ça?
2: Madrina, elle est incroyable. Comme je t'ai dit, c'est une des rares, ben même pas rares, cette année, j'ai travaillé avec que de nouvelles personnes. Je pense qu'ils m'ont observé de loin. Le travail que je fais fait en sorte que là, j'attire les bonnes personnes, fait qu'elle est incroyable. Là, on est comme des sœurs, on se parle à chaque jour, elle comprend. On a beaucoup de... On va travailler ensemble, c'est sûr, pour la suite. Là.
1: À suivre. En tout cas, on va regarder ça de près. On est content que tu nous aies partagé ça. Madrina, on l'a déjà reçu ici, je pense, l'été passé, justement. Elle était venue présenter des projets, de nouvelles chansons et tout. Mm-hmm. Donc, moi, c'était une belle découverte. En tout cas, je suis très content que vous faites de la bonne musique ensemble.
2: Let's go!
3: On a peut-être le temps pour quelques petits shout-outs, commentaires, ou si tu veux nous parler des prochaines chansons qui s'en viennent. Après ça, on va passer en mode perfo. Je pense que c'est le moment qu'on attend.
2: Moi, je suis prête pour la perfo. Moi, à part le show du 22 mai, si vous êtes à Québec. Sinon, juste Kelsky DLB sur Instagram. Si vous n'avez pas Instagram, ben sur Spotify, Kelsky, K-E-L-Z-K, allez écouter au hasard. Je suis sûr qu'il y a quelque chose qui peut vous accrocher. C'est vraiment juste ça.
3: Puis dernier truc, un artiste que tu voudrais mettre en valeur en ce moment, aujourd'hui?
2: Un artiste émergent ou déjà connu?
3: As you wish.
1: Comme tu veux.
2: Ben, je veux shout-out ma girl, Princesse de l'Est.
3: Of course.
2: Elle fait du battle rap. C'est une artiste, yo, faut lui mettre la pression. Maintenant, pour de vrai, ça va venir. Elle a quelques chansons, comme on a dit, 3x4 avec moi. Elle est sur mon projet Bracelet D. Mais elle fait beaucoup de choses. Puis moi, je pense que je suis low-key féministe. Fait que shout-out à elle, c'est ma girl. Elle a des battles qui s'en viennent. Elle a un battle, beaucoup de battles en juin, 23, 24. Elle a le 29. Fait que je vais plugger Princesse, ma girl Princesse de l'Est, man. Allez lui donner la force aussi sur Instagram. Grosse yes. Danseuse, rappeuse, battle rapper.
3: On se laisse en musique. Juan, les deux chansons que Kers va nous faire?
1: Ben en fait, il y en a juste une.
3: Aujourd'hui,
1: finalement,
3: okay.
1: Ça va être non, Mona Lisa, mais...
2: Rap prolifique aussi, c'est
1: ouais, rap politique, c'est une performance, ça?
2: Hein? Ouais, ouais.
1: OK!
2: Ouais. C'est le beat avec
1: ben là, c'est pas pareil. On a deux performances rap politique
2: ouais, ouais.
1: Aussi. Et puis, ça s'est fait dans quel contexte, cette chanson-là de rap politique?
2: Rap prolifique, c'est la dernière chanson de l'album DLB2.
3: Dis politique, pardon, rap c'est pas
2: rap prolifique. Comme sur ma casquette, c'est écrit prolifique, comme vous l'avez pu le voir. J'avais vraiment des moments. J'ai eu un moment très dark en 2025. Puis j'ai écrit, c'est une des seules chansons que j'ai pu écrire durant ces moments-là. Puis je voyais Raccoon dessus, c'est un gros lyriciste, top 5. Fait que quand j'ai été contacté quelqu'un qui est proche de lui, qui est Stat, puis il a fait la prod pour moi. On a fait la chanson et Raccoon l'a écouté, puis il a embarqué. Fait que c'est comme ça. C'est une chanson qui a été écrite pour que lui rentre dans le beat, tellement que j'ai du respect pour le partner.
1: Shout out Raccoon. Et puis la chanson Mona Lisa, peux-tu nous parler brièvement de cette chanson-là que tu vas faire? On va commencer avec elle.
2: Mona Lisa, c'est le noyau de DLB2. Ça aurait pu être l'intro, mais stratégiquement parlant, c'était peut-être pas le meilleur choix. C'est le premier single de DLB2, c'est-à-dire c'est la première chanson qui a été sortie en janvier. Ça représente tout ce que j'ai ressenti avant, maintenant, après. Tu vois, aucun tracas, c'est super, comme j'ai dit, c'est wow, c'est her. Mona Lisa, c'est le mélange de toutes mes émotions, l'amour, le côté plus enjoué, plus triste, les hauts et les bas que j'ai vécu. Ça résume DLB2. Fait que c'est ça.
1: Live Kels K dans les studios de On s'en rap, performance en direct, on écoute ça.
2: Yeah. C'est Kels K.
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Yes, yes, c'était Kansky, DLB 2, on t'a dit. Ouais, je l'entends plus. Merci. Essaye.

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0: vie pour de la dope. Oh, long life, mon beau, shit, que tu matches d'en haut. Dans quelques jours, j'ai un set dans un show. Puis je suis prêt à spit les tracks solides. Shalom, l'équipe, on s'en rap. Un mic, une prod, le reste, je m'en trisse. Un mic, une prod, le reste, je m'en trisse.
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0: On est de retour, on s'en rappelle, c'est IBL 101,5, coin Saint-Laurent-Sainte-Catherine. Il est présentement 18h15. La chanson qu'on vient d'entendre, c'est Smoking Ink. Smoking Ink, je le dis bien?
1: Ouais.
0: Yes, et on a entendu avant Day By.
2: What's up?
0: Deux gars qui sont dans les studios, il faut que tu parles plus proche du mic. You're gonna speak more closer?
2: Yeah, for sure.
0: And how are you guys?
1: We good. On est là, man.
0: On est là, et écoute, c'est nice de vous recevoir. C'est deux artistes qui sont sur le spectacle Showcase 005 de On s'en rappe Showcase qui se passe à la salle Dévotion le 6 juin prochain, 3207 rue Jarry-Est.
3: Tu vas performer aussi?
0: Je vais
3: performer aussi.
0: Spectacle,
3: on arrive
0: boy.
3: Avec des tracks, on n'est pas juste des animateurs, on est des performeurs.
0: Yes, puis écoute, on anime le show, on est là, on multitask, man. Je fais le son des fois, même, je la porte, l'animation. We do everything here, man. You know, it's important to do to all have a lot of how you say that, like a place to work. You know, like competence.
1: Options, yeah, sure.
0: Yeah, competence. You know, how's it going day by? You
2: it's going good.
0: What's the song we play before?
2: It's called War Cry.
0: War Cry.
2: Yeah.
0: What about it?
2: It's produced by Boogie the Beat. You know, Boogie the Beat from what group's that? It's from Snotty Nose Red Kids.
0: Okay.
2: DJ for them, he's a producer. He produced that track.
0: You work a lot with them?
2: No. Just Boogie. Boogie's a producer, and I just fuck with some of his beats sometimes.
3: Nice.
2: Yeah, he's a dope producer.
0: Nice. You work a lot. You got out an album also with Nika the Tomboy.
2: Yeah, exactly. It's called Side Effects.
0: Side Effects. Shout out to her, man.
2: Yeah, for sure.
0: He's working good.
3: Mais oui, c'est une habitude de la station, tu sais.
0: Absolument. C'est, il disait justement qu'il travaillait sur un projet. What's the name of the...
2: Side Effects.
0: Side Effects. No, yeah, that's with Nika the Tomboy,
2: yeah.
0: the other one?
2: Well, it's called Still of Stars.
0: Still of Stars?
2: Yeah.
0: War Cry is on the project, yeah, Still of Stars?
2: Still of Stars, yeah.
0: What is Still of Stars?
2: Still of Stars is just basically a collection of tracks I did after my first LP. Just a small collection of tracks that I was doing it.
0: You've been in the rap game for a long time. You're like a veteran, and you still go on, even everyone with a lot of difficulty. But how's it for you to still rapping at your age?
2: It's just cool. I mean, it's like whatever. It's just what I do. It's just part of what I do. It's really nothing. I'm actually recording a new project in Ottawa right now. I'm working with this guy, Flip Kuma.
0: What's that?
2: He's a producer, rapper guy. He's a good guy. He's making beats, and I'm just going there rapping on his shit.
3: That's it.
2: Yeah, just getting a bunch of new tracks done.
0: Nice. So what can we expect on the show the 6th June from Day By?
2: Expect just the live show, just me just rapping a lot of shit, you know.
0: Raw.
3: Do you have people doing ad-libs with you? Or
2: I do. I have some of Momo coming. I have a keyboardist coming.
3: Oh.
0: Keyboarders, huh?
2: Okay. Yeah.
0: You should. You got to tell me in advance.
2: Yeah.
0: Now I know.
2: Yeah, for sure.
0: Tell him to bring his cable.
2: Yeah,
0: it's very important.
3: Ouais, c'est ça. On fait un message aux musiciens quand vous pull upez, genre, vous pouvez pas juste pull up. Vous devez arriver équipé.
0: Ouais. Amenez vos câbles aussi parce que c'est limité. Là,
3: genre, oui, on a tous les câbles, mais on va les garder. Amenez les vôtres et repartez avec. C'est comme ça que ça marche.
0: À vrai dire, c'est mon kit de son. J'ai pas tous les câbles, donc.
3: Même si.
0: J'ai les câbles pour que ça fonctionne pour le kit de son et les micros. Donc, si tu veux brancher, you want to plug in something, bring your cable so I can plug in the console. But I got 16 entries, so
3: that's
0: we're
3: dope.
0: Good.
2: Yeah.
0: We're good. So it's going to be show live
2: with the keyboardist and have a backup vocalist. Yeah.
0: Nice. Okay.
2: It's going to be dope.
3: And how many songs do you plan if I...
2: Probably five or six. Yeah.
3: Donc, 5 à 6 chansons offertes par Day By.
0: It's about 10 minutes, you got. 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We got Mr. Roswell in the house from Smoking Ink. How are you?
1: Ah, je suis bon, man. I'm good, man.
0: Yeah, le gars, trilingue.
1: Toujours.
3: Mais oui, on va saluer
1: c'est Montréal,
3: Jesse.
1: Hein? Ça, on parle franglais, ça.
0: Ça fait longtemps que je te vois, pareil. Moi, les premières fois que je t'ai vu sur les réseaux sociaux, c'était dans le temps que vous faisiez des analyses de chansons.
1: Ouais.
0: Puis, tu sais, comme tu fais, le monde a envoyé leur track, vous donniez votre avis. Puis tout.
1: Ouais, je pense que Monday Night Reviews and Clash.
0: J'avais envoyé des chansons à l'époque, je m'en souviens.
3: Ça a-tu bien été avec eux?
0: Je m'en souviens pas des commentaires, c'est peut-être mieux de même.
3: C'est chill, c'est chill. On va saluer Jesse, ton acolyte qui n'est pas ici aujourd'hui.
1: Non, okay. il travaille.
0: Haché.
1: Haché, ouais, Haché Real.
0: Haché, yes, nice.
3: Ces gars-là sont insane en show. T'es déjà vu performer?
0: Je les ai déjà vu performer.
3: Yo, les gars enlèvent leur chandail, puis tout le monde a besoin éventuellement d'ouvrir la veste, puis un petit drink, tu comprends? Okay. Ils se donnent en show, ces gars-là. Maintenant.
0: Ça promet. Déjà, c'est une dizaine de personnes qu'on a comme parlé dans la pré-vente de show. Ça va bien. Ça fait longtemps que vous êtes ensemble, Smoking Inc. Ça a commencé où, ça?
1: C'est juste une affaire random. Là. Comme je connais Jesse pour comme plus que 15 ans.
0: Ans.
1: Là. So,
0: shout out.
1: On a fait notre shit dans la vie. Là, et il commence à faire la musique avec un groupe. J'essaie de monter ce groupe-là. Ça n'a pas marché, tout le monde n'est pas sérieux comme lui. So, moi, j'ai dit, OK, je rentre dans mon rap, là. Puis, one day, je travaille sur une chanson, puis il commence à chanter sur le hook, et je suis comme, j'ai une idée, on va faire quelque chose. Puis,
3: ça a débuté avec un track.
1: Exactement, c'est comme...
3: Votre chimie, elle s'est créée.
1: Exact, c'est 2018. C'est juste après, j'ai perdu tout dans un flow.
3: Inondation.
1: The flooding. Ouais, in El Bazar et tout, comme le basement était flooded à total. Je commence à habiter avec lui. Ça commençait là et puis on a arrêté.
3: If we survive this, we can survive anything. Exactly. C'est ça que vous êtes dit. Si on passe à travers l'inondation, notre duo va aller extrêmement loin. T'sais.
0: Absolument.
3: C'est comme des coupes.
0: Tous les débordements, si on peut les contrôler.
3: Forment dans une situation difficile. Ouais. Ça prouve la solidité de ce couple-là.
0: Absolument. Quelle sagesse.
3: Bro, ma soeur et son mari se sont connus dans le COVID puis se sont cloîtrés ensemble des mois. Mm. Puis en fait, comme, hey, nous, on peut passer notre vie ensemble, tout va bien. Ah. C'est quelqu'un qui peut ouvrir à Bougélite, possiblement. Si
0: yes, mon boy. Bougélite est dans la place aussi. Ton boy.
3: Avec le van, chasseur de vampires.
0: T'étais-tu là au spectacle vendredi? C'était-tu vendredi, le
3: spectacle? Tatami Show?
0: Ouais.
3: Ouais, man. Ils ont fait des apparitions sur scène. J'ai performé Odyssée sur scène. Puis le show était exceptionnel, man.
0: T'as aimé ça?
3: Kama, dont on parle souvent ici, et oui. Naofal, également, on l'a mentionné, il était époustouflant sur scène. Et il était avec Logi et Nemo, que t'as connu aussi à travers DRD, tout ça. Sauf que les gars, je les ai annoncés, et au lieu d'aller sur scène faire chacun, exemple, 4-5 chansons, ils sont montés les quatre ensemble pour une heure.
0: Tout ensemble.
3: De tuerie, d'assassinat en public, bro.
0: Wow, OK.
3: Ils ont shooté leur track non-stop. Comme des enragés, bro.
0: Wow. C'est un gros spectacle et il se donne en spectacle, en show. Et c'est un « that's what we expect from a Smoking Inc. » also. On veut pas trop en parler non plus parce que les gars vont être là la semaine prochaine aussi. Une entrevue de une heure déjà prévue au programme. On va pouvoir parler de plein de choses, de qu'est-ce qui se passe actuellement. On a entendu une chanson « Visionary 8 ». Il n'y a pas de « 8 ».
1: Non, c'est juste « Visionary ».«
0: Visionary ».
1: Ouais.
0: Donc, « Why ». ».« Why Visionary ».
1: Because je suis un gars, I have ADHD, and all my stuff is visual. I've always had visual dreams. Everybody that's on that track, come, they have a vision. So I was like, we're a bunch of visionaries, so let's do this. Scylla, Natasha Marie, puis Smoking Inc. Puis on a dit ça, c'était
3: ça. C'est ta sœur, ouais, ceux qui exactement. Savent pas. You guys are blood related. C'est la vraie famille, man.
0: Ouais. Nice. Puis justement, Scylla aussi qui est branchée sur le spectacle du mois de juillet, d'ailleurs, qui va être là aussi le 4 juillet. Les informations sont sorties. Ben. Le show du 6 juin est déjà en ligne sur Facebook. L'événement est là. Vous pouvez, justement, les artistes, à partir d'un ordinateur, on peut inviter 500 personnes à la fois. Donc, c'est quand même facile. Là, je donne mes tricks, man, parce que je sais que je suis...
3: Non, mais c'est un trick connu.
0: I'm the promo guy. Ouais, c'est un truc connu, mais ceux qui savent pas, c'est que si tu changes ta ville, genre, si tu changes le nom de ta ville, quand tu vas faire inviter sur un ordinateur, tu peux sélectionner les gens de ta ville. Fait que, tu sais, mettons, tu as un choix à Trois-Rivières, puis là, tu dis, j'habite à Trois-Rivières.
3: Ouais.
0: Fait que tu s'en vas inviter 500, tu peux sélectionner tous les gens de Trois-Rivières dans ton fanbase.
3: Puis qu'est-ce que tu penses du trend de genre, j'ai moins de 500 personnes dans mon Facebook?
0: Et là.
3: je te niaise.
0: Ouais, il va falloir que je donne des formations en ligne. Là. Comment remplir son compte? Hein? I'm the promo guy, man. Je donne pas mal d'importance à ça, mais je donne la vision aussi de tout ça, mais je donne aussi le partage de la visibilité aux gens, aux artistes comme Day By, comme Smoking Inc. qui sont là. Et c'est l'opportunité de se promouvoir. Aussi, un showcase, c'est l'opportunité de faire valoir ce qu'on a actuel, de récent, puis de donner son talent. Tu sais. Puis il y a une espèce de challenge. Es-tu toujours... not in competition, but like, do you still feel the challenge, the competition in the rap game?
2: Sure, I do. Yeah.
0: Yeah.
2: Yeah, I do.
0: What do you feel about that?
2: I feel it's good. It's good. I think it's healthy. People like pushing each other to get better and that sort of thing. Like, you know, I'm always checking out people and their tightness and that sort of thing.
0: You've been rapping for a long time. Would you say like meeting new people, young generation, keep you in the actual rap game and the flow actual also and everything?
2: Yeah, I mean, I get inspired by younger people, you know, like I like what they're doing, that sort of thing. I take or leave some of their stuff. I don't know, just kind of, you know, pick and choose sort of if I like it or not, that sort of thing. I don't know, just kind of lay back, you know, just take everything in and respect it for what it is.
0: How do Smoking Ink stay actual in the rap business of those days?
1: Right now we've been branching out to different genres. We don't just do rap, you know, we do everything. We're just hungry everywhere, all type of genres. So
3: more like metal, more like electronic music?
1: Recently we've been doing a little bit like folk, country, blues. We're working slowly on like that dance EDM. Anything that sounds good, we're going to jump on it. You know, I was raised with different music all my life, so it's not just about the rap. So.
3: And it's not only like listening to the songs, listening to it in a specific context. Exactly. Comme on va traduire cette remarque en français, les chansons qu'on compose tous, c'est pas simplement fait pour écouter à la maison en char, si ça, c'est pour les consommer en show quand les gens les performent devant nous. This is the place where these songs become bigger than nature, you know, bigger than us.
1: Exactly.
3: Alors, quels sont les prochains projets musicaux que vous préparez votre duo ensemble?
1: On va
3: pas en dire trop. La semaine prochaine, on va dire
1: plus. Juste quelque simple, on pousse plus comme du country blues. Puis on a des autres singles qui vont drop. Puis bientôt, on va commencer un album et on prend notre temps avec ça.
3: Excellent, on est impatients.
1: We want the singles to hit before we really put in that work, you know?
3: Ouais, puis de nos jours, c'est comme ça, qu'on se promote mieux. Alors, A New Day By, you have new songs coming up.
2: Yeah, I do. I have a track with Corrupt. I did a track with Corrupt from L.A. I did a track with him recently. It's supposed to drop.
3: You recorded there, or you guys collaborated virtually?
2: No, I collaborated virtually with him, and basically I got that done. I got a kind of rock project, kind of rockish sort of project.
3: Dope.
2: I play guitar in that, yeah. It's called Wild Living. Yeah, hit me up for that link. It's a link on SoundCloud. I think we have a lot of tracks on SoundCloud with that. We haven't released anything yet, but...
3: And do you know when it's coming out?
2: No, we don't have a
3: date yet.
2: No.
3: It's in process.
2: Yeah, it's process. We just got to put it out, start marketing it. You know, we're going to get on that sometime soon.
3: When it's out, we're ready to share it. Alors, j'ai demandé à nos deux artistes s'ils avaient de la musique qui s'en venait. Et des deux côtés, il y a énormément de musique qui s'en vient. D'un côté, de la musique un petit peu country folk, fusion hip-hop. Et du côté de Debye, des affaires un peu rock, fusion hip-hop.
0: Juan? On s'en va en pause publicitaire. On revient après la pause avec les artistes du Showcase 006. Et pendant qu'on est là, on souhaite bonne game. Go Habs Go aussi à toutes les gens qui vont écouter la game ce soir après le match. Mais manquez pas la fin du rap aussi de 19h à 21h avec Rossy Ross dans le building. Déjà devant le Club Soda, il y a une ligne d'attente pour aller voir le match du Canadien. C'est chaud, man. Quand ça va ouvrir les mics, ça va être malade. Les speakers dehors, je veux dire. On s'en va en pause.
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11: On écoute la chanson Round Winner avec Smoking Ink et Be Crazy. Shout out à lui, un ami de Métis dans notre équipe.

0: Round Winner featuring Be Crazy avec Smoking Ink. On va aller écouter Day By et la chanson Space. Et la chanson Spacecraft featuring. Mocha Only, hein? Ok, tu sais.
1: Yeah.

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0: toi. Ratatata. Yes, on est de retour, on s'en rappe, CIBL 101,5, gros Cypher 002 dans lequel Blue Key a explosé le bail. Yeah. On peut ouvrir toutes les vagues, je pense qu'il y a aussi le... tu veux-tu un mic aussi, le 6 même, Axel? Yes, pourquoi pas, il est là. On est dans la place avec Blue Key.
1: Thank you, hello.
0: Ah oui, Blue Key et Proseline, comment ça va?
2: Ça va bien toi?
0: Yes, il y a des gens à l'extérieur qui vous saluent. MPP est là.
3: MPP est la maman.
0: Maman MPP.
1: Nice, shout out.
0: On est content de vous voir ici. Vous faites partie du Showcase 006. Toi, tu as déjà fait le Cypher Blocky. Tu as aimé l'expérience?
1: Yes. C'était insane.
0: Insane, hein?
1: Ouais, vraiment nice. Puis, tu sais, c'est une belle expérience. J'ai connecté avec des nouvelles artistes.
0: Oui, avance-toi. Continue de te connecter avec des artistes.
1: Oui, j'ai connecté avec des artistes, puis j'ai connu des nouvelles personnes aussi avec beaucoup de talents, différents styles, puis j'ai vraiment aimé ça.
0: Ça donne des belles opportunités aussi. On est content, puis t'en profites. Tu mérites. T'as vraiment un extrêmement bon talent.
1: Merci
0: un gros talent.
1: Beaucoup. Merci à vous, puis vous autres aussi. Hein, vous avez du talent.
0: Proseline, t'étais là pendant le Cypher. T'as même tourné des images aussi dans ce Cypher 02-là au mois de janvier, je pense.
2: Exact. Pour chaque artiste, j'ai fait des snippets et tout. J'étais sur la place. Fait que...
0: C'est dope. Comment tu trouves ça, le Cypher? C'est-tu ça qui t'a donné le goût de participer?
2: Vraiment, yo, je trouve ça vraiment nice. Ça peut rassembler les artistes. Des fois, ils sont différents. Fait que ça peut rallier certaines armes, comme on dit, pour aller sur le champ de bataille. Fait qu'ils ont fait un gros rassemblement. Ça a fait de quoi qui est divers.
3: Tu me parles-tu de l'union fait la force, là?
2: Yo, for real, parce que quand tu mets... En plus, c'est des femmes. Puis on n'a pas beaucoup de femmes, je pense, qui sont mises à l'avant dans le rap au Québec assez, genre. Fait que ça a comme permis, justement, de faire un fou projet, tu sais, pour démarquer la femme.
0: C'était fort, en tout cas. Moi, personnellement... Ouais. Déjà, il y avait un projet aussi avec le Royal DJ Queen War, Cypher, ouais. Yeah. Que c'était assez de sortir de ce cadre-là qui ont déjà ces artistes féminines-là. Il y en a pas tant que ça, mais il y en a quand même beaucoup, pareil.
4: Ouais. Ma grande surprise plus maintenant pour les prochains Cypher. Parce que là, le dernier, il n'y a que des hommes.
0: Ouais, non, mais c'est ça. Majoritairement, c'est des hommes, c'est sûr, dans le rap. Mais effectivement, j'ai envoyé plus de 250 messages, grâce à la liste d'artistes féminines que Andréane Bohémy avait concoctée à l'époque et puis qui se met à jour d'année en année. Donc oui, ça grandit.
3: Moi, je dis, il faudrait MP sur un Cypher à un moment donné.
0: Ouais.
3: Parce qu'un PP, elle écrit des verses très sérieux. Elle fait pas juste manger du yogourt en cachette.
4: Ah ouais, elle écrit des verses.
0: Elle fait plein d'affaires. Beatbox, dance,
3: crump.
4: Ah, beatbox, ça m'a mis une claque quand j'ai vu ça la première
0: violon
4: fois.
0: Violon aussi. Ah, j'ai mon voyage. Il y a beaucoup de talent chez les jeunes.
1: Et on a hâte de voir
0: puis,
1: ça.
0: Elle étudie. Hein, elle vient, elle regarde toutes les artistes. Elle étudie. Puis c'est shout-out à toi parce que t'apprends. C'est comme ça qu'on apprend. Mm-hmm. Comment ça a commencé pour vous, la musique, quand vous avez commencé? Vous avez appris comment?
2: Moi, j'ai commencé vraiment jeune, chorale. J'ai fait des cours de musique professionnelle. J'ai fait des cours, j'ai fait un diplôme pour faire de l'ingénierie sonore.
3: Quelle école? Quelle année?
2: Alors, en fait, c'est des cours privés avec un gars de 40 ans.
0: Okay.
2: C'est un bon ami à moi. Puis il m'a tout appris, autant sur les shows en live que dans le studio. Il m'a donné des tips. J'ai appris beaucoup par moi-même, avec YouTube, avec les apprentissages que je pouvais trouver et tout. Ce que je pouvais, c'est erreur aussi.
0: T'es autodidacte et puis...
4: J'ai l'impression que t'es grave dans la connexion, toi. T'es grave dans... je connecte avec des gens et on se partage des choses.
2: Yeah. J'adore Link Up, j'adore rencontrer des nouveaux gens, faire des nouveaux projets.
0: Chris.
2: Yo!
0: Et en plus, je veux dire, quand tu fais de la vidéo, tu enregistres, tu mixes, tu fais plein d'affaires, puis je veux dire, shout-out à toi, t'as plusieurs cordes à ton arc, puis je pense que dans le monde du rap actuel aujourd'hui, on a besoin des artistes qui sont multidisciplinaires, parce que juste savoir rapper, ma fille de 15 ans est capable de rapper, là, MPP, elle rappe, je veux dire,
4: un artiste
0: non des suspects, mais c'est en voulant dire que ça prend beaucoup plus que ça, tu sais.
2: Il faut des gens en arrière des artistes, c'est ça le plus
0: aussi,
2: important.
0: Aussi.
2: Parce que les artistes, ils peuvent faire par eux-mêmes, mais ils ont besoin de support, ils ont besoin
0: pour
2: de...
0: juste créer, pour juste se concentrer à créer.
5: Tu sais, un plat de pâtes, c'est pas un plat de pâtes 5 étoiles parce qu'il y a des pâtes dedans.
2: C'est la sauce, bro!
1: La sauce!
0: Toi, Blocky, ça a commencé quand, la musique, pour toi?
1: Moi, j'ai commencé vraiment jeune aussi, mais tu sais, c'était juste pour le fun au début. Dans le fond, dans mon salon, devant mes parents, devant mes frères. Puis après ça, on a remarqué que j'avais vraiment du talent. Fait que, tu sais, j'ai continué à faire ça, mais juste pour le fun.
0: Tu chantais, tu rappais en premier?
1: Les deux.
0: En même temps?
1: Yep.
4: Des chansons à toi ou des trucs que tu apprenais?
1: Des chansons à moi, puis des trucs que j'apprenais. Mais j'ai commencé avec des trucs que j'apprenais, tu sais, Tiger, Honey, Cocaine... puis Big Sean, puis Puis après, j'ai commencé à écrire des verses puis des trucs. J'ai rappé à l'école aussi.
0: La musique, c'est dans ta famille, dans des sens ou quoi? Parce qu'on ressent beaucoup de soul, on ressent beaucoup de...
1: Oui, ben c'est ça. Mon oncle, il chante, justement. Puis ma mère aussi, elle chantait. Mm. Fait que dans ma famille, oui, c'est...
3: C'est contagieux.
1: C'est connu, c'est contagieux,
0: hear it.
1: Exactement.
0: Non, j'entends...
1: J'entends.
3: Quand c'est naturel, ça part de loin, tu sais.
2: Yes. Mixé par Proseline Production, man.
0: Yeah. Shout-out.
1: Shout-out à Proseline, by the way. Ça Shout-out. Serait vraiment pas possible sans lui.
0: On va jouer... Thanks. On va jouer deux tunes tantôt, parce qu'on a juste la place pour deux chansons, puis je pense pas qu'on va avoir le temps de faire Cypher ou quoi que ce soit.
3: Sans stress.
0: Mais, genre, les deux chansons... Tu m'en as envoyé deux, Proseline. Il y en a une de Blocky.
2: C'est une de moi, une de Blocky.
0: Oui, c'est ça. Donc, c'est laquelle qu'on va entendre de toi?
1: Là, aujourd'hui, on va entendre For the Night.
0: For the Night.
1: C'est la première chanson que j'ai enregistrée professionnellement avec Proseline Productions.
0: Shout out.
1: Et c'est ça. Ça fait un an que je fais ça professionnel, vraiment. Genre.
0: Puis, t'aimes-tu ça?
1: Oui.
0: Parce que moi, c'est la question qu'on m'a demandé quand j'ai voulu chanter avec Akhenaton. Il m'a dit, premièrement, est-ce que tu aimes ça?
1: Donc, ben, en premier, il faut le faire parce qu'on aime ça. Ben après, oui. Après, le reste vient, mais. C'est ça, faut avoir du fun en le faisant.
3: Mais oui, c'est important.
0: Ça parle de quoi, For the Night?
1: For the Night, c'était une chanson que j'ai faite quand j'avais de la peine.
0: OK.
1: Et, mais c'est correct, tu sais, c'est une chanson passé. Qui parle de l'indépendance féminine, puis vraiment le girl power, puis tu sais, les hommes qui veulent nous faire du mal, ben en fait, c'est peu, on peut se retourner contre ça, mais...
3: Méfiez-vous.
1: C'est juste une chanson aussi, là, tu sais, c'est ça.
0: Ah, shout out à toi. Écoute, pro-féministe dans le rap, let's go. C'est important.
1: Yes!
0: Non, mais
4: c'est vrai, c'est important. Et nous aussi, les hommes, c'est important qu'on parle de ça parce que c'est nous qui faisons le mal. Donc,
1: ben, pas c'est à nous de se remettre en question.
0: C'est gros débattable, tout le monde fait le mal.
3: Mais c'est passé.
4: Non, mais là, on parle de ça. En l'occurrence, c'était le sujet.
3: Trop longtemps, il y avait juste des narrateurs masculins. Donc, ils mettaient en perspective leur réalité où la femme était extrêmement réduite. Puis là, on arrive avec du rap où les positions sont inversées, où la fille a dit « Moi aussi, je peux degrade un homme dans une relation, que je le veux ou non. »
0: L'égalité des sexes, on peut se dégrader également.
4: Intéressant.
3: Intéressant.
0: Mais sans faire se bloquer, j'ai vu des vidéos de toi en spectacle. Tu te donnes à fond, en plus d'avoir un talent incroyable. Donc, à quoi on peut s'attendre le 6 juin de ta part?
1: À du feu, littéralement, comme à chaque fois. Puis, ouais, c'est ça. Je vais faire un bon show, je vais faire mes chansons, puis je vais faire vibe les gens.
0: Nice. Et qu'est-ce qu'on peut s'attendre de toi, Proseline?
2: Un très gros texte, man. Vous êtes pas prêts pour Cypher, for real.
3: Non, mais tes tracks sont bons. Allez écouter la musique de Proseline.
4: Moi, je suis hype pour le show.
2: Yo, en passant cet été, on va sortir du gros lot. Ouais. Moi et Blocky, on prépare du très, très lourd. Je peux rien dire live, mais je sais
0: un
2: que ça va être...
0: Un album duo, let's go.
2: Ça va être dans le feu, bro. Dans le feu, direct.
3: Un court-métrage?
1: Non,
2: pas court-métrage. Je vais avoir plusieurs tracks. Ça va dropper à chaque mois.
0: Ouais, vous avez une belle complicité de toute façon. C'est tout à votre avantage de faire de la musique ensemble. Je vous souhaite une belle continuité comme ça. Ne manquez pas ces deux artistes incroyables. La chanson qu'on va entendre de toi, c'est quoi?
2: Optique du bonheur.
0: Optique du moment. Brièvement, c'est... ça parle
1: optique
0: de quoi?
1: Du bonheur.
2: Ouais,
1: optique
0: du bonheur. Du bonheur. Pardon.
2: En fait, c'est un beat. C'est une connexion avec moi-même. C'est une connexion avec moi-même, spirituellement. J'ai traversé beaucoup d'affaires. Fait que ça a été une étape pour moi pour passer à autre chose. C'est mon message que j'ai délivré.
0: Tu vas la chanter au show aussi?
2: Ouais, éventuellement.
0: Nice. Non, mais le 6 juin, je pense.
2: Ah, ouais.
0: Ouais, nice. Bon, les deux artistes, Blocky, Proseline, il y a Daybike qui est venu aussi, Mr. Roswell, qu'on va revoir la semaine prochaine avec Smoking Inc. Grey Ghost aussi, qui va être là la semaine prochaine. Sur le spectacle, évidemment, il y a Spectrax et moi-même, plus d'autres. Allez voir l'événement sur Facebook. Dans le Cypher 005, il y a Black Picsou qui va être également sur le show. Black Picsou, c'est un artiste incroyable à découvrir. Il y a MC Arabic que tout le monde connaît, des 13
3: salauds. Des RD qui s'est rendu très très loin, qui fait des rap battles. Récemment, il y a un battle Frankie Mart versus Arabic. Allez, regardez ça, c'est hilarant.
0: Hilarant. Hache qui fait partie de Smoking Inc. et Mr. Roswell aussi, qui vont toutes les deux faire tout ça. Ça va être enregistré chez Studio Life de Bamis à Laval, dans le même immeuble que le Showcase 04. Et aussi, ça va être filmé par nul autre, réalisé par nul autre que Peasy, collaborateur ici à On s'en rate.
3: That's what's up.
0: Et puis, c'est un vétéran du rap game, donc...
3: la vidéo en tant que tel.
0: Oui, absolument. Il va y mettre beaucoup de qualité là-dedans, donc ça va remonter, rehausser encore une fois le...
3: Puis bro, on a le temps de plugger un petit truc?
0: Oui, vas-y.
3: Proseline et moi, on fait le clip d'Odyssée tantôt. Bonne journée.
2: Ça va être chaud!
0: Shout-out, la chanson Odyssée qu'on peut aller écouter partout en ligne. Donc, on va aller écouter, on va se laisser là-dessus. On vous invite à venir au showcase 005 le 6 juin à la salle Dévotion. 3207 rue Jarry Est. Les portes ouvrent à 8h, le spectacle commence à 10h. Ça vous laisse le temps de profiter d'ambiance.
3: On vend de la bouffe sur place. N'arrivez pas le ventre plein, ce serait un des suspects. Venez goûter les empanadas chiliens.
0: Tous les artistes ont des billets à vendre. Vous pouvez les contacter. Encouragez-les, ça les aide. Ils sont payés aussi, donc grâce à ça. Oui?
2: Puis, faut marquer, bro. Un gros shout-out à toi, nous, mon gars. Pour les invitations, les gros shit que tu fais, les Merci. Gros mouvements, c'est vraiment yeah. c'est apprécié par beaucoup de gens, bro.
0: Ah oh oui, c'est apprécié par beaucoup de gens.
2: Yeah, par beaucoup de gens.
1: Ah, okay. On se passe, ça se passe.
0: Je me trouve fatiguant
1: hein,
0: des fois, moi. Genre,
2: non, bro, tu keep going, puis c'est nice.
0: All right, shout out. Je vais continuer de boire encore plus, man. Vous allez me voir sur les réseaux.
1: Shout out number one, shout out Roseline.
0: Sur mon promo game.
1: Shout out to me.
0: All right, Rossy Ross qui est à la console avant l'émission de la fin du rap. Shout out à toi. On va écouter les deux chansons, Roseline. Clé du bonheur, non. L'instant du bonheur.
2: Optique
0: du bonheur. Et Blokey, The Night. On s'en rappe.
1: For the night.
0: On se voit la semaine prochaine.
4: Let's
0: get it.

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0: Salut tout le monde, bienvenue à la fin du rap. J'espère que ça va bien. On est le 18 mai. C'est Arnaud derrière les micros pour l'émission d'aujourd'hui. Il y a une ambiance vraiment excitante en ville en ce moment. Ce soir, c'est le match 7 des Canadiens contre Buffalo. Donc, on espère une victoire. En m'en venant à la station, je voyais plein de chandails sur la rue Sainte-Catherine. Fait qu'il y a une ambiance de fun ce soir. Belle température en plus. Et aussi, mis à part les Canadiens, il y a aussi la victoire de Montréal, donc l'équipe féminine de Montréal, qui a une possibilité de gagner la Coupe ce soir. Donc, si tout va bien, on va avoir deux belles victoires de Montréal des deux côtés du hockey. Et aussi, un autre truc que je voulais vous mentionner avant de commencer l'émission, c'est que c'est le jour du drapeau haïtien. Donc, salutations à toute la communauté haïtienne du Québec et de Montréal. Un gros shout-out à vous. Donc, on parle des vraies choses maintenant, donc on s'en va avec notre émission. Donc, on a une super belle émission à vous présenter aujourd'hui avec trois invités vraiment, vraiment très diversifiés à des stades de leur carrière assez différentes, mais aussi vraiment des artistes qu'on connaît un petit peu à la fin du rap. Donc, on est super content de vous les présenter. Encore une fois, on va commencer avec Wally, qui est un artiste qu'on a reçu plusieurs fois. Autant avec Nomadic Massive qu'avec ses projets solo. Un gars qui commence à se faire connaître de plus en plus au Québec. Pendant plusieurs années, il faisait beaucoup de travail en musique, mais on ne le connaissait pas tant que ça dans les médias, mettons, québécois. Il commence à se faire une place petit à petit, puis c'est tant mieux parce qu'il fait de la super bonne musique. Il a sorti deux singles dernièrement, puis un projet qui va sortir à l'automne. Fait que bien hâte de parler avec lui de toutes ces choses-là. Par la suite, on va entendre Calamine, donc une artiste qu'on aime beaucoup, qui a sorti un album il y a quelques mois qui s'appelle Rétrograde, un super, super bon projet. Un album d'environ 18 chansons, donc un très long album. Il y a du stock dans ça, elle a des choses à dire. Vraiment un excellent projet. Bien hâte de parler avec elle de ce projet-là encore une fois. Et on va terminer avec un jeune qu'on a reçu, que j'ai interviewé il y a quelques mois avec le projet La Converse. C'est un jeune qui s'appelle Bouge Elite, donc un jeune rappeur qui était dans ce projet-là, un peu de projet communautaire. Et là, il a sorti un projet en janvier dernier, si je ne me trompe pas. Super bon projet aussi, un petit EP de 3 chansons. Fait qu'on va apprendre à découvrir cette nouvelle artiste-là qui risque de faire beaucoup de bruit. Donc, c'est notre menu pour aujourd'hui. J'espère qu'on va pouvoir vous accompagner dans cette soirée effervescente. Vous pouvez nous écouter en même temps que de regarder la game sur Mute. Ça serait super apprécié. Fait qu'on va aller en musique tout de suite avant d'aller avec Wally. Qu'est-ce qu'on a comme musique, Ross?
1: Écoutez, Jenny Salgado.
0: Yes, Jenny
1: avec
0: Salgado.
1: Avec Zafé Yayo.
0: That's it. Let's go. On écoute ça à la fin du rap.
1: Let's go.

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0: passé. On est de retour à la fin du rap. On vient d'entendre le nouveau single de Wally et on l'a devant nous. Comment ça va?
1: Ça va bien, toi?
0: Ça va super bien. Super content de te recevoir. Très cool, tes nouveaux singles qui sont sortis.
1: Ah, merci, merci.
0: Vraiment, ouais. Vraiment nice vibe, très estival.
1: Ouais.
0: Parle-moi un peu de la création de tes chansons-là. C'est quoi qui t'a inspiré? Qu'est-ce que tu as voulu faire? Parce que c'est comme les premières chansons d'un album à venir à l'automne. C'est
1: exactement,
0: ça?
1: Ouais. Bon, la création de ces chansons a été, dans le fond, pour créer un vibe. Dans le fond, c'est comme le concept était de, you know, quel vibe que je peux créer de nouveau, bien, tu sais, de sortir de ma zone de confort et tout. Cette pièce-là, souvenir, a été produite par Housefly. Mm-hmm. C'est un DJ, pas DJ, mais un producer, un beatmaker à surveiller, okay. You know, qui est très talentueux. Et puis, oui, on s'est rencontrés. Moi, j'avais déjà écrit la chanson et tout. Mais je savais pas sur quoi j'allais mettre ces paroles-là et tout. J'avais déjà reçu un autre beat par un grand beatmaker d'ici, mais ça n'avait pas fonctionné. Mais je tenais vraiment à cette chanson. En plus, j'avais écrit cette chanson-là sur un morceau de carton de ma tasse de café. Et tout.
0: C'était authentique. C'était authentique. Là,
1: je l'ai encore, la
0: okay,
1: tasse-là.
0: Oh, nice.
1: Fait que, tu sais, j'ai gardé la tasse. J'ai comme, je vais sortir un track avec celle-là. Puis exactement, la track est sortie. Puis je suis vraiment content du résultat et tout. T'sais. Puis comme je dis, c'est pour donner vraiment un vibe. Mm-hmm. Et puis... un peu hors de ma zone de confort, ouais. Mais en restant quand même dans l'essence de afro caribéen, mm-hmm. avec mes racines haïtiennes et tout.
0: Est-ce que tu fais affaire souvent avec des beatmakers différents pour tes chansons ou tu travailles souvent avec les mêmes collaborateurs?
1: Ben pour cet album-là, le nouvel album qui va sortir en automne, j'ai collaboré avec trois producers. Housefly, qui a produit... Souvenir, et j'ai travaillé aussi avec D-Fresh,
0: okay.
1: Pour une pièce, et l'autre a été c'est Lou Pienza de Nomadic Massive.
0: Okay.
1: Donc c'est ces trois vraiment beatmakers que j'ai travaillé pour ce projet-là spécifiquement, mais sinon j'aime ça travailler avec différents peu douceurs, ça dépend, mais cette fois-ci pour ce projet-là, c'était avec eux.
0: Très cool. T'as sorti un album il y a 2 ans maintenant, mm-hmm. qui était Seven Bubbles.
1: Ouais,
0: un super cool projet, quand même assez condensé de 7 chansons, mais ouais. Il y a quand même du stock, c'était assez dense quand même
1: ouais,
0: comme
1: ouais,
0: projet.
1: Ouais,
0: parle-moi un peu de ce projet-là, c'était quoi ton intention, qu'est-ce que tu voulais raconter avec ce projet-là?
1: Ce projet, je voulais raconter une histoire. Pour Seven Bubbles, je me rappelle quand j'ai commencé, je savais pas où la ligne directrice, où ça allait s'en aller et tout. Mais j'étais en studio avec un artiste, un pianiste qui s'appelle Théo. Et puis, quand on est rentré en studio, puis j'ai dit de produire, ben, comme de jouer par-dessus certaines pièces et tout, j'ai trouvé le fil conducteur avec lui. C'est pour ça qu'il y a beaucoup de piano, puis mm-hmm. tu sais, c'est vraiment, bon, mélancolie, nostalgie et tout. Puis j'ai voulu vraiment taper vraiment dans cette vibe-là qui est... d'honorer mes racines haïtiennes, mais aussi montréalaises, mais c'est avec donner une autre touche plus musicale, dans le fond. Mm-hmm. T'sais. Et puis, je trouve que le piano, surtout joué par Théo, était vraiment... il a réussi à toucher vraiment des cordes qui me touchaient vraiment, ouais. pour ce projet-là. Ouais.
0: Les deux singles qui sont sortis pour ton projet sont... Il y a quand même beaucoup de français comparativement, mettons, à ton dernier album. Est-ce que ça va être une ligne dans laquelle tu t'en vas pour le reste du projet aussi, ou c'est comme deux chansons que tu as mis comme ça, puis... Le projet va être un peu plus anglo ou créole aussi? Ouais.
1: Le projet va être vraiment plus créole haïtien,
0: okay.
1: et français.
0: Okay.
1: You know? Il y a une pièce en anglais, mais c'est vraiment plus vraiment créole haïtien et puis français. Ouais, c'est un grand mélange de ça. Ouais.
0: Ça a été quoi ton thinking par rapport
1: thinking
0: à chercher un mot français, mais
1: ouais,
0: ouais. Je trouvais pas, fait qu'on va y aller en anglais,
1: ouais, ouais.
0: Ton thinking avec de mettre plus de français puis le créole d'avant, le créole se met quand même beaucoup, mais
1: ouais.
0: Tu jouais quand même beaucoup avec l'anglais dans les derniers projets, c'était mm-hmm. quoi ton idée d'aller plus faire gros des francophones?
1: C'est juste que j'ai jamais eu l'opportunité ou la chance de genre vraiment approfondir mes textes en français ou d'essayer ou d'explorer dans le fond. Mm-hmm. Parce que bon, j'ai grandi avec la culture de rap américain, tu sais, donc anglais c'était la première langue que j'ai commencé à rapper. Après c'était le créole haïtien et un peu de français, mais tu sais, maintenant aujourd'hui je trouve que pourquoi pas, you know, explorer qu'est-ce que je peux, you know, contribuer, mm-hmm. tu sais, dans ma musique ou dans la panoplie ou le paysage de ma musique, ouais. You know, c'est pour ça que j'ai essayé ça aussi.
0: Okay. Ouais. En intro d'émission, je disais que c'était plus dans les dernières années qu'on découvrait plus, mm-hmm. mettons, le public québécois. Est-ce que c'est quelque chose que tu ressens toi aussi ou c'est plus comme d'un extérieur?
1: Oui, je le ressens. Je ressens qu'il y a une reconnaissance de mon projet, mm-hmm. Une visibilité aussi de mon projet. Beaucoup d'animateurs de radio ou bien de stations de radio jouent ma musique. Beaucoup de gens qui vont dans les spectacles deviennent des fans qui me suivent, okay. me suivent aussi. Et puis surtout dans les temps qu'on vit, c'est nice d'avoir quelques fans qui te suivent, tu sais, parce que des fois on est tellement distrait, il y a tellement de musique dehors, on est quasiment oversaturated un peu. Donc tu sais, il y a ça aussi. Je pense que tu sais, d'avoir sorti aussi des projets consécutivement année après année, je pense créer un momentum aussi, mm-hmm. qui fait que, you know, j'ai été invité à des grands festivals. Des émissions de télé et tout, et je pense que ça aide aussi. Et puis bon, on a une petite équipe aussi, tu sais, avec ma gérante aussi, on essaie de se, you know, présenter le plus possible, mm-hmm. à travers le Québec et, ouais. à l'extérieur aussi, international aussi. Le projet aussi a une touche ou une signature aussi internationale et aussi Québec et tout. Et aussi, j'ai signé aussi avec un label ici, hein,
0: ouais.
1: Québec,
0: ouais. Mais justement, tu signes avec Spectra.
1: Exactement.
0: Ça a été,
1: ouais.
0: quoi le qu'est-ce qui t'a convaincu avec cette compagnie aussi, mais aussi de signer avec eux? Ça a été quoi l'approche? C'est quoi qui t'a attiré un peu vers
1: la courte version? Ou la
0: vas-y avec celle que tu veux.
1: Il y a eu beaucoup d'étapes qui se sont passées, ouais. avant la signature et tout. Donc il y avait une personne qui était vraiment intéressée au projet, qui nous a introduit à l'équipe de Spectra et tout. Et puis ça serait en fil en aiguille, on a eu des meetings, discuté, essayer de voir quelles sont les meilleures conditions pour chacun et, mm-hmm. tout. Et puis ça a pris un moment et puis on a signé l'année passée,
0: okay.
1: tu sais, et puis ça, et puis pour le prochain projet, il sera sur l'étiquette de Spectra. Donc je pense que c'est l'idée de signer aussi, je sais pas, arriver à où est-ce que j'en suis dans ma carrière perso, mm-hmm. Que j'ai été indépendant, même avec Nomadic Massive, on a souvent été indépendant, ouais. jamais été signé vraiment nécessairement. C'est une avenue que j'ai pas encore explorée, donc c'était comme pourquoi pas essayer si c'est sur des bonnes conditions et tout.
0: C'est quoi les gros changements que tu vois jusqu'à présent, mettons, du fait d'être signé ou autant mettons en solo qu'en groupe, d'être indépendant? C'est quoi les gros changements, mettons, autant mettons du côté business que créatif, aussi, y a-tu des limitations ou des certaines choses que tu dois naviguer autour?
1: Une plus grande communication, ça c'est
0: une plus grande équipe. Plus de personnes à qui parler.
1: Exactement, une plus grande équipe, plus de communication, ça c'est vraiment une chose que je... mais pour tout le développement, c'est vraiment trop tôt pour moi, ouais, de me prononcer, parce que l'album est même pas sorti, mm-hmm. on est en mode promotion, on est en mode, tu sais, c'est comme, you know, mettre les pions à la bonne place,
0: ouais.
1: you know? Donc fait que je pense qu'on est plus rendu là, mais peut-être si tu me réinvites genre dans un an ou deux, whatever, ou la semaine prochaine, je pourrais peut-être t'en dire plus, you know?
0: That's it. Non, je retourne un peu au fait qu'on t'a découvert dernièrement, là. Ça fait plusieurs années, comme plus de 20 ans que tu fais de la musique,
1: yes,
0: autant solo qu'en groupe.
1: Ouais.
0: C'est-tu frustrant que pendant autant d'années, tu n'as pas été reconnu, puis là, de l'être maintenant, avec autant d'expérience, ou t'as-tu une forme de reconnaissance aussi? Comme c'est quoi ton comment tu te sens par rapport à ce genre de nouvelle découvrabilité-là?
1: C'est comme, you know, a new OG, you know? Like a new OG on the scene, tu sais. C'est une reconnaissance, oui, je le prends comme une bonne reconnaissance, des gens qui sont intéressés au projet et tout, parce que moi, j'y crois, puis je suis vraiment intéressé à mon propre projet, mais c'est bon d'avoir les gens autour. Mais tu sais, des fois, on s'est dit, mais surtout avec nos Malik Massive, on était souvent comme... des fois, on se disait, est-ce qu'on est né dans la bonne ère de temps, tu sais, dans le bon temps et espace, tu vois, je veux dire, tu sais, des fois, est-ce qu'on est là pour paver un chemin pour une autre personne qui va...
0: Sentez-vous que vous avez fait ça un peu?
1: Tu sais, c'est dur à dire. Des fois, c'est comme peut-être dans 10 ans, on va dire, hey, nos Malik Massive, ils étaient de cette période-là, les gens vont pouvoir plus en parler. Mais oui, des fois, on peut sentir ça parce que, you know, on était sur un groupe multiculturel qui chante en 5 différentes langues. Et puis, est-ce que Montréal était capable de, pas capable, mais prêt à avoir un groupe de la sorte? Ou bien c'était juste beau sur papier, mais comme, tu sais, à l'échelle, genre...
0: C'était beau en parler, mais est-ce que les gens étaient prêts à recevoir ça nécessairement?
1: Exactement. Donc, ça, je pense que c'est pour ça, des fois, maintenant, c'est beaucoup célébré. Je vois, il y a beaucoup d'artistes qui mélangent les langues sans complexe. Mm-hmm. Et puis, moi, je suis très content de voir ça et tout. Et puis, je trouve que ça aide à la créativité, aide aussi à l'identité aussi, qui est très importante. Et puis, ça aide à faire bouger le mouvement de manière créative, que ce soit le hip-hop ou n'importe quel style de musique, de manière, saine, je trouve.
0: Ouais, vraiment. Mm. Je pense qu'on va aller en musique, puis on va poursuivre l'entrevue après. Fait qu'on s'en va écouter quoi, Rusty Russ? Excuse.
2: En principe, je dirais que ce serait un bon temps de faire la performance avec Wally.
0: Si t'es prêt, on va y aller. Envoyer
2: un
0: ça,
2: son
0: là,
2: sur.
0: La musique live
2: en plus.
0: C'est
2: une grosse track que j'aime beaucoup, you know? So, j'ai hâte d'entendre ça.
0: Ah, let's go. Ben, installe-toi, puis on va y aller, là.
1: Ah, let's go.
0: C'était Wally en perfo à la fin du rap.
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0: Lula. 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
1: That's it, grosse perfo de Wally. Très, très fort. On va aller en musique et après ça, ça va être la pause publicitaire et on va faire quelques minutes avec Wally par la suite pour conclure le tout. That's it, vous écoutez la fin du rap sur les ondes de CIBL.
0: Hey, fait chaud.

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0: Mercure.
1: On est de retour à la fin du rap. C'était Fausse Balle de Calamine. Je vais conclure avec toi, Wally. T'as un show au Quai des Brumes ce vendredi, c'est
0: yes,
1: ça?
0: Yes, ouais, ouais. That's un gros it. Show avec live band, you know, avec mes musiciens. On joue ce vendredi 22. Les portes ouvrent à 9h. Le show est à 9h30.
1: Très cool. Sais-tu s'il reste encore des billets?
0: Je crois que oui, qu'il reste des billets. Okay. Donc, j'encourage tout le monde à aller sur le point de vente pour aller acheter leurs billets et tout.
1: Très cool.
0: Sinon, ils veulent payer à la porte, c'est bienvenu, mais c'est un peu plus cher.
1: Jordan hein, Yann, ouais, mais t'as-tu d'autres shows prévus cet été ou d'autres trucs? Là, ça va être le come-up jusqu'à l'album.
0: Exact, ouais. Et là, maintenant, c'est plus la promo pour l'album. Mais il y a une couple de spectacles. On va faire une tournée au Québec. Il y a une couple de dates aussi en Europe.
1: OK.
0: Aussi. Et puis, reste du Canada. Donc, je pense qu'on a reçu, ouais, on a reçu une invitation pour la Saint-Jean aussi. Donc,
1: très nice.
0: On va sortir aussi une annonce. Ça sera disponible sur le site, sur mon site à moi et tout. Là, parce que j'essaie de faire ramener tout le monde vers mon site.
1: Que c'est comme
0: les
1: ça que
0: médias
1: ça marche.
0: Sociaux, c'est cool, mais comme venez dans mon site un peu. Tiens, on va...
1: Très cool cette web, by the way.
0: Merci.
1: Bien fait.
2: Oh, on sort des GAFAM. On se prépare.
0: Exactement.
1: L'accept, ça va être une pancarte avec toutes vos infos et
2: carte de femme sandwich.
1: Ça s'en vient l'année prochaine.
0: Exact.
1: Mais Wally, un gros merci d'être venu.
0: Merci,
1: c'est vraiment super fun de jaser. Reviens nous voir à l'automne quand ton projet va être sorti puis qu'on ait tout l'ensemble du truc. Là, ça va être un plaisir de venir de jaser encore une fois.
0: Merci beaucoup. Merci pour l'invitation.
1: À la prochaine. Je me tourne vers Calamine. Comment tu vas?
2: Ça va bien, toi?
1: Ça va super bien.
2: À part s'en venir ici en vélo, là, faire du vélo à Montréal, ça use les nerfs. Je suis arrivée en sueur et moyennement en crise.
1: on va essayer de baisser le stress le plus possible. Mais comment tu vas? Comment ça va tes trucs?
2: Ça va bien, bel été, honnêtement. Ben, tu sais, on est rendu rodé. Là, on sort l'album au printemps, puis là, c'est tout prêt. Ça sort quand on commence à faire beau.
1: Ouais, c'est ça.
2: Tout va ensemble, je suis de bonne humeur, je commence à rendre le show, les festivals s'en viennent, fait que c'est ma best life.
1: Très le fun. Là, ton Redregard est sorti depuis... Oui, il est sorti en...
2: Depuis deux mois, il est sorti le 13 mars, ouais.
1: C'était quoi la réception de ton public par rapport au projet?
2: Je suis vraiment contente, tu sais, puis honnêtement, cet album-là, il a fait les good à faire. Je me suis sentie vraiment en contrôle, puis... Tu sais, des fois, la création, ça résiste, puis des fois, je sais pas, t'es en confiance, puis c'est comme, cet album-là, il était sur les rails, il a été le fun à faire du début à la fin, puis quand il était prêt à sortir, j'étais en confiance, puis la réception, ça a été ça aussi. Je pense que tout le monde a senti que j'étais à une place plus solide dans mon MCing, puis plus solide dans mes beats, fait que je suis juste vraiment pleine de gratitude qu'il soit dans l'univers, puis que les gens aient comme connecté avec ce que j'avais à dire, là. Je suis juste trop contente.
1: C'est un projet que t'as écrit, produce, puis réalisé aussi. C'est la première fois que tu faisais comme tous ces trucs-là.
2: C'était comme, j'étais un peu plus... c'était vraiment mon bébé, là, cet album-là.
1: C'est
2: comme la première fois que j'avais vraiment la main sur tout. Puis ça me permettait d'être très intentionnelle, tu sais, c'est-à-dire, genre, je veux faire une tune qui parle de ça, je veux que le vibe, ça soit ça, tu sais, puis je pouvais vraiment construire tout mon album comme vraiment... un voyage là, avec le message global de l'album qui est vraiment je t'amène vers là-bas là, en passant par ce chemin-là, j'avais le plein contrôle, puis j'ai trippé.
1: C'est un apprentissage au début parce que les autres projets c'était réalisé par qui? C'est-tu Kat Mangané
2: C'était pas mal moi qui faisais la réale, c'est-à-dire que Kat il m'envoyait tout le temps des beats, il m'en faisait tout le temps écouter et tout. Sur le dernier album, j'avais fait peut-être un tiers des beats. Okay. Des fois, j'avais comme une idée, puis là, je sais comment, non, ça, là, je vais le faire, le beat. Mais, tu sais, pour être bonne honnête, quand je réécoute l'album, il y a des beats que j'écoute, je suis comme, ah, tu sais, genre, si c'était à refaire, je retweakerais une couple d'affaires, là, tu sais, je le sens que je commençais.
1: Ouais.
2: Mais en même temps, tu sais, il fallait que je me mouille, il fallait que je l'essaye. Ouais. Fait que le dernier album, ça feel un petit peu plus patchwork. Je pense que là, je cherchais un peu plus ma place, puis quand j'ai mis l'album ensemble, lui, il a été dur à faire. Tu sais, je me suis cherché, j'ai changé d'idée plein de fois. Au début, j'avais plein de beats full hard, là, tu sais, j'étais full dans le bad, puis j'étais comme, ah non, attends, c'est pas ça, je veux envoyer dans l'univers, tu sais. Fait que là, j'ai changé de beat plein de fois, puis fait que le résultat final, il est pas aussi à point. Je pense que ce nouvel album-là, Retrograde, là, je pense que vraiment, tout est super intentionnel là, là-dedans. Là.
1: Est-ce que tu construisais les tunes un peu différemment, vu que c'était toi qui contrôlais les choses? T'avais-tu comme un œil, je m'en différent par rapport à ta propre création aussi, vu que c'était juste toi qui contrôlais tout?
2: C'est... tu sais, souvent le monde se demande si tu le texte ou le beat avant, puis des trucs comme ça, mais je pense que mon approche est encore pareille, c'est-à-dire, des fois, j'entends le beat, puis je suis comme, ah, ça va parler de ça. Puis des fois, j'ai un texte, puis je suis comme, ça prend un beat comme ça, puis je fais le beat après. Ou des fois, juste le beat, il est malade, puis je commence à taponner, puis là, ça me vient en écrivant, le sujet, il se place. Mais ça a toujours été comme ça, il n'y a pas d'ordre.
1: Okay.
2: Je pense que je me laisse aller. Des fois, c'est la musique qui lead, des fois, c'est le texte qui lead, puis ça tout le temps, puis ça reste encore comme ça, même moi, en faisant le beat.
1: J'ai senti une espèce de... Puis dis-moi si c'est juste ma personne, mais un genre de lâcher prise un petit peu dans ce projet-là. Même si tu parles de sujets rough, mais il y a comme un petit peu de décalage un petit peu. Est-ce que ça, c'était comme conscient en l'écrivant?
2: Je pense que j'étais moins... insécure.
1: OK.
2: Puis j'ai été game d'aller dans plus de vulnérabilité.
1: Ouais.
2: Je pense du fait d'être moins insécure. Tu sais, des textes où je me livre, où je parle plus de mon enfance ou de struggle ou d'affaires comme ça que j'aurais peut-être... Tu sais, quand tu commences dans le rap, t'as cette fausse idée qu'il faut montrer une espèce d'armure puis une espèce d'invulnérabilité. Mm-hmm. Puis tu sais, fait que je pense que là, j'étais à une place où j'avais plus confiance en moi. Je me dis, bon, là, tu sais, j'ai quelques albums, je sais qu'est-ce que je suis en train de faire. Fait que j'étais moins timide là, d'aller dans des affaires un peu moins sexy puis moins genre hit radio là, tu sais, genre puis somehow les tunes qui m'ont le plus reparlé, c'est ces tunes là qui m'insécurisaient plus, tu sais, des tunes plus introspectives comme la tune mettons Vieux Stock que j'ai sortie en single, qui est vraiment pas une tune très radio puis très genre c'est pas dansant là, tu sais, c'est très introspectif, c'est la tune que le monde me reparle le plus.
1: Oh, ouais.
2: Parce qu'il y a plein de monde qui me disent, ah tu sais, il y a une surtout mes amis de Montréal, tu sais, me connaissent pas depuis que je suis jeune, tu sais. Fait qu'il y a beaucoup de monde que, tu sais, mon adolescence, ils ont aucune idée c'est quoi le vibe. Fait que, tu sais, là-dedans, je me confie beaucoup. Puis il y a beaucoup de monde qui m'ont dit, ah, tu sais, j'ai comme vu une autre facette de toi, puis ça fait du bien, tu sais, que tu te livres comme ça. Mm-hmm. Fait que finalement, je suis comme, ah, ben, ça valait la peine d'aller plonger là-dedans, là.
1: Mais c'est vrai parce que, tu sais, comme, oui, tu touches des sujets, tu sais, c'est comme un peu ta marque de commerce que tu fais super bien aussi, tu sais, très critique. Mais on a accès, comme tu dis, à un aspect plus personnel. Autant dans tes relations, mais aussi comme ton enfance, tout ça. Fait que c'est comme le fun de voir un autre côté aussi de la rappeuse que peut-être pas tu cachais, mais que tu montrais pas nécessairement avant.
2: Exact. Puis tu sais, là, je pense que je suis aussi allée plus dans le côté relationnel. Ben, pour deux raisons. T'sais, premièrement, le dernier album, je pense que j'ai pas tant que ça parlé de la communauté queer. J'étais plus dans le politique at large, tu sais, des sujets un peu ciblés, genre le transport en commun, puis genre la crise du logement, puis des affaires comme ça. Puis là, j'étais comme, ah, il se passe tellement d'affaires avec la communauté queer en ce moment. Puis là, j'avais le goût d'y aller pleinement, mais pas juste de manière faire un manifeste militant, mais j'avais le goût aussi d'être un exemple de la communauté queer dans le sens de parler de mes relations, parler de mon intimité, de qu'est-ce que je vis, pas juste d'une manière abstraite, mais aussi très day-to-day. Puis ça a été un peu par la force des choses aussi, parce que au moment où j'écrivais cet album-là, avec ma copine de l'époque, on a toujours été polis, mais on datait pas tant. Puis là, pendant l'écriture de cet album, on s'est remis à dater. Fait que nécessairement, il se passait des shit, là. J'avais du stock, les tunes, genre... Mais comme la tune que je vais performer tantôt, Lesbiville, genre, elle s'est écrite seule. l'idée, c'est comme que toutes les lesbiennes de la ville de Montréal, tout le monde a couché avec tout le monde, tu sais. Puis ça s'écrit tout seul.
1: Pas besoin de penser. Dans la pièce Chop Chop, qui j'ai vraiment, vraiment beaucoup aimé cette chanson-là, tu parles un peu du traitement médiatique des communautés LGBTQ+. Qu'est-ce qui te dérange dans la manière dont certaines personnes en parlent ou instrumentalisent cette communauté-là ou ces personnes-là?
2: Ben, c'est juste triste parce que au final, le monopole du discours sur les personnes queer viennent des personnes hétéros, tu sais, puis des populistes de droite. Il n'y a pas d'espace pour parler pour soi-même. Puis c'est la même chose pour toutes les communautés, tu sais, marginalisées. C'est-à-dire qu'on n'a pas d'espace de discours. Puis tout le monde qui vient à être en contact avec ces communautés-là brise la barrière des préjugés. Mm-hmm. Fait que, tu sais, faut juste arrêter de ce monopole-là du discours. Fait que c'est ça aussi l'idée. J'ai pas besoin de faire juste des tunes qui sont militantes pour la cause, mais juste d'exister publiquement. T'sais, pour moi, de faire le statement d'être une rappeuse lesbienne, c'est important juste pour dire que ça existe.
1: Ouais.
2: T'sais, moi, j'ai vraiment souffert longtemps de pas me sentir représentée, de penser que je j'appartiens pas au monde parce que j'ai pas d'exemple, t'sais, de personnes queer, de personnes androgynes, t'sais, un peu sur dans la non-binarité et tout, j'ai pas beaucoup eu d'exemples en grandissant. Fait que j'ai longtemps pensé que j'avais pas le droit d'exister, que j'avais pas le droit à mon message, que, tu sais, fait que si je peux seulement dire, hey, ça existe, s'il y a juste une couple de personnes qui peuvent se dire, ah, c'est bon, j'ai une place, ça, ma job, elle sera faite, tu sais. Mm-hmm.
1: Je pense qu'on serait peut-être prêt pour la perfo.
2: Tant
1: qu'à en avoir, on va y aller. Là.
2: Let's go, si t'es
1: prête, ben on va partir ça. Russ, on est good. Yes, that's it. Donc, c'est Lesbiville de Calamine sur les ondes de CIBL. Vous écoutez la fin du rap.
2: Yeah. Uh-huh.

0: That's it! Chalamine avec Lesbyville, grosse perfo. Je trouve ça fun de t'entendre dans des chansons comme ça qui sont pas nécessairement, qui n'ont pas un propos nécessairement engagé.
1: Non, exact.
0: Est-ce que toi, ça te fait du bien d'écrire des chansons comme ça, puis d'un peu de comme, d'enlever de la tête toutes tes idéaux, même si c'est quand même politique, là, ça reste politique quand même, mais qu'il n'y ait pas un genre de propos super lourd.
1: Ouais, honnêtement, ça en prend aussi. Tu sais, je pense que la musique, c'est pas juste des pamphlets militants. Puis pour moi, c'est important aussi de réussir à faire ça, de faire quelque chose qui est relatable à d'autres niveaux là. Mm-hmm.
0: Faire de la musique qui est engagée, voire critique du système qui est en place. Est-ce que c'est décevant de voir qu'il y a des choses comme rétrograde justement par rapport à ton album où il stagne par rapport à des situations que tu dénonçais dans tes premiers projets, puis là ça t'es rendu à 3-4 albums, puis là il y a beaucoup de chances qu'il change pas ou qu'il retourne en arrière. Y a-t-il une genre de frustration derrière ça?
1: Je m'en rends surtout compte en faisant des shows, mettons que je fais des vieilles tunes,
0: ouais.
1: Puis je suis comme cette tune là plus je la chante, puis plus elle est accurate. Puis là, je suis comme, oh shit, OK, ça s'en va pas dans le bon sens. Tu sais, c'est genre, moi, je rêve que mes tunes deviennent passées date.
0: Ouais,
1: tu sais,
0: ouais.
1: Mes tunes féministes, puis sur les féminicides, je suis comme, damn, tu sais, j'ai hâte que ça soit pas d'actualité. Mais, tu sais, puis moi, dans mes spectacles, mettons, je parle entre les tunes, je parle beaucoup de l'actualité, de qu'est-ce qui est en train de se passer. Tu sais, puis pour moi, c'est vraiment un moment privilégié pour connecter avec les gens. Tu sais, je me promène partout au Québec. Les gens qui viennent à des shows de Calamine, c'est du monde préoccupé. C'est du monde souvent. Tu sais, oui, il y a juste des tripeux de hip-hop, puis vraiment, shout out à eux de venir juste ces tripes sur le rap. Mais il y a aussi du monde préoccupé par la gauche, qui c'est pas nécessairement des fans de hip-hop, mais qui sont comme au shit de la musique, qui parle, tu sais, de justice sociale, puis de queerness. Puis c'est un moment privilégié. Fait que quand je prends le temps entre mes tunes d'avoir ce contact là avec eux, tu sais, je reviens beaucoup sur l'actualité, puis à chaque fois je suis comme oh shit, tu sais, comme j'en profite pour présenter mes tunes, puis je m'en rends tout le temps compte que les tunes sont up to date, parce que c'est encore ça, c'est encore des sujets comme brûlants là, les enjeux des personnes queer, il y a toujours de quoi qui se passe d'actualité, tu sais, le rapport du comité de sages qui est sorti, si ça, certains droits qui sont enlevés, toujours un petit féminicide qui vient d'arriver la semaine dernière, c'est comme oh my god, genre, c'est waouh. Faut continuer de se battre, c'est important. Puis tu sais, la montée des discours masculinistes, c'est de plus en plus décomplexé. Des trucs qu'on entend, tu sais, récemment, on voyait des commentaires sur la publication de SOS Violence Conjugale qui parlait du dernier féminicide. Puis t'as littéralement des hommes qui sont pas gênés d'aller écrire sur la publication, genre « Ouais, mais qu'est-ce qu'elle avait fait, genre, pour mériter ça? » Des trucs, genre, pas gênés, là. Puis là, c'est comme « Oh shit, on est rendu là, wow! »
0: Tu penses que les réseaux sociaux, ça entraîne justement ce genre de décomplexion, de pouvoir dire ce que tu veux un peu, puis d'aller commenter sur des pages d'un organisme?
1: Ah ouais, je pense que c'est grave. Puis tu sais, on a tendance à dire comme, ah genre, on a abandonné les jeunes avec les réseaux sociaux, c'est rendu unhinged. Honnêtement, là, les pires personnes, c'est les personnes plus vieilles. Sur les réseaux sociaux, ils sont vraiment pas gênés, là, tu sais, des c'est incroyable, là, toutes les franges de la société, là, des messieurs, là, genre avec des jobs respectables, là, qui s'en vont, genre, déverser leur fiel, là, genre, sur des femmes politiques, genre, sur des mairesses de ville, genre, des choses comme ça, qui sont, ils ont leur nom complet, puis ils sont même pas gênés d'aller littéralement, genre, dire à des mairesses de ville qui devraient se faire violer, là, c'est, on est rendu là, comment qu'on n'est pas gêné sur les réseaux sociaux, il y a vraiment une réflexion de fond à avoir là-dessus, là.
0: Dans la track Poly, tu reviens sur un peu sur la tragédie polytechnique. Ça fait 30 ans et plus. On avait eu 30 ans.
1: C'était comme en 90.
0: Plus que 30 ans.
1: Exact.
0: Pourquoi c'est important d'en parler encore aujourd'hui? Puis, on en parle un peu des féminicides pour tout ça. Pourquoi c'est important d'en parler? Puis pourquoi tu as décidé de faire maintenant avec cette chanson-là puis sur ce projet-là?
1: Puis je l'ai écrit cette tune-là. C'était la journée de l'anniversaire de Polytechnique. Puis, genre, je checkais dans l'actualité, puis c'était genre le comeback de Julien Lacroix, puis c'était, il y avait plein de trucs vraiment antiféministes qui se passaient dans l'actualité, puis j'étais comme, waouh, c'est comme les

0: est un peu plus agressive, disons. Puis moi, je joue beaucoup la carte de la féministe smart. Tu sais, moi, je suis souriante, je suis drôle. Tu sais, c'est comme ma manière sneaky d'amener des préoccupations féministes en n'ayant pas l'air menaçant. Puis ça marche, so far. Tu sais, je suis full parlable. Je suis vraiment... Tu sais, je pense pas que le monde, c'est des caves. Je pense qu'il faut discuter puis s'entendre. Tu sais, je suis pas, genre, je suis pas du genre à démoniser tout le monde. Je pense qu'il faut discuter. Faut pas s'enfermer dans nos chambres d'écho. Fait que là, cette tune-là, j'avais peur que ça allait... C'était très frontal. Mais je pense aussi que cette tune-là, je ne l'ai pas faite pour convaincre des masculinistes, je l'ai faite pour faire du bien aux féministes. C'était comme un anthem de genre, on s'en va à guerre, genre, comme vraiment intense. Puis je pense que c'est comme ça qu'elle a été reçue. Je pense qu'il y a beaucoup de féministes qui ont un ras-le-bol, puis qui se sont dit, hey, t'sais, on a besoin d'un espèce de anthem de genre, on ne va plus accepter ça. Là.
1: Ouais. Un gros merci d'être passé, Calamine. Qu'est-ce qui t'attend dans les prochains mois? Là? T'as-tu avec la vague qui est sortie, j'imagine que t'as des shows peut-être un peu cet été ou des festivals?
0: Ouais, nos lancements en salle sont un peu éparpillés. Là. Cette semaine, ce jeudi, on va être au Bain Public à Rimouski. Okay. Puis après ça, on run un peu de festivals. On va être au Festivois à Trois-Rivières. Quelques festivals pas encore annoncés. On va être à Québec, à Montréal, quelques dates. Puis on va avoir quelques autres lancements. On va avoir en novembre, 21 novembre à Gatineau, puis 28 novembre à Sherbrooke.
1: Fait que
0: on finit
1: le
0: lancement. Ouais, c'est ça. On va avoir fait comme les grandes villes à la fin de l'été.
1: That's it. Ben, un gros merci d'être passé, Calamine. C'est lourd, on va dire, de jazzer.
0: Merci à toi. C'est un plaisir.
1: On s'en va en musique, Russ?
2: Exactement, on s'en va en musique avec Calamine, avec son morceau Hush. C'est ça, Hush?
0: Let's go, Hush.
2: Ensuite, ça va être la pause publicitaire. Yeah!

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0: On est de retour à la fin du rap. Petite mise à jour, c'est 1-0 Montréal. Philippe Deneau, on vient de marquer. Fait qu'il nous reste... Là, on est encore en première période. Je pense qu'il reste comme 8 minutes. Pour la victoire, c'est encore 0-0. Jusqu'à ce que j'ai regardé, c'était 0-0. Je pense que la troisième période va commencer bientôt. Donc, pour l'instant, tout va bien. On perd pas dans les deux matchs. Fait qu'on se croise les doigts, on touche du bois. J'ai une table d'en bas devant moi. Tout va bien. On retourne aux choses sérieuses. J'ai devant moi notre troisième invité. Nos troisième invité, puisqu'on a invité pour surprise en ce moment. Donc, Bougelit et Zan Pano. Comment ça va?
1: Yes.
2: Ça va très bien.
1: Franchement, ouais. Ça va super bien. C'est un plaisir d'être là.
0: Ben oui, super content de te rejaser, en fait, Bougelit. Ouais. Zan Pano, ça va prendre fois qu'on se rencontre.
2: Ouais, ça va.
0: Mais Bougelit, t'étais venu il y a quelques mois avec la Converse. Qui est un projet un peu... je veux savoir, parle-moi un peu de ce projet-là puis de l'impact que ça a eu sur ton envie de faire du rap, de faire de la musique.
1: Parfait. Ben, donc, avant la Converse, je rappais déjà depuis après un an et demi ça. Puis donc, je me suis inscrit parce qu'il y avait plein de personnes que je connaissais qui repostaient pour les inscriptions pour la 13e édition, du coup. Donc, en gros, MC Converse, c'est quoi? Donc, c'est un genre d'expérience de rap journalistique parce qu'ils prennent 7 jeunes venant de quartiers différents, puis qui viennent en gros raconter leur expérience en tant que jeune et en grandir, en tant qu'artiste. Puis donc, le but, c'est un peu d'avoir ce point de vue journalistique, vu que la Converse est un média de base, puis de ramener ça à la musique qui est le rap.
0: Mm-hmm. Très cool. Fait que toi, est-ce que ça t'a aidé à ton écriture après ça, de faire tes propres chansons? Est-ce que c'est servi de choses que t'as appris?